0: de son anniversaire et parce qu'il est arrivé ce jour-là en retard à la conférence de rédaction aux attentats de Charlie Hebdo.
1: Bonsoir Luz.
2: Bonsoir.
1: Comment ça va?
2: Super Eric.
1: Ça me fait plaisir de vous recevoir, vraiment.
2: Eh ben moi aussi.
1: Je tenais à vous remercier. Merci d'avoir accepté l'invitation de cette émission. D'autant que, je vous cite tout de suite pour débuter, je reçois celui qui a commencé à devenir le dessinateur que vous êtes, vous le dites, lorsque vous avez compris que vous n'étiez plus en ruine, mais en chantier. Ça veut dire que quand tout est pulvérisé, on peut se reconstruire?
2: Oui, c'est pas tout à fait évident. Il faut un petit temps d'attente. Il faut se regarder en chantier, il faut regarder les ruines qui sont à terre avant de se dire qu'on est capable de tout reconstruire. C'est pas simple, mais à un moment donné, quand on comprend que finalement on s'est en chantier toute sa vie, ça détend. Il y a moins d'injonctions, on se met moins de poids sur les épaules. Et finalement, être en chantier, travailler, ramasser tous ces petits gravats, bah, ça fait quelque chose à faire de sa vie.
1: On parlera de ce livre avant 21h. Cette reconstruction, elle passe aussi par l'écriture, elle passe bien évidemment par le dessin. Pour comprendre comment le dessin, lui, est arrivé dans votre vie, c'est ce qu'on va faire ce soir. On va retracer ce parcours à travers les lieux, les ancrages qui ont pu être pour vous très importants. Puis c'est hyper intéressant pour ceux et celles qui peut-être ont envie de faire le même métier que vous, ou alors qui ont envie de s'inspirer d'un tel parcours. Bon, tout commence à Tours, j'ai envie de dire, et presque tout à Tours. Parce que on pourrait résumer votre vie entre Tours et Paris.
2: Ouais, c'est vrai que Tours, c'est la moitié de ma vie. Et puis après, je suis parti, je suis monté à la capitale, comme on dit, même géographiquement. Et puis, voilà, je fais partie de ces provinciaux, régionaux, français qui sont happés par la capitale. Et puis après, finalement, après, j'en suis sorti aussi, puisque à Charlie Hebdo, je faisais des reportages.
1: Ouais.
2: Et donc, du coup, finalement, après, je me suis répandu dans toute la France pour ramener des choses.
1: On va rester à Tours, parce que c'est là que tout a commencé. Si je vous demande, alors bien sûr, on va parler de Tours, on va parler des bâtiments où vous avez vécu. Si vous m'écrivez une carte postale, on fera un petit dessin d'ailleurs.
2: Oui, bien sûr.
1: Sur les cartes postales, il y a toujours 2-3 photos. 2-3 images comme ça qui tout de suite à l'esprit sans vraiment réfléchir, Luz, vous viennent de Tours.
2: Alors déjà une photo, première photo, c'est une photo de mon appart, de notre appart. Enfin pas forcément l'appart, mais l'entrée. C'est-à-dire que on était dans une espèce de résidence. Moi, je l'appelle ça des HLM, mais mes parents disent non, c'est une résidence.
1: Là, vous parlez de votre enfance.
2: Je parle de mon enfance. Et ce sont des bâtiments qui sont blancs avec un sol rouge et puis des pare-soleils bleus. Donc j'ai réalisé ça il n'y a pas très longtemps, finalement j'ai fait mon enfance dans un drapeau français, quoi.
1: C'est vrai. Mais c'est marrant que ces couleurs vous reviennent. Effectivement, il y a ce sol qui est rouge, il y a ces voitures avec ces pare-brises que vous venez d'évoquer. Si j'ai bien compris, effectivement, c'est des HLM. Plus on avançait dans la résidence, comme disaient vos parents, plus les barres étaient hautes, c'est ça?
2: Oui, exactement. Il y avait le jardin donc Gabrielli où on était. Après, il y avait le jardin Hockeygem et après le jardin Bousignac.
1: Ouais.
2: Alors, j'ai appris bien longtemps après que c'était des compositeurs de musique. Et effectivement, plus on allait vers l'école primaire, maternelle, primaire et collège, plus les bâtiments devenaient de plus en plus hauts et du coup une faune de plus en plus nombreuse. Alors nous, on était à l'entrée, donc on était peut-être entre guillemets les mieux lotis.
1: Ouais. Voilà. Plus tard, vous irez dans Tours, mais là vous êtes un peu en dehors de Tours. Quel souvenir vous gardez de cette période? Parce que c'est dans ce coin-là qu'il va y avoir la primaire, qu'il va y avoir en tous les cas les premières années de la scolarité. Je sais que vous avez des souvenirs de jouer aux billes, par exemple, sur les grilles. Vous avez une enfance insouciante, agréable, malgré un décorum qui n'est pas le meilleur, on va dire.
2: Ah bah j'ai l'enfance d'un gamin qui porte des lunettes. Donc ça c'est un truc, c'était avant Harry Potter. Là où on était, il y avait un jardin. Enfin justement c'était jardin. Ouais. Donc il y avait à chaque fois un petit parc, des endroits pour jouer au football. Et donc moi j'ai passé ma vie à être dans les buts puisque j'étais choisi en dernier et du coup j'ai passé ma vie à recevoir des ballons dans la figure et à casser des lunettes.
1: C'est moche ça.
2: Oui, c'est très très moche. Très très moche. Ça m'a donné comment dire une certaine aversion envers la masculinité toxique notamment le foot. Voilà.
1: Alors vous fabriquez des cabanes, je sais pas moi, comme tous les gosses, vous avez des lieux doudous. Il y a des endroits quand même au cœur de ce foot que vous prenez dans la tronche, des endroits un peu sympas quand même. Le sapin.
2: Ah bah oui, il y a un sapin. un seul sapin derrière lequel j'ai roulé mes premières
1: belles.
2: Enfin, mes premières belles. Voilà, on peut dire ça.
1: Bah oui.
2: Et je me rappelle bien, c'était avec Sandrine et Caroline. On était
1: en même temps.
2: Eh ben, on était tous les trois. Okay. Et puis c'est elle qui m'avait emmené derrière ce sapin. Mmh. Et puis on s'est entraîné. Voilà. Et ça, j'en ai pas roulé avant 24 ans. Ensuite.
1: Ça, c'était pendant 24 ans, vous avez fait une pause de 24 ans.
2: Mais non, mais j'ai fait une pause de pelle pendant à peu près. J'ai 11, 13 ans.
1: Non, sérieux?
2: Ouais. Ah ouais, je suis arrivé assez tard dans la vie sexuelle. Sexuelle d'ailleurs, c'est pas sexuel. C'était dans la vie sentimentale.
1: En tous les cas,
2: assez tard.
1: Ce sont les lieux de vos premiers émois. Pour le reste, on fera une autre émission si vous voulez bien à ce moment-là. Bon, en tous les cas, voilà, ce sont ces premiers lieux de vie. Vous dites d'ailleurs que ce n'est pas de la nostalgie quand vous y retournez, parce que je sais que vous y retournez souvent, ou en tous les cas, vous avez l'occasion d'y repasser. Vous dites que vous y allez pour vérifier que ce lieu n'est pas seulement un rêve dans votre tête.
2: Oui,
1: c'est joliment dit ça.
2: Y a déjà un truc, c'est moi je rêve en noir et blanc, et quand je rêve souvent de cet endroit-là, je rêve souvent du parking, précisément du parking.
1: Couvert,
2: parking couvert sous les immeubles, et avec j'ai une vision très très très très claire, et il faut vraiment que je retourne en dehors de ces souvenirs olfactifs du bitume. Il faut vraiment que je retourne régulièrement là-bas pour voir effectivement que c'est en bleu, blanc et en rouge, et peut-être aussi en vert parce qu'il y a les sapins.
1: Luz est votre invité, très coloré malgré ses rêves en noir et blanc. On va continuer de se balader dans votre enfance. On vient juste de commencer le voyage. Mais je vous l'ai dit, on s'échappe un petit peu partout en France. On va aller dans le Gard et dans la Lozère pour un rendez-vous des merveilles avec Benoît Prospero, qui nous présente aujourd'hui un passionné. Écoutez.
0: Ah, sa passion dans la vie, ce sont les castors. Alors, dit comme ça, ça prête à sourire. Hein. Bah oui, si, c'est vrai. Mais vous allez comprendre pourquoi c'est merveilleux. Lui, c'est Lionel Coste, professeur de mathématiques. Et avec Ici Gard Lozère, on vous emmène à sa rencontre. Et pour comprendre comment tout a commencé, d'abord un souvenir d'enfance.
3: Je me souviens de ces odeurs quand on arrivait au printemps, ces insectes qui volaient, cette nature. Les premières fois, on m'a montré les barrages de castors qui étaient revenus. Et c'était pour moi un peu le paradis. C'est quand même des lieux magiques.
0: Voilà, ça c'est donc durant l'enfance de Lionel. Et des années plus tard, de manière assez inattendue, on va lui demander d'écrire un article sur le castor, donc, alors qu'il n'y connaît rien. Et ce qu'il va découvrir va le fasciner. D'abord...
3: Donc pour observer les castors, il faut sortir la nuit, c'est comme quand vous allez à un spectacle. C'est quand la lumière s'éteint, le spectacle commence. La journée, il n'y a rien. C'est le désert total, à part les plantes qui ne peuvent pas nous fuir. Et là, dès que le soleil se couche, vous avez une faune absolument incroyable. Des fois, je me croirais dans la savane africaine. Il y a tout qui sort devant vous. Et c'est des moments d'émotion que je ne retrouve nulle part ailleurs.
0: C'est pas génial comme histoire. Et vous allez voir, ce qui plaît à Lionel dans le fait d'observer les animaux, bah, c'est pas seulement le côté scientifique. C'est aussi et surtout l'idée de se reconnecter au vivant.
3: Il y a ce côté presque de méditation avec la nature. C'est assez surprenant. Des fois, j'ai des larmes aux yeux. Je vois des choses absolument incroyables. Des fois, j'endors pas la nuit.
0: Ah, ça fait envie. Hein. Et au cas où, sachez que les castors, oui, il y en a en France.
3: Dans le Gard, le castor est très présent. La loutre est revenue d'ailleurs il y a presque une vingtaine d'années. Le Gard, la 16, même le Vidon, vous avez le castor et la loutre partout. Bon, bien sûr, on peut rajouter le Rhône. Hein, et la plupart des petits ruisseaux, enfin des affluents de ces rivières, le castor et la loutre sont présents.
0: Eh ben voilà. Et vous savez ce qui fait avancer Lionel Coste dans la vie? Quelle est sa philosophie de vie?
3: Moi, je pense qu'il faut jamais jouer à l'adulte. On n'est rien, on va pas mourir demain, on est là de passage. Moi, je suis un enfant, mais sur la sensibilité, quand je vois mes animaux, je suis un vrai enfant. Éternellement émerveillé. Oui, c'est ma curiosité. J'ai envie de vivre, de me sentir vivre, de découvrir. J'ai une soif d'apprendre. J'ai toujours eu cette impression de rien savoir. Parce qu'on me dit souvent, mais tu sais beaucoup de choses. J'ai dit, mais non, je sais rien. Et en fait, il n'y a pas que moi. Nous ignorons quasiment tout.
0: Qu'est-ce que vous voulez rajouter? Continuez à regarder le monde vivant avec les yeux de quelqu'un qui découvre encore le monde. Essayez. Vous verrez, c'est une merveille. Merci Lionel Coste, message bien reçu. Et merci, ici Gard Lozère.
1: Luz, on a écouté l'invité qui dit, j'ai retenu, il ne faut jamais jouer à l'adulte. Parce qu'être dessinateur, c'est jamais jouer à l'adulte.
2: En tout cas, c'est essayer de repousser l'âge adulte, tant qu'on peut.

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2: Et merci encore une fois d'être avec nous sur ICI. Notre voyage à travers les souvenirs continue avec un invité. Alors cette fois qui connaît particulièrement bien les histoires de famille, les lieux de tournage et les paysages qui peuvent donner naissance à une aventure. Réalisateur et scénariste, notamment des films Camping ou encore 3-0, Fabien Onteniente était avec nous cette semaine face à Éric Bastien. Il nous parle de son parcours, de ses souvenirs et de cette France qu'il a traversée au fil de ses projets. C'était lundi dans Il n'y a pas que Paris dans la vie. On réécoute cette rencontre.
3: Bon, on va en parler de cette Dordogne, parce qu'on a parlé des Vosges. Votre enfance, elle est aussi en Dordogne. Qu'est-ce que vous y faisiez?
4: Ah bah, ça a été la deuxième partie de nos premières vacances, qui a duré 7 ans. On y est allé pendant 7 ans. Alors, il y a eu le Périgord noir, puisque c'est, on allait du côté de...
3: Où on mange très bien.
4: De Sarlat. Et puis après, il y a eu le Périgord vert, du côté de Périgueux.
3: Où on mange très bien aussi.
4: On mange très bien aussi. De toute façon, c'est le dénominateur commun, c'est de manger très bien. Ouais. Et donc, j'aime beaucoup cette région. Où il fait quand même beau, chaud. Et donc, il y avait un parfum de Dordogne. C'est là que j'ai appris à nager, dans le fleuve de la Dordogne.
3: Après les eaux gelées de la Vosges.
4: Voilà, j'ai appris à nager vraiment la Dordogne. Oui. Et j'avais mes copains avec qui je faisais les 400 coups. Et surtout, on y allait, nous, on n'était pas vraiment des juilletistes, on était des Aoussiens.
3: Ouais.
4: Et donc, on y allait après le Tour de France. Donc, on refaisait des étapes.
3: Dont vous êtes fan.
4: Dont je suis énormément
3: ultra
4: fan. Ultra fan. Et donc, on refaisait le Tour de France. Dans ces petites routes,
3: à vélo, ouais.
4: Sur ces petites routes. Moi, je me rappelle, j'avais un vélo sans vitesse. Donc, ouais. C'était plus dur pour suivre ouais. Les autres, mais c'était extraordinaire.
3: Et vous avez voulu aller jusqu'en Andorre, je crois, à un moment donné.
4: Alors après, oui, c'est plus tard. Quand j'ai eu mon BTS, on a traversé toute la France avec les copains du lycée et on est allé jusqu'en Andorre en vélo. Ouais.
3: Vous avez pris un train à un moment donné.
4: Ah oui, j'ai pris un train.
3: Quand même, faut être honnête. Oui. Une petite étape, voilà. Alors, une grande étape pour vous qui a changé votre vie, c'est à 12 ans. On a écouté le coup de manivelle tout à l'heure pour raconter l'histoire de votre vie. Je retourne à Villiers-sur-Marne. Il y a une voie ferrée qui passait à côté de votre immeuble. Tout le monde pensait que votre famille était garde-barrière, d'ailleurs. C'est vrai, je n'invente pas. Bon, et de l'autre côté de la voie ferrée, il y avait des bidonvilles portugais, pour qu'on comprenne bien l'univers dans lequel vous allez grandir. Vous mangez des prunes à l'époque, qui n'étaient peut-être pas un peu plus polluées aujourd'hui. Et un jour, vous jouez. Et vous apercevez des camions.
4: Ouais.
3: Et vous découvrez un plateau de tournage.
4: Voilà. Dans ce bidonville où vivait une grande communauté portugaise, on voit débarquer des camions, des voitures de luxe et des techniciens qui construisent en 2 jours une maison Louisiane, ce qui est très étonnant dans ce bidonville. Et évidemment, de ces camions et de ces voitures sortent des comédiens, Bernard Blier, Maurice Birot, Annie Girardot, Jean Carmet.
3: Vous avez 12 ans, c'est énorme là.
4: C'est énorme.
3: C'était film Elle cause plus, elle flingue.
4: C'était la suite de Elle boit pas, elle fume pas, mais elle cause.
3: Qu'est-ce qu'elle cause,
4: ouais. Et là, Elle cause plus, elle flingue. Et donc c'était signé Michel Audiard. Petit bonhomme avec sa casquette, je le revois encore. Et à un moment, donc moi j'allais de plus en plus sur le tournage et de moins en moins à l'école. Et j'allais voir évidemment ce qui se passait, je voulais comprendre. Ouais. Parce que c'est pas facile à comprendre un tournage de l'extérieur. Surtout ce tournage-là de Michel Audiard. Ouais. Parce que quand j'ai revu le film, je comprenais pas non plus. Donc c'était encore... Donc, je regardais, je m'accrochais, etc. Et il avait dû me repérer. Donc, à un moment donné, Jean Carmet sort de cette maison Louisiane avec une chaussette grise en disant à Jésus, le personnage de Jésus, vous avez oublié ça cette nuit. La script fait remarquer à Michel Audiard que la chaussette, on ne la voit pas parce qu'elle est grise et qu'il faut mieux d'avoir une chaussette de couleur. Donc, à un moment donné, Audiard se tourne vers moi, il voit que j'ai des chaussettes rouges. Il vient vers moi, il me dit, dis-moi gamin, il serait possible d'emprunter des chaussettes juste pour le temps de la prise. Alors je dis, ben oui, bien sûr. Et donc je tends mes chaussettes, moteur, action, et là tout le monde se marre, parce que la chaussette est bien trop petite, je faisais du 32. Donc Audiard revient me voir, il me dit, gamin, la chaussette ne va pas convenir, mais si tu veux, tu peux rester avec nous.
3: Génial.
4: Il m'a donné une pièce de 5 francs
3: vous
4: en
3: avez
4: argent.
3: Un cachet 5 francs, c'est génial.
4: Et le droit de rentrer dans cette maison Louisiane et d'être la mascotte de ce film.
3: Waouh,
4: voilà. Donc
3: quelle chance incroyable. Voilà, bon, c'est le déclic, me dites pas
4: c'est,
3: que
4: c'est le déclic.
3: C'est de là que tout part. On est bien d'accord.
4: C'est la piqûre.
3: À 12 ans, vous n'avez pas d'idée de ce que vous voulez faire en ce moment-là.
4: Non, Je pensais juste à déconner. Mais
3: oui. Alors c'est vrai que vous êtes quand même aussi un gros déconneur. Merci pour cette très belle histoire, parce que un petit peu plus tard, vous allez aussi en Dordogne. Vous l'avez dit pendant 7 ans, grandir, c'est l'adolescence, c'est les premiers amours, c'est les premiers bals, c'est les premières fêtes de village.
5: Dans ma tête,
3: un petit clin d'œil à Camping.
4: Ah oui.
3: Pour la petite valse.
4: Petite valse de Gérard Lenormand.
3: Ouais, c'est dans Camping 3. C'était la fête de village au camping. Et ce sont ces années-là que vous vivez, que ce soit en Dordogne ou sur l'île d'Oléron. C'est cette époque-là où vous allez aussi faire du camping, Fabien Antonio.
4: Ben oui, oui, oui. C'est là que j'apprends à planter des sardines.
3: Les tentes de l'époque, ils se font plus maintenant, mais bon.
4: Les tentes de l'époque étaient, on les attachait par des piquets métalliques,
3: sûr,
4: qu'on appelait les sardines. Je dis ça pour nos auditeurs. Mais voilà, c'est surtout apprendre à connaître l'autre d'une manière assez facile.
3: Ouais.
4: Dans un camp de camping, on se parle. Tu viens d'où, toi, de Normandie, toi, tu viens d'où, de Loir-et-Cher, ben voilà, on se parle facilement, et on se parle encore plus facilement au moment de l'apéro. Donc c'est ces souvenirs de rencontres vers l'autre qui m'ont marqué, qui ont fait que ça a inscrit, ça a mis une pièce un peu dans la machine pour que un jour je réalise Camping.
3: Je vous propose pas une petite couillette, il a encore un petit peu de temps.
4: Vous savez que cette couillette, l'histoire de la couillette,
3: c'est
4: le bec verseur, ouais, dans lequel on verse la dose de pastis.
3: Ouais.
4: Mais en fait, c'est Jacques Villeray qui m'avait appris. Et c'est parce que l'origine, le film était écrit pour Jacques Villeray. Et c'est Claude Brasseur qui l'a fait, parce que Jacques Villeray est décédé entre temps.
3: Ouais.
4: Et voilà, donc la couillette est restée, Jacques Villeray est parti.
3: Il y a quelqu'un qui compte dans votre vie, c'est un oncle qui travaille à la SNCF. Il n'avait pas d'enfant, c'était un peu vous finalement. Et alors lui, avec sa Peugeot 403 à la Colombo, puisqu'il avait vraiment une 403, il va vous emmener partout en France.
4: Ah ouais, une Peugeot 403 bleue. Avec des sièges en sky qui sentaient fort quand il faisait un peu chaud.
3: Ouais.
4: Et il nous emmenait un peu partout en France. Il nous a fait découvrir
3: Compiègne,
4: Pierrefonds, les châteaux de la Loire. Il nous a fait découvrir aussi tous les châteaux. Quand il venait nous rejoindre en Dordogne, tous les châteaux qui existent, et Dieu sait s'ils sont nombreux en Dordogne. Le château de Bénac, le château de Roufignac, enfin le château de... Et les gorges aussi, les gouffres, et notamment les Eysiques, où il y a eu le premier homme préhistorique, il y a encore des traces. Et donc on a visité beaucoup de choses, avec beaucoup de monuments, avec cet oncle Paul, qui était un espèce de tonton Cristobal, qui arrivait avec sa voiture, trois coups de klaxon, on sortait. C'était merveilleux. Et il nous a ensuite fait visiter aussi toute la région où il vivait, la région du Puy de Sancy, Mont d'Or.
3: On va aller en Auvergne. Vous pouvez pas, là vous parlez du Puy de Sancy. Boire un petit coup, c'est agréable. On parlait de la couillette il y a un instant, Fabien Antoniante, surtout avec l'entrepreneur du jour. On s'échappe un instant de votre vie pour aller en Auvergne, retrouver Catherine Quicandon. On sort un verre et une paille et on vous suit. Où est-ce que vous nous emmenez donc du coup aujourd'hui?
6: À Thiel, sur Acolin, dans l'Allier, à une vingtaine de kilomètres à l'est de Moulins. Ça pétille. Ça pétille de bonheur pour Jérôme Boireau et sa compagne qui fabrique les limonades Bulles Gourmandes.
7: On a investi en masse dans du matériel français dernier cri qui nous permet aujourd'hui de travailler à deux simplement et de pouvoir avoir une forte cadence. C'était primordial. Et aujourd'hui, voilà, je travaille tout seul et elle est quand même derrière moi pour donner un coup de main. Mais tout est automatisé. Il n'y a pas grand-chose à faire, mis à part... créer la recette, préparer la recette et tout ce qui est des phases de nettoyage et de réglage.
6: Et si pour la production, il se débrouille seul, enfin presque, Jérôme travaille avec quelqu'un pour les saveurs.
7: Aujourd'hui, nous, on travaille avec des arômes qui sont 100% naturels. On a un aromaticien qui nous fabrique les arômes à la demande. On a une dizaine de jours d'attente à chaque fois. Et on travaille vraiment avec l'essence même des fruits, des plantes, des fleurs.
6: Et cela donne des recettes intéressantes. Il y a par exemple violette, pêche basilic, framboise hibiscus, poire miel, ou encore rose litchi. Pour la couleur, Jérôme a fait appel à un chef pâtissier qui a imaginé des colorants particulièrement flashy, encore un peu et ça brille dans le noir. Les limonades de Jérôme se vendent sur place, à l'usine ou dans les grandes surfaces du coin, et elles se vendent bien, même très bien, et ce, dès le début de l'aventure.
7: On finit l'année 2024 en ayant fait 7000 bouteilles, tranquille. 2025, on a fait 42 000 bouteilles, et on est passé à 10 références. Et là, cette année, on est déjà à 45 000 bouteilles. On en a fait 19 000 sur le mois de juin-juillet.
6: Et oui, cela fait seulement 2 ans que Jérôme est dans la limonade. Avant, son domaine, c'était la bière. Le passage de l'un à l'autre s'est fait par hasard. Un comité des fêtes lui demande de la limonade pour un événement, et voilà. Et comme ça marche bien, il a d'autres projets. L'année prochaine, il sort des thés glacés et un tonique. On ne l'arrête plus, le Jérôme. Plus d'infos sur les pages Facebook et Instagram Bulle Gourmande. Merci à Noémie.

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16: Allez, la soirée continue et notre France continue de se raconter sur Ici. Après les artistes et les réalisateurs, place maintenant un visage familier de la télévision, passionné depuis toujours par la transmission et la découverte. Jamy Gourmand était au micro d'Éric Bastien il y a quelques jours. Et avec lui, les souvenirs prennent forcément quelques chemins de traverse. Des lieux, des expériences, comme son arrivée à Paris, des découvertes, comme ses pas sorciers, et cette curiosité qui permet de regarder notre pays autrement. On retrouve

0: retrouve cet échange dans Y'a pas que Paris dans la vie.
1: Merci encore une fois, Jamy, d'être avec nous. J'ai évoqué ce parcours, il y a eu Presse Océan. Il y a eu de la radio à Bordeaux également. Vous avez travaillé où à Bordeaux?
2: Alors, ben j'ai travaillé chez vous, à Radio France à l'époque.
1: Radio France Gironde à l'époque.
2: Alors, c'était Radio France Bordeaux-Gironde.
1: Radio France Bordeaux-Gironde. On salue l'équipe d'ici Gironde.
2: Ça, c'était en 88, en août 88. Et puis, j'ai travaillé aussi à peu près à la même époque à Fréquence Nord, à Lille.
1: Ah ouais?
2: Voilà, donc ancêtre
1: aussi de notre radio. Hein,
2: absolument, donc, tout à fait, tout à fait.
1: Je salue les équipes d'ici Nord également, et ici Gironde, qui ont fait beaucoup cet été dans la mobilisation aussi par rapport aux événements et ce qui s'est passé. Il y a Angers aussi dans votre vie?
2: Non, je suis...
1: Ah, me dites pas non à chaque fois, hein, parce vous avez reçu un prix. Prix de jeune reporter au Festival International du Scoop, pour une émission que vous aviez fait sur les maternités roumaines.
2: Absolument.
1: Et c'est à Angers que ça se passe.
2: Absolument, tout à fait. Le Festival du Scoop d'Angers.
1: Vous avez un souvenir d'Angers? Une ville que vous avez découvert ou vous n'avez peut-être pas eu le temps?
2: Non, ce jour-là, je n'ai pas eu le temps de découvrir Angers, même si là aussi, il y a un très beau château, le château du roi René, qui est magnifique.
1: On revient toujours au château, le château de votre enfance à Montaigu. Alors, on remonte un petit peu le temps. On vient de parler du fait que vous installez à Paris pour des études de journalisme. Vous installez où à Paris, dans quel quartier?
2: Alors, je suis d'abord allé dans le 17e arrondissement. J'étais à La Fourche. Voilà. Brochant, exactement.
1: La ligne 13, pour ceux qui connaissent.
2: Brochant, rue Truffaut.
1: Mais il est arrivé à Paris, c'est un choc d'émotion?
2: Ah, c'était un bonheur. Un bonheur. Je quitte la région nantaise où je m'ennuie un peu et je me revois débarquer à Paris. C'est presque Rastignac. Hein.
1: C'est Eugène Rastignac. Je me voyais déjà. Et à nous deux Paris maintenant.
2: À nous deux Paris maintenant. Il y a vraiment cet enthousiasme. J'arrive, cette ville.
1: Oui.
2: Je bois, mais parce que j'adore les avenues, les rues parisiennes, les monuments parisiens. Je passe mon temps à me balader. Je ne m'ennuie jamais. Et je me sens bien. J'ai l'impression, en fait, c'est assez étrange, mais j'ai l'impression de rentrer dans une sorte de village. Donc,
1: des fois, certains disent que Paris est un grand village.
2: Non, mais je vous promets, je me sens, je me sens dans un cocon. Je me sens bien.
1: Oui, mais il n'y a pas les huîtres de Noirmoutier que vous aimez. Elles ne sont pas là. Il manque quand même des choses. Il n'y a pas la brioche vendéenne.
2: Voilà, mais j'en suis pas loin non plus.
1: Il y a une rencontre qui change votre vie, c'est Fred Courant.
2: Oui, absolument. Ouais.
1: À quelle occasion vous rencontrez?
2: On se rencontre en 1989. Lui est rédacteur en chef d'une chaîne de télévision qui s'appelle Canal Santé. C'était une chaîne qui était diffusée par satellite et accessible aux professions de santé. Et donc il est rédacteur en chef. Moi, je suis après mon épisode radio, je suis redevenu pigiste et je fais surtout de la presse écrite. Et un peu de télévision.
1: Vous faites une rubrique à ce côté, je crois.
2: Et donc, on va faire quelques reportages ensemble. C'est avec lui, d'ailleurs, que je monte cette expédition-là en Roumanie. Et puis, on va plus quitter. Et quelques années plus tard, on travaille sur une émission de science, un magazine de science. Et un magazine assez classique en travaillant sur ce magazine, on se dit il y a des choses à améliorer, etc. Et on imagine comme ça le midi quand on est au resto des notre magazine de science idéale.
1: C'est celui-là?
2: C'est celui-ci.
1: On peut pas ne pas parler de ces pas sorciers qui fait évidemment partie de votre vie, votre prolongement, c'est Fred, hein, vous êtes tous les deux un peu roulingrat, vous, parce que vous êtes dans un décor, à l'intérieur du camion, décor qui va tourner quand même en France aussi. Hein. Et Fred, lui, c'est l'extérieur, lui c'est d'ailleurs, parce que vous vulgarisez les choses, vous nous les expliquez, et lui il est dehors. Vous l'avez bien vécu, de pas voyager comme il a pu le faire?
2: Ah mais très bien, très très bien, parce que au départ c'est un choix. Moi, j'avais été JRI pendant plusieurs années. Fred était au desk à la rédaction, et à un moment donné, alors il se trouve que j'allais devenir papa. Et donc, j'avais envie
1: de rester.
2: Voilà. Donc, ça a sûrement aidé. Mais j'avais envie de tenir ce rôle autour de l'explication. C'est vraiment quelque chose dont j'avais
1: envie. Vous êtes l'expert scientifique.
2: Donc, chacun, je pense que chacun a choisi la place qui lui convenait.
1: Quand on entend ça, on voit le camion, un Kenworth W900, et on a les images en tête, aériennes, en plongée, c'est en Lozère, c'est sur le plateau de l'Aubrac.
2: C'est sur le plateau de l'Aubrac, absolument.
1: Mais vous n'étiez pas à ce moment-là, c'est les images qu'on a découvertes. Vous étiez là à ce moment-là.
2: Là, on a, pour le générique, on a participé. D'ailleurs, on nous voit quand le.
1: Je ne revois que le camion.
2: Vous voyez le camion, mais il y a un moment, il y a une image. On voit le camion qui rentre dans le champ, la cabine du camion qui rentre dans le champ, et on s'avance tous les deux vers le pare-brise. Voilà, on est à bord du camion.
1: Je vais regarder à nouveau. Voilà. Alors pour les fans, c'est entre Rieutort d'Aubrac et le pont de Marchastel.
2: Absolument. Ouais. Ouais.
1: C'est dingue. Vous vous souvenez ce jour-là?
2: Ah mais je m'en souviens comme si c'était hier. On n'est pas très loin de la gueule.
1: Ouais. Voilà.
2: Et pour l'anecdote, quand on a tourné, donc il y avait ce camion, les images ont été tournées en hélicoptère. Quand la productrice a réservé un hôtel qui était juste à côté, qui était en pleine campagne, elle demande à l'hôtelier s'il y avait un grand parking. Il lui répond oui, elle lui dit oui, parce qu'il va y avoir un camion américain. Il dit, vous foutez de moi, et il raccroche. Bon. Elle le rappelle, elle dit non, je me moque pas de vous, ouais, vous êtes sûr, c'est pas un camion de la radio. Non, il y a un grand parking, vous pourrez mettre un camion américain. Les routes sont tout petites. Elle dit, j'ai pas fini. Est-ce qu'on peut faire atterrir un hélicoptère? Et il raccroche, évidemment.
1: Bien sûr.
2: Il a fallu le convaincre que vraiment, il y avait un hélico qui allait se poser sur le parking de son hôtel et à côté d'un Kenworth.
1: Combien d'années? Combien de saisons? Combien d'épisodes?
2: 570 épisodes, 19 ans.
1: C'est énorme. On va continuer de parler de cet univers. Il y a eu des prolongements, il y a eu le monde de Jamy, et puis encore plein de choses aussi par rapport à votre actualité. Jamy Gourmaud, ça marche ici, qu'en pensez-vous? Je quitte la Lozère un instant pour aller dans la Drôme. Imaginez un logement étudiant pour un loyer de 0 euro par mois. Rêve. Vous vous dites que c'est impossible ou qu'il s'agit d'une arnaque? Eh bien, pas du tout. Figurez-vous que ça existe bel et bien. Votre radio ici a trouvé ce bon plan dans la Drôme, je vous le disais, avec Robin Bernot et Florence Gauthier. Reportage.
3: Un logement étudiant gratuit en échange de quelques heures de bénévolat auprès des seniors.
4: C'est gagnant-gagnant, je trouve.
3: À Valence, le groupe de résidence pour seniors Domitis propose à des étudiants de se loger gratuitement en échange de quelques heures passées aux côtés des résidents. Inès, 18 ans, vient par exemple d'emménager dans l'un de ses appartements. Florence Gauthier est allée à sa rencontre.
5: Mes parents, ils n'arrivent plus à payer un logement étudiant, mais au final, là, j'ai un appart qui est beaucoup mieux. Comparé au logement étudiant, je fais des heures de bénévolat pour pouvoir me le payer, donc c'est mieux pour mes parents et pour moi.
3: L'appartement d'Inès est un T2 tout équipé, déjà meublé, climatisé, lumineux. Il dispose même d'un balcon, le tout pour 0 euro de loyer en échange d'une quinzaine d'heures de bénévolat chaque semaine auprès des résidents. L'étudiant s'engage par exemple à organiser des ateliers de pâtisserie, des sorties au marché ou encore des jeux.
6: Pompiers et militaires.
7: Ouais, c'est facile.
6: Tu croyais être tranquille avec des vieux, hein?
3: Pour Denise, 81 ans, c'est un lien intergénérationnel très précieux.
8: C'est amusant parce que des fois, on dit des choses, ah non, je sais pas, j'étais pas née. Et elle-même en bénéficie de notre savoir aussi. C'est dans les deux sens.
3: Alors ici, dans la Drôme, ça marche, mais vous, qu'en pensez-vous? Je suis allé en discuter avec Fabien qui salue l'initiative.
9: Bah, c'est une bonne initiative pour permettre aussi aux jeunes étudiants, s'ils galèrent à trouver un logement, de pouvoir se loger et en même temps de faire une bonne action.
3: Et au-delà du logement, cette solution permet aussi de créer du lien entre les étudiants et les seniors, un aspect important pour Fabien.
9: Totalement, parce qu'on se rend compte qu'il y a de plus en plus aussi de personnes âgées qui se trouvent abandonnées par leur famille parce que trop loin, à la distance ou autre, et qui se retrouvent seules. Et donc je trouve ça bien aussi de permettre à ces personnes âgées d'avoir une activité, des contacts et du lien avec des jeunes.
3: Aujourd'hui, avec cette solution, Inès économise plus de 500 euros chaque mois et ce dispositif Génération Partage a déjà permis à plus d'une centaine d'étudiants de se loger gratuitement.
6: Et c'est là qu'on n'en trouvera pas.
1: Voilà, et cette année, pour la 10e édition de Génération Partage, 44 résidences Domitis participent. Il y a encore des places disponibles sur ces résidences seniors, notamment à Berck, dans le Pas-de-Calais, à Amiens, dans la Somme, à Vierne, dans la Loire, à Moulins, dans l'Allier, ou encore à Gap, dans les Hautes-Alpes.

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2: Et toujours avec vous pour ce best-of de Y a pas que Paris dans la vie et pour cette dernière rencontre du week-end, on va retrouver un artiste qui connaît particulièrement bien l'univers de la musique et de la télévision. Magali Ripoll. Bah oui, tout le monde la connaît. Si, vous allez voir. Elle était récemment au micro d'Éric Bastien pour évoquer son parcours, ses souvenirs et les endroits qui ont accompagné son histoire. Une conversation pleine de souvenirs à retrouver maintenant avant de refermer cette heure de Y a pas que Paris dans la vie.
3: Magali Ripoll est notre invitée jusqu'à 21h, musicienne, chanteuse de talent dans la vie et à la télé dans cette émission. N'oubliez pas les paroles avec cette actualité, le rendez-vous des légendes et des duels au sommet, on s'en dira un petit mot, les Masters 2026 qui arrivent la fin septembre pour le tour préliminaire et puis ensuite la grande compétition. Mais j'oublie pas qu'elle a fait également un premier album en 2016, L'amour des lamentations. Elle est également montée sur scène avec Radioactive. Ça, c'était un seul en scène sur où elle a, vous avez joué, hein, vous avez chanté, vous avez dansé. Une autorité en tous les cas pour Magali Ripoll qui est mise au service de la télé et puis elle a même été animatrice à plusieurs reprises, je pense notamment à Interville, c'était il y a encore quelques temps. Et Interville, ça vous a permis d'aller un peu partout en France aussi.
4: Oui, et de palper l'ambiance du public et cette effervescence dans les régions.
3: Vous étiez où?
4: Alors, on est allé à Gap, on a fait deux Intervilles à Wallers et le premier Interville à Beauvais.
3: Ça c'est génial parce qu'Interville, voilà, c'est une institution et ça permet de mettre aussi en relief et en avant toute la France. Alors je sais que dans vos émissions un peu de référence, il y a 40 degrés à l'ombre.
4: Ah ouais.
3: Vous adoriez reprendre cette émission qui était présentée par Vincent Perrault sur FR3 à l'époque.
4: J'adorerais. Alors moi déjà, déambuler en France, me balader en région et retransmettre au mieux en direct une ambiance et des couleurs et plein de choses pour tous les spectateurs, c'est quelque chose dont je rêve.
3: Qu'est-ce que vous avez découvert des Français, vous qui avez fait toutes les régions, toutes les villes de France?
4: Ce que je retiens et ce dont j'ai l'impression, c'est que les Français aiment les rendez-vous. Je trouve hyper rassurant quand je débarque dans une ville, quelle qu'elle soit, une petite ville, une petite bourgade ou une plus grande ville. Déjà, on arrive à la gare, il y a plein de petits cafés, il y a plein de... Voilà, les gens se regroupent. Et quand je vais donner un spectacle dans une ville ou que j'accompagnais un artiste qui faisait une tournée, il y a des rendez-vous en province, en fait. On se donne rendez-vous. Tiens, le samedi 23 septembre, on va voir... tel artiste, on se prépare, on y va, on va participer à quelque chose et j'aime ça.
3: Et ça, c'est à Paris, ça n'existe pas?
4: Alors oui, ça existe aussi, mais comme Paris est très grand et qu'il y a quasiment autant de spectacles tous les soirs à Paris qu'il en est proposé tout au long du Festival d'Avignon, par exemple, ça fourmille encore plus. Donc il y a beaucoup, beaucoup, beaucoup de repères pour plein de choses de styles différents. Donc on s'y perd peut-être un petit peu, mais en province, voilà, il y a le rendez-vous et souvent il y a des festivités ou des festivals d'ailleurs qui sont organisés par un système intercommunal. Donc voilà, on est dans une vallée, il y a plusieurs petites communes et paf, ça forme un groupe, on se rassemble comme ça, on se donne rendez-vous.
3: Parler d'Avignon, ça tombe bien parce qu'Avignon, vous connaissez, je crois même que vous y avez joué votre spectacle, vous avez décroché le prix du meilleur seul en scène au Festival d'Avignon.
4: Oui, c'est un petit peu l'Oscar d'Avignon.
3: And the Oscars goes to Magali Ripoll. C'est pour Radioactive.
4: Oui, c'est
3: en
4: ça,
3: deux
4: exactement.
3: Mots, hein, je précise, Radioactive.
4: Oui, Radioactive, ouais.
3: Avignon, le Vaucluse, le Palais des Papes, l'ambiance, l'effervescence du théâtre, c'est un endroit que vous aimez, une ville que vous aimez?
4: Ah, c'est une ville que j'aime et en même temps qui est tellement remuante, parce que on a, d'ailleurs, c'est marrant. Parce qu'il m'est toujours arrivé des trucs de dingue à Avignon. Je me suis cassé la jambe, je me suis fait larguer, il m'est arrivé plein de trucs.
3: C'est un peu la ville de la Louse, du coup, pour vous.
4: C'est un peu la ville de la... Oui, mais c'est la ville de la... Voilà, il faut se relever de tout
3: vous
4: ça.
3: Vous avez eu un prix quand même pour cendres. Avignon. Donc
4: voilà, c'est ça. Donc tout ça, c'était la cerise sur le gâteau.
3: Alors un petit mot sur les engagements, parce qu'au-delà d'être engagé justement auprès du public, parce que vous donnez énormément et beaucoup d'énergie et beaucoup d'amour, vous avez aussi défendu ces valeurs de la musique à travers différentes associations. Vous voulez peut-être en dire un mot, Magali?
4: Oui, bien sûr, on me sollicite souvent et c'est un grand honneur pour moi pour être présente en tant que marraine ou présidente d'un jury de concours de chant, de festivals et justement de petits festivals qui se montent dans les régions, qui sont des festivals tout à fait très bien organisés et des festivals professionnels, mais on sent que voilà, tout le monde met la main à la pâte et ce sont des petites structures, donc j'essaie de les soutenir et de répondre présente, et je tiens surtout aussi à soutenir et à répondre présente et à être fidèle à des associations qui défendent aussi les droits droits des enfants, les droits des gens en général, et aussi qui viennent en aide médicalement aux enfants. Et je pense à des associations comme Princesse Margot, Princesse Juju, et aussi le Secours Populaire auquel je suis fidèle.
3: C'est très bien d'en parler.
4: Je suis fier de représenter.
3: Et puisque vous parliez justement de ce que vous faites de la musique, j'avais juste noté que vous étiez marraine il y a déjà quelques années du festival Le Salagou. Je me souviens du Salagou, j'ai voulu en parler parce que je me souviens du lac, j'ai passé des vacances. C'est très égoïste de ma part, dans le village de Liosson et Clermont-l'Hérault. Voilà. Et c'est autour d'un lac, et c'est vraiment très joli.
4: C'est magnifique.
3: Magali Ripalé, votre invitée, jusqu'à 21h. Vous vivez où aujourd'hui ?
4: Je vis à côté de Vincennes, à l'Est parisien, dans la banlieue proche de l'Est parisien.
3: Vous avez besoin de forêt, de nature, d'environnement, vous n'êtes pas au cœur de la capitale. Quoi.
4: Non, voilà. J'ai vécu dans la capitale, dans des arrondissements que j'aime beaucoup et que, dans lesquels je vais me balader, où je donne des rendez-vous de temps en temps. Mais là, je suis en dehors de Paris, mais en même temps très proche, parce que j'ai besoin d'avoir un métro, j'ai besoin d'être en 20 minutes, montre en main, parce qu'il y a un rendez-vous imprévu ou un travail à faire. Enfin, voilà, j'aime bien ça. Et en même temps, c'est vrai que le côté, bon, je suis à côté d'un bois, j'ai de la chance, donc je peux aller marcher, et quand je suis un peu énervée, shooter dans des marrons, ça va mieux.
3: Alors, quelques villes comme ça qui seraient votre top 3 en France aujourd'hui. Je sais que vous aimez beaucoup La Rochelle.
4: Oui, j'aime La Rochelle.
3: Parce qu'il y a les Franco.
4: Il y a les Franco. Ah ouais. Et puis, La Rochelle, j'ai l'impression d'être une éternelle touriste à La Rochelle, parce que je ne viens pas du tout de cette région. Je ne suis pas familiarisée vraiment avec... Et en même temps, je m'y sens bien, j'adore. Je trouve que les gens sont hyper sympas. Déjà, c'est une très belle ville. Je trouve que c'est les constructions, ils sont très préservés. Et puis, il y a une ambiance bonne enfant. C'est chouette, on ne se prend pas le chou. Puis j'ai un très, très bon ami que j'embrasse, qui s'appelle Didier, qui se reconnaîtra.
3: Ben voilà, il y a l'île de Ré, à deux pas, que vous aimez aussi beaucoup.
4: Oui. C'est pareil, l'île de Ré, il y a un côté mystérieux. Je comprends pourquoi les trains sont pleins pour aller à l'île de Ré. Et c'est vrai que rien que d'aller sur cette île, et même pour une journée, on a l'impression d'être au bout du monde.
3: Ce sont les lieux où vous lâchez prise, où vous avez besoin, je ne sais pas si vous voulez vous échapper de votre vie parisienne, de vos tournages, les lieux de réconfort, les lieux où vous ressourcez.
4: Alors le lieu où je me ressource, c'est à Saint-Raphaël, c'est sur la côte. Je peux aller marcher dans l'Estérel pendant une heure, ça y est, tout va mieux. Mais rien que quand j'y vais en train, très souvent, d'ailleurs j'y vais en train, et quand le train commence à longer la côte après avoir quitté Marseille. Oh, mais rien que d'en parler, je sais pas comment vous dire. Je pourrais même rester dans le train et remonter à Paris.
3: Partez,
4: j'aurais
3: changé. Si vous voulez, on arrête l'émission maintenant.
4: J'y vais, il est quelle heure? Ah, bah non, je vais prendre un train de nuit.
3: Il est presque 21h, là, mais bon.
4: Train de nuit.
3: Alors, justement, et presque 21h, vous n'avez pas dîné, moi non plus. Ça tombe bien. Il y a aussi la carte de France de la gastronomie. Mmh. Alors, on mange bien dans toute la région de France. On va pas les opposer. Je vais pas vous demander où est-ce que vous aimez bien manger, mais malgré tout, je sais que vous aimez la ratatouille.
4: Ouais.
3: Et donc, la ratatouille, c'est pas dans le Nord. Hein.
4: Non, c'est sûr, c'est pas dans le Nord. Quoique peut-être que certains...
3: Alors on la mange où, cette ratatouille?
4: Ah, on la mange. Bah déjà, on la mange chez ma mère.
3: Oui, c'est pas mal, donc parents, ça rappelle.
4: Chez
3: bien.
4: Mes parents, et j'ai de la chance parce que mon chéri fait une très bonne ratatouille aussi. En fait, j'ai passé un casting. J'ai dit, voilà, bon, je veux bien que tu sois ma maman parce que tu fais une bonne ratatouille. Je veux bien que tu sois mon mec parce que tu fais une bonne ratatouille. non, c'est vraiment les légumes confits comme ça, cuits à part les uns des autres et ensuite qui se retrouvent. Et le meilleur, Eric, c'est la ratatouille. Quand il en reste, le lendemain, froide.
3: Ah bah toujours le lendemain.
4: Tartinée, mais sûr. froide. Tartinée sur une grosse tranche de pain de campagne là.
3: Vous allez prendre le train tout de suite. Moi je vais partir tout de suite pour aller manger. Parce que là, on n'en peut plus, c'est pas possible.
4: Ouais,
3: c'est presque vicieux ce que vous faites là. Il y a salade niçoise aussi. Hein.
4: Ah ouais, les olives noires.
3: Ouais, donc c'est Nice.
4: Ouais, Nice.
3: Ah, la meilleure salade niçoise, elle est à Nice.
4: Bien sûr.
3: Avec la soca.
4: Ah, la soca, c'est bon.
3: Alors, c'est quoi la soca?
4: Alors la soca, c'est une sorte de galette, de crêpe faite à base de farine de pois chiche, tout à fait.
3: Oui.
4: Et ça s'effrite un peu comme ça, c'est bien. Oh là là, moi j'aime bien ce qui est un peu gras et qui s'effrite.
3: Est-ce qu'il y a des régions
4: de la nourriture?
3: Oui, bien sûr. Est-ce que il y a des régions comme ça que vous connaissez pas et que vous vous dites oh là là, mais j'aimerais bien découvrir, j'y suis peut-être passé pour un concert, mais voilà, il y a des régions comme ça en France où c'est votre prochain voyage, quoi, en gros.
4: Alors je sais pas si c'est le prochain, mais il faut vraiment, et je me dois de prendre le temps d'aller découvrir la Bretagne.
3: Je connaissais pas, ou peu.
4: Je connais peu. C'est-à-dire que j'y suis allée vraiment pour des sauts de puce. J'ai été invitée là-bas pour un mariage, j'y ai passé 2-3 jours et en même temps, bien entendu, voilà, les discours tout faits. Oui, en Bretagne, il fait pas beau, il pleut. Oui, mais bon, j'ai les cheveux qui moussent. Bon, c'est pas grave. Oui, mais j'adore les crêpes. Oui, mais les gens sont sympas. Ouais, puis leurs traditions sont formidables. Non, mais c'est vrai que la Bretagne, c'est magnifique. C'est très, très beau. J'ai vraiment envie d'aller découvrir. J'ai l'impression qu'il y a 1000 paysages différents en Bretagne.
3: Bah, je vous invite à y aller parce que c'était effectivement magnifique.
4: Vous m'invitiez tout court.
3: je crois qu'on a beaucoup d'invitations, Magali. Vous bon, il va falloir qu'on s'organise à un moment donné. Il y a la vallée de la faïence. Alors ça, c'est quelque chose que vous connaissez.
4: Oui, la vallée.
3: Vous recommandez. est là, on est dans vos recommandations à vous.
4: Ah bah tous les petits villages de la vallée de Fayence, après avoir longé le lac de Saint-Cassien, sur la route de Grasse, là voilà, on longe. Alors il y a Montauroux, il y a Calian, plus loin il y a Seyan, il y a Fayence, il y a Tourette. C'est magnifique ces petits villages là. Oh, puis alors on y déguste l'été lors des fêtes du village une aïoli. Mais vous m'en direz des nouvelles.
3: Ah, si, je l'entends bien. Dans les gorges du Verdon, qu'est-ce qu'on déguste alors là-bas? Ça, c'est un endroit que vous nous recommandez aussi.
4: Qu'on déguste, qu'est-ce qu'on déguste? On déguste plein de choses, on déguste la Provence.
3: Bon, en tout cas, c'est un très bel endroit que vous recommandez. Vous avez découvert peut-être récemment.
4: Oui, je l'ai redécouvert récemment, j'ai eu très envie d'y retourner. J'ai eu la chance d'y aller en camping avec mes grands-parents quand j'étais enfant.
3: Et... c'est pas là que vous avez vu l'éclipse?
4: Si, exactement, exactement. Sur un plateau, dans un champ. Oh là là, l'endroit rêvé.
3: Et le Lavandou?
4: Le Lavandou?
3: C'est joli, le Lavandou.
4: C'est très, très
3: bien. Il y a de baigner au mois d'octobre.
4: Oui, c'est possible. Vous êtes quand même courageux.
3: Mathilde Mallet a envoyé le générique. Je pense que ça veut dire qu'il faut qu'on aille dîner. C'est surtout que je crois qu'il faut qu'on passe à table. Parce que là, vous nous avez donné vraiment envie. On vous retrouve sur France 2. Je l'ai évoqué pour N'oubliez pas les paroles. Le rendez-vous des légendes et des duels au sommet à partir du 5 octobre, 18h40 avec l'ami Nagui. Le tour préliminaire dès le 29 septembre, c'est dans quelques jours. Les maestros, qui parviendra à détrôner Arsène, qui va soulever le trophée des masters. Vous y serez.
4: Oui, et ce ne sera pas moi.
3: Ce ne sera pas vous. Et puis tous les beaux projets autour de l'univers de Magali Ripoll, avec les spectacles qu'on a évoqués, avec la télévision. On va continuer de vous suivre. C'était un plaisir, ce Tour de France.
4: Merci pour moi aussi. Merci pour cette invitation, Eric.

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2: Youpi, c'est dimanche. Salut à toutes, salut à tous et bienvenue dans Décibel. Je dis youpi parce que le dimanche, c'est l'émission des auditrices et des auditeurs. Emmanuel, David, Charlotte, Jean-Maurice, Jean et Christophe choisissent les chansons ce soir. Et jusqu'à 20h, on va se régaler. Mais avant de leur laisser la place, je vous donne un rendez-vous. Nous sommes le 4 octobre, donc dimanche prochain, nous serons le 11 octobre, qui devrait être un jour férié puisque c'est le jour anniversaire de Jean-Jacques. Dois-je préciser son nom de famille ? Allez, pour ceux qui dorment au fond de la classe. Jean-Jacques Goldman aura 75 ans dimanche prochain. Alors nous allons lui consacrer une émission complète. Si vous avez envie de participer, envoyez-nous un email. L'adresse de l'émission, décibel, avec un S à la fin, @radiofrance.com. décibel@radiofrance.com. Vous nous mettez dans le mail votre numéro de téléphone pour qu'on puisse vous rappeler et votre chanson préférée de Jean-Jacques. Cette fois-ci, je ne redonne pas son nom de famille et on écoute.

0: sera donc à l'honneur dimanche prochain, jour de son 75e anniversaire, pour un décibel spécial avec les chansons préférées des auditrices et des auditeurs. 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
0: Et il est temps d'accueillir la première auditrice de la soirée, c'est Emmanuel. Bonsoir.
2: Bonsoir Émilie, bonsoir tout le monde.
0: Et après le bonsoir, je dois ajouter un merci Emmanuel, merci infiniment de m'avoir fait découvrir les louanges que je ne connaissais pas.
2: Ben moi non plus, j'ai découvert tout récemment, il y a quelques semaines, et j'ai été enthousiasmée par son travail, et notamment la chanson « Ne me quitte pas des yeux ». Alors, je me suis dit, ben peut-être que ça pourrait plaire à d'autres personnes, voilà.
0: Ah, mais j'en suis sûre. Alors, moi, je suis toujours très curieuse. Hein, quand un auditeur, une auditrice envoie un mail avec un nom que je connais pas, je me dis, ah bon, tiens, qu'est-ce que c'est? Et là, je suis allée écouter, et dès la première écoute, j'ai trouvé ça fabuleux. Alors, j'ai enquêté un peu, c'est un Québécois. Ouais.
2: Voilà, c'est ça. Et derrière les louanges, en fait, c'est un artiste canadien, donc québécois, ouais, qui s'appelle Vincent Roberge. Et moi, ce qui m'a attiré, que quand j'ai entendu pour la première fois « Ne me quitte pas des yeux », j'ai été scotchée, voire limite hypnotisée par la rythmique, la basse, enfin la rythme, enfin la rythmique très basse. Et je me suis dit « Waouh, qu'est-ce que c'est ? Écoutons mieux. » Et là, j'ai été complètement prise. Et au bout de plusieurs écoutes, je me suis dit « Quand même, je vais écouter, je vais me pencher sur les paroles. » Et c'est là que j'ai encore plus aimé la chanson, parce que les louanges dédient cette chanson « Ne me quitte pas des yeux » aux aidants et aux personnes qui accompagnent les aidants. Et c'est vrai que toutes ces paroles, ça prend encore plus de sens et ça m'a vraiment touchée. J'aime encore plus cette chanson, quoi.
0: Et on découvre, grâce à Emmanuel et ses oreilles curieuses, les louanges « Ne me quitte pas des yeux ». Merci Emmanuel, à bientôt.
2: Avec grand plaisir, à bientôt, au revoir.
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Après cette jolie découverte qui vient du Québec, les louanges ne me quittent pas des yeux. De classiques arrivent dans Décibels. David nous passera du Pet Shop Boys et Charlotte débarquera avec un bon Rita Mitsouko. Belle soirée ici et à tout de suite.

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1: Eh oui, Décibels, le dimanche, la seule émission programmée intégralement par ses auditrices et ses auditeurs, qui en plus sont des personnes de goût. Bonsoir David.
2: Salut Émilie.
1: Comment ça va?
2: C'est gentil. Mais écoute, ça va. Bah, contre le blues du dimanche soir, il y a Décibels. Et en plus, moi, j'ai choisi un truc un peu festif. Hein.
1: Ah bah oui, j'allais dire, il y a Décibels, il y a les Pet Shop Boys.
2: Exactement.
1: Et effectivement, alors certaines chansons des Pet Shop Boys sont éminemment mélancoliques, mais enfin, c'est pas le cas de celle-ci.
2: Exactement, oui, mais non. Eh ben oui, alors ça, c'est, je me suis dit, les fans hardcore des Pet Shop Boys vont pas être contents parce que, alors, j'ai choisi Servidae. That's the way life is.
1: Ouais.
2: Et je pense que c'est pas la chanson préférée des fans hardcore des Pet Shop Boys, mais on s'en fout.
1: Mais oui, mais j'aime bien ces phénomènes, moi. Parce que t'as toujours une chanson dans la discographie d'un artiste vraiment impeccable et tout. Et t'as toujours une chanson, c'est un peu le bouton milieu du nez. Mais pour les fans, c'est comme les gens qui trouvent que Dao, mon manège à moi, la reprise, c'est un peu trop poète-poète.
2: Ah ouais.
1: Ça donne du plaisir aux gens, alors.
2: Il n'y a pas de snobisme en chanson, et encore moins là avec les Pet Shop Boys, on ne va pas en avoir.
1: Mais oui.
2: Et on prolonge l'été, alors là c'est l'automne, mais c'est festif. Et en fait, moi j'ai découvert cette chanson à l'époque où il y avait les chaînes de clips.
1: Oui.
2: C'était sur MCM à l'époque. Et ils arrêtaient pas de passer Servidae. Et c'est vrai que moi j'avais découvert les Pet Shop Boys quelques années plus tôt avec des chansons beaucoup plus sombres, enfin, toujours un peu up tempo, mais avec des trucs un peu sombres.
1: Oui, des nappes de synthé un peu crépusculaires et tout. Voilà, oui. Alors que là, c'est vraiment du pur fun, quoi, cette chanson.
2: Ouais, ouais. Et le clip, c'était des gens qui étaient mieux sur un bateau. en vacances, plein soleil, enfin bon voilà, c'était festif et je me suis dit bah tiens, on pourrait passer ça ensemble avec Émilie et voilà.
1: Moi je trouve que c'est une très bonne idée et surtout n'oublions pas, on est quand même sur une période un peu charnière de la semaine, qui est le dimanche soir, on a besoin aussi de se sentir comme invité à une fête sur un yacht, je vois pas pourquoi ce serait que les stars, hein, on est d'accord.
2: Je dois faire un peu de champagne Émilie.
1: S'il te plaît, chin chin David. À la tienne. On y va.
2: Ben c'est parti.
1: Allez. C'est la vida, I love you.
2: I love you.
1: Merci David.
2: C'est du portugais, ça veut dire la vie ainsi, je crois. Enfin,
1: oui,
2: voilà.
1: C'est ça. La vie c'est comme ça.
2: La vie c'est comme ça, voilà.
1: Merci David. Chin chin.

0: That's the way life is, la vie c'est comme ça, chantaient les Pet Shop Boys en 96 sur leur 6e album Bilingual.
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0: Voici Charlotte qui vient aussi s'occuper de vos oreilles et de la mémoire de Catherine Ringer que nous avons perdue au début de ce mois de septembre. Bonsoir Charlotte.
2: Bonsoir tout le monde.
0: Bienvenue.
2: Et ouais, j'étais très très très émue parce que c'était quelqu'un qui comptait finalement dans ma vie et je l'ai su que là en fait. Voilà.
0: Bah oui, oui, on s'en rend compte quand ils sont partis que les gens qui étaient là depuis toujours, ils étaient importants parfois.
2: C'est ça. Bon, surtout que moi je l'ai découvert de façon assez impressionnante pour moi.
0: Ah bon?
2: J'avais 8 ans, oui. Ouais. Avec mon papa qui m'avait fait une cassette et qui aimait beaucoup le morceau Petite fille princesse.
0: Alors ça me fait plaisir qu'on écoute, alors on adore les tubes d'Erita Mitsuko évidemment, mais Petite fille princesse, c'est sur un album où il y a Le petit train ou Singing in the Shower, donc des chansons très très connues. Petite fille princesse, elle est moins connue. Qu'est-ce qui plaisait, tu crois, à ton père et à toi d'ailleurs sur cette chanson?
2: Ben, le côté très théâtral, le côté conteur, et puis c'est aussi que ça avait un petit rapport avec la famille aussi, c'est qu'on y retrouvait quelque chose. Moi, j'étais un petit peu, vous voyez, l'enfant un peu, on dirait qu'on m'avait volé, l'enfant de Claude François, très blonde, avec des petites coupes, des petites robes, alors que mes parents étaient rock'n'roll à fond.
0: À fond.
2: Et donc, on aurait dit des fois qu'on m'avait kidnappée, quoi.
0: La petite fille princesse.
2: Donc, la chanson faisait écho, et puis voilà, puis elle est très impressionnante, je trouve.
0: Ouais, non, elle est incroyable, mais je crois qu'elle passe jamais à la radio, donc c'est vraiment une aubaine. C'est exactement en fait pour ça que ce format d'émission existe. C'est pour que les auditrices et les auditeurs arrivent avec leurs chansons à eux. Donc je suis vraiment, vraiment très, très reconnaissante, Charlotte. Je pense qu'on va passer un très bon moment. Juste, je fais un peu ma curieuse, mais vous avez fini par la voir sur scène après, Catherine Ringer, avec l'Erita ou en solo?
2: Je l'ai vu. Alors j'ai eu la chance de les voir en 94. J'avais tout juste 14 ans.
0: Wow.
2: Il se passe rien dans mon bled où j'étais à l'époque, sauf que un jour la mairie a eu la bonne idée de les inviter, de nous offrir ça, ainsi que Réglisse y avait en première partie.
0: Mais de l'huile, Réglisse, incroyable.
2: En première partie et en deuxième, et ben Catherine est arrivée, a fait le tour de la place 3 fois en bus, nous a fait des coucous de princesse. Et ensuite, ben, la sauce, quoi, qu'elle envoie.
0: Génial, ça doit être inoubliable. Merci Charlotte de partager ce souvenir avec nous. Merci beaucoup.
2: Super, je suis enchantée.
0: Allez, on va faire un tour en 1988, donc sur le classique d'Erita Mitsuko, Marc et

Et si vous avez envie de continuer à rendre hommage à Catherine Ringer, sa vie, son œuvre et son talent, n'hésitez pas, vous êtes au bon endroit. Ici, on l'aimait beaucoup. Elle est venue nous voir d'ailleurs souvent dans Décibel. Et puis, pas plus tard que tout à l'heure, on l'écoutera en solo, puisqu'il y a un autre auditeur ce soir qui s'appelle Christophe et qui avait envie d'écouter un extrait de l'album Chronique et Fantaisie de Catherine Ringer. Donc, ça sera un petit peu après 19h45. Allez, à tout de suite.

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1: Les auditrices et les auditeurs de Décibel ont très bon goût. Depuis le début de l'heure, on a écouté les louanges, une découverte qui venait du Québec, les Pet Shop Boys et les Rita Mitsouko. Puis je vous ai passé un petit Jean-Jacques, parce qu'un petit Jean-Jacques du dimanche soir, ça fait du bien. La suite s'écrit avec Jean-Maurice, qui est avec nous au téléphone. Salut Jean-Mo.
3: Oui, bonjour Émilie, bonjour.
1: Un des auditeurs les plus fidèles de l'émission depuis la création de Décibel. Jean-Maurice répond présent. Et alors là, écoute, Jean-Mo, tu me prends par les sentiments. Le petit Stevie Wonder qui va bien. Franchement, ça fait plaisir. T'es fan depuis toujours. T'as été biberonné à Stevie.
3: Oui, oui, j'ai mis un peu de temps pour acheter l'album à l'époque. Je me souviens très bien. Mais... en fait, il n'y a pas une chanson que... C'est peut-être une chanson que je sautais quand j'écoutais le disque.
1: Ouais.
3: Mais franchement, elles sont toutes très très bien. Et je vais t'expliquer en fait ce qui m'a fait choisir Az.
1: Alors avant, je vais juste t'interrompre deux secondes, expliquer que l'album dont tu parles, c'est Songs in the Key of Life, qui est un album culte de Stevie et qui fête ses 50 ans cette année, l'album.
3: Ah oui, oui, voilà. C'est important.
1: Et donc dessus, il y a plein de tubes, mais toi, tu as choisi Az. Alors pourquoi ? Vas-y, je t'écoute.
3: Alors pourquoi ? That is the question.
1: Yes.
3: Parce que ça a été repris, notamment en 99. Enfin, je pense qu'il y a eu d'autres reprises, mais enfin, celle-là est la plus marquante de George Michael et Mary J. Blige.
1: Oui, oui.
3: Et il y a toutes les sonorités qu'on adore.
1: C'est merveilleux.
3: Voilà.
1: C'est rare d'ailleurs, parce que déjà, il faut y aller. Tu reprends du Stevie Wonder. Alors bon, tu reprends du Stevie Wonder à la kermesse de tes enfants. Personne n'est au courant. Mais tu es George Michael. Tu reprends du Stevie Wonder, t'es obligé de réussir. Et en plus, t'invites Marie J. Blige. Enfin, voilà. Je pense qu'il y avait une pression immense. Mais qu'est-ce qu'elle est belle, cette reprise. C'est vrai. Mais t'as quand même choisi l'original.
3: Bah oui, parce qu'il est quand même là le 15 octobre. Enfin, je crois qu'il y aura d'autres dates. Mais bon, pour l'instant, avec le 15 octobre.
1: Mais parlons-en. Cette annonce surprise, enfin surprise il y a deux semaines maintenant, c'est plus une surprise, trois semaines,
3: oui,
1: du concert de Stevie Wonder à Paris. Est-ce que tu as eu des places, Jean-Mo ?
3: Oui, j'en ai.
1: Bravo ! Mais c'est génial ! Écoute, alors, t'es mon premier, parce que je connais que des gens qui voulaient y aller, mais qui n'ont pas eu de place. Alors, je suis tellement contente pour toi. Tu vas aller voir Stevie Wonder le 15 octobre à Bercy.
3: Oui, c'est très très possible. Merci. Ma santé le permet.
1: Oh, bah dis ta santé, on s'en fout, hein.

0: si t'as le Covid, tu fous un masque et t'y vas quand même, hein.
1: Non. C'est pas le cas pour l'instant, donc croisons les doigts d'ici là. Mais franchement, je serais impressionné par la bande-son et je sais qu'il est très, très émotif en plus, puisque je l'ai vu chanter du Steve Wonder en larmes, du Michael Jackson, pardon, en larmes sur quelques peu de temps après sa mort. Donc, c'est une personne réelle avec des musiques fabuleuses. Donc, je sais pas comment louper ça, quoi. C'est pas possible.
0: Non,
1: c'est
0: on ne possible. Le loupe pas. Félicitations, Jean Mo, pour ces places de Stevie Wonder. Et merci d'avoir pensé à nous pour écouter Az. Et on a le droit de chanter très fort et très faux. Ça va, personne ne nous entend. Merci, Jean Mo. À bientôt.
1: Allez, de rien. À bientôt, Émilie.

0: alors, vous avez bien chanté. Quel bonheur. Ah, c'est Stevie Wonder sur son album, je vais dire culte, mais non, mais c'est au-dessus. Cultissime, cultissimo, cultissimissimo. Enfin bref, un album sublime qui s'appelle Songs in the Key of Life. Un album qui a 50 ans cette année.
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0: Alors si comme Jean-Maurice ou un petit peu plus tôt dans la soirée Emmanuel, Charlotte et David, vous avez envie de venir partager vos chansons préférées avec nous, il suffit d'envoyer un email. Notre adresse c'est Décibel avec un S à la fin @radiofrance.com. Décibel @radiofrance.com. Dans le mail, faut mettre votre numéro de téléphone pour qu'on puisse vous rappeler et la chanson que vous avez envie de partager. Et la semaine dernière, on a reçu un mail de Jean. Jean avait très envie d'écouter Charles Doré. Et le voilà avec nous à l'antenne. Bonsoir Jean.
2: Bonsoir Émilie Rosier.
0: Comment ça va?
2: Très bien, et vous?
0: Ça va très bien, je vous remercie. Cher Jean, ce Charles Doré est un ami de la maison ici. Il va d'ailleurs très bientôt donner un concert, hein, ici par en live. On se réjouit d'avance. Vous, vous l'avez découvert comment, Charles Doré?
2: Ben justement, je crois que c'était ici. Il y a une chanson de famille ou pas famille. J'ai acheté le CD sur le bon coin. Ouais. Et puis j'ai découvert, il y avait la chanson, il y a plusieurs chansons qui sont succédées, il y a plein de tubes dans ce disque.
0: Beaucoup de tubes, ouais, dans le premier album de Charles Doré.
2: Il y a aussi Hypersensible, oui. Et Hypersensible aussi qui passe, et puis la radio, mais vous pourrez passer aussi l'autre chanson qui s'appelle La fille de Sanary.
0: Ouais.
2: Sanary-sur-Mer. Et puis il y en a d'autres encore, mais il y a que des chansons bien sur cet album. Hein.
0: C'est vrai. Alors, c'est un garçon.
2: C'est un grand chanteur, l'origine de découvert, je trouve que c'est un grand. Là, il aura un grand avenir, je pense.
0: Il a été découvert par celles et ceux qui regardent la télé, et notamment TF1, dans la Star Academy. C'était en 2024, la saison 12 de la Starac. Et c'était Clara Luciani qui était la marraine de cette édition. Et c'est Marine qui avait gagné. Mais Charles, il avait vraiment été remarqué. Et il fait son petit bonhomme de chemin. Est-ce que vous l'avez déjà vu sur scène, Jean?
2: Non, jamais, non, jamais.
0: Alors, il est en tournée en ce moment, Charles Doré, il est en concert à Lille samedi prochain, ensuite le 30 octobre à Rennes, et puis il y a plein de dates jusqu'au printemps 2027. Il fera une grande date parisienne au Trianon le 2 mars 2027. La chanson que vous avez choisie, Jean, c'est « Si demain tout s'arrête », c'est votre préférée ?
2: C'est la musique qui m'a... C'est le synthétiseur derrière la mélodie qui est très belle.
0: Alors,
2: ça m'a frappé tout de suite. Je me dis, c'est encore mieux que famille ou pas famille, qui est la chanson qui va souvent à la radio.
0: Alors, on va la découvrir ensemble. Si demain tout s'arrête et les synthés qui ont beaucoup plu à Jean, c'est Charles Doré sur votre radio ici. Merci.

demain tout s'arrête. Charles Doré dans vos oreilles en ce dimanche soir, grâce à Jean qui a craqué sur cette chanson. J'espère qu'elle vous a plu. Aussi dans la suite de Décibel et jusqu'à 20h, il y aura un petit Beatles parce que ça fait pas de mal. Et puis Catherine Ringer en solo sur son album Chroniques et Fantaisies, son dernier album solo. On savait pas à l'époque que c'était le dernier. Une très très belle chanson que Christophe a choisie pour vous. On arrive.

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1: Eh oui, le dimanche, ce sont les auditrices et les auditeurs de Décibel qui assurent la programmation musicale. Pour votre info, le samedi, c'est un ou une artiste invitée qui prend cette grande responsabilité. Puis ensuite, du lundi au vendredi, c'est une émission d'actu musicale. Mais voilà, on est tous les soirs avec vous sur votre radio ici à 19h. Alors là, d'ici à 20h, justement, je vous donnerai quelques infos sur nos invités de la semaine prochaine. On s'écoutera les Beatles, puisqu'il sera question des Beatles la semaine prochaine dans Décibel. Mais là, tout de suite, c'est notre dernier auditeur de la soirée. Il s'appelle Christophe. Salut Christophe.
2: Et bonsoir.
1: Comment ça va?
2: Particulièrement bien.
1: Ah,
2: dimanche, on est détendu, tout va bien.
1: Oh, mais voilà. Et on a un petit accent de Toulouse ou quoi?
2: Oui, complètement, région de Toulouse.
1: Et c'est que j'ai grandi là-bas, moi.
2: Il paraît.
1: Ben oui, mais oui. Et en deux temps. D'abord, mes parents étaient dans le Gers quand j'avais l'âge de l'école primaire. Donc ça, c'était trop chouette. Et après, j'ai fait, oui, une bonne partie de mon collège, tout mon lycée et le début de la fac à Toulouse.
2: Donc, ouais. Ah ouais. Très belle région où il fait bon vivre.
1: Il est loin, très, mon très pays, qu'il est loin. Bref, au Toulouse, il n'est pas question de Nougaro ce soir, Christophe, mais d'un hommage encore un à Catherine Ringer, la chanteuse d'Erita Mitsuko, qui vient de nous quitter.
2: Exactement.
1: Enfin, qui vient de nous quitter.
2: Avec Erita Mitsuko, Catherine Ringer.
1: Ouais.
2: Donc, bien entendu, un petit hommage à Catherine Ringer, ça s'est imposé ce soir.
1: Ben, c'est super. Encore. Et en plus, tu as choisi une chanson dont elle était très fière sur son album solo, donc Chroniques et Fantaisies. Et c'est une chanson qui s'appelle Tristessa. Pourquoi tu as choisi celle-là?
2: Exactement. Ben, Tristessa, c'est une chanson qui, moi me plaît beaucoup, énormément. Et puis c'est surtout ce qui est caché dans cette dans les paroles de cette chanson-là, qui est très émouvante, qui prend aux tripes, puisque c'était une chanson qui avait été écrite en hommage à son mari, guitariste Fred Chichien.
1: Ouais.
2: Et donc beaucoup d'émotions quand on la réécoute. Aujourd'hui, on a l'impression que c'est une chanson qu'on peut lui chanter, ou que c'est un poème qu'on peut lui conter même, parce que c'est très émouvant.
1: C'est vrai. C'est vrai, je suis d'accord avec toi. Elle m'avait dit, donc, l'album Chroniques et Fantaisies sort en 2017. Ça veut dire que ça fait 10 ans que Fred Chichien est mort à ce moment-là. Et il y a des traces de lui un peu partout dans l'album. Mais ce texte-là, voilà, c'est vraiment un poème qu'elle lui avait écrit. Et là où t'as raison, Christophe, c'est qu'en fait, en gros, ce qu'elle dit dans les paroles, c'est que bon, bien sûr, il est mort, mais que on peut transcender la mort. Voilà, il est toujours là. Elle entend sa guitare, elle sent la chaleur de son corps dans leur lit, elle voit son visage dans le visage de ses enfants, dans le sourire et tout. Et bien sûr, oui, qu'on peut appliquer ça aussi à Catherine Ringer aujourd'hui.
2: C'est une chanson très, très touchante, qui prend vraiment aux tripes. Et bien entendu, quand il y a quelqu'un qui disparaît, c'est une chanson qu'on a envie de lui adresser à elle maintenant, effectivement, pour lui rendre hommage, hein. Tout simplement.
1: Mais c'est vrai, Christophe. Tu retiens quoi d'elle? Là, si tout de suite je te dis Catherine Ringer, c'est quoi l'image qui te vient?
2: Catherine Ringer, c'était le rock français à l'état pur. C'était une des grandes personnalités de la chanson française, tout simplement. Ouais. Au même niveau que Goldman, au même niveau que Téléphone, au même niveau que Panique, que les plus grands, tout simplement.
1: Oh,
2: une grande, très très grande artiste. C'était une grande femme, une grande artiste.
1: Merci vraiment pour ce bel hommage, Christophe. On va
2: Elle
1: écouter
2: mérite tellement.
1: Sa chanson maintenant, grâce à toi. Merci, je t'embrasse et je te souhaite un bon dimanche soir et une bonne semaine à venir.
2: Merci infiniment.
1: Merci,
2: à très
1: Christophe.
2: Bientôt à Toulouse.
1: Ah oui, j'espère bien. Voici Tristessa. C'est beau, c'est triste, comme son nom l'indique, mais lumineux aussi, puisqu'à la fin, elle nous dit, Catherine Ringer, et elle a raison, qu'on finit toujours par retrouver ce qu'on aime.

0: l'amour du monde dans cette chanson. Elle s'appelle Tristessa. Catherine Ringer l'a regrettée sur son album Chroniques et Fantaisies, sorti il y a un petit peu moins de 10 ans.
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0: La semaine prochaine, c'est déjà demain. Alors, qu'est-ce qu'on vous réserve dans Décibel? Demain soir, il viendra en direct Icar, qui a signé notamment la chanson comeback de Céline Dion.

0: François Ricard est l'invité de Décibel. Au rayon revenant, mercredi soir, on sera avec Sinclair. Sinclair, nouvel album, nouvelle tournée. Il va avoir une année 2027 pleine de folie et de musique. Il viendra nous raconter tout ça mercredi. Jeudi, dans Décibel, on sera avec un illustre Québécois.
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0: Robert Charlebois avec son nouveau spectacle en Charlebois-scope qui s'arrêtera à Paris au Grand Rex au mois de mars prochain. On va en savoir un petit peu plus. Vendredi soir, Dominique A sera notre invité. On l'avait découvert dans les années 90 avec Le Courage des Oiseaux.

artistiquement super intéressante, Dominique A, dans Décibel, vendredi soir. Et là, vous vous dites, mais elle a sauté mardi soir. Oui, c'est normal, parce qu'on va terminer là-dessus mardi soir. On sera avec l'auteur de BD et grand fan de musique, Hervé Bourris, qui sort aux éditions Casterman un bouquin consacré à un Beatles parfois un peu sous-estimé, c'est Ringo Starr. Alors en attendant de parler de Ringo mardi soir, on l'écoute dans Décibel. Bah oui, c'est lui qui chante, Yellow Submarine.

0: Yellow Submarine, les Beatles sur l'album Revolver en 66, et la voix de Ringo, donc, dont nous parlerons la semaine prochaine dans Décibel le 6 octobre. Allez, c'est terminé, les amis, pour ce soir, évidemment. Arrivent les meilleurs moments de Yapak Paris dans la vie, qui va vous accompagner à partir de 20h avec notre cher Benoît Prospero. Merci à l'équipe de l'émission. Il y avait ce soir Antoine Griffin, Diana Alcide et Julien Moulet à la technique. Ah oui, c'était un soir faste pour la technique. Merci l'équipe. Oumaïma Abaz au standard, Iris Guitoni à la réalisation, Thierry Boffa, Thomas Demol de la délégation musique, Mélodie Chaïb à la programmation des invités. Et donc je vous l'ai déjà dit, mais je vous le répète, je vous aime, vous êtes très beaux et à demain, 19h avec Icar. Salut.
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3: Bonjour, bon dimanche, sous vos applaudissements, c'est Willy vient déjeuner chez vous, numéro 1094.
4: Oh là là,
3: la filoche. Bonjour la tribu.
4: Bonjour.
3: Alors, qui est là aujourd'hui? Nicolas Malabeuf, notre enfant de télé, bonjour, mon bon Nicolas.
4: Bonjour Willy, bonjour tout le monde.
3: Et Fabien Aymon, notre geek. Bonjour mon Fabinou.
5: Bonjour Willy, bonjour à
3: et
5: tous.
3: Bienvenue à tous. Jusqu'à 13h30, non, c'est rien du tout. On raconte que des. Le problème, c'est là, c'est qu'on raconte que des bêtises.
4: À longueur de journée.
3: Et on peut pas vous dire la moitié de ce qu'on reste. Je sais que c'est très frustrant, c'est nul de faire ça. Parce que les gens disent, bah oui, mais pourquoi ils rigolent? Et je ne peux pas vous l'expliquer. Je sais, sinon, on sera viré dans les deux minutes. Et je tiens à mon poste. Bon, bienvenue à tous, mes amis. Jusqu'à 13h30, vous le savez maintenant, les samedis et dimanches. On vous propose un talk show pas comme les autres, des infos avec nos invités, des sourires avec nos chroniques, de la musique, des cadeaux. Ici, on apprend et on se détend. Ici, c'est la radio utile, alors vite notez les deux dossiers du jour. Dans un instant, si comme moi, vous vous apprêtez à payer votre taxe foncière, si comme moi, jusqu'en décembre, vous payez le reste de votre impôt sur le revenu, si comme moi, vous avez l'impression de payer plus et encore plus et toujours plus, eh bien, restez ici parce qu'on va apprendre qu'on va encore payer plus. Dans une minute. Et à 12h30, la tendance du moment, attention, nos hippodromes sont en danger. Véritable part du patrimoine français, l'hippodrome, où se retrouvent des parieurs, bien sûr, mais aussi des familles qui viennent se balader avec les enfants. Il y en a vraiment partout en France. Et bien, nos hippodromes souffrent de la baisse du nombre de joueurs qui a été divisé par deux ces dernières années. Alors, si comme Guilux, le tiercé, c'est votre dada, eh bien, on en parle dans 20 minutes. Et puis, vous commencez à le savoir maintenant, c'est la nouveauté de cette saison, dorénavant entre 13h et 13h30, alors ça c'est le moment qu'on adore, c'est vous qui avez les clés de cette émission, c'est 30 minutes 100% rien qu'avec vous, venez à l'antenne vous nous raconter vos youpi, vos moments de la semaine, les trucs sympas que vous voulez nous rencontrer, la belle rencontre, la jolie histoire, la bonne nouvelle, venez nous faire un petit coucou, venez réagir sur les thèmes du jour, les impôts, est-ce que vous aimez payer vos impôts, est-ce que vous comprenez pourquoi vous payez des impôts, est-ce que vous êtes joueur ou joueuse de tiercé, ou est-ce que vous pariez à autre chose, venez nous raconter tout ça. Le samedi, c'est youpi la vie, certes. Mais le dimanche,
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3: 0810 055 056 et vous repartirez aujourd'hui.
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3: Voilà, vers 13h25.
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3: Merci beaucoup, on a tout dit.
4: On a tout dit.
3: Alors, démarrons, allez, hop, hop, hop.
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0: Bonjour Olivier Redoulès.
1: Bonjour.
0: Bienvenue ici mon cher Olivier, vous êtes le directeur des études chez Rexcode. Alors, il y a quelques jours, vous avez sorti votre bilan annuel des prélèvements obligatoires. Et alors mon cher Olivier, le moins qu'on puisse dire, c'est que ça pèse lourd, hein. Ça fait mal, ça fait même très mal, ou c'est qu'une impression? Parce que j'ai l'impression qu'on nous prend de plus en plus, mon cher Olivier.
1: Alors ça pèse lourd et effectivement ça pèse de plus en plus lourd, ouais. Parce que dans le décompte que nous avons fait, des prélèvements, en tout cas les nouveaux prélèvements, ouais, nets des baisses éventuelles augmentaient d'à peu près 13 milliards d'euros en 2026. Pour les ménages, en fait, c'est 6 milliards. 6 milliards, c'est à peu près 200 euros par ménage.
0: Ouais.
1: Mais ça, c'est venu après deux hausses de prélèvements en 2025 et 2024.
0: Ouais.
1: Donc au total, on a à peu près 37 milliards de hausses de prélèvements sur ces trois années. Donc, dont la moitié à peu près pour les ménages, et ça représente à peu près plus 600 euros par an, par ménage. Donc effectivement, la facture pèse lourd.
0: Voilà. Et les ménages, et vous parliez aussi des entreprises, hein. Ça, c'est même,
1: oui,
0: elles sont
1: absolument
0: pas épargnées, hein. Voilà, ouais.
1: Non, en fait, sur le total, elles ont pris une partie un petit peu plus grosse. Les ménages, c'est 18 milliards, les entreprises, c'est 19 milliards depuis 3 ans. Avec le sujet, c'est que une partie des taxes, des hausses de prélèvements sur les entreprises, ça va in fine peser sur les ménages. Si vous prenez,
0: oui,
1: par exemple, les allègements de cotisations, ou si on les réduit, ben ça va, les entreprises auront moins de marge pour, ouais, augmenter les salaires.
0: Voilà.
1: Pour l'an prochain, le gouvernement veut fiscaliser l'épargne salariale, la faire rentrer dans le calcul des allègements de cotisations. Mais ça va juste tuer l'épargne salariale pour beaucoup de salariés.
0: Exactement. Donc, mon cher Olivier, on va revenir sur le chiffre que nous avez donné là. En 3 ans, donc plus 37 milliards d'euros supplémentaires en taxes et impôts. Qu'est-ce que vous entendez, pardon, par taxes et impôts? Ça a été prélevé où en plus?
1: Alors, vous avez tout. Vous avez les cotisations sociales,
0: ouais,
1: sur les salaires,
0: ah
1: la
0: oui,
1: fois du côté, ah employeur,
0: oui,
1: et du côté, voilà, salarié.
0: Ouais.
1: Les contributions sociales, comme la CSG et la CRDS,
0: ouais,
1: que tout le monde paie.
0: Tout le monde.
1: Mais vous avez aussi l'impôt sur le revenu, ouais, vous avez, ouais, aussi la TVA, bien sûr, vous avez les impôts fonciers, ouais, vous avez l'impôt sur les bénéfices. Donc,
0: l'impôt
1: et cotisations, c'est un champ très large.
0: Oh là là,
1: c'est un,
0: oui,
1: champ très large. Et il faut savoir que les impôts et cotisations représentent à peu près 44% du PIB, c'est-à-dire de la richesse nationale produite.
0: Ouais.
1: C'est logique, parce qu'on a aussi un État, une dépense publique, ouais, qui est très élevée et qu'il faut bien financer.
0: Ouais.
1: Donc l'un dans l'autre, on s'y retrouve en quelque,
0: ouais,
1: sorte. Mais la facture s'accroît.
2: Mais oui.
0: Et on entend souvent qu'on est les plus taxés d'Europe, c'est vrai ça?
1: Alors c'est vrai, mais c'est vrai. Mais en même temps, en face, on a aussi les dépenses publiques,
0: ouais,
1: les plus importantes.
0: Et voilà.
1: Le vrai sujet, c'est qu'entre les deux, on a un écart qui est important, ce qu'on appelle notre déficit. Et tout le paradoxe de ces 3 dernières années, c'est que même si on a prélevé 37 milliards,
0: oui,
1: d'euros de plus sur les ménages et les entreprises, le déficit est exactement au même niveau,
0: autour
1: de 5,4 points de PIB.
0: Donc on nous prend tout cet argent pour faire quoi,
2: oui?
0: Pour boucher des petits trous, juste?
1: Alors il y a plusieurs choses. La première, c'est que déjà la facture des intérêts a augmenté, et donc une partie des hausses d'impôts depuis 3 ans a juste servi à équilibrer la hausse de la facture d'intérêts. On parle quand même de cette année de près de 80 milliards.
0: C'est
1: énorme pour 2026, et ce sera encore plus élevé ensuite. Et puis aussi, sans doute qu'une partie des prélèvements, en fait, on est arrivé à la zone de ce qu'on appelle de rendement décroissant. C'est le mauvais côté de la courbe de l'affaire, c'est quand l'impôt tue l'impôt.
0: Ah bah là,
1: et donc,
0: oui,
1: une partie, en fait, des prélèvements qu'on compte en points de PIB, comme font les économistes, en fait, on ne retrouve pas toujours ces petits.
0: Et Olivier, je vais vous demander un truc vraiment tout bête, mais par exemple, quand je gagne 100 euros, d'accord, mon employeur me donne 100 euros, j'ai combien qui va dans ma poche?
1: Vous avez sans doute un peu moins de, autour de 40 euros qui vont dans votre poche.
0: Non, mais tu te rends
2: moins
0: compte.
2: De la moitié. Mais non, mais on donne trop.
1: Mais une partie sert, vous permet d'acquérir des droits à la retraite ou au chômage.
0: Oui,
1: donc,
0: d'accord.
1: Ce qu'on appelle le salaire différé. Donc,
0: ouais,
1: ce n'est pas neutre.
0: Non, ce n'est pas neutre. Et tiens, pour celles, juste comme ça, pour terminer aussi sur un petit chiffre, mais pour celles et ceux qui nous écoutent, là, qui ont par exemple une activité avec des employés qui sont payés au SMIC, parce que je l'ai vu là dans votre rapport aussi. Si par exemple, je voulais augmenter mon employé de 100 euros, Ça me coûte combien en réalité?
1: Ça vous coûte très cher. En fait, ça vous coûte, c'est pour, si votre employé est à temps plein autour de 1,2, 1,3 SMIC, ça va vous coûter 520 euros.
0: Pourquoi? Donc, si je veux l'augmenter de 100 euros, ça me coûte 520 euros.
1: Alors, mettons, clarifions ce que veut dire augmenter. Si vous voulez qu'il ait 100 euros de plus la fin du mois.
0: Voilà, c'est ça.
1: Si vous voulez qu'il arrive, qu'il ait 100 euros de plus sur son compte en banque à la fin du mois, le problème, c'est que il va perdre de la prime d'activité.
0: Voilà.
1: Il va perdre de la prime d'activité, donc vous allez devoir payer juste 90 euros de plus pour la prime d'activité qu'il perd. Mais comme vous allez perdre, payer de l'argent en plus, ça va déclencher toute une cascade de prélèvements. Et au total, la perte de la prime d'activité va vous coûter 240 euros plus. Il y a quand même des cotisations de droit commun qui viennent. Et donc là, on est à peu près à 120 euros de cotisations et d'impôts de droit commun, plus 50 euros de perte d'allègement.
0: Non, mais c'est démentiel. C'est un puits sans fond, en fait. On n'y arrivera jamais. Qu'est-ce qu'on fait? On met la clé sous la porte, Olivier. Qu'est-ce qu'on fait?
1: Une solution très simple, c'est quand même techniquement, mais politiquement ultra complexe, mission impossible, c'est de réduire la dépense ces prélèvements financent. Parce que tous ces prélèvements, ils financent une dépense. Et même quand on dit qu'on a un déficit public, ça veut dire qu'au fond, globalement, en moyenne, on reçoit plus que ce qu'on paie. On n'en a peut-être pas l'impression. Il n'y a qu'à voir ce qui se passe dans nos lycées ou collèges cette semaine. Mais globalement, le fait qu'on ait un déficit public, ça veut dire que l'État, la sphère publique française distribue beaucoup plus, exactement à peu près 150 milliards de plus que ce qu'elle prélève.
0: Bon, cachons l'argent.
1: Bah, c'est la seule solution de votre modèle.
0: Oui, voilà, faites comme moi, allez tous planter votre argent en Suisse. C'est le message qu'on peut donner.
2: Une petite astuce.
0: Et Olivier, merci beaucoup, c'était très très clair. Merci, parce que c'est vrai que dès qu'on parle complexe, un peu tout ça, c'est vite compliqué, mais avec Olivier, c'était très clair. Merci infiniment. Olivier Redoulès, directeur des études donc chez Rexcode. Allez, si vous voulez réagir là-dessus à partir de 13h, vous passez à l'antenne, 0810 055 056. Venez nous parler, si vous avez la sensation de payer de tous côtés. Et puis venez nous raconter tout ça, on en parle à partir de 13h. On parle de quoi avec toi dans un instant, mon Fabinou?
3: L'actu web, je vais vous présenter une application qui va plaire à tous les propriétaires de camping-cars.
0: Très bien.
3: Restez ici.
0: Restez tes parents ou un camping-car?
2: Mes parents, un camping-car.
0: Voilà.
2: Il vadrouille.
0: C'est vrai, il vadrouille?
2: Pas beaucoup.
0: Bon, pas très bien.
2: Ça va.
0: Ça sert à rien qu'ils aient un camping-car. Ils ont une maison, c'est très bien déjà.
3: On parlait des impôts.
0: Oh,
3: on est comme par hasard.
0: Avec les Pink Floyd.

0: C'était très très bien. Ça j'aime bien démarrer l'émission comme ça. C'était évidemment les Pink Floyd.
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0: Un petit mot sur le groupe Facebook, mon Fabinou, parce qu'on n'en a pas encore parlé. On est bien d'accord que le groupe existe toujours.
2: Ah, mais oui.
0: Comment il s'appelle ce groupe?
2: Alors, il est gratuit. Vous tapez dans votre barre de recherche Facebook, Youpi la vie avec Willy Rovelli. Bim, vous tombez sur nous.
0: Voilà, venez, inscrivez-vous là, parce que c'est mou. En ce moment, au niveau des inscriptions, c'est mou.
2: En plus, c'est gratuit, donc profitez-en.
0: Venez, venez. Allez,
2: la question du dimanche, avez-vous déjà gagné, vous savez, à des jeux de hasard, loto, tiercé, jeu à gratter? On attend vos réponses.
0: Alors voilà, n'hésitez pas, on vous attend. En attendant, c'est toi.
2: Oui, Je garde la parole.
0: Allez,
2: c'est parti pour toute l'actu web de la semaine. On démarre avec la mobilisation des étudiants partout en France. Les jeunes réclament, vous savez, plus de moyens. Et pour se faire entendre, ils sont dans la rue. Et ce qui a fait rire les internautes cette semaine, c'est le niveau d'humour sur les pancartes, vous savez, de manif.
0: Oui.
2: On a pu lire 8h-18h, on est au lycée ou en garde à vue? Voilà. Ça y va fort. Sur une autre, c'était marqué augmenter nos bourses, la bière coûte trop cher. Eh bien voilà un vrai combat. On a pu lire également la nuit, c'est pour faire l'amour, pas pour réviser. Et une petite dernière, une heure de pause, 50 minutes de queue, c'est la 13 ou la cantine. Et oui, ça bouchonne apparemment dans les cantines scolaires. Nos étudiants ont du talent. En tout cas, toutes ces pancartes font un carton sur Internet. Toujours dans l'actu web, alors là, c'est génial. J'ai repéré une application qui va plaire à toutes les personnes qui possèdent un camping-car. Vous l'aurez remarqué, hein, les vacances sont finies depuis bien.
3: On est en octobre.
0: On l'a remarqué.
2: Vous l'aurez remarqué.
0: C'est une info.
2: C'est une info.
0: Ah ouais.
2: Eh bien, la question.
0: C'est chez nous, hein.
2: La question qui va se poser pour nos amis camping-caristes. Où stocker les camping-cars cet hiver? Parce que forcément, on n'a pas forcément toujours de la place chez nous.
0: Ou stocker, ou garer peut-être.
2: On stocke aussi les camping-cars.
0: Ah oui.
2: Eh bien, bonne nouvelle, Gérpéry, une application géniale qui est gratuite, ça s'appelle Mon Hangar. Airbnb du camping-car. En gros, sur cette application, il y a des agriculteurs qui vous proposent des bâtiments, des granges ou des hangars vides pour stocker votre camping-car. L'utilisation est simple, vous vous connectez donc sur l'application Mon Hangar, vous tapez votre code postal et là, vous verrez des exploitants qui mettent à votre disposition des grands bâtiments sécurisés pour garer votre camping-car tout l'hiver. Alors c'est trop bien et tout le monde est content. L'exploitant, lui, se fait un peu d'argent, entre 40 et 80 euros par mois. Et les propriétaires de camping-cars sont rassurés de savoir que leur maison roulante est à l'abri et en sécurité. Tout l'hiver, ça fonctionne aussi pour les caravanes.
0: Ah, très bien.
2: Donc voilà, franchement, moi je trouve ça, c'est une idée géniale. C'est mon appli coup de cœur de ce dimanche et ça s'appelle Mon Hangar et c'est une application française, monsieur.
0: La France.
2: On passe maintenant au concombre de la semaine.
0: C'est ma vacance préférée. On n'est jamais dedans. C'est dommage.
2: bientôt, vous inquiétez pas.
0: On pourrait largement.
2: Alors, le concombre de la semaine, à l'université de Bordeaux, un prof s'est fait gauler en train de regarder un porno sur son ordinateur. Petit détail, l'ordi était encore branché au vidéo. Projecteur de la classe.
3: Ah oui, quand même.
2: Comme ça, tout le monde a pu en profiter. C'est notre champion de la semaine. Alors, l'enseignant concerné a été convoqué et suspendu à titre conservatoire le temps qu'une instruction permette.
0: Il a été quoi ?
2: Je cite.
0: Il a été quoi ?
3: Suspendu.
2: Suspendu ? Oh là là, vous avez vraiment tissé le placé. Alors, donc une instruction est en cours afin de permettre d'établir précisément les circonstances et de déterminer les suites à leur donner.
3: Bon,
2: j'ai rien compris. Voilà une histoire qui va rester dans les annales. Bravo, monsieur.
0: Merci beaucoup. Mon bon Fabinou, hier t'as réparé ton toit. Il y avait des problèmes de toit.
2: J'ai plein de problèmes.
0: On
2: accumule les emmerdes.
0: Ah mais les maisons, c'est dès qu'un truc est fini, il y a autre chose. Hein.
2: Non mais là j'en peux plus.
0: Voilà.
2: Et puis les entreprises, donc ça prend les devis. Non mais c'est milliers d'euros, je vais le faire moi-même.
3: Et vous avec votre villa
0: Moi j'ai le petit
2: votre
0: personnel.
2: Yacht et votre
0: moi,
2: château.
0: Moi j'ai un personnel qui s'en occupe, c'est pas moi. Merci beaucoup mon cher Fabien. Alors tu sais quoi, dans un instant on va vous présenter un invité pas banal.
2: Ah oui.
0: Parce qu'on aime vous présenter des invités. C'est juste après ce jingle. Regarde, écoute.
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0: Et voilà, bim, comme promis, place à la personne pas banale du dimanche. Bonjour Héloïse.
4: Bonjour Willy.
0: Elle est souriante, Héloïse. Bienvenue ici, ma chérie. Alors Héloïse, on va se tutoyer, d'accord? Tu peux me dire tu et je te dis tu. Allez. Tu es lycéenne en terminale, c'est ça, dans les Yvelines?
4: Tout à fait.
0: Voilà. Et il y a 15 jours, pendant une semaine, ma chère Héloïse, tu as fait quoi pendant une semaine?
4: pendant une semaine, j'ai marché de chez moi à mon lycée et au retour de mon lycée à chez moi, 5 jours.
0: Ouais.
4: Donc ça faisait 10 km aller, 10 km retour, 100 km en tout.
0: Wow. Et donc à pied, à pied donc entre Houille et Saint-Germain-en-Laye. Donc tout dans les fait. Yvelines, donc 10 km le matin, 10 km le soir, tout ça à pied. Et pourquoi est-ce que tu as fait ça, Laure-Héloïse ?
4: Eh bien, j'ai fait ça pour récolter des fonds pour l'UNICEF, pour l'éducation pour chaque enfant.
0: Voilà. Donc l'idée, c'était que donc, quand tu marchais, on est bien d'accord, tu avais quoi ? Des drapeaux, des vêtements pour qu'on te remarque ?
4: Tout à fait, j'avais un manteau UNICEF et quand il faisait le plus beau, j'avais mes drapeaux derrière mon sac et un t-shirt.
0: Voilà, et donc l'idée c'était quoi ? De récolter des fonds ?
4: Oui, il y avait une collecte qui avait été faite en amont et sur un site de collecte pour l'UNICEF.
0: Ouais.
4: Et les personnes qui souhaitaient me soutenir donnaient de l'argent et voilà... pour l'organisation.
0: Et donc, tu t'étais fixé un budget, enfin une somme à atteindre ?
4: Oui, mon objectif, c'était de récolter 1000 euros.
0: Oh, et alors ?
4: Et alors, j'ai bien dépassé cet objectif parce que là, je l'ai doublé. Oh. Donc, je suis à plus de 2200 euros.
0: Oh là là ! Donc, les 1200 euros en plus, tu les gardes pour toi. C'est dans ta poche, Héloïse, c'est dans ta poche.
4: Non,
0: c'est bien, dis donc.
4: Directement.
2: Belle initiative.
0: Bravo, belle initiative. Et pourquoi est-ce que tu as eu cette envie de faire ça ? Parce que je crois que l'idée de t'engager chez toi, elle est présente depuis longtemps, hein, longtemps. Hein.
4: Oui, tout à fait. Bah, quand j'étais petite, en CM2, on avait fait une visite à la maison de retraite. Oui. Ensuite, j'ai fait... le service national universel et ma mission d'intérêt général.
0: Oui. Il paraît que t'es scout aussi, il paraît, c'est vrai ça ?
4: Oui, le scoutisme aussi, t'as une grande place aussi pour l'engagement, servir les autres.
0: Voilà.
4: Et j'ai passé plus de 100 heures dans une maison de retraite et je fais des maraudes et tout.
0: Oh là là.
4: Voilà.
2: Tu aimes bien les t'as que 16 ans en plus.
0: Ouais, elle a que 16 ans, hein, Héloïse. Hein. Donc,
4: oui.
0: Tu aimes bien les personnes âgées. Tu peux venir un jour ici, parce que.
2: Il y en a.
0: À la maison de la radio, il y en a pas mal. C'est vraiment, tu aimes ça. Tu vois, on est très sympa. Hein. Encore très propre. Enfin, pas tous. Globalement. Et donc, ton prochain défi, Héloïse, tu sais déjà, ça va être quoi ?
4: Là, pour l'instant.
0: Elle se repose. Pour l'instant, Héloïse, elle se repose. C'est bien.
4: Voilà. On verra s'il y a un autre projet de MC qui me fait faire un autre projet un peu comme ça.
0: Voilà. Donc, tu as récolté donc, un peu plus de 2000 euros pour les enfants, c'est ça, hein, avec l'UNICEF.
4: Tout à fait.
0: Voilà, c'est ça.
4: Oui.
0: Et en plus, je crois qu'Héloïse, tu rêves d'être médecin. Donc voilà, hein, bon, bah, en fait,
4: elle
0: est tournée vers les autres. Et puis c'est tout, Héloïse. Bah écoute, bravo. Héloïse, bravo.
2: Bah, oui.
0: Voilà, ça c'est la jeunesse qu'on aime. Du coup, cette semaine, tu vas faire quoi ? Tu vas aller à pied casser devant les écoles ? Non.
2: Elle est toujours sympa. Des bonnes idées.
0: Elle est sympa, Héloïse. Hein. Moi j'adore Héloïse. Bravo, Héloïse. Si un jour tu veux venir à pied jusqu'à la maison de la radio, on t'attend avec beaucoup de plaisir. Elle est très sympa.
2: Et Willy ne fera pas de nom.
0: Non.
2: Garde l'argent.
0: Bravo Héloïse. Donc pendant une semaine, tu as fait chaque jour 20 km à pied de chez elle à l'école pour soutenir l'UNICEF. Bravo Héloïse. Voilà, on t'embrasse très très fort et merci d'être passé nous voir.
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4: Allez, partons gaiement vers la deuxième demi-heure de votre talk show du dimanche. Alors ici, c'est comme la messe du dimanche, mais
5: pas pareil.
4: Sinon, c'est la même chose. Dans un instant, attention, hippodrome en danger.
6: Oh là là.
4: Ah oui. Et votre tribu est là, notre enfant de la télé, Nicolas Malabeuf. Tu joues des fois ?
6: Alors, je suis allé une fois à l'hippodrome de Longchamp
4: aussi,
6: et mon cheval est tombé.
7: Le pire Richard.
4: Non, mais c'est
7: Pierre Richard, le gars.
4: Il n'arrive que des poisses. Et ça va, tu l'as mangé le cheval après ? Il va bien ?
6: Fin du seul.
4: Dire qu'avant je mangeais du steak de cheval.
7: Oh là là, c'est bon.
4: Ouais,
7: mais il n'y a plus de boucherie chevaline.
4: C'est vrai.
7: Non, mais c'est vrai.
4: Ouais, c'est vrai.
7: Mais ça gueule.
4: Et notre spécialiste web, oui. Fabien, et moi, toi, tu joues un petit peu.
7: Moi,
4: tu...
7: je joue.
4: Tu joues ?
7: Oui, je gratte.
4: Ah, d'accord. T'as gagné un petit peu ?
7: Au mois d'août, 100 euros.
4: Oh, oh là là ! Pas mal.
7: Ouais.
4: Pas mal. Jamais. Moi, je joue jamais. Je ne gagne pas. J'ai assez d'argent.
6: Vous gagnez déjà beaucoup
4: trop.
7: Mais oui, oui.
4: Trop. C'est la question qu'on vous a posée, d'ailleurs, sur le groupe Facebook.
7: Sur le groupe Facebook pour nous retrouver. Vous tapez Youpi la vie avec Willy Rovelli. La question du dimanche. Avez-vous déjà gagné à des jeux de hasard ? Donc pas mal déjà de commentaires. Francis Lully l'a gagné en 2011, 2500 euros.
4: Ah oh là là, bien.
7: C'est pas mal. Miange, j'ai gagné 60 francs il y a très longtemps.
4: Ah oui, il y a très longtemps.
7: 60 francs
4: il y a très longtemps.
7: Il y a très longtemps. Et Marine, il y a 10 ans, j'ai gagné 2500 euros à l'euro million.
4: Oh, bah, c'est pas mal.
7: Donc continuez à réagir, c'est gratuit. Sur Facebook, vous nous retrouvez. Vous tapez Youpi la vie avec Willy Rovelli.
4: Et appelez-nous à partir de 13h. On vous donne les clés de cette radio pendant 30 minutes. C'est unique au monde, ça. Imagine, tu viens, tu dis ce que tu veux pour nous donner vos youpis, la bonne nouvelle du moment, le truc sympa qui vous est arrivé, le coucou que vous voulez passer à nous ou aux autres. Faites ce que vous voulez. Réagir sur les thèmes du jour. On a parlé des impôts, là. Est-ce que vous en avez marre de payer ? Est-ce que vous trouvez ça normal d'en payer autant ? Est-ce que vous pariez sur des jeux, tout ça ? Voilà, 0810 055 056. On vous attend et vous repartez.
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4: Voilà, appelez-nous, on vous attend 0810 055 056. Mais d'abord, si vous n'avez pas suivi l'actu, pas de panique, l'actu vous suit. Il est temps pour moi de mettre les points sur les i.
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4: Et on commence avec la colère des étudiants à Bordeaux. Un prof d'université projette par erreur son porno au vidéoprojecteur. Dès qu'il s'en est aperçu, il l'a vite arrêté. Bah oui, mais faut pas s'étonner après. Tu m'étonnes que les étudiants cassent tout. Ils veulent voir la fin. C'est normal. Ils sont malins. C'est pas un prof d'université, hein, mais un prof de qu'université. En tout cas, voilà une méthode originale en maths pour leur apprendre à compter jusqu'à 69. Dans son nouveau budget, le gouvernement prévoit une nouvelle taxe.
7: Ah ouais.
4: Génial, il y avait bien 24 heures qu'on n'avait pas eu une nouvelle taxe. Quelle joie, mais quelle joie. Cette taxe sera sur les produits sucrés pour lutter contre l'obésité. C'est vrai que c'est tellement plus courageux de créer de nouvelles taxes plutôt.

0: que de pousser les industriels à changer leurs recettes. En tout cas, le seul qui continuera à bien être obèse dans ce pays, c'est l'État. Et Gérard Larcher, le deuxième homme de l'État. Selon le renseignement sud-coréen, le dirigeant nord-coréen Kim Jong-un dépasserait les 140 kilos. On rappelle que Kim Jong-un, au petit-déjeuner, au déjeuner ou au dîner, c'est pas l'ami Ricoré du Nord. Dans une déclaration à la presse, le ministre américain de la Défense a déclaré que dans les rangs de l'armée, il devait n'y avoir pas de barbu, pas de gros, pas de trans, pas de cinglé, pas de mauviette. Merde, j'en coche déjà trois. Faut qu'il voulait m'y engager. Claude-François Junior, condamné à 3 ans d'interdiction de gérer une société pour faute de gestion. Mal géré, j'en suis le mal géré. Oui, le téléphone pleure et cette fois, c'est le comptable à l'autre bout du fil. Ouais. Ça s'en va et ça revient, sauf la trésorerie apparemment. Entre lui et la gestion, le courant passe mal. Ouais. Son père avait les Claudettes, lui, juste les dettes. Voilà, bon, je crois que je vous ai toutes faites. Bon, ça va. Après 130 ans d'existence, le chausseur André est placé en liquidation judiciaire. André connaît un sérieux coup de pompe. Il avait pourtant tout fait pour redresser la boîte, même les talonnettes. Un jury de l'émission La meilleure boulangerie viré après avoir dérapé avec une consoeur. Il lui a renvoyé une photo de son sexe, ou comme dirait Patrick Bruel, de sa demi-baguette. Enfin, la question du jour, la fin du chausseur André. Est-ce que c'est parce que les gens se sont lassés?
1: Lassés.
0: Ben, vous avez 2 heures. Malheureusement, dans 88 jours, c'est fini 2026.
2: Bravo.
0: Voilà, oui,
3: alors,
0: mon bébé.
3: Vous savez que Kim Jong-un, à chaque fois qu'il va dans un autre pays, il se déplace avec ses propres toilettes.
0: Eh ben,
3: et oui,
0: bah,
2: en même temps,
0: tu vas pas déplacer après Kim Jong-un. Ouais. Allez, si vous avez un petit coup de mou,
2: j'ai pas le moral.
0: Si vous faites du mou,
2: mou
0: ben, on a le truc là. À mon signe, vous allez faire pa-la-ba-pa-pa-la et tout ira beaucoup mieux. D'accord. Je vous le certifie. Tiens, écoute ça.
2: Là, ça va pas bien.
0: Là,
2: je suis pas bien là.
0: Tu passes après Kim Jong-un, c'est pas bien.
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0: à vous. Et voilà, ça va mieux. Beaucoup mieux, je vous l'avais dit. Allez, dans un instant, on va parler de l'hippodrome. Après Céline Dion.

0: c'est pas mal. Hein. C'est qui cette chanteuse dont on n'entend pas parler?
1: Ça me dit rien.
0: Ça me dit, hein. Céline Dion, tu l'as vue toi récemment? Alors,
1: oui,
0: comment c'était?
1: Alors, j'ai perdu au tiercé, mais j'avais ma place pour Céline Dion.
0: Voilà, donc tu as réussi à la voir parce qu'on a vu une
1: photo. Oui, alors.
0: Tu n'étais pas proche, proche.
1: J'étais tout là-haut, tout là-haut, tout là-haut.
0: Tu étais dans la même salle quand même?
1: Oui, quand même.
0: Ah, très bien.
1: Sur le parking.
0: merci Céline Dion, au revoir.
2: Fini. 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
0: On parle de quoi dans un instant, Monico, avec toi?
1: Eh bien, je vous emmène justement à l'hippodrome, je vais vous faire galoper.
0: Ah, très bien. Mais d'abord, ouvrons notre nouveau dossier.
4: Oui, gardez, c'est mon dada.
0: Bonjour Géraldine Bagné.
5: Bonjour.
0: Bienvenue ici Géraldine, vous êtes députée Modem de la Mayenne. Et vous avez publié avec une soixantaine de vos collègues parlementaires une tribune qui appelle à sauver les hippodromes régionaux. Alors allez-y, expliquez-nous d'abord pourquoi certains hippodromes régionaux sont en danger.
5: Bah écoutez, on a 233 hippodromes en France, ouais. Et il y a eu une proposition de France Gallo, d'une task force, qui prenait une préconisation de la Cour des comptes,
0: ouais.
5: et qui propose de supprimer des réunions de galop et de plat,
0: ouais.
5: Ce qui peut mettre en péril une trentaine d'hippodromes en France. Et c'est une décision qui est très descendante. C'est-à-dire que c'est France Gallo qui a décidé depuis Paris de faire ça,
0: ouais.
5: Sans consulter les présidents de sociétés d'hippodromes, les élus locaux, voilà. Les bénévoles qui travaillent sur les hippodromes. Donc ça fait un peu des mois dans la filière, parce qu'évidemment, le terrain attend d'être consulté.
0: Et voilà. Et je disais qu'en fait, ce sont surtout les hippodromes régionaux, voilà, qui souffrent plus que Longchamp ou Auteuil, par exemple. C'est ça, hein?
5: Pas du tout. Il y a une érosion du jeu depuis 20 ans. On a perdu la moitié des parieurs. Mmh. Donc, il faut vraiment encourager nos auditeurs à jouer aux courses,
0: ouais.
5: De chevaux, parce que si on veut maintenir toute la filière, il faut jouer aux courses. C'est vraiment un des seuls jeux éthiques qui existent en France, parce que vous soutenez des entraîneurs, des jockeys, des drivers, etc. Ah. Mais en fait, le choix de viser les petits hippodromes, c'est un choix politique.
0: Ah.
5: Parce qu'on peut très bien supprimer des courses sur toutes les réunions, partout
0: d'accord.
5: En France.
0: D'accord.
5: Et ce serait quelque chose de plus équilibré. La ruralité réagit parce que là, ce sont les petits hippodromes de nos provinces auxquels on est très attachés qui sont les plus concernés.
0: Vous dites que ça fait partie du patrimoine local.
5: Ben oui, l'histoire locale. Alors, vous avez l'hippodrome de Tarbes, par exemple, qui est menacé. C'est un des plus vieux hippodromes de France, quoi. Il date de 1806. C'est avant même Longchamp, où il y a une belle course aujourd'hui, l'Arc de Triomphe, mais c'est 1857, Longchamp.
0: Ouais.
5: Vous voyez, et puis là, je suis aujourd'hui avec le sénateur de la Sarthe. Nous sommes à Segré.
0: Oui.
5: En Maine-et-Loire, c'est un petit hippodrome, et là, il y avait de la musique il y a 5 minutes, c'est champêtre, ça fait partie de l'ambiance.
6: Il y a une vraie ambiance.
5: Il y a beaucoup de monde.
0: Voilà, parce qu'il n'y a pas que, des gens qui viennent parier, c'est aussi balade, etc.
1: Le lien social.
5: Bien sûr. Évidemment, si on veut détacher les enfants des écrans, par exemple, c'est une super balade le dimanche. Vous baladez vos enfants pour voir un spectacle de course.
0: Ouais.
5: Et c'est vraiment, ça reste très sain et c'est quelque chose qui est fédérateur.
0: Voilà.
5: En plus, il y a des gens de tous les milieux sociaux.
0: Ouais.
5: C'est formidable.
0: Vous nous disiez qu'il y avait un baisse du nombre de parieurs. C'est dû à quoi, à votre avis?
5: Alors, il y a eu un départ des parieurs vers le pari sportif, notamment, qui s'est beaucoup développé. Donc, les gens parient davantage maintenant sur les champs de les jeux de football plutôt que les hippodromes. Mais il y a aussi une érosion, parce que c'est vrai que les parieurs plus jeunes partent vers d'autres activités. Mais il y a du public sur les hippodromes, et en fait, c'est le jeu qui s'est un peu érodé. Donc, il faut vraiment encourager le public qui vient encore nombreux sur nos hippodromes à jouer. Parce que c'est un jeu, encore une fois, si on perd, on se dit finalement, je fais profiter toute la filière et je fais perdurer en fait le système des spectacles de course qui est magnifique, qui fait l'histoire de nos territoires.
0: Il y a aussi les défenseurs des animaux qui mettent un peu la pression, vous savez, voilà, sur les courses des chevaux, tout ça, ça
5: alors,
0: entre en jeu aussi.
5: C'est un enjeu pour revoir les courses de chevaux dans les années 80. Moi, quand j'ai grandi, on voyait les courses sur, par exemple, France Télévisions, sur tous les écrans, on voyait les courses avec, vous vous souvenez, Léon Zitrone.
0: Oui.
5: Il y avait des grandes figures comme ça qui portaient les courses. Et c'est vrai que je pense que le lobby, c'est effectivement animaliste, n'aide pas à montrer en fait toute la filière, les jockeys, les drivers, les chevaux qui sont aussi de formidables athlètes. On les voit moins sur les écrans, peut-être à cause de ce sujet-là.
0: Mmh.
5: Et c'est bien dommage, parce que depuis toujours, les courses de chevaux, il y en avait déjà chez les Romains dans l'Antiquité. Donc c'est vraiment, ça fait partie de l'identité identité humaine quasiment de travailler avec le cheval. Donc c'est pas un truc qui doit être caché. On doit montrer effectivement ce qu'on fait. Et il y a eu beaucoup d'améliorations, et les acteurs vous le diront, sur le bien-être animal, c'est des progrès permanents. Évidemment, on réfléchit au fait du bien-être animal. Mm-hmm. C'est un sujet qui a gagné toutes les couches. Moi qui suis fille d'agriculteur, je peux vous dire que le bien-être animal, que ce soit chez les agriculteurs ou chez les entraîneurs de chevaux, ça progresse.
0: Ça vous parle. C'est une filière qui rassemble 30 000 chevaux de course, 1100 propriétaires, 2500 entraîneurs. Voilà, c'est ça. Hein.
5: 40 000 emplois.
0: Voilà. Il y a Eric Woerth, le président du PMU, qui a dit on parie moins sur le cheval aujourd'hui. Il faut redonner vie au pari hippique. Donc vous êtes dans cette lignée-là.
5: Effectivement, on a besoin des médias pour nous aider à populariser ce sport.
0: On est là.
5: L'identité de nos territoires. Et la ruralité, elle a besoin de ce soutien-là, parce que c'est une très belle filière qui permet aussi, alors on pourrait en parler des heures, mais il y a aussi des personnes qui sont d'en bas et qui vont se mettre à entraîner, à travailler dans cette filière et qui vont avoir de très beaux parcours, et c'est grâce au cheval ça.
0: Voilà.
5: Et c'est assez rare dans nos sociétés, il faut montrer ces parcours d'exception. J'ai remis une médaille la semaine dernière à une femme qui était entraîneuse en 1980, première femme à driver des chevaux, à monter des chevaux aux montées. Quel parcours extraordinaire d'une femme aussi. Bon. Donc vous avez aussi des histoires extraordinaires avec
0: Le message est passé. Merci infiniment Géraldine Bagnier, députée MoDem de la Mayenne. Il faut sauver nos hippodromes locaux. Voilà le message que vous êtes venue passer ce midi chez nous. Merci infiniment. Passez un bon dimanche à l'hippodrome du coup.
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0: Allez, 12h46, nous sommes en direct, bien évidemment. Quand il y en a mal,
1: il y a mal.
0: Nicolas Malabeuf, notre enfant de la télé. Alors, mon bon Nicolas.
1: Eh bien, on reste dans le thème. Aujourd'hui, on va retracer l'histoire des courses hippiques à la télé. C'est d'abord en 1836 que se tient à Cherbourg la première course officielle de trot. Et dans les années 1940, les Français galopent de plus en plus dans les hippodromes. Mais c'était quand même une certaine caste.
6: Les courses ont repris ce premier beau dimanche de l'année. Est un prétexte pour les élégantes d'arborer les nouvelles toilettes printanières.
0: Les toilettes de
1: Kim Jong-un, ça n'a rien à voir. Elles ne sont pas du tout printanières. C'est en 1954 que la télévision diffuse pour la première fois les Grands Prix, et on le doit à Guy Lux. Au début des années 50, le jeune Guy travaille dans une quincaillerie de Boulogne-Billancourt, mais comme il s'ennuie, il organise des pronostics sur le Tour de France. Son idée cartonne dans le quartier, tout le monde s'empresse, et alors parmi les clients, il y avait André Carus, qui était le PDG de PMU de l'époque, qui décide de faire pareil pour les courses de chevaux. Voilà, c'est comme ça que ça a débuté. Le 22 janvier 1954 se dispute donc à Enghien-les-Bains le tout premier tiercier de l'histoire, sauf que ça cartonne pas des masses, et c'est Georges Decaune qui va décider de téléviser les courses, ce qu'il fait pour la première fois le 17 juin 1956, les Français deviennent fans.
7: Est-ce que vous jouez au tiercé ?
8: Ah oui monsieur, comme chaque Français, tous les dimanches.
9: Au début on n'avait que les fanatiques, maintenant tout le monde s'est habitué à jouer soit son numéro de voiture, soit son acte de naissance, soit son numéro de téléphone ou un numéro quelconque.
10: Moi je me demande toujours ce que l'on faisait quand il n'y avait pas le tiercé le dimanche.
1: Eh ben oui, qu'est-ce qu'on faisait le dimanche ? Et alors à l'époque, les chevaux étaient de vraies stars. En 77, Yves Mourougi reçoit sur le plateau du JT TF1 Bellino 2.
11: Aujourd'hui, je suis content de recevoir sur le plateau de TF1 Actualité celui qui est notre invité, c'est Bellino 2. Bonjour d'abord à Bellino, bonjour Bellino 2.
1: Il répond pas.
12: Oui. Que l'on appelle un phénomène. Il a eu beaucoup de surnoms, on l'appelle notamment le bulldozer de Vincennes, tout simplement parce qu'il écrase ses adversaires.
1: Et B, alors le pauvre Bellino, on lui rend pas assez hommage, je trouve. Bellino 2, 1m68 au garrot, plus grand que vous, Willy. Il est né en Haute-Savoie également. Il aura fait gagner plus de 9 millions de francs, comme vous avez beaucoup de points communs. Et Bellino 2 avait même échappé à une tentative d'enlèvement à Naples, c'est dire. Ah, c'est fou. Et alors, l'un des commentateurs hippiques qui a le plus marqué, on en a parlé, c'était Léon Zitrone. C'est au lycée que le jeune Léon prend goût aux courses. Il séchait carrément les cours pour aller à l'hippodrome. Souvenir de ses commentaires enflammés.
13: Elle en a passé un, elle en a passé deux, elle en a passé trois, elle en a passé quatre, elle en a passé cinq. Elle vole là-bas en l'espace de 150 mètres. Elle a doublé tout le peloton. C'est proprement inimaginable. Et voici que Rock Épine est en tête. C'est époustouflant.
0: Ah oui,
13: en l'espace de 200 mètres, elle leur a pris 50 mètres. Je vais aux courses depuis 40 ans, j'avoue que je n'ai jamais vu ça.
1: Et alors, sprint final, c'est l'extase pour Léon.
13: Rock Épine entre en tête dans la ligne droite, poursuivi par Querido 2. Rock Épine, le driver, lève la cravache. C'est l'attaque de Querido 2 contre Rock Épine. C'est l'attaque de Querido 2 qui va malheureusement... Des rideaux d'eux abattus au Képine. Au Képine est par ses mises au grand galop.
0: Ils vont nous le tuer. Ils vont nous le tuer.
13: Oh là là là là
1: là. Il s'enflamme. Alors Citron avait un peu la grosse tête. Il demandait à ce qu'on lui bloque l'ascenseur après l'arrivée des chevaux pour être le premier à aller accueillir le gagnant. Willy, on devrait faire pareil avec vous avec l'ascenseur. Et le petit potin, eh bien, à Vincennes, Zitrone venait en pantoufles. Il était comme chez lui.
0: Bah, à la comme à la maison. Merci beaucoup. Dis-donc, tu nous parlais de Naples, comment c'était ?
1: Oh, succulent.
0: Il est parti à Naples cette semaine, mon bon Nicolas. C'était bien.
1: Ah bah, je suis revenu bilingue.
0: Mais tu as aimé Naples ?
1: Oui, vraiment, c'était votre plus belle ville.
0: C'est ma plus belle ville du monde. Tu as compris pourquoi j'aime tant Naples.
1: Et voilà. Évidemment.
0: Merci beaucoup.
7: Il a bien vendu le truc.
0: Franchement, vous avez envie d'y aller grâce à Nicolas. Là, vraiment une espèce de miracle. Est-ce qu'on a le temps de passer Gaëtan Roussel ? Oui, on va vous le passer.
1: Oui.
0: Non, alors non.
1: Ah non.
0: Vous vouliez écouter Gaëtan Roussel, et bah tant pis pour vous. Non, mais on va peut-être le coup de le passer après. D'accord, on va passer la pub avant, faire toutes les choses proprement. Et est-ce que vous connaissez, oui. Écoutez-moi bien, est-ce que vous connaissez les câlins gratuits ? Ça, vous les connaissez, les free hugs ?
1: Ah oui.
0: Bon, il y a encore un truc mieux.

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1: Allez, de retour ici, c'est Willy vient déjeuner chez vous. On passe à table tous ensemble le samedi et le dimanche en direct entre midi et 13h30. Mais vite, ce sont les 5 dernières minutes avant le journal de 13h.
2: Dépêche-toi.
1: Alors, je me dépêche. Alors, place à la bonne initiative du jour. Ah. Bonjour Mathilde Cressman.
3: Bonjour Willy.
1: Bienvenue ici ma chère Mathilde. Vous êtes la coordinatrice de l'association Les Rencontres du Regard. Alors vous allez voir, c'est très étonnant. De quoi s'agit-il ma chère Mathilde?
3: Alors Les Rencontres du Regard, l'idée c'est que dans un monde où on ne se regarde plus, on est souvent dans nos téléphones portables, dans un monde où tout va très vite et où l'isolement social grandit, c'est comment proposer dans la ville, dans l'espace public, des petits moments où on se pose et on se met 2 minutes face à un inconnu. Voilà, c'est assez simple.
1: Donc effectivement, je parlais des free hugs, vous savez, donc parfois il y a des gens qui ont des petites pancartes et qui vous disent câlin gratuit. On se prend dans les bras comme ça, quelques petites secondes.
3: Alors nous, on va pas jusque là.
1: Bien sûr.
3: Parce que parfois c'est un petit peu intrusif le câlin.
1: Bien sûr.
3: Là, c'est vraiment, on est à distance, sur des chaises.
1: Voilà,
3: on a fait ça à la gare de Nantes, par exemple.
1: Lundi.
3: Ouais, voilà.
1: Et donc, on s'assoit face à un bénévole de votre association.
3: Voilà, exactement.
1: Pendant deux minutes,
3: et on ne parle pas.
1: Voilà. On se regarde dans les yeux,
3: dans le blanc des yeux, dans le fond des yeux.
1: C'est incroyable.
3: Et c'est très simple. On peut faire ça avec des gens qui ne parlent pas notre langue, avec des enfants, on a fait ça avec un monsieur de la sécurité, par exemple, de la gare. Et voilà. C'est très, très modeste. Et en même temps, c'est très puissant.
1: Le bénévole qu'on a en face de nous, il a été formé pour ça? Il a été formé pour nous regarder, pour ne pas nous parler?
3: Il a été formé.
1: Incroyable.
3: Enfin bon, c'est assez simple.
1: Bien sûr.
3: C'est Florence Pas de souris, et Eloi Deschamps qui ont monté cette initiative à Lyon il y a un an. Et donc, eux, ils proposent des formations en ligne. C'est gratuit. Moi, je les ai connus comme ça via LinkedIn. Ils avaient vu un très, très beau reportage qui s'appelle Look Beyond Borders. Ouais. Vous pouvez regarder sur Internet.
1: Donc, Mathilde, on s'assoit en face du bénévole. D'accord. Ouais. On s'assoit et pendant 2 minutes,
2: on se regarde
1: dans les yeux.
2: Sans parler.
1: Et donc, il se passe quoi? On ressent quoi?
3: Ben, moi, par exemple, je l'ai fait l'autre fois avec une dame qui avait en plus des yeux magnifiques.
1: Ouais.
3: Et il se trouve qu'on avait le piano de la gare à côté qui jouait un très bel air. Et il y a eu quelque chose on a eu les larmes aux yeux. En fait, il y a quelque chose qui se passe de notre humanité profonde.
1: Vous savez ce qu'on va faire, Mathilde? Vous êtes toute seule, là, vous?
3: Ouais, je suis toute seule.
1: Alors, c'est pas grave. Vous me regardez dans le blanc du combiné, d'accord? Je vais peut-être regarder Fabien.
2: Je louche un peu, moi.
1: Fabien. Toi, tu louches. Je vais me regarder. Alors, regarde, on va pas le faire 2 minutes parce que c'est un petit peu long. Alors, nous, on est obligé de mettre un petit peu de musique parce que vous savez, à la radio, au bout de 5 secondes, s'il n'y a pas de bruit, il y a un disque de secours qui part. Voilà. Donc, on va mettre un petit quelque chose et on va tenter une expérience jamais faite à la radio.
2: Faites-le aussi à la maison.
1: Et vous le faites à la maison, si vous êtes avec quelqu'un. Si vous conduisez, c'est pas grave.
2: Restez habillés.
1: Et on va jouer le jeu, d'accord? Alors, pas 2 minutes, mais au moins 30 secondes, d'accord Fabien? On se regarde. Ouais. Et vous, Mathilde, vous me regardez bien dans le blanc du combiné. Hein. Allez, 30 secondes.
3: Je regarde bien, ouais.
2: Je sais pas qui regarder, moi.
3: On ne parle pas.

0: Et bah franchement, non, c'est, Fabien.
1: Oui, il y a un truc.
0: Hein? Et Mathilde, je vous assure que c'est pas
2: vous
0: des bêtises.
2: Vous allez voir deux minutes.
0: Ouais.
2: Et en plus là, vous vous connaissez.
0: Ouais. Et là, on se connaît.
2: Pas la personne.
0: Ouais.
2: Voilà. Après, c'est là où c'est fort.
1: J'ai des frissons.
3: Vous, ouais. J'allais vous pécho là. Ouais.
0: Bah, il va déjà nous donner son numéro, Fabien. Mais Fabien, c'est non. On insiste. Ça, et Mathilde, c'est vachement bien. Donc ça a commencé lundi à la gare de Nantes. La prochaine date, c'est où et quand alors?
2: C'est à Rennes. J'ai plus la date en tête, mais tout est sur le site.
0: D'accord.
2: Lesrencontresduregard.com. Et donc vous pouvez nous rejoindre pour vous inscrire pour aller aux rencontres en tant que bénévole.
0: Ouais.
2: Vous pouvez organiser aussi des rencontres dans votre ville, parce que nous, on démarre, on est un mouvement citoyen.
0: Ouais.
2: L'idée aussi, c'est que c'est gratuit. C'est vraiment le côté offrir
0: gratuit.
2: Ce moment
0: et bah, bravo.
2: Complètement
0: incroyable. C'est un moment suspendu. Du temps.
1: Ouais, c'est
0: moment
1: ça.
0: Suspendu.
2: Ouais, exactement.
0: Bravo. Merci, donc, Mathilde. Bravo, Mathilde. Mathilde Kressmann. Elle est très sympa.
2: Merci
0: coordinatrice
2: beaucoup,
0: de l'association Les Rencontres du Regard. Vous vouliez Gaëtan Roussel.
1: Ah oui.
0: Bah, ça y est, il est là. Enfin, voyons.
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0: Nous deux, on est tous ensemble, mes amis. Et dans un instant, je vous donne les clés de la radio.
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0: Ah oui, de retour ICI, c'est Willy vient déjeuner chez vous. On passe à table tous ensemble, vous le savez, hein, le samedi et le dimanche, entre midi et 13h. Et là, 13h30 sinon on serait parti. Donc c'est pas logique. 13h30, et là, effectivement, Nicolas Malabeuf, vous venez de l'entendre,
4: bon notre enfant
0: de la télé. Fabien et moi, notre guide,
2: toujours là.
0: Est toujours là. Et effectivement, c'est le moment qu'on adore, vous le savez.
2: Oh là là,
0: le samedi, c'est Youpi la vie, certes, mais le dimanche,
2: c'est Youpi aussi.
0: Vous avez les clés, là, jusqu'à 13h30. Vous venez, on prend plein d'auditeurs pour discuter de ce que vous voulez.
2: De tout.
0: On est en, de tout. Si vous avez une bonne nouvelle, un truc sympa à nous raconter, même un truc banal, vous êtes allé ce matin, vous êtes allé au marché acheter des poires. Oui. Et alors? Bah pourquoi pas, ça peut être une belle chose. Et bah appelez-nous.
2: Vous avez croisé quelqu'un, on vous a dit bonjour.
0: Dites bonjour, bon sang.
4: C'est les petits bonheurs de la vie.
0: Exactement.
2: Oui.
0: Puis vous pouvez aussi réagir sur les thèmes qu'on a développés aujourd'hui. On a parlé des impôts, on paye.
2: Est-ce que
0: vous aimez ça? On a parlé des hippodromes. Est-ce que vous jouez au tiercé? Est-ce que vous jouez à des jeux de hasard?
2: Je vais m'y remettre, moi, je pense.
0: Eh ben voilà, 0810 055 056, on prend le premier appel dans quelques minutes.
4: Et vous ne rêvez pas, Bellambra est en jeu.
0: Oui.
4: Il vaut 2000 euros et il tombe en fin d'émission chez l'un d'entre vous.
2: Bien
0: exactement,
2: sûr.
0: Le groupe Facebook.
2: Il y a le groupe Facebook, pour nous retrouver, vous tapez Youpi la vie avec Willy Rovelli. On vous a demandé, tiens, si vous avez déjà gagné à des jeux de hasard. Sophie nous a répondu, au loto, j'ai gagné 1677,80 €. Pour 2,50 € de mise.
4: Bah, c'est bien.
2: Eh bien, c'est pas mal. Continuez à réagir. Voilà. On a posté aussi une photo. Pour nous retrouver, vous tapez Youpi la vie avec Willy Rovelli sur Facebook.
0: Allez, 0810 055 056. Appelez vite. On prend le premier appel juste après. Ah, bah, c'est mon chanteur préféré.
2: Ah.
0: Mon chanteur mort.
2: Ah oui.
0: C'est lui, il est bien mort. C'est Michael Jackson. Avec...
4: Ah, on est sûr de rien.
0: Non, il est sur une île.
4: Sur l'île.
2: Sur l'île.
4: Avec Clo-Clo.
2: Avec Clo-Clo.
0: voici la Bayer. Bon, enfin, vous savez.
2: Ouais.
0: Bon, écoutez ça.

0: Ah, mais franchement, Michael Jackson, mais.
1: Oui. Et comme par hasard, on passe le disque en entier, c'est rare.
0: Oui, oui, c'est, oui, c'est, oui, c'est vrai.
2: 6 minutes quand même.
0: Et j'aime te dire, on va le remettre tout de suite. Remets-le, vas-y, remettez-le.
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0: Remettez-le.
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0: Vas-y, vas-y. Oh, dis donc, on n'a pas salué Yann depuis hier. Attends. Faut qu'on salue Yann. Vas-y, tu peux laisser Michael Jackson. On salue Yann. Alors, Yann, parce que jusqu'à la semaine. Vas-y, Yann, tu peux laisser Michael Jackson. La semaine dernière, Philoche, notre réalisateur,
5: est
0: parti à la retraite, puisqu'il a 700 ans. Et Yann vient d'arriver. Alors, on appelle Yann. Bienvenue, mon Yann. Pour l'instant, dis donc, zéro faute.
1: Non, c'est parfait.
5: C'est trop parfait.
0: C'est trop parfait, Yann. Faudrait que tu nous plantes c'est un peu des choses. on n'est pas habitué à ce que tout aille bien, mon Yann. Alors, n'hésite pas à faire des trucs qui vont pas. Tiens, on va réécouter Michael Jackson.
5: Ah oui, c'est
0: ça. Je sais que ça fait plaisir à Christophe. Ça va, Christophe, t'es là?
6: Ah, ça va, Willy, toi?
0: Ça va très.

0: C'est Michel Jackson.
1: Oui, c'est déjà pas mal. Ça va? Tu nous appelles d'où, mon cri-cri?
2: Évry.
1: Qu'est-ce que tu fais de bois, Évry, mon Christophe?
2: Je travaille avec des personnes âgées. Voilà, je suis donc en fait à SH.
1: D'accord, très très bien, mon Christophe. Et aujourd'hui, qu'est-ce que tu as fait depuis ce matin? Tiens, j'ai envie de savoir. Qu'est-ce que tu as fait ce matin? Déjà, à quelle heure tu t'es levé?
2: 5h.
0: Ah oui,
1: ah non, tu te lèves tôt, hein. Ah ouais, tu te lèves tôt tous les jours.
0: Tu te lèves tôt un dimanche.
2: Ouais, même et même si je ne fait ne travaille pas, j'ai une petite horloge en fait dans ma tête.
1: Réglé. Et Christophe, c'est exactement, je suis exactement comme toi.
0: Pareil.
1: Ah ouais, je suis pareil. Je me lève très très tôt, j'adore me lever tôt en plus, et même quand je bosse pas, tic de la petite horloge, effectivement. Donc alors, levé 5h40, est-ce que tu as bu de la ricorée? Tu as bu du thé?
3: Ricard.
1: Du Ricard. Tu as bu du Ricard?
2: Oui, j'ai bu donc en fait un pastis à 6h du matin.
0: Ah oui, quand même.
4: Ah oui, c'est normal.
0: Tout est normal jusque-là.
1: Là, ça va, ouais.
0: C'est nos auditeurs.
2: Voilà, et puis j'ai donc en fait enchaîné avec un Jacques Daniel après.
1: Ah, très bien. C'est parfait. On a les auditeurs qu'on mérite.
0: Salut, quand
1: vous savez quoi, on a les auditeurs qu'on mérite. Et puis c'est tout.
0: Connaisseur, en tout cas.
1: Eh, mon Christophe, tu voulais nous parler des hippodromes, c'est ça, du tiercé dont on a parlé tout à l'heure?
2: Ouais, c'est alors, ça. Vas-y. En fait, pour être franc honnête, en fait, moi, ça fait pas très longtemps que je joue à ça.
1: D'accord.
2: Mais j'ai eu la chance de venir en fait à l'Arc de Triomphe, voilà, pour le quartier en fait.
1: Oui.
2: Et je vois l'ambiance.
1: Ah voilà.
2: Voilà.
1: Toi, c'est-à-dire voilà, que au-delà,
2: j'ai vu, en fait l'ambiance, je me suis dit bon. Pourquoi pas?
1: Ouais.
2: Et le problème, c'est que j'ai en fait joué et maintenant le souci, c'est que je suis trop
1: accro.
0: C'est devenu un peu.
1: Il faut
2: faire attention à ça. En fait, pour être honnête, je gagne. Enfin, je perds plus en fait.
1: Ah là là là là là là. Ah là là, t'es tombé dedans. Alors attends, parce que toi, tu nous disais, je suis allé voir une course et t'as apprécié aussi l'ambiance.
0: L'ambiance
2: autour. Oui, c'est ça, voilà. oui, c'est ça.
1: Ouais.
2: En prenant des dents sur en fait l'Arc de Triomphe et les festivités, c'est en fait une fois une fois par an.
1: Ouais, ouais.
2: Et voilà, l'ambiance, les festivités, je vois même des jeunes,
1: c'est ça.
2: Je
1: ça,
2: ouais. vois des moins ouais. jeunes et tout ça, je dis bon, pourquoi pas essayer.
1: Aïe.
2: Le problème, c'est que je suis trop à ça.
3: Ah là là, t'as perdu beaucoup d'argent?
2: Pardon?
3: Tu as perdu beaucoup d'argent?
2: Après, donc en fait, l'idée, voilà, je pars avec 50 euros.
1: Ouais.
2: Et, voilà,
1: ouais.
2: Et voilà, il faut que ça soit pas plus, quoi.
0: Tu te mets des limites, il faut se limiter, bon, sinon.
2: Voilà, c'est ça.
1: Alors,
2: c'est
1: tu as raison. Tu sais ce qu'on va faire, tiens, mon Nico, comme tu as devant ton ordinateur, tu veux bien chercher le. Je crois qu'il y a un numéro de téléphone, tu sais qu'il faut appeler quand les gens se sentent un petit peu oppressés par ça. T'as essayé de te faire aider, mon Christophe, parce que.
2: Non, mais attends.
1: Ça va, c'est pas.
2: J'ai bien.
1: Tu vas bien, d'accord.
0: Oui, c'est ça.
1: D'accord.
2: En fait,
1: d'accord. T'es pas tombé dans le surendettement ou je sais pas quoi à cause de ça, c'est ça
2: non,
1: que je veux
2: non,
1: dire.
2: Non, arrives... non,
1: bon,
2: non,
1: ça
2: non,
1: va.
2: Non,
1: d'accord.
2: Non,
0: il a réussi à se limiter.
1: Tu me rassures.
2: Je sens fait que j'ai.
1: D'accord.
0: Ouais, c'est ça.
2: Sauf que.
0: On peut basculer
2: en fait,
0: vite.
2: Moi, pour ton fait, te donner en fait un exemple, en fait, moi, je mise souvent sur l'en fait, gros spot. Tu vois, ça passe, ça casse.
1: Donc, ah oui, oui.
2: Souvent, je mise 10 ou 20 euros.
1: Ouais.
2: Tu vois, donc, en fait, si c'est là, et ben, je prends pas que le jackpot. C'est pas là, bah, je rentre à la maison.
1: Voilà, bon, j'ai bien. Compris. Bah, d'accord. Donc tu sais t'arrêter à temps, c'est l'essentiel.
2: Oui.
1: Mais voilà, là c'est quand même devenu un petit peu une petite drogue pour toi, quoi. Donc c'est quoi? C'est que tu mises toutes les semaines? C'est ça, hein? À peu près?
2: Ouais.
1: Ouais.
2: Ouais, c'est ça, bon. Ouais. Après même, je touche pas énorme.
1: Ouais, ouais.
2: Mais bon, voilà, bon. Je sais faire la part des choses.
1: Voilà. Bravo, mon Christophe, je compte sur toi. Tu continues à faire la part des choses et que ça reste une fête et un amusement,
0: un
1: tu
0: amusement,
1: vois,
0: ouais.
1: Et que ça ne tombe pas dans un truc insupportable. Tu as trouvé ce numéro?
2: Oui,
1: voilà.
2: Mais après, Willy,
1: oui.
2: Après, Willy, je le conseille à tout le monde et de voir, en fait,
1: voilà.
2: Une course à l'hippodrome.
1: C'est ce qu'on disait tout à l'heure.
2: En fait,
1: voilà.
0: Le spectacle est beau.
2: Je le conseille à tout le monde. Ouais. Et franchement, c'est en fait une fois à voir en fait, dans sa vie parce que c'est en fait magnifique.
1: Alors, je suis d'accord avec toi. Ouais.
2: Pour les adultes, pour les enfants. Ouais, ouais. Franchement, c'est magnifique à voir.
1: Eh ben, le message est passé. Merci mon Christophe. Prends bien soin de toi.
3: Et pour ceux qui souffrent d'addiction liée au pari hippique, le numéro, c'est le 09 74 75 13 13.
1: Voilà, c'est pas le cas de Christophe, mais on en profite pour le dire pour s'il y a d'autres qui sont un peu plus concernés. Christophe, merci infiniment. Prends bien soin de toi. Oui, oui, mon Christophe.
2: Oui, j'habite sur Évry. Est-ce que tu peux te venir
1: chez toi
2: en fait Évry ou pas du tout?
1: Pourquoi faire? Pour se promener? Je peux me promener à Évry. Si c'est que ça, je peux me promener à Évry.
2: Un bisou d'amour déjà pour commencer.
1: Oui.
2: Pour te voir en fait en spectacle.
1: Ah, d'accord. Oui. Alors, écoute, pour l'instant, on n'a pas de date de prévu par là-bas, mais.
4: Mais si tu es en région parisienne.
1: Tu te déplaces facilement, Christophe, ça va ou.
2: Ça va. Ça va.
1: Bon, parce que là, on joue à Boulogne dans pas longtemps, Boulogne-Billancourt, si tu veux venir.
2: Si en fait, tu m'offres une place ou deux.
1: Je te les offre. Mais on te les offre, on t'en offre deux, on va pas en offrir qu'une. Tu as quand même des gens. Tu aimes bien des gens autour de toi qui veulent venir avec toi, mon Christophe.
4: Viens avec un cheval.
1: Viens avec un cheval, exactement.
2: Willy, en fait te venir avec Céline, parce que. Elle serait tellement contente de venir pour
1: voir. Va pour Céline. Mon Christophe, merci beaucoup. On t'embrasse fort et on s'occupe des places. Tu t'inquiètes pas, on te les fera parvenir pour Boulogne. On joue quand, Boulogne?
3: C'est le 14 novembre, Théâtre de la Clarté.
1: Oui, et ce vendredi, on en profite pour dire qu'on joue...
3: À Lyon.
1: À Lyon.
4: Théâtre à l'Ouest.
1: À Lyon, ce vendredi, venez nombreux. Christophe, on t'embrasse.
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1: Et on accueille Jocelyne. Ça va, Jocelyne?
7: Oui, bonjour Willy, bonjour l'équipe.
1: Ça va, bonjour Jocelyne, tu vas bien?
7: Bonjour, ouais, je vais super bien.
1: Bon, tu nous appelles d'où? Oui, bah oui, tout va bien.
7: Alors moi, je vous appelle de Haute-Rive. Haute-Rive, c'est un petit village de la Drôme.
1: Tout à fait.
7: Qui est célèbre parce que dans ce village, il y a le palais idéal du facteur cheval.
4: Je l'ai fait cet été.
1: Alors, Nicolas l'a fait cet été. Il vaut mieux.
3: C'est dans la Drôme.
4: C'est ce qu'elle vient de dire.
1: Alors, il vaut mieux que tu vendes toi, Jocelyne, que Nicolas, parce qu'il n'est pas très bon pour vendre les choses. Alors, c'est quoi exactement ce dont tu viens de nous parler?
7: Alors, le palais idéal du facteur cheval, c'est une construction qui a été faite par un facteur qui faisait 33 km à pied dans la campagne de notre village. Un jour, il a buté contre une pierre qu'il a trouvée très belle. Il l'a ramenée dans son jardin.
1: Oui.
7: Et pendant la nuit, il a rêvé qu'à partir de cette pierre, il construisait un palais pour sa petite fille. Et après, il n'a cessé de ramasser des pierres et de les ramener dans son jardin. Et après, pendant 33 ans, il a fait quelque chose de fabuleux.
1: Donc c'est un vrai truc, c'est pas un conte, c'est pas une légende.
4: Non, tout est vrai.
7: Non, ça n'est pas un conte, il a appelé ça son palais idéal. Yeah. Ça n'est pas une maison, ça n'est pas habitable, mais c'est...
1: C'est moche, c'est beau.
7: Ça a été classé par André Malraux.
1: Oh oui, ça pourrait être moche quand même. André, il n'avait pas toujours de... Je plaisante, ma Jocelyne.
7: Ça a été classé comme chef-d'œuvre de l'art naïf.
3: Et on peut le visiter et arpenter les allées du palais.
1: Dis donc.
7: Voilà, il y a des petits passages, il y a des escaliers, il y a une galerie, il y a une terrasse. Voilà. Et l'été, nous avons de fabuleux concerts.
4: Oui, concert. Il y a des concerts.
1: Ah oui, Nicolas, t'as vu un concert toi cette
4: année? Non, quand même pas.
1: C'est concert de.
7: Véronique Sanson.
1: C'est pas mal.
7: C'était
1: Véronique.
7: Son premier concert après son retour.
1: Bien.
7: Ouais, c'était très chouette, c'était fabuleux. Et puis bon, j'en passe et des meilleurs. Il y a eu des artistes fabuleux qui sont venus chez nous.
1: Et qu'est-ce que tu fais toi là-bas dans la vie, ma Jocelyne?
7: Alors moi, je ne travaille plus, mais j'étais commerçante dans ce merveilleux petit village.
1: Ah, ça se voit. Ouais, ça s'entend que t'étais commerçante. T'as un truc de bonjour.
3: Avec ceci.
1: Ouais.
3: Ce sera tout.
1: Ouais. Tu disais bonjour un peu en chantonnant. Souvent les commerçants, bonjour. Voilà, t'as vu. Au revoir. Voilà. Et tu vendais quoi?
7: Oui. Alors j'avais un bar-restaurant souvenir.
1: On adore. Tout ce qui est bar-resto, nous on adore. Tu voulais nous dire quoi, ma Jocelyne? Pourquoi tu es...
7: Je voulais dire que j'étais commerçante, mais qu'hier il m'est arrivé un drôle de truc.
1: Vas-y.
7: Alors je vous raconte. Et j'ai pensé à Fabien tout à l'heure en début d'émission.
1: Oulala.
7: Hier, dans notre Dans notre région, il y a une foire annuelle.
1: Oui.
7: Où nous allons de temps en temps, quand les besoins se font sentir et qu'on se dit on va te faire des affaires ou trouver des choses intéressantes. Et il se trouve que nous avons, tout comme Fabien, fait des travaux dans la maison.
0: Ah là là, c'est galère.
7: Et oui, Fabien, et quand on commence, on a refait tout le carrelage, donc la maison est flambant neuve. Mais quand on refait le carrelage, on abîme un peu les peintures, on abîme les plaques, on abîme
1: les types. Donc tu as refait toute la maison.
7: Ouais. Alors pour l'instant non, et justement on en est aux peintures et on cherchait des idées pour aménager ce petit coin d'une façon différente, etc. Donc on a arpenté les allées, on a pris des idées, mais voilà, des cartes de visite comme on fait quand on est dans les foires.
8: Bravo.
7: Voilà. Et à un moment nous sommes allés dans le hall du mobilier.
1: Ah oui, hall du mobilier.
7: Voilà. Oui. Et là on rentre dans les allées, on arpente les allées. Toujours avec nos amis, et puis on s'assoit sur un canapé qui nous plaisait bien. Mais il était beau, il était beau.
8: Bon, et alors
7: voilà, il est beau, le prix sympathique également. Et puis évidemment, on a une vendeuse charmante qui s'est approchée de nous, qui a commencé, à nous faire
8: un article,
7: etc. Alors que nous n'étions pas venus pour acheter un canapé, nous sommes repartis deux heures après avec un bon de commande.
1: Bravo!
8: Bravo, alors ça!
1: Excellent vendeuse! Elle s'est bien fait avoir!
8: Ah oui, là!
1: Mais t'es reparti avec la peinture quand même ou pas? Quand même, ou le.
7: Mais non, voilà.
8: Mais c'est toujours comme ça.
1: Voilà, c'est toujours comme ça que ça se passe.
7: Mais on a un canapé qui arrivera à la maison dans 4 ans.
1: T'avais besoin d'un canapé à la base ou pas du tout?
7: On en parlait parce que quand on refait la maison, on a envie de changer.
1: Moi aussi, je me fais avoir tout le temps.
7: C'est vrai.
1: Tout le temps.
7: C'est fou, hein. Ils sont fous.
8: Ah, mais ils sont fous.
7: Mon époux et moi-même sommes deux anciens commerçants. On s'est quand même fait avoir. On l'a bien voulu, je me doute bien.
1: Jocelyne, reste avec nous une petite seconde. Tu repars évidemment avec
3: ta sélection. On se rappelle peut-être dans 5 minutes pour le séjour Bellambra, enfin le bon de commande.
1: Voilà. Pour l'instant, bouge pas, Jocelyne. Tiens, on va accueillir Florian. Ça va, Florian?
9: Oui, ça va.
1: Ça va et toi, mon Flo-Flo?
9: Youpi la vie, hein.
1: Bah, youpi la vie, évidemment. Tu nous appelles d'où, mon Flo-Flo?
9: Bah, je vous appelle de Seine-et-Marne. J'ai eu la chance parce que je fais partie d'un club des supporters. J'étais au premier match de Zizou au Stade de France.
1: Vendredi.
3: Contre l'Italie.
9: Vendredi, ouais. Voilà. Ouais.
1: J'ai
9: vu une banderole, il est marqué Youpi la vie.
1: C'est parce que les gens nous aiment. C'est Zizou qui l'a demandé.
9: Et donc, c'était génial. J'ai fait un selfie avec Fabien Barthez. Mais je me suis aperçu que c'était un.
1: Non.
9: Le gars, il avait bien fait son jeu parce que le mec, il avait le maillot et tout, et c'était pas lui en fait.
8: C'est un sosie.
9: Un sosie, voilà.
1: Genre, c'était un show, tu t'es dit, et hop, c'est lui.
9: Voilà. Et puis, non, c'est bien, ils ont fait un hommage à Zizou, ils ont fait un chiffon, il y a le feu d'artifice et tout.
1: Oh là là,
9: et c'est vrai que c'est émouvant de retrouver Zizou après 98, parce que moi, je l'avais vu en finale en 98. Ouais.
1: Et alors, ça l'a fait,
9: génial,
1: quoi. Ça l'a fait. Voilà, ça l'a fait. C'est là où il a joué un peu? Non, c'était le match d'avant.
3: Pour l'instant, il y a eu 2 victoires, 1 match nul, et le prochain match, c'est demain contre la Belgique.
1: Ah, très bien, là, je sais tout.
9: Et j'y retourne.
1: Tu retournes. C'est un fan.
8: C'est encore au Stade de France, c'est ça?
9: Stade de France, ouais.
3: Tu vas peut-être voir le vrai Fabien Barthez, ce souci.
9: J'espère, ouais.
1: T'es fan. Et comment tu le sens, alors? Tu sens qu'il va mener l'équipe haut?
8: Il va se passer un truc,
9: ouais. Je pense que, ouais, parce que c'est, moi, je l'ai vu, pour ceux qui s'occupent de foot, donc, je l'ai vu, moi, au Real, et c'est vrai qu'au Real, les gens parlent, l'écoutaient, il a un aura extraordinaire, il sait vraiment se faire écouter, et je pense qu'en équipe de France, déjà, il a remis Mbappé à gauche, alors que Mbappé voulait rester au centre, et donc, je pense qu'il peut faire de bonnes choses, là, il faut absolument battre les Belges, malheureusement, mais voilà.
8: Oui, on va les battre.
3: En tout cas, il y a un effet Zidane sur les audiences, France-Italie, 7,2 millions, quand même.
1: Décidément, il n'y a pas que Flo qui aime Zidane. Bon, Florian, merci beaucoup d'être passé nous voir, effectivement, alors, tu sais quoi, c'est pas mal poli ce que je te demandais, mais Florian, il faudrait que tu raccroches tout de suite, me dis même pas au revoir, raccroche, parce que là, on va faire le tirage et peut-être qu'on te rappelle. Donc Flo, on t'embrasse fort. Jocelyne, on t'embrasse aussi très fort. Raccroche vite, raccroche. raccrochez vite, raccrochez vite.
3: Allez-vous-en.
1: Allez-vous-en.
3: Sors. Prends la clé.
1: La Fort Boyard. Voilà, hop, on raccroche parce que là, le tirage est maintenant.
8: C'est le stress.
1: Donc, peut-être qu'on va rappeler Flo, peut-être qu'on rappelle Jocelyne, peut-être qu'on rappelle Christophe, peut-être qu'on rappelle l'un de nos auditeurs qu'on a eu hier.
8: Aussi. Hein.
1: Vous rendez compte, quand vous passez, vous avez une chance sur 7. Enfin, voilà, c'est rien. C'est rien du tout. Allez, on l'appelle. Je vous rappelle qu'il y a gagné donc un séjour Bel en Bras d'une valeur de 2000 euros. Allô, écoute. Oui. Est-ce que c'est Frédéric qui est là?
10: C'est Frédéric.
1: Incroyable. Frédéric, pour l'instant,
10: Est-ce que c'est Willy?
1: Mais pour l'instant, tu n'as pas gagné.
8: Reste concentré. Ah, okay. Il faut rester concentré.
1: Voilà. Alors, Fred, tu es où là? T'es à la maison? T'es où là?
10: On est en famille là, du coup.
1: Ah, t'es à côté de ta chérie?
10: Oui, elle est à côté.
1: Tu vas la voir, tu dis rien. Tu vas la voir et tu lui susurres à l'oreille, mais très sexuellement, je veux que ça soit chaud. Ah, je m'en fous. Je veux que ça soit sexuel, sinon je garde le cadeau. Et je veux que tu lui dises, oh, ici.
10: Vas-y, elle va rien comprendre.
1: Ouais, tant mieux. Vas-y.
10: Chérie. Oh, ici.
3: Bravo! C'est gagné.
1: C'est très bien.
3: Ah ouais.
1: Oh là là, c'est chaud, hein. Et là, il est chaud, là. Et il est chaud là.
10: Oh, c'est génial. Franchement, bravo. Je suis trop heureux.
1: Eh mon Frédéric, dis donc.
10: Merci.
1: Hein. Tu sais déjà où vous allez partir? Parce qu'effectivement, vous.
3: T'es pas obligé de partir avec ta chérie. Hein.
1: Non, tu peux partir avec la femme que tu
10: veux. Je voulais partir avec Willy et toute l'équipe.
1: Ah bah, exactement. Voilà, ça arrange. Bravo, c'est donc un séjour Bel en Bras Club. Allez, d'une valeur de 2000 euros, Bel en Bras Club, numéro 1 des clubs de vacances en France. Tu vas être chouchouté. Et tu iras où tu veux.
10: C'est trop bien. Franchement, vous nous régalez. Allez, vraiment, merci infiniment. On vous écoute tous les week-ends. On adore votre émission. Elle est vraiment géniale.
1: Te force pas, Fred. Tu l'as le cadeau. Donc, te force pas à nous dire tout ça.
8: C'est bien. Si on pas de m'écouter, c'est toujours bien.
1: C'est super. Merci beaucoup, mon Frédéric.
3: Bravo.
1: On t'embrasse très fort.
10: Merci.
1: Et tu embrasses ta chérie aussi. Merci infiniment pour votre fidélité. Voilà, mes amis, c'est fini.
3: Oh non,
8: c'est pas possible.
1: Ça passe vite, hein. On nous a donné une demi-heure en plus. En fait, on nous a enlevé une heure. Ça passe trop vite.
8: Il y a un bins.
1: Et j'adore ces moments avec vous, mes amis. On est tellement heureux de faire de la radio avec vous. C'est tous les samedis, tous les dimanches. N'oubliez pas le One Man Show heureux. On se retrouve ce vendredi à Lyon. Toutes les dates sur willy-revelli.com. Belle semaine.
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1: Bonjour à tous, je suis ravie de vous retrouver pour parler cinéma avec un plateau d'invités absolument passionnant. Toujours avec nous ce dimanche, Kev Adams et Chantal Latsou à l'affiche du film La Maison de nos rêves qui sort au cinéma mercredi prochain. Et puis grand plaisir de recevoir un vrai magicien du cinéma. Il s'appelle Olivier Afonso et vous avez déjà vu son travail sans le savoir puisqu'il fabrique des fausses blessures pour le cinéma. On lui doit aussi le personnage du marsupilami dans le film de Philippe Lachaud, des effets spéciaux de Brice Denis. Et il a même conçu de faux seins pour Chantal Latsou. Alors on va en parler dans quelques instants. Mais d'abord, un souvenir de cinéma. Film culte datant de 2002, à mi-chemin entre le polar et la comédie musicale.
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2: Et c'est à revoir.
1: À revoir, absolument. Un film du début des années 2000 qui réunit les plus grandes actrices de l'époque.
3: 8 femmes, 8 suspects.
1: De François Ozon. Et ces 8 femmes sont Catherine Deneuve, Fanny Ardant, Virginie Ledoyen, Emmanuel Béart, Ludivine Sagnier, Daniel Darieux, Isabelle Huppert et Firmine Richard. Un casting démentiel pour un film exceptionnel, sorte de Cluedo géant où les actrices qui interprètent les membres d'une même famille se crêpent le chignon un matin de Noël. Un matin de Noël où le seul homme de la famille, à la fois père, mari, patron, frère, amant, beau-fils, est retrouvé assassiné dans son lit. Femme est un régal, une comédie musicale entièrement en huis clos où les répliques fusent entre les personnages qui tour à tour s'accusent, complotent dans le dos des unes et des autres et entre deux disputes chantent et dansent sur des titres de Corinne Charby ou de Françoise Hardy.
4: Merci.

0: trouver.
1: Message personnel de Françoise Hardy, repris par Isabelle Huppert, qui campe le personnage de la tante, colérique et totalement coincée, un rôle de composition excentrique mais délicieux. Huit femmes est adapté d'une pièce de théâtre et ça se ressent dans l'écriture extravagante, notamment dans les répliques hyper théâtrales.
2: Mais laisse-la dire, ma chérie, ta tante est dévorée de haine et de jalousie à mon égard.
3: Mais c'est normal. Je suis belle et riche, alors qu'elle est laide et pauvre.
1: Au-delà de la comédie musicale, du thriller et de l'aspect hyper esthétique du film, Huit femmes porte un message féministe. Puisque malgré les rivalités stéréotypées, il met finalement en scène des femmes des années 50, libérées de la figure patriarcale toute puissante et des rapports de force qu'elle implique. Elle tente donc une à une de prendre le pouvoir, même si c'est souvent, je vous l'accorde, dans la maladresse. Mais il y a derrière chaque personnage une grande souffrance. Et c'est pour ça aussi que le film nous bouleverse autant. Parce qu'il n'est pas qu'une farce, mais une mise en scène hyper esthétique, soit de la frustration de ces femmes qui ont toutes un très lourd secret et qui jouent à pile ou face, comme le chante Emmanuel Béard.
4: Et moi je vis ma vie à pile ou face, tous mes sentiments à pile ou face, indifféremment à pile ou face, et de temps en temps, un coup je passe, un coup je casse.
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1: L'interview. Et bienvenue dans Ça tourne, l'émission de radio qui vous invite au cœur des coulisses du cinéma avec celles et ceux qui le fabriquent dans l'ombre. Tout comme notre invité du jour qui est maquilleur, effets spéciaux. Bonjour Olivier Afonso.
6: Bonjour.
1: Je vous présente Chantal Latsou et Kev Adams.
7: Qui... Bonjour.
8: Bonjour Olivier.
7: Bonjour Olivier.
1: Vous connaissez?
7: Oui.
1: Oui. Ah, Chantal aussi, vous le connaissez?
7: Ben oui, parce qu'il m'a fait une très très jolie poitrine.
1: Ah bon?
7: Pour un film de Lachaud, je ne sais plus lequel c'était.
1: Pour Philippe Lachaud, c'était quoi comme film?
6: Je me souviens peu, parce que pareil, Philippe, on
7: travaillait souvent. C'était l'adaptation d'une bande dessinée, je crois.
6: Ouais, c'est possible, parce qu'on est trois responsables.
7: Nicky Larson, c'était pas Nicky Larson.
1: Ah, d'accord.
7: Une voiture merveilleuse que j'ai gardée le soir, d'ailleurs, pour le tournage. Et le chauffeur était ravi. Le lendemain, elle était complètement tombée.
1: Génial, vous faites aussi les poitrines, donc.
6: Ouais. D'ailleurs, j'avais fait celle de Margaret Qualley dans The Substance.
1: Ah oui, ouais,
6: on avait travaillé là-dessus, Coralie Ferja m'avait appelé pour ça. C'est vrai qu'on a un peu... c'est un travail assez intéressant parce qu'il faut que ça soit invisible.
1: Et c'est
6: donc
1: ça.
6: C'est pas mal.
1: Donc vous êtes maquilleur effets spéciaux pour l'Atelier 69 que vous avez rejoint en 2004. Ça fait quoi exactement un maquilleur effets spéciaux à part une poitrine pour Chantal Latsou, si on doit globaliser?
6: En fait, c'est un terme maquilleur effets spéciaux, c'est un terme assez fourre-tout parce qu'en fin de compte, moi je dis souvent que ça fait tout ce qui est vrai, tout ce qu'on peut toucher. Ça peut être un vieillissement, une transformation physique, un ventre de femme enceinte.

0: entre des cadavres, des monstres, des zombies, voilà. En fait, c'est tout ce qui est effet spéciaux, mais en vrai.
1: Alors,
2: ah oui, ça faisait vraiment vrai, la peau, tout ça, c'était...
1: Et vous croyez que c'était vos vrais seins,
2: quoi. C'était fait sur moi, pendant 2-3 heures.
1: Kev Adams, vous nous avez dit, quand Olivier est entré dans ce studio, qu'on ne pouvait pas avoir fait de cinéma sans être passé par l'expérience d'Olivier.
3: Oui, il fait partie des pontes, on appelle ça maquillage effets spéciaux, mais moi je dirais même c'est des... Il fabrique, on rêve de faire du cinéma, et qui plus est qu'on a grandi avec un peu du cinéma fantastique. On parlait de zombies, mais moi j'ai grandi avec les films comme Les Seigneurs des Anneaux, évidemment, oui. Les Harry Potter. Quand vous arrivez dans l'atelier d'Olivier et de ses associés, c'est un monde extraordinaire, c'est complètement fou, et ça donne, pour les gens qui écrivent des films, même pour les créatifs, ça donne des idées complètement folles, quoi. C'est-à-dire que moi je l'ai rencontré de nombreuses fois sur différents projets au fur et à mesure de ma carrière, et à chaque fois ouais, c'est avec joie que tu te dis, mais il faut absolument qu'on écrive un truc où il y a des gobelins, des monstres, parce qu'en fait chez eux tout est possible. C'est-à-dire que c'est quand même parmi les rares humains sur Terre. Tu vas les voir, tu te dis, bah en fait j'ai une idée, c'est des gobelins qui se battent contre des elfes avec une espèce de ptérodactyle. Tu vois, c'est pas vraiment un oiseau, pas vraiment un dinosaure, mais un peu entre les deux. Et le mec il va te dire, ouais, je vois, je te le fabrique, ouais,
1: y a pas de problème. Fais ça.
3: C'est dingue, en fait. Tu vois, c'est quand même dingue. Ça touche au plus beau de ce qu'il y a dans l'imagination, dans le rêve. Et leur atelier, c'est ce que je disais quand il est arrivé.
1: L'atelier,
3: quand
1: tu 69, vas à l'atelier, ouais, vous y êtes allé, évidemment.
3: Tu vois des trucs de fou, quoi. C'est dingue. Franchement, ils ont gardé des
0: accessoires.
3: J'allais dire des samples, des extraits de chacun des projets, quoi, tu vois.
1: Oui, bien sûr. Ouais. Alors, pour aller dans ce sens-là, vous avez travaillé effectivement sur un nombre incalculable de films. The Substance, vous l'avez dit, Titan, Le Marsupilami, Astérix, OSS 117, Brise de Nice aussi, le pied-pouce, c'est vous.
0: Ouais,
1: c'est ceux qui ont la ref.
0: En fait, pour le deuxième, il fallait qu'on fasse des pieds-pouces qui prennent toute la jambe. Donc, c'était un petit peu un défi. Mais on a fait comme des grandes chaussettes, quoi.
1: Vous souvenez de ce... Ah, c'était une chaussette. Ouais. Vous souvenez de ce pied-pouce dans Brise de Nice, Chantal là-dessous?
2: Mais The Substance, c'est incroyable ce qui se passe.
0: Ouais. Alors, avec on a partagé avec un autre atelier de
1: avec
0: pop.
1: Pierre-Olivier Persin,
0: qui a gagné un Oscar d'ailleurs, grâce à ce projet.
3: Et d'ailleurs, c'est les deux pontes de ce métier. Moi, j'ai eu la chance de travailler aussi avec Pop, et c'est vrai que les deux. Et d'ailleurs, tu vas dans les deux ateliers, ça se ressemble beaucoup. Tu sens la passion, tu vois, chez ces équipes-là, la passion du travail bien fait. Mm. C'est pas, on va te faire, tu vois, c'est pas, on va faire un cadavre. Bon, de toute façon, il est mort, il sera en arrière-plan, on s'en fout. Non. Le cadavre, tu le regardes de près, tu dis, non, c'est flippant, les gars, vous avez tué quelqu'un, c'est pas possible. Quoi, tu vois.
1: Ah ouais, alors, bah, justement.
0: En fait, ce qui est intéressant avec cet exemple, c'est qu'à chaque fois, pour des raisons de coût, et souvent les productions essayent de minimiser l'importance des détails, etc. Mais on n'est jamais à l'abri qu'une réalisatrice ou un réalisateur aille chercher des détails. Et c'est ce type de petits détails, de petites, on va dire, la possibilité que tout soit parfait, qui donnera la possibilité aussi à la réalisatrice et au réalisateur d'être, enfin, on va dire, plus précis dans ce qu'il veut raconter.
1: Alors, vous avez apporté quelque chose, je ne sais pas ce que c'est, vous invite à le sortir, on va le découvrir tous ensemble en direct, quelque chose qui vient de votre atelier, vous nous confirmez donc tout est fait à la main.
2: Incroyable.
1: Alors, Chantal, est-ce que vous pouvez décrire ce qu'on voit là?
2: Alors, c'est une femme qui a l'air pas très vivante, et elle a mauvaise mine, elle a énorme cicatrice sur la tête, une tête coupée, les yeux cousus. Ouais. Dis donc, c'est incroyable.
1: Hein. Ah ouais,
2: c'est magnifique parce que ça fait très vrai.
1: Ça fait tous ces Kev Adams.
3: Ah bah c'est dingue quand même. Ah ouais. C'est pas tous les jours que t'as quelqu'un qui te sort un crâne de son sac. Tu
0: vois. Pour rentrer à l'accueil, il y a un service de sécurité. J'ai dû prévenir. J'ai dû prévenir, j'ai dit attention, j'ai une tête dans un sac. Et le monsieur m'a regardé d'un air comme ça, une tête dans un sac. Ça fait toujours un petit effet. Il m'a dit heureusement que vous m'avez prévenu.
1: Ah oui, c'est très impressionnant. Alors,
2: elle fait très vrai.
1: J'ose pas la toucher, mais je vais quand même le faire.
3: C'est incroyable, faites-vous plaisir.
1: Non, mais pas. C'est très très perturbant parce que évidemment, c'est en silicone, hein, c'est ça. Tout est fait à la main, c'est ce que j'ai. Donc là, on a vraiment le grain de peau. Vous voulez la prendre, Chantal? C'est vraiment très, très déstabilisant. Vous fabriquez complètement l'entièreté donc de vos objets à la main.
2: Ouais, c'est touché de mes seins, ils étaient comme ça.
3: Ils ont refait ça avec tes seins.
1: De Chantal là-dessous. Ouais. Voilà.
0: Bah, ce qui est intéressant avec une chose comme ça, c'est que ça contribue à la narration, en fin de compte, tout de suite les cicatrices.
2: C'est incroyable. Hein.
1: Mais oui, et tout est fait. C'est quoi? C'est de la peinture? Vous faites.
0: Oui, c'est une peinture. C'est de la peinture qui est projetée à l'aide d'un aérographe. C'est projeté avec de l'air.
1: D'accord. Vous n'avez pas osé la prendre dans vos mains, Kev Adams?
3: Ça va.
1: Non, c'est vrai. Non, ouais. Mais ça veut dire à quel point ça peut être perturbant aussi.
3: Je vous fais une photo quand même qui est vraiment énorme. Hein, là, je vous le dis. Cette photo-là, elle voilà. est quand même grandiose.
1: Les coulisses de cette photo que vous entendez donc sur ici.
2: C'était pour un film.
0: Ouais, c'est mon film en fait.
1: Oui, c'est ton film. Vous avez aussi réalisé. Ça prend un temps fou de fabriquer un objet pareil. Là, on parle d'une tête, mais.
0: Alors, comme c'était mon film, j'ai essayé d'aller très très vite. Mais effectivement, ça peut prendre un temps considérable sur tous les cheveux en fait, qui sont implantés un à un.
2: Incroyable. C'est fou ça.
1: Combien de personnes travaillent sur un objet comme celui-ci?
0: Je pense qu'il doit y avoir 5 personnes différentes parce que c'est les départements. Il y a sculpteur, mouleur, poils, cheveux, peinture, etc.
1: D'accord.
0: Donc ça fait minimum 5 personnes. Ouais.
1: Quels sont les effets spéciaux que vous fabriquez, qui sont partout au cinéma, mais dont on ne se doute pas, qu'on ne voit pas forcément?
0: Les plus récurrents, ça reste quand même les blessures, les nez cassés, les déformations physiques suite à des coups. Ouais. Il y a les femmes enceintes, beaucoup. Il y a, alors quand on a la chance que ce soit bien fait, il y a le vieillissement.
1: Les vieillissements. Ouais. Ah ouais.
0: Et voilà. Après, ce qui est intéressant avec notre métier, moi, ce que je dis souvent, c'est que ça se voit, c'est que c'est raté. Donc, il faut vraiment que ça intègre l'histoire, en fait.
2: Exactement.
3: Mais ça peut être des choses très anodines. On en parlait il y a un instant. Moi, ils m'ont aidé, Yves et ses équipes, sur. Il y a quelques années, j'avais fait un sketch où je m'étais grimé en haters qui m'auto-critiquaient sur scène. Et ça avait fait d'ailleurs beaucoup couler d'encre. Et en fait, c'était juste.
1: C'était vous-même, c'était votre avatar.
3: Exactement.
1: On va dire,
3: c'était moi sur scène et je faisais des blagues. Hyper méchante contre Kev Adams, c'est la vidéo avait fait un peu un buzz parce que les gens disaient mais cette méchanceté c'est fou, et puis finalement c'était moi, et en fait ils avaient fabriqué un faux nez, je me rappelle, comme un peu des pommettes, etc. Et ce truc là c'est con, mais ça faisait tellement réel, tellement vrai, que d'un coup il y a pas besoin de rentrer dans l'ultra fantastique. On avait juste besoin de ça, et je me rappelle que la pause, déjà ça avait pris genre une heure et demie ou deux heures de mettre ça en place et de créer en fait un autre personnage. Parfois ça peut être vous lui posez la question de c'est quoi le plus courant, je pense que c'est vraiment les prothèses. Pour le coup, prothèse de nez, d'oreille, on grossit, on amincit, on change un peu le visage. Ça, pour le coup, il n'y a même pas besoin de faire un film fantastique, entre guillemets, ça peut être dans n'importe quel film.
1: Et ça peut être perturbant aussi. Est-ce que vous avez des exemples de comédiens, par exemple, que vous avez maquillés, qui se sont vus dans la glace, qui ont eu des sueurs froides
0: En fait, ça arrive très souvent. Je me souviens de Rock'n'Roll avec Guillaume Canet. On l'avait botoxé. Et en fait, à chaque fois qu'il se regardait dans le miroir, c'est comme s'il découvrait un nouveau comédien, comme il réalisait. En fait, c'est vraiment au moment où il se regardait dans le miroir qu'il disait « Ah, ok, je suis ce personnage », et ça le déstabilisait. Et après, il partait même dans son attitude. Il créait quelqu'un d'autre, quoi. Et c'est vrai que m'arrivait aussi des fois de maquiller des gens en zombies ou en monstres. Et quand ils vont aux toilettes, ils oublient. Et quand ils vont aux toilettes, ils se mettent à... Il y a des cris, des fois, parce qu'ils découvrent leur visage.
1: Des gens qui hurlent depuis les toilettes parce qu'ils ont oublié.
0: Ça les surprend, ils ont oublié qu'ils sont maquillés, donc nous ça nous amuse, parce que ça reste quand même un jeu, et c'est ce qui est intéressant avec ce travail.
1: Vous écoutez Ça Tourne aujourd'hui avec Kev Adams, Chantal Latsou et le maquilleur FX Olivier Afonso. Tiens, pourquoi on dit FX? Ça veut dire quoi?
2: Xavier.
1: François-Xavier, c'est bon, François-Xavier, merci Chantal.
0: Ça vient de l'anglais, Special Effect, c'est SFX en fait.
1: SFX. Voilà. Olivier, c'est l'heure de la séquence, comment on fait? Olivier Afonso, comment on devient maquilleur effets spéciaux pour le cinéma?
0: Alors pour ma part, on ne devient pas hasard, parce que moi j'aime en fait la peinture, la sculpture et le cinéma, et je me suis dit tiens, c'est marrant, ça relie tout ça.
1: Et c'est quoi votre formation?
0: J'ai fait une école d'art à Paris, qui s'appelle Olivier de Serres.
1: Ah oui.
0: Et en fait, comme dit Kev, c'est l'influence de tous les films qu'on a vus quand on était petits. Pour ma part, c'est Les Goonies, Sinoc, le personnage de Sinoc. Le jour où j'ai réalisé que c'était
1: une espèce de monstre déformé, vous croyez que c'était un vrai personnage?
0: Le jour où j'ai réalisé que c'était du maquillage, je me suis dit mais je veux faire ce métier, quoi.
1: Ah ouais. Mais est-ce que à l'heure actuelle il existe des formations, des écoles faire ce métier-là?
0: Ouais, il existe des écoles. C'est principalement des écoles privées, malheureusement. Mais je pense que déjà avoir un cursus d'art, de la sculpture, de la peinture, du dessin, ça aide à avoir des compétences pour faire ce métier.
1: Est-ce que l'avenir de votre métier est menacé par l'intelligence artificielle?
0: La fameuse question.
1: Eh ben oui.
0: Moi, je reste persuadé d'une chose, c'est-à-dire qu'il y a un truc assez amusant avec l'IA. J'ai l'impression d'avoir ce gars un peu frustré qui n'avait pas de copine, qui n'avait pas de copain et qui a voulu foutre le bazar un peu partout et qui décide aussi de foutre le bazar dans l'art. Et en fait, je pense qu'à partir du moment où l'art est une décision artistique et humaine, l'IA sera toujours derrière ça. Ouais. Parce que l'IA ne fait qu'imiter. une création ne fait qu'imiter ce que des gens comme nous ont inventé. Donc il y aura toujours besoin d'humains pour ça. L'IA va juste aider certaines choses, peut-être faciliter,
1: mais
0: est-ce que ça va remplacer?
1: Parce que là, vous faites tout à la main, par exemple, je reprends cette tête-là que j'ai dans les mains que vous avez apportée, ça, vous l'avez sculptée, vous l'avez... Est-ce que...
3: Vous prenez beaucoup de plaisir à la tenir, d'ailleurs.
1: C'est très flippant, je me suis habituée. Est-ce qu'il n'y a pas des étapes qui peuvent être sautées?
0: Si, sûrement, mais la plus importante, c'est la création. Et cette création, si c'est que l'IA qui l'a fait, ça sera de l'IA, on va imiter. Alors qu'inventer, ça reste quelque chose de nouveau.
2: Bien sûr.
1: Chantal Latsou, Kev Adams, est-ce que justement cette question de l'IA dans le domaine du cinéma, ça vous fait peur? Vous y pensez
2: L'humain est très important. C'est le créateur, quoi, à la base. Il peut faire des choses, des imitations, mais pas vraiment.
3: Moi, ça me fait pas peur du tout.
1: C'est vrai?
3: Non. J'ai l'impression que le monde évolue, il faut évoluer avec. Je me rappelle quand j'étais petit, d'un coup il y avait les DVD qui arrivaient, on arrêtait de regarder les cassettes, maintenant c'était les DVD, après les DVD disparaissent. Enfin, je veux dire, je crois qu'il faut savoir vivre avec son temps, avec son monde. Je crois qu'il y aura toujours la place pour les gens qui ont des idées, pour les créatifs. Et au contraire, il faut se servir des outils. Moi, je crois que l'IA aujourd'hui, pour des gens comme Olivier, c'est presque même une super aide. Ça peut permettre de sauter certaines étapes de fabrication, d'aller encore plus vite, donc de fournir encore plus de films, d'être encore plus créatif, peut-être d'optimiser les coûts aussi, et donc peut-être des plus petits films qui n'avaient pas accès à ce genre d'effets spéciaux hier
1: Vrai qu'on peut le voir sur
3: Je veux dire, j'ai l'impression que dans la vie, il y a toujours deux manières de voir les choses, la négative et la positive. Et moi, je suis plutôt du style positif.
1: Yes, on adore ça. Mais alors, justement.
2: Mais ça ne remplacera jamais l'humain.
1: Mais oui, on est d'accord, Chantal Latsou.
3: Jamais, madame.
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1: L'interview. Ça tourne la suite, toujours en compagnie de Kev Adams, Chantal Latsou et du créateur d'effets spéciaux, Olivier Afonso. Olivier, vous êtes combien en France à faire ce métier? À la louche.
0: À la louche, on doit être une centaine.
1: Une centaine, ouais. C'est pas beaucoup en fait.
0: Non, c'est pas beaucoup, non.
1: Est-ce que vous...
3: Une centaine, tu dis, mais attends, mais pas sans atelier.
0: Non, de personnes.
3: Oui, d'accord, ok.
0: D'atelier, on n'est pas... D'atelier comme le nôtre, on doit être 3, 4, quoi, mais vous
1: carburez sans arrêt, alors, j'imagine.
0: En fait, on a beaucoup de demandes. En fait, ce qui s'est passé, c'est qu'il y avait plein de petits ateliers. Puis à un moment, on s'est dit, si on se regroupait, ça nous permettrait de mieux vivre et d'avoir beaucoup plus de compétences réunies.
3: Moi, les deux que je connais, c'est-à-dire Atelier 69 et celui de Pop, Pierre-Olivier Persin, les deux que je connais avec qui j'ai travaillé, les deux, hein. Tu leur fais une demande, ils te disent on n'est pas dispo avant 2029.
1: C'est vrai. C'est comme chez le médecin, quoi.
3: Ils sont toujours sur 250. Parce qu'il faut préciser un truc qui Olivier dira peut-être pas par humilité. Ils bossent pas qu'avec des projets français.
2: C'est ça.
3: Ça veut dire que ça bosse pour le monde entier, quoi. Mm. C'est du Walking Dead, c'est non-stop, quoi. C'est un truc de ouf.
1: Ah oui, vous êtes aussi demandé donc à l'étranger. Vous êtes réputé. Auprès des productions internationales.
0: Ouais. D'ailleurs, la preuve, Pop a eu un Oscar. Ouais. Avant, c'était Didier Laverne, français aussi, qui a eu un Oscar. Il y a des films français qui vont aux Oscars. Donc, il y a quand même un goût aujourd'hui. Peut-être pour cette raison, c'est-à-dire le côté artisanal. On continue à fabriquer plein de choses. On travaille aussi beaucoup avec du direct, c'est-à-dire on n'a pas forcément de la retouche numérique derrière, ce qui est le cas de beaucoup de films américains. Et il y a cette reconnaissance à l'international qui fait que on est solide. Quoi.
1: C'est l'heure de notre quiz cinéma. Chantal Latsou, quel autre métier de l'ombre du cinéma vous fascine sur un plateau de tournage?
2: Moi, je regarde un plateau, c'est une ruche où tout le monde a chacun son travail bien précis. S'il y a un truc qui se passe pas, tout est déréglé. C'est ça qui est fabuleux, de voir tous ces gens, tous ces métiers du cinéma qui travaillent ensemble. C'est fascinant, je trouve.
1: Ouais. Kev Adams, est-ce qu'il y a justement un métier dont on ne parle jamais, puisque ces métiers qui défilent sur les génériques de fin, on ne sait pas forcément qui c'est.
3: Chacun de ces métiers est passionnant et hyper intéressant. Je dirais quand même que les grippeurs, c'est ceux qui arrivent les premiers le matin.
1: Alors, qu'est-ce que c'est qu'un grippeur?
3: C'est ceux qui viennent poser sur un tournage, vous avez besoin de camions et il faut, quand vous tournez dans une ville, dans un village, peu importe, il faut pouvoir garer les camions. Et donc, vous avez des gens qui arrivent avant tout le monde, à 3h du matin, à 4h du matin, pour poser finalement les endroits, pour pas que les places soient prises et que les camions qui arrivent à 6h puissent se garer. C'est un métier dont on n'entend pas parler.
1: Non.
3: Mais sans ces gens-là, il n'y a pas de tournage.
1: Et ouais, c'est ça.
3: C'est aussi simple que ça. Il n'y a pas de camion, pas de camion, pas de matos, pas de matos, pas de tournage.
1: On va faire venir un grippeur dans cette émission, c'est obligé. Olivier Afonso, est-ce que vous êtes sur les plateaux de tournage quand justement... Ouais. Systématiquement, quand il y a une de vos œuvres.
0: Non, ça dépend si j'envoie des équipes, etc. Mais la trois quarts du temps, oui, je suis sur les plateaux.
3: Et puis il y a du moulage. Moi, j'ai fait ça avec Olivier.
1: Le moulage.
3: Le moulage, c'est pour un acteur, c'est un truc assez dingo.
1: Est-ce que vous pouvez nous décrire
3: C'est-à-dire que tu vas dans leur atelier et ils te mettent une espèce de pâte slash peinture, ça je sais pas comment t'expliquer. Moi pour le coup je l'ai fait avec lui sur le visage, c'est un truc assez flippant en fait. C'est-à-dire qu'on te recouvre l'intégralité de la tronche avec cette espèce de pâte, enfin je sais pas ce que c'est quoi.
0: Un silicone
3: avec des trous comme ça là pour respirer, tu vois. Mais tout le reste, tout le reste est totalement étouffé. Et en fait ils prennent
1: l'empreinte
3: de ton visage. Et après une fois qu'ils ont cette empreinte, ils vont pouvoir fabriquer de la prothèse de nez, de yeux, de ce que tu veux.
1: Oui, donc dès qu'on parle de prothèse de vieillissement, de blessure, machin, il faut absolument faire un moulage comme dit.
0: Alors maintenant aujourd'hui, ce qu'on utilise, c'est des techniques plus contemporaines qui sont des scans. On scanne les visages. C'est plus confortable, mais c'est vrai que le moulage, ça donne une définition beaucoup plus précise.
1: Et rapidement, vous travaillez sur quoi là en ce moment?
0: Alors en ce moment, j'ai fini troisième main de Hazanavicius.
1: Et vous faites quoi? Vous fabriquez quoi?
0: Là, on a fait une troisième main.
1: Une troisième main, je crois que c'était le nom du film.
0: C'est le nom du film aussi.
1: C'est passionnant.
0: Après, je ne sais plus, il y a plein de projets en ce moment. Films d'horreur. Ah, il y a un film d'horreur là, qui arrive.
1: Il y a
0: par exemple, précisément, l'IA n'arrive pas à faire des images d'horreur.
1: Ah bon?
0: C'est pas possible. Elle n'y arrive pas. Pour elle, c'est impossible.
1: Configurée.
0: Donc, on a encore beaucoup d'espoir à faire plein de films d'horreur.
1: Vive l'artisanat! Merci beaucoup d'avoir été avec nous, Olivier Afonso. Je rappelle que vous êtes maquilleur, créateur d'effets spéciaux pour le cinéma à l'Atelier 69. Merci, Chantal Latsou, Kev Adams, d'être venu dans sa tourne.
3: Merci à vous, c'était super. Beaucoup.
1: Et je rappelle que le film La Maison de nos rêves, un film ici qui est absolument irrésistible, le seul où vous verrez Chantal Latsou faire du wakeboard et le grand écart, ça sort mercredi prochain au cinéma.
3: Exactement.
1: C'est avec Jonathan Lambert. Lambert, génial dans ce film.
3: Génial.
1: Camille Aguilar, Michel Jonas, Daniel Prévost, Bernard Farcy et vous, Kev Adams. Merci d'avoir été avec nous.
3: Merci à vous de nous avoir reçus.
2: Merci, il ne faut pas rater ça.
1: Non, il faut pas rater ça. Ça tourne, ça revient la semaine prochaine, samedi dès 13h30. Nous serons en compagnie d'Elise Moon et Émilie Camp pour le retour de Ducobu. Bon dimanche à tous et merci d'avoir choisi votre radio ici.

0: expression directe. Émission réservée aux formations politiques, aux organisations syndicales et aux groupes professionnels représentatifs.
1: Face à la mobilisation des lycéens et à la crise de l'éducation nationale, Fabien Roussel, secrétaire national du Parti communiste français et candidat à l'élection présidentielle, présente un plan d'urgence pour la jeunesse et l'école publique.
2: Les violences qui secouent le monde lycéen font la une de vos médias. Et le gouvernement a fait le choix d'une répression violente, inédite, qui vise à faire taire la contestation. C'est une répression qui cherche à mettre la jeunesse sous couvre-feu, à la museler, à lui faire peur, à la décourager, à se mobiliser. Aucun gouvernement, aucun pays ne devrait envoyer ses forces de l'ordre charger sa jeunesse. Ce qui se produit en France aujourd'hui, depuis quelques jours, est extrêmement grave. La répression est sévère, violente. Ce n'est pas comme ça que nous allons répondre à la crise qui secoue notre pays. Cette répression, tout comme les violences que nous avons pu observer ces derniers jours, de la part de personnes isolées, qui ne sont pas le fait des organisations de jeunesse, toute cette violence est inacceptable. 20 ans de suppression d'heures de classe ont privé les élèves de près de 3 années de cours. Dans certains départements comme la Seine-Saint-Denis, avec les absences non remplacées, c'est près de 4 années en moins d'école sur toute une scolarité. On ne peut pas apprendre plus et mieux avec moins de temps passé à l'école. Le recul de notre pays dans le classement PISA, dont on a beaucoup parlé, témoigne de ce naufrage. 15 millions d'heures de cours sans remplaçant dans le secondaire public. Et derrière ce chiffre, 15 millions d'heures de cours non remplacées, ce sont des cours perdus, des apprentissages interrompus, des élèves laissés seuls face à leurs difficultés, face aux épreuves comme le bac qu'ils doivent passer. Dès lors, faut-il s'étonner que la révolte gronde ? Ce scandale, cette situation, elle frappe surtout l'école publique, l'école républicaine. Comme communiste, je place la personne humaine au cœur de mon engagement, au cœur de mon combat. C'est le mot d'ordre que nous avons, l'humain d'abord. Et il nous oblige à faire de la jeunesse une priorité. Aux lycéens et aux étudiants, je veux leur dire ceci. Le respect, l'écoute et les moyens de réussir sont possibles. Mieux encore, nous vous les devons. Nous vous devons l'accès à la meilleure éducation, à la meilleure formation, quel que soit votre milieu social, votre lieu d'habitation, votre origine. Je veux une école et une université de la réussite pour chacune et pour chacun, et je veux que nous nous en donnions les moyens, que le pays lui-même s'en donne les moyens. Notre pays sait mobiliser des dizaines de milliards d'euros pour augmenter les dépenses militaires ou pour verser des milliards d'euros d'argent public à des groupes qui n'en ont pas besoin. Il s'agit donc de questions de priorité, une question de choix politique, et ces choix, nous les faisons, nous voulons les faire en faveur de notre jeunesse, et c'est pour cela que je propose un pacte d'urgence, et ce pacte d'urgence pour la jeunesse et pour les enfants de notre pays, je propose qu'il soit partagé par l'ensemble des forces politiques face à la situation que nous vivons. Nous voulons faire de la jeunesse et de l'éducation une grande cause nationale pour cette année, mais pour les prochaines années. Prenons ce temps nécessaire pour inscrire notre action dans la durée et permettre aux jeunes d'en mesurer les effets tout au long de leur parcours. Ce pacte que je propose constituera la colonne vertébrale de notre action gouvernementale en matière d'éducation dans les 5 ans qui viennent. Il donnera un cap à la mobilisation générale de toutes les forces vives de la nation, les structures éducatives, les élus et le monde économique. Pour les jeunes, ce pacte républicain touche à l'essentiel, leur capacité à construire leur vie. Et pour le pays, il engage notre capacité à réparer la France et à relever les défis du siècle. Une jeunesse hautement cultivée, hautement formée et forte donne à la France les moyens d'être forte. Et je veux insister sur ce point décisif. Donner à un jeune, quel que soit son milieu, les moyens de se cultiver, de se former, c'est lui donner les moyens d'être libre. Libre de comprendre le monde, libre de choisir sa voie, libre de décider de sa vie, libre d'agir sur la construction du monde. Une France où les femmes et les hommes puissent vivre libres, affranchis de la dictature des marchés et de la loi du profit. Voilà notre ambition, voilà le projet présidentiel que nous proposons à nos concitoyens, nos concitoyennes, à travers un pacte populaire de confiance et de progrès pour chacun, et qui comprendra lui-même ce pacte pour la jeunesse et l'éducation. J'ai confiance en la France, en sa jeunesse et en notre capacité à lui ouvrir un bel avenir.
1: C'était Fabien Roussel, secrétaire national du Parti communiste français et candidat à la présidentielle. 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
3: Bonjour à tous, il est 5h59, bonjour Cyril Ardo-Redon.
4: Bonjour Ambline, bonjour à tous.
3: Ravi de vous retrouver pour vous accompagner ce matin sur votre radio ici. Je ne sais pas si vous suivez un petit peu les enfoirés, vous Cyril.
4: Ouais, j'aime bien.
3: Eh bien rendez-vous mardi, oui, puisque c'est la billetterie donc, qui va ouvrir à partir de 10h pour le spectacle des enfoirés 2027. Ce sera à Strasbourg du 12 au 18 janvier, donc sortez les agendas, mettez-vous une petite alarme aussi.
4: Hein. Mardi 10h, c'est bien noté.
3: Exactement. Et en plus de ça, je rajoute, il y a la petite sœur qui vient de sortir, ça s'appelle Les Enflures.
4: Qu'est-ce que c'est ?
3: Alors, c'est la même chose que Les Enfoirés. Les Enfoirés, c'est les chanteurs. Mm-hmm. Et Les Enflures, eh bien, c'est les humoristes.
4: Ah, et ben on va rire alors.
3: Avec Jarry, Kev Adams, Elodie Pou, Claudia Tagbo et tant d'autres. Et là, vous pouvez donc dès maintenant prendre vos billets, puisqu'ils sont en ligne. Et le spectacle, ce sera les 4 et 5 avril 2027. Très belle

0: octobre à 10h pour la billetterie. Belle journée avec ICI.
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0: Bon réveil.
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0: On passe la matinée ensemble. Bienvenue, il est 6h. Les informations, Cyril Ardo-Redon. Le Premier ministre a annoncé une dotation nouvelle pour les communes rurales.
3: 50 millions d'euros fléchés vers quelques 9000 communes pour entretenir les routes ou les espaces naturels. Annonce faite hier en marge du congrès de l'Association des maires ruraux de France. Sébastien Lecornu promet également une réponse spécifique aux stations-service de ces territoires ruraux pour qu'elles puissent baisser les prix du gazole. Car, vous l'avez constaté, à Royères-de-Vassivière dans la Creuse, Thibault Pointeau, à ces pompes, plus qu'ailleurs, les prix explosent.
4: Il y a les personnes qui n'y mettent jamais les pieds.
5: Ici, moi j'habite ici, mais je ne prends pas le gasoil ici parce qu'il est toujours plus cher qu'ailleurs.
4: Mais d'autres n'ont tout simplement pas le choix.
6: Bourganeuf est à 18 km, enfin 20 km, aller-retour ça fait 40. Pour aller chercher de l'essence, c'est le plus près.
4: Et dernier prix affiché à Royères, 2,65 € le litre de gasoil et 2,50 € le sans-plomb 98.
7: Eh bien, je m'appelle Johanna Drouin, adjointe à la mairie. Et la station reste un importante, malgré effectivement les tarifs exorbitants, ça fait office de service public.
4: Avec 270 000 litres de carburant vendus l'an passé à Royères.
7: Là, la dernière fois, j'ai dû patienter parce qu'il y avait une groupe d'une dizaine de motards devant moi. Voilà, eux aussi, il faut qu'ils fassent le plein pour faire leur virée autour du lac.
4: Mais pourquoi alors des prix aussi élevés, 30 centimes de plus que la moyenne en Creuse?
8: On n'a pas trop le choix, en fait.
4: Martine Laporte, présidente de la communauté de communes Creuse Sud-Ouest.
8: C'est cher, mais nous, comme on n'est quand même qu'une petite station, on n'a pas de tarif préférentiel au niveau du fournisseur. On a essayé de voir si on pouvait être livré par d'autres fournisseurs et tout le monde refuse. En fait, c'est le seul qui accepte de venir nous fournir en essence et en gasoil.
4: Et la Comcom ne prend que 10 centimes de marge. Cet argent sert à autofinancer la station-service.
3: Thibault Pointeau, ICI Creuse. Et demain, l'ensemble des distributeurs et des opérateurs pétroliers sont réunis à Matignon autour du Premier ministre pour obtenir une baisse du prix du gazole de 12 à 18 centimes par litre après la libération de 10 millions de barils de nos stocks stratégiques.
0: Les lycéens ne veulent pas voir leur mouvement retomber.
3: 150 lycées bloqués vendredi et une nette décélération de la mobilisation, dit le gouvernement, malgré un nouvel appel à manifester pour mardi. Alors, hier, des élèves de toute la France se sont réunis en assemblée générale à Paris avec Fleur Catala, beaucoup de détermination et de la suite dans les idées.
9: Milena est venue exprès de Toulouse pour assister à cet AG. Pour elle, le mot-clé, c'est de continuer à ne rien lâcher.
10: Bah, en fait, il faut réussir à se motiver parce que c'est vrai qu'on commence à être fatigué un peu parce que bah, ça fait plusieurs semaines, mais en fait il faut se motiver et se dire qu'en fait on n'arrêtera pas tant qu'on n'aura pas ce qu'on demande.
9: Mais les élèves les plus motivés ne suffiront pas, il faut aussi convaincre les autres, c'est ce que soutient Maxime, lycéen à Nancy.
11: Il faut essayer de convaincre un maximum de gens, et pas forcément que des lycéens, il faut aussi faire revenir les travailleurs dans la lutte, mais aussi nous de notre côté, il faut qu'on aille tracter sur notre lycée, il faut aller tracter dans l'entreprise pour amener un maximum de gens et se coordonner en assemblée.
9: Les réunions, voilà ce en quoi croient ces lycéens pour faire vivre le mouvement. Certains sont prêts à en tenir même pendant la Toussaint, comme Giovanni en terminale à Montreuil.
12: On va essayer de faire des AG, on va essayer de se coordonner justement pour les vacances, pour continuer le mouvement, potentiellement bloquer d'autres trucs que des lycées pendant les vacances. Moi je pense que ça peut durer. Je sais qu'on va continuer la mob la semaine prochaine, je sais qu'il y a un appel le 17, et ça c'est sûr qu'au moins jusqu'au 17 on va continuer.
9: Le 17 octobre, date marquée d'une croix dans les calendriers des lycéens, bien décidés à se rallier aux nombreux appels à se mobiliser ce jour-là, initialement prévu pour protester contre la vie chère et le coût des carburants.
3: L'adolescent qui a eu la main arrachée par une grenade assourdissante lundi à Lens dément avoir ramassé le projectile, contrairement à la version retenue par le parquet. Le policier à l'origine du tir a agi conformément au protocole, selon l'IGPN, la police des polices. Le lycéen de 15 ans est toujours hospitalisé et doit être entendu dès que son état de santé le permettra. Une nouvelle fuite de données. Elle touche cette fois le dispositif VACAF, d'aide aux vacances des caisses d'allocations familiales. Elle remonte à vendredi. On l'a appris hier. Les noms des allocataires et de leurs enfants, les cautions familiaux ou encore les réservations et les séjours font partie des informations touchées. L'auteur de la cyberattaque revendique plus d'un million de dossiers de bénéficiaires entre ses mains, un chiffre que la CAF n'a pas confirmé.
0: Le cycliste Paul Sexès, monumental hier.
3: Le jeune Français a remporté le Tour de Lombardie, la dernière grande course de la saison. C'est aussi sa victoire sur la plus grande course depuis le début de sa carrière. Et Paul Sexas devient le plus jeune vainqueur de l'histoire du Tour de Lombardie.
13: Forcément, après les championnats, je ne pouvais pas annoncer que j'allais gagner, forcément. Mais je savais que j'étais dans la bataille pour la victoire comme au championnat. Des fois, il y a des erreurs qui sont faites et il faut apprendre de ces erreurs. Et aussi, des fois, il y a des journées où ça le fait et d'autres où ça ne le fait pas. Mais le plus important, c'est de se battre toujours et de savoir se relever aussi. Je pense que je suis content d'avoir pu me relever de ces championnats pour venir ici et pour gagner. Et voilà, c'est incroyable.
3: Voilà, et le dernier Français qui avait gagné un monument avant Paul Sexas. Les monuments, c'est ces courses extrêmement prestigieuses. Et bien, c'était Julien Alaphilippe lors de la Liège-Bastogne-Liège en 2019. Un mot de foot, sixième journée de Ligue 1. Lille bat le Havre 1-0. Monaco et Toulouse se neutralisent de partout. Le PSG en forme contre Le Mans s'impose 3-1. Et Brest atomise Angers 5-1. Trois affiches à suivre aujourd'hui. Nice-Strasbourg à 15h. Rennes-Auxerre à 17h15. Avant 3, Marseille en clôture à 20h45.
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3: La météo ombline est 11 degrés ce matin à Lille.
0: Avec quelques éclaircies, oui. Profitez-en par exemple pour découvrir le village passionné italien. Quel accent!
3: Ah bah vous êtes italienne, non?
0: Non, pas du tout. Place du théâtre qui se tient jusqu'à demain. À Brest, il fait 14 degrés sous un ciel nuageux. Prévoyez donc une veste pour une promenade par exemple sur le port. Strasbourg, 11 degrés, un ciel chargé. Direction la fête de la science au Jardin des Sciences avec des animations qui sont gratuites jusqu'à 17h. Cet après-midi, les températures vont grimper un petit peu. 17 degrés à Caen, 18 à Paris, 16 à Nantes, 17 à Lyon et jusqu'à 22 degrés à Marseille. À Caen, par exemple, vous pouvez profiter d'une éclaircie pour une balade autour du château. À Lyon, rendez-vous au Festival des Courges et de l'Automne qui est gratuit au Parc de la Tête d'Or. Bref, vous avez de quoi faire. En tout cas, très belle journée avec votre radio ici.
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0: Bonjour à tous ceux qui nous rejoignent. Bon dimanche. Nous sommes le dimanche 11 octobre et aujourd'hui, c'est un jour très spécial.
3: Oui, un jour, on a le droit de chanter faux, de sortir les vieilles vestes en jean et de se prendre pour une star des années 80.
0: Exactement, puisque aujourd'hui, on fête les 75 ans d'un monument de la chanson française. On parle bien sûr de Jean-Jacques Goldman.
3: 75 ans et toujours aucune ride dans nos playlists.
0: C'est vrai. Et toute la journée sur votre radio, retrouvez toutes les heures vos chansons préférées de Jean-Jacques Goldman. Les incontournables, les souvenirs, les refrains qu'on connaît tous par cœur. Alors pour célébrer ces 75 ans comme il se doit, on attaque tout de suite avec un titre qui nous rappelle que parfois il faut croire en soi et se donner les moyens d'y arriver.
3: Petit message de motivation signé Jean-Jacques Goldman.
0: C'est sur votre radio ici. Il faut

0: Jean-Jacques Goldman qu'on vient d'écouter sur Ici. Belle journée à tous.
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0: On est le dimanche 11 octobre et aujourd'hui c'est la Saint-Firmin. Alors bonne fête à tous les Firmins qui nous écoutent. Si vous vous appelez Firmin, on vous souhaite une belle journée, aussi belle que votre prénom original. Mais c'est pas tout parce qu'aujourd'hui c'est aussi la journée mondiale de la fille. Alors les filles, aujourd'hui c'est notre journée. Même si, bon, on va être honnête, on n'a pas vraiment besoin d'une journée officielle pour avoir le dernier mot, Cyril.
3: Quelle heure est-il? 6h11, mon épouse n'écoute pas encore. Bon, je peux vous donner tort alors. Sinon j'ai peur de ne pas rentrer chez moi.
0: Mais je peux comprendre. Il y avait un spectacle hier à la télévision, c'est la Star Academy, une nouvelle promo, des talents, des voix incroyables. Franchement, ils chantent super bien.
3: Absolument.
0: Regardé.
3: Quel talent.
0: Aussi bien que moi sous la douche, tiens.
3: Oui.
0: Ça résonne. Mais oui, sous la douche.
3: Vous me direz, je suis pas là quand vous prenez votre douche, mais.
0: Et justement, je voulais vous parler de Marine, la grande gagnante de la saison 12. La nordiste, elle trace sa route tranquillement. Elle a sorti son premier album qui s'appelle Cœur maladroit. Et elle enchaîne les concerts. Là, elle compte pas s'arrêter là, puisqu'elle vient d'ajouter des nouvelles dates pour sa tournée de mars 2027 dans des grandes salles. Le Zénith de Paris, Lyon, Toulouse, Nantes, Lille, Rennes. Bref, elle voit grand.
3: Et les billets sont déjà en vente. Alors, si vous avez un fan de Marine dans votre entourage, vous savez quoi mettre sous le sapin.
0: Marine, elle arrive sur Ici. À tout de suite.
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0: Marine, qui a d'ailleurs quitté le nord de la France et qui s'est installée dans la capitale, elle est sur ici. Et on pense souvent à renforcer ses cuisses hein, ou même ses abdos, ses plaquettes de chocolat, mais beaucoup moins ses chevilles. Oui, dans vrai, deux minutes pour être en forme, avec notre coach sportif Nordine Attab, il nous propose des solutions simples pour renforcer cette articulation particulièrement sollicitée.
1: Nos chevilles jouent un rôle essentiel dans nos déplacements, pour marcher, courir, monter les escaliers, mais également nous adapter aux irrégularités du sol. Et pour entretenir leur solidité, il ne suffit pas simplement d'effectuer de la mobilité. Ah oui, faut les renforcer également. On débute par un premier exercice, monter sur les pointes de pied. Vous êtes debout, les pieds écartés de la largeur du bassin, les bras le long du corps. Et à partir de là, en expirant, vous allez pousser sur les orteils pour lever les talons. Vous essayez de maintenir l'équilibre, allez, on s'accroche et on repose les pieds. On reprend, je pousse sur les orteils, je lève les talons et je reviens poser les pieds. Et vous pouvez effectuer 2 à 3 séries de 10 répétitions. Et grâce à cet exercice, vous allez solliciter notamment les muscles démolés qui participent à la propulsion et à la stabilité de la cheville.
2: Et pour améliorer la stabilité de nos chevilles de manière plus dynamique, quel exercice peut-on réaliser facilement ?
1: Un exercice d'équilibre sur une jambe de manière dynamique. Vous êtes debout, les pieds légèrement écartés et les bras le long du corps. À partir de là, mettez-vous en appui sur un pied, par exemple le pied gauche. Et là, vous effectuez un petit saut latéral sur la droite. Et vous retombez en appui uniquement sur le pied droit. Oh là, c'est pas stable, hein ? Allez, on pousse. Hop, je fais le petit saut, j'atterris sur le pied gauche. Je stabilise, n'hésitez pas à utiliser les bras pour bien stabiliser. Et vous reprenez un petit saut de l'autre côté. Et vous pouvez effectuer 2 séries de 8 sauts de chaque côté. Grâce à cet exercice, vous allez solliciter notamment les muscles stabilisateurs de la cheville et renforcer ce qu'on appelle la proprioception. Concrètement, c'est l'équilibre. Pour terminer, n'attendez pas de vous tordre une cheville pour commencer à les renforcer. Quelques minutes régulièrement peuvent contribuer déjà à améliorer votre stabilité et à réduire le risque de certaines entorses. Allez, à vous de jouer.
0: Merci beaucoup Nordine Attab. Et en parlant de cheville, aujourd'hui se tient la 48e édition de l'Harmonie Mutuelle 20 km de Paris. Près de 35 000 participants venus de toute la France sont attendus pour parcourir les rues de la capitale dans un cadre vraiment exceptionnel. Certains ont fait le déplacement depuis Nîmes, depuis Toulouse, du Var aussi, dès vendredi pour récupérer leur dossard. Et on est allé à leur rencontre entre derniers préparatifs, excitation et impatience à l'approche du départ.
3: Je réalise que ça va vraiment arriver, donc j'avoue, j'angoisse un peu.
4: Je viens de Toulouse, j'ai récupéré le dossard.
5: J'arrive du Var et je viens faire les 20 km de Paris. C'est ma première grande course. Je cours depuis un an et demi. Besoin de m'évader, besoin de dépassement de soi.
6: Je m'y suis mis il y a quelques années parce que je fais pas mal de sport à côté. Je fais de la gymnastique rythmique, je sais pas, du ski, de l'escalade, plein de trucs. Je courais comme ça avec ma mère au début et puis après, des petits objectifs sur des courses commençaient à venir. Donc voilà.
7: J'ai l'impression qu'il y a de plus en plus de monde qui s'y est mis et c'est important, évidemment, pour la santé, pour la forme, pour le mental, à tous les niveaux. C'est vraiment, je trouve, un loisir, presque un sport qui vraiment qui amène beaucoup de choses.
0: Et bah bon courage aux coureurs. Si vous passez sur Paris aujourd'hui, vérifiez bien votre itinéraire avant, puisque certaines routes seront fermées suite à la course qui démarre à 9h. Vous avez tout mon respect. Franchement, je ne sais pas courir. Mais je sais danser, par contre. Ah. Et si vous voulez, je vous montre mes talents de danseuse.
2: Ah, je veux bien, oui.
0: Sur Glen
2: Frey. S'il vous plaît.
0: Et on fait un débrief juste après, ça vous va ?
2: On débrief. Promis.
0: Belle matinée avec ICI. Bon week-end à tous.

0: Glenn Frey pour vous accompagner sur Ici. Pas mal, hein, ma petite danse, Cyril.
1: Oui, c'était magnifique. J'adorais.
0: Allez, on parle de radio avec Ici, la radio qui vous suit partout. 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
0: Et on retrouve Patrice Gascoin avec ses coulisses TV.
3: Oui. Il y a encore quelques mois.
1: Et aujourd'hui, Patrice, vous nous proposez d'en savoir plus sur l'ICE, cette police anti-immigration, chère à Donald Trump.
3: Il y a encore quelques mois, rares étaient ceux qui savaient ce que c'était que l'ICE, cette police fédérale de l'immigration qui met violemment en application le programme d'expulsion massive de l'administration Trump.
4: Le chef de l'ICE, la toute-puissante police de l'immigration, aime particulièrement se mettre en scène au milieu de ses agents masqués. En quelques mois, Grégory Bovino est devenu le visage de la politique migratoire très répressive de l'administration Trump. Ses méthodes sont violentes et il les assume.
3: Extrait de la passionnante enquête que vous allez découvrir ce soir sur France 5. Enquête qui s'intitule ICE, la chasse à l'homme. L'ICE désigne donc l'agence américaine de l'immigration et des douanes. Le retour au pouvoir de Donald Trump l'a brutalement fait changer de dimension. Ses moyens ont augmenté, ses effectifs aussi. Aujourd'hui, il y a plus de 20 000 agents pour traquer, arrêter, enfermer, expulser à travers le pays. ICE, la chasse à l'homme, est signée Christophe Astruc et Julie Perrard. C'est à cette dernière que j'ai demandé comment elle avait obtenu l'autorisation de filmer embarqué dans la voiture d'une patrouille de ICE. Écoutez la réponse de Julie Perrard.
5: Au départ, ça ressemble à une mission impossible. Beaucoup de médias américains cherchent à obtenir cet accès. Nous, on a décidé qu'on voulait essayer d'entendre tous les acteurs de la confrontation, ceux qui subissent la politique, ceux qui lui résistent, mais aussi ceux qui la conçoivent et l'appliquent. Donc sur cette partie, je travaille avec Marine Pradel, ma co-autrice, journaliste et réalisatrice française installée à Washington. Elle connaît plusieurs de ces acteurs, elle a construit des relations de confiance. Et de mon côté, je travaille pour un autre projet également sur l'influence de ces réseaux en Europe. Et c'est là qu'on trouve une ouverture. Ces responsables se méfient des journalistes européens, mais ils veulent aussi, paradoxalement, parler aux Européens. Il y a un document qui s'appelle le National Security Strategy, où l'administration évoque un risque d'effacement civilisationnel en Europe. Elle voudrait changer cette dynamique et faire de l'Europe un nouvel allié. Notre proposition au DHS, qui supervise ICE, c'est en substance, vous voulez que l'Europe change de politique migratoire, expliquez-nous pourquoi. Après 6 mois de demandes, de relance et plein de discussions, on a obtenu donc un ride along. C'est la possibilité d'accompagner une patrouille, un entretien de Todd Lyons, le responsable principal d'ICE au moment de notre tournage.
3: Voilà pour les coulisses de cette enquête à voir ce soir sur France 5, ICE, la chasse à l'homme.
0: Merci beaucoup. Sortez les couronnes, les paillettes, le roi soleil est de retour et qui retrouve donc son trône, c'est Emmanuel Moir. 20 ans après, la comédie musicale culte revient avec Amel Wally et part en tournée dans toute la France en 2027.
1: Oui, du 6 février 2027 à Caen, au Zénith, et le 22 mai 2027 à Lyon, à la LDLC Arena. Il fallait juste que je retrouve dans mon agenda toutes ces dates que j'ai notées depuis très longtemps.
0: On écoute Emmanuel Moir sur Ici.
6: Tu me dis que

0: Vous avez l'audace de changer ce qui doit l'être dans votre vie. Cancer, pour agir comme vous le souhaitez et ne pas subir, il faut parler, lui parler. Lion, à nouveau une jolie journée, vous conversez, vous voyagez, enfin vous êtes bien. Vierge, demandez de l'aide si vous en avez besoin, matériel comme psychologique. Balance, un signe intérieur vous donne l'impulsion pour vivre différemment comme vous le souhaitez vraiment. Scorpion, alors c'est sans doute difficile, mais il faut vous armer de patience en tout. Sagittaire, qu'il s'agisse d'une invitation pour une fête ou autre, vous allez passer une super journée. Capricorne, ce soir, vous pourriez avoir remporté une super victoire. Verseau, vous pouvez vous exprimer et ça vous libère, vous êtes moins seul. Poisson, vos émotions, vos déceptions, faites-en part à une personne de confiance. Et pour nous tous, on respire cette bouffée d'air pur.
1: Merci beaucoup Catherine Viguier. L'actualité en France et dans le monde en 90 secondes, Cyril Ardorodon.
2: Une nouvelle plainte collective va être déposée contre la ville de Paris dans le scandale des violences sexuelles dans le périscolaire. Une vingtaine de familles au total, dont les enfants ont été victimes d'animateurs mis en examen ou exposés aux risques représentés par ces personnes. Dans la capitale, depuis le début de l'année, près de 200 animateurs ont été suspendus. Le principal suspect du cambriolage au musée Renoir de Cagnes-sur-Mer dans les Alpes-Maritimes a été mis en examen hier, confondu par des traces d'ADN. Les deux tableaux volés début septembre viennent d'être retrouvés près de Montpellier. Et déjà plus de 107 000 votants à la primaire de la gauche social-démocrate. Au total, 140 000 inscrits ont jusqu'à ce soir 18h pour départager les 5 prétendants Raphaël Glucksmann, Ségolène Royal, Olivier Faure et les députés Jérôme Gadge et Emmanuel Morel. Manifestation sans débordement majeur, dit la préfecture du Tarn, pour les opposants à l'autoroute A69 entre Toulouse et Castres. Les manifestants sont toujours présents sur leur campement ce matin, alors que l'axe controversé doit ouvrir début novembre, selon le concessionnaire. Il est temps pour l'Ukraine d'avoir un nouveau président, dit Donald Trump, et ce afin de mettre fin à la guerre, estime le président américain. Volodymyr Zelensky avait peu avant critiqué un accord sur le pétrole entre les États-Unis et la Russie. Et puis la 6e journée de Ligue 1 de foot, l'actuel leader Monaco bute de partout face à Toulouse. Le PSG s'impose 3-1 sur Le Mans et Brest écrase Angers 5-1. Trois affiches à suivre aujourd'hui, dont 3 Marseille à 20h45.
1: Mais où s'arrêtera Paul Sexas ?
2: Le plus loin possible, on l'espère. Le jeune cycliste a été une nouvelle fois monumental hier en remportant le Tour de Lombardie, la dernière grande course de la saison et la plus grande course de la carrière du Lyonnais âgé de seulement 20 ans. Cédric Guillou, une nouvelle fois, Paul Sexas entre dans la légende.
3: La Marseillaise, le drapeau tricolore hissé à Côme sur le site d'arrivée du Tour de Lombardie. Et un Paul Sexas, tout sourire sur le podium, fier, ému, le menton relevé, la main sur le cœur. Paul Sexas a assommé ses adversaires hier en Lombardie. Un rythme effréné dans le Civilio, une côte de 4 km avec de forts pourcentages. Le Lyonnais a géré son effort derrière, irrésistible, pour triompher en solitaire après 239 km de course.
4: Je me suis senti super bien toute la journée, je l'ai dit à mes coéquipiers. J'avais vraiment de la force et voilà, c'était une très bonne journée. Ça l'a fait quoi.
3: À seulement 20 ans et 16 jours, Sexas est devenu le plus jeune vainqueur en 120 éditions du Tour de Lombardie. Lui qui avait déjà gagné cette saison le Tour du Pays Basque ou encore la Flèche Wallonne et terminé quatrième du Tour de France.
4: Il y a un an, j'y aurais pas cru. C'est incroyable et ça me motive encore pour la suite, mais pour l'instant, on va prendre un repos bien mérité, je pense.
3: Au palmarès du Tour de Lombardie, Paul Sexas a succédé à Tadej Pogacar qui était absent cette année après sa lourde chute sur la Vuelta. Mais tous les autres cadors étaient là et Sexas les a dominés de la tête et des épaules.
2: Cédric Guillou sur ici est le dernier Français à avoir gagné un monument. C'était Julien Alaphilippe lors de Liège-Bastogne-Liège en 2019. Thibaut Pinot est le dernier tricolore à l'avoir emporté sur le Tour de Lombardie. C'était en 2018. Ce matin, 12 degrés à Rennes, Omblines.
1: Notamment avec un ciel variable. Si les nuages dominent, gardez l'idée d'une visite culturelle, par exemple. À Bordeaux, il fait 15 degrés avec un temps plus favorable aux activités de plein air. Les dimanches sportifs vous attendent gratuitement au jardin public de 10h à midi. À Dijon, comptez 11 degrés avec un ciel partagé entre nuages et éclaircies. Et pour cet après-midi, le thermomètre affichera 17 à Rouen, 18 à Paris, 18 également à Bordeaux, 18 à Toulouse et jusqu'à 22 degrés à Nice. Le bord de mer, ça peut être sympa.
2: Sympa, agréable.
1: Franchement, pour une petite balade. En tout cas, très belle journée.

0: Avec ici les 6h34.
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0: Et on est ensemble pour ce dimanche. Installez-vous confortablement, profitez de votre café, de votre canapé, de votre grasse mat, hein, aussi, si vous avez réussi à négocier 5 minutes de plus avec votre réveil. En tout cas, nous, on est réveillés, motivés et prêts pour vous accompagner toute la journée. Et pour mettre un petit peu de soleil dans ce dimanche, on vous propose un titre qui va vous donner envie de taper du pied.
3: Ouais, attention quand même aux voisins et aux meubles. Hein.
0: Évidemment, voici Amy Stewart pour vous accompagner. Sur ici, merci de nous faire confiance.

0: Amy Stewart. Rien que pour vous sur ICI. Bon week-end, bon dimanche avec nous.
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0: Allez, on fait le plein de bonnes nouvelles pour démarrer ce dimanche. Et vous savez quoi ? Aujourd'hui, on se donne une mission toute simple. Répandre un petit peu de bonne humeur autour de vous. Un sourire au boulanger, un petit message à un ami. Un café aussi offert à quelqu'un. Ça coûte pas grand-chose, mais ça peut vraiment changer la journée de quelqu'un.
3: Oui, si vous m'offrez un café, je vous garantis que ma journée sera tout de suite meilleure.
0: Voilà, on a trouvé le secret du bonheur de Cyril. Allez, profitez bien de votre week-end avec nous.
3: Et puis si vous ou vos enfants rejoignez un club de sport en cette rentrée, attention, dans Vie numérique, vie privée, ce matin, Valentine Letès, vous nous alertez sur toutes les données collectées à l'inscription.
4: Certaines ne sont pas obligatoires et depuis les Jeux de Paris, les fuites de données au sein des fédérations et des clubs explosent. Mieux vaut donc faire le tri soi-même et ce n'est pas forcément évident. Dans les formulaires remis par les clubs, certaines informations demandées n'ont en fait aucune utilité pour votre inscription. La vôtre ou celle de votre enfant d'ailleurs, il y a peu de différence entre les deux. Je vous donne un exemple, si votre âge, votre nom ou vos coordonnées sont nécessaires pour établir votre niveau ou la création de votre licence, votre taille ou votre pointure le sont uniquement à des fins statistiques, pour gérer l'équipement, négocier des offres promotionnelles pour des maillots ou des places pour assister au match. Si ces données justement ont vocation à être transmises à des partenaires, on doit vous donner la possibilité de refuser.
3: Alors Valentine, comment savoir ce qui est obligatoire ou non ?
4: Là aussi, dans le formulaire, on doit vous l'indiquer. Posez la question si ça ne l'est pas. Le principe, comme dans n'importe quelle collecte de données, rappelle la CNIL, la Commission nationale de l'informatique et des libertés, c'est la minimisation. En clair, récupérer uniquement les informations nécessaires à la pratique, comme un certificat médical d'aptitude. Mais la fédération n'a pas besoin de connaître la pathologie exacte dont vous souffrez. Le club, en revanche, aura peut-être besoin d'informations supplémentaires pour adapter la pratique. C'est aussi toute la difficulté, savoir qui récupère ces informations. Vous avez un droit d'accès à vos données. Vous pouvez donc demander au club comme à la fédération tout ce qu'elle sait de vous ou de vos enfants et lui demander de supprimer des informations comme de les modifier.
3: Valentine Letès, c'est tout ce qu'il faut savoir sur votre droit d'accès justement. C'est à retrouver sur ici.fr, page vie numérique, vie privée.
0: L'automne est là, les feuilles qui tombent, mais au jardin il y a encore du boulot. Alors qu'est-ce qu'on peut planter là en ce moment ? On se pose la question, des fleurs, des légumes, des arbres, ou est-ce qu'on ferait mieux de ranger les outils et d'attendre le printemps ?
3: Ouais, moi j'ai fait ça moi.
0: Ah bah j'imagine.
3: La flemme. Hein,
0: bah voilà, exactement, la flemme Cyril Ardo-Redon. On fait le point sur les bons gestes et les plantations de saison avec Alain Delavie, rédacteur en chef chez Rustica, juste après, à tout de suite.
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0: Et avant les infos de 7h, c'est désormais un voyage dans le temps proposé par Stéphane Bern, le meilleur de ses histoires le week-end. Et ce matin, on va voyager au temps des scriptoriums et des tavernes.
10: Un roi, une dame, un valet, une simple soirée carte entre amis. Eh bien, au Moyen-Âge, cela suffisait à affoler les moralistes. Et tout commence avec un moine très observateur, l'œil affûté sous la capuche. Nous sommes en 1377. Dans un couvent de Fribourg, en Allemagne, un frère dominicain du nom de Johannes von Rheinfelden rédige un traité inattendu. Il y analyse un nouveau jeu arrivé sans doute par les routes marchandes d'Italie. Il décrit des cartes ornées de rois, cavaliers, valets et symboles colorés. On est encore loin des cartes Pokémon. Pour lui, chaque figure reflète un ordre social. Et surtout, il constate que ce jeu mystérieux gagne l'Europe à une vitesse folle. Et il a raison. Les cartes débarquent dans les tavernes où les soldats misent un peu trop, dans les tripots où les disputes éclatent, puis jusque dans les cours royales où l'on commande des jeux luxueux peints à la main. Devant cet engouement, certaines villes tentent même de les interdire. Trop de paris, trop de distractions, trop de tentations.
11: Jouer avec excès comporte des risques.
10: Au fil de leur diffusion, les cartes changent de visage. En Italie, on garde les enseignes latines. Bâton, denier, épée. Du sobre, du classique, du très sérieux quoi. En Allemagne, les chênes, les glands et les feuilles remplacent tout. Un jeu très nature, presque écolo. En France, on invente les cœurs, les carreaux, les trèfles et les piques. Un coup de génie, simple, efficace, exportable, un standard mondial.
12: Tu me prends le cœur.
10: Strasbourg devient d'ailleurs un important centre de production de cartes à jouer dès le 15e siècle. Cocorico. Aujourd'hui, il se vend plus de 3 milliards de jeux de cartes par an dans le monde. Belote, rebelote et 10 de terre. Amen.
0: Toutes les histoires de Stéphane Bern de la semaine prochaine sont déjà écoutées hein, sur le site ici.fr et notre application ici. N'hésitez pas à retrouver tout ça. On continue bien sûr de vous accompagner en musique avant de se lancer sous son propre nom. Elle a travaillé dans l'ombre comme autrice, compositrice, notamment pour Céline Dion, pour Maëlle, pour Ziévner. Elle écrivait donc pour les autres. Et maintenant, c'est elle qu'on écoute. Manon Lisa sur ici.

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1: Manon Lisa, le petit pêcheur. Manon Lisa qui sera notamment à Paris, à l'Alhambra, le 24 mars 2027. Puis à Lille, au Splendide, le 7 avril 2027.
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4: Et si, contrairement aux idées reçues, l'automne était l'un des meilleurs moments pour préparer un jardin plein de vie au printemps, que ce soit les pois, les fèves, les lentilles, engrais verts, Rustica nous donne les clés pour mettre les mains dans la terre dès maintenant. Et avec nous, Alain Delavie, qui est donc directeur de la rédaction de chez Rustica, expert jardin et nature. Bonjour Alain.
5: Bonjour.
4: Pois, fèves, lentilles à semer maintenant. Pourquoi ces légumes ont-ils tous intérêt à être semés là, à l'automne ?
5: Eh bien, parce que déjà, on a pas mal de place dans le jardin potager. Hein. Tous les légumes d'été sont partis et ceux d'automne laissent la place. Donc, ça permet d'occuper le terrain. Et on sait très bien que dans le potager, on ne doit jamais laisser le sol complètement nu. Ça, c'est la première chose. La deuxième chose, c'est qu'en fait, à cette saison, eh bien, on espère qu'il y a plus de pluie qu'on en a eu pendant tout cet été et ce printemps beaucoup trop chaud et sec. Donc, les pluies sont plus fréquentes et ça fait du bien à ces légumes qui ont besoin d'eau au début de leur démarrage. Il y a aussi un peu moins de... Il fait plus frais, donc les mauvaises herbes ont tendance à moins pousser, même si elles poussent quand même. Donc, elles envahissent moins le terrain, on a moins à intervenir. Donc, c'est autant de repos pour le jardinier. Et puis... Eh bien, ces plantes apprécient aussi le sol. Il y a un peu d'azote dans le sol qui reste et elles vont s'en contenter et elles vont bien pousser. En fait, elles vont prendre pas mal de un démarrage beaucoup plus tranquille, beaucoup plus costaud que quelquefois au printemps où on peut très vite avoir un coup de chaud, un coup de sec, ce qui perturbe la croissance avant de pouvoir récolter.
4: Et alors pour un jardinier là débutant, lequel vous conseillez en priorité ? Pois, fèves, lentilles ?
5: Alors, les lentilles, c'est pas que c'est difficile, c'est juste qu'au moment de la récolte, c'est un peu pénible. Il y a deux petites graines dans une gousse, on appelle ça une silique. Et c'est vrai que pour récolter et récupérer les lentilles, c'est un peu difficile. Moi, j'aime bien les pois et les fèves. Les fèves, c'est assez traditionnel. Et puis, les fèves très tendres que l'on mange au tout début du printemps, c'est assez sympathique. Ça pousse bien, c'est pas difficile. Les petits pois aussi, ça pousse très, très bien. Donc, choisissez suivant vos goûts. Faites les deux, comme ça vous allez vous faire des petites jardinières au printemps. Je ne vous dis que ça.
4: Merci beaucoup Alain Delavie pour ces conseils, directeur de la rédaction. Donc un peu de terre, quelques graines et les bons gestes maintenant. Et puis c'est le printemps qui vous dira merci. Merci beaucoup Alain.
5: Bonne journée.
4: Allez, on fait un petit voyage dans les années 80 avec un groupe qui savait mélanger rock, pop et grandes ambitions cinématographiques.
1: The Alan Parsons Project, c'est notamment Don't Answer Me, sorti en 84, un titre porté par la voix d'Eric Wilson avec une mélodie qui reste en tête.

0: Sur ici, je vous souhaite un bon réveil avec votre radio. Et c'est le moment de jouer ensemble. Bonjour Yolande.
1: Bonjour Yolande.
2: Bonjour Cyril, bonjour Amblin.
0: Vous êtes dans la Creuse, dans le 23. J'ai fait une petite devinette à Cyril Ardo-Redon pour savoir s'il connaissait le numéro du département. Bah, directement, il a répondu 23. On a bon, hein ?
1: Elle était déçue.
2: Ah oui, c'est ça.
0: Bon, c'est quoi le programme de la journée pour vous, Yolande ?
2: Eh bien, le travail.
0: Ah ok, vous aussi. Bon, on vous rejoint. Bon courage, qu'est-ce que vous faites ?
2: Je suis aide-soignante.
0: D'accord, ok. Donc là, vous êtes en direction de l'hôpital.
2: Voilà, tout à fait.
0: Ouais. Et vous vous êtes dit, le poste de radio ici, il me le faut à la maison pour l'emmener partout avec vous. Ça peut être pratique, ça, hein ? À l'hôpital, vous pourrez le transporter dans toutes les chambres, ça, c'est pas mal.
2: Oh non, je vais le garder pour moi.
1: Ah, ah, partage pas, Yolande.
0: Partage pas, oui.
1: Mais elle a raison. Elle a raison, c'est un super cadeau.
0: Petit, ouais, pratique, exactement. Solaire, USB, Bluetooth, avec en plus une petite lampe. Je vous pose la question.
2: Oui.
0: Allez, c'est parti. Les Enfoirés ont maintenant un petit frère qui s'appelle Les Enflures. Mais alors, quel est le but de ce nouveau spectacle ? Est-ce que c'est de réunir des humoristes pour soutenir les Restos du Cœur ou alors organiser un concours de la meilleure blague ?
2: Réunir les humoristes.
0: Réunir les humoristes, c'est une bonne réponse. Bravo Yolande, effectivement. C'est d'ailleurs Jarry hein, qui a lancé cette initiative au profit des Restos du Cœur. Le rendez-vous est fixé les 4 et 5 avril 2027 au Casino de Paris avec une vingtaine d'humoristes associés. Il y a notamment Kev Adams, Elodie Pou, Claudia Tagbo, etc.
1: Et
0: l'idée, voilà, l'idée c'est de faire rire tout en récoltant des fonds hein, pour aider les personnes les plus démunies. Voilà, profitez-en bien Yolande. Yolande, merci de nous avoir choisi, d'avoir joué avec nous et puis bon courage pour cette journée.
2: Eh ben vous aussi, puis je voulais dire bonjour à toutes les personnes qui m'ont reconnu.
0: Eh ben un gros bisou, on les embrasse, effectivement, belle journée, à très bientôt Yolande, au revoir. La revue de presse, décalée chaque week-end, la rediffusion de Willy Rovelli qui met les points sur les i, c'est maintenant sur ici.
3: Bonjour, bonjour. Et on commence avec le blocage des lycéens. Sébastien Lecornu a annoncé une suspension des cours pour un temps de démocratie interne. Traduction, j'essaie de noyer le poisson, arrêtez de me casser le cou, il est boutonné. Lors d'une manifestation, un lycéen perd une main en récupérant une grenade lancée par un CRS. Bah oui, mais pile au moment où les lycéens reprennent la main sur le gouvernement, faut pas la laisser filer aussi. Bah oui, mais ils sont malins. Attention, les producteurs alertent qu'à cause de la canicule de cet été, les fruits et légumes seront plus petits, plus moche et plus cher. Plus petit, plus moche, plus cher. On dirait moi, dis donc. La guerre au Moyen-Orient a fait bondir le prix de l'eau en bouteille de 2,3% pour les eaux plates nature. À ce rythme-là, ça coûtera bientôt moins cher de boire du sans-plomb 95. Après, je préférerais toujours le sans-plomb 95 à de la Contrex. Hein, ça, c'est dégueulasse. Ça fait pisser, mais c'est dégueulasse. Voilà, en tout cas, une bonne raison de se remettre à picoler, hein, mon bébinou. Cédric Jubilard, surpris en plein acte sexuel au parloir de sa prison où, il rencontrait une nouvelle visiteuse. L'assassin à la tête de gland s'est fait pomper le sien. Un nouvel épisode de l'amour est dans le prétoire. Le château de Versailles ferme ses portes au public en raison d'une panne d'électricité. Bah oui, bah à force de dire c'est pas Versailles ici, bah ça a plus et c'est Versailles du tout. Mercredi soir, Céline Dion chute sur scène en plein concert après son tube Dansons, tombons.

0: Oh bah c'est pas pire que la version originale, hein.
1: Chanson toujours, Hugo Frey, 97 ans, victime d'une tentative de cambriolage à son domicile de Marly-le-Roi. Il a remis à ses voleurs tout ce qu'il avait sur lui, son dentier et sa prothèse de hanche. Les voleurs d'Hugo Frey qui sont partis une fois l'alarme déclenchée. À 97 ans, c'est pas une alarme vérissure, hein. C'est vérissour. À Marseille, un enfant de 9 ans interpellé au volant d'une voiture avec son père à ses côtés. Visiblement à Marseille, il y a la bonne mère, mais pas le bon père. Enfin la question du jour. Le gouvernement promet une baisse du prix de l'essence ces prochains jours. Est-ce que c'est un peu de douceur dans ce monde de pétrole brut?
0: Pétrole brut,
1: c'est pas mal, hein. Bah vous avez 2 heures. Allez, passez un bon dimanche et à tout à l'heure midi.
2: À tout à l'heure, Willy. Willy viendra déjeuner chez vous à partir de midi sur votre radio ici. Cyril Ardo-Redon, merci beaucoup pour cette matinée passée ensemble.
3: Merci à vous. On se retrouve à 7h30 pour l'information en France et dans le monde en 90 secondes.
2: Très belle journée et vous poursuivez bien sûr votre matinée avec les équipes d'ici matin dans vos régions. Belle journée. Merci de nous avoir choisis. Et n'hésitez pas également à nous suivre sur nos réseaux sociaux.
4: Merci les amis, on vous souhaite une bonne journée. Donc j'allais m'étrangler avec ma petite goutte de café de quasiment 7 heures.
5: Attention,
4: c'est un métier à risque. On est content de vous retrouver ce matin. Toute l'équipe d'ici matin week-end, c'est parti.
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4: Merci de nous avoir choisis et très bon réveil. Il est 7 heures.
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4: Vos infos en Isère avec vous, Laurent Gallien. Donc bonjour Laurent.
8: Bonjour.
4: C'est une performance et un record pour débuter ce journal.
8: Oui, à 20 ans et 16 jours, Paul Sexas est devenu hier le plus jeune vainqueur du Tour de Lombardie en 120 éditions de cette course. Pogacar était absent, mais tous les autres cadors étaient là. Une première grande classique au palmarès du Lyonnais après des mondiaux décevants. Les points sont remis sur les i, Paul Sexas.
9: Forcément, après les championnats, je pouvais pas annoncer que j'allais gagner, forcément. Mais je savais que j'étais dans la bataille pour la victoire comme au championnat. Des fois, il y a des erreurs qui sont faites et il faut apprendre de ces erreurs. Et aussi, des fois, il y a des journées où ça le fait et d'autres où ça le fait pas. Mais le plus important, c'est de se battre toujours et de savoir se relever aussi. Je pense que je suis content d'avoir pu me relever de ces championnats pour venir ici et pour gagner. Et voilà, c'est incroyable.
8: Paul Sexas, juste après sa victoire donc hier au Tour de Lombardie, au micro d'Eurosport.
4: Un drame cette nuit sur la 480 à Grenoble.
8: Vers 2h45 ce matin au niveau du CEA dans le sens Grenoble-Lyon, une femme qui circulait à pied sur l'autoroute a été percutée par une voiture dont les occupants sont sous le choc. La victime, elle est morte sur le coup. Une femme donc sans précision pour l'instant sur son âge ni sur les circonstances précises de cette collision.
4: Il y avait du monde hier aux portes ouvertes du SDIS à Fontaine.
8: Pas autant peut-être qu'à la descente des alpages à Grenoble qui a fait le plein, mais tout de même l'occasion au quartier général des sapeurs-pompiers de l'Isère d'expliquer, de susciter des vocations, mais aussi de porter des messages de prévention en matière de protection civile par exemple. Son président en Isère, Lucas Pécou, tenait avec ses collègues un stand pour nous préparer en cas d'évacuation.
10: Souvent, ils n'ont pas connaissance de ce qui est d'urgence. Du coup, vraiment, ils s'interrogent, ils s'arrêtent en se disant « Mais qu'est-ce que j'y mets ?» Et du coup, on les aide et on les amène à créer leur kit pour que chez eux, ils puissent le faire. On intervient pour sensibiliser la population, sensibiliser en cas de crise. Et en plus de ça, on sensibilise également à comment on va accueillir cette population qui va être déplacée en cas de crise. Je pense à la Gironde il n'y a pas longtemps. Et donc, on a, nous, du matériel, des lits picots et tout le matériel d'hygiène pour accueillir ces sinistrés. C'est de plus en plus le cas. Que ce soit sur des feux de forêt, des inondations, on va arriver sur la période d'inondation, donc on se prépare à ça.
8: Lucas Pécou, président de la protection civile en Isère. Pendant leur été tendu, les sapeurs-pompiers du département ont reçu 3 fois plus de demandes d'engagement volontaire que lors des étés précédents. Un reportage à ses portes ouvertes du 10-38. Tout à l'heure à 7h30 dans l'info d'ici. Elles se battent pour une question de santé publique. Une centaine de personnes ont manifesté hier après-midi au jardin de ville de Grenoble contre le texte que s'apprête à voter l'Union européenne qui prévoit notamment d'allonger la durée d'utilisation de certains produits pesticides et d'autoriser plus de dérogations pour les agriculteurs. Il n'est pas trop tard pour dire non. Selon Paul, il est membre du mouvement Extinction Rebellion.
11: Ça peut être un des plus gros reculs qu'on peut avoir en termes d'écologie depuis des dizaines et des dizaines d'années, notamment par le fait qu'on va donner un permis à vie aux pesticides. L'idée, c'est de commencer la mobilisation. Là, on est un peu à l'acte 1 et progressivement essayer de monter la mobilisation. Le Parlement européen a déjà reculé quand il a vu qu'il commençait à y avoir des mobilisations qui se montaient un peu partout. La date de vote a été repoussée. Donc maintenant, il faut qu'on fasse prendre conscience aux citoyennes et citoyens de l'enjeu de ce texte, qu'on les invite à interpeller les députés européennes et européens et progressivement essayer de monter une grande mobilisation contre ce texte.
8: Manifestation hier à Grenoble, manifestation également sur le même sujet hier matin sur le parking du stade de rugby à Vinay.
4: Dans ce journal de 7h, on a parlé en début de flash de la victoire de Paul Sexas au début du journal, mais il y en a une autre dans l'actu iséroise.
8: Il y en a d'autres, plein d'autres, en basket féminin par exemple. Mmh. Voiron déroule en Ligue 2, troisième victoire avec en autant de matchs de championnat. Et un succès 98-49 face à Roche-Vendée hier soir. Le PVBC est co-leader avec Nice et Monaco. Quentin Buffard, l'entraîneur des Voironnaises.
5: Sur le premier quart-temps, on a réussi à creuser l'écart, même si on a fait quelques erreurs sur le début de match. Et moi, je retiens les 131 des Val. Ce soir, c'est l'apport collectif de toutes les joueuses. Donc, ça veut dire qu'à un moment donné, tout le monde a fait le travail et ça, je suis satisfait.
4: Vous êtes passé à 2 points des 100 points qui sont quand même extrêmement rares en basket féminin.
5: Ça, c'est anecdotique. Moi, ce qui m'intéresse, c'est le contenu de ce soir. On a été sérieux défensivement. On laisse cette équipe à moins de 50 points. C'était l'objectif. Donc, voilà, très satisfait. Oui, ça aurait été bien pour le public de Chautard qui nous a poussé. Ça aurait été un petit clin d'œil pour eux.
8: Interview aussi hier signé Antonin Kerman, toujours en basket mais en élite féminine. Il n'y a pas eu de miracle par contre pour la tronche Mélan. Logiquement, largement battu 91-51 hier sur le parquet de Basketland, les championnes de France en titre. Une belle victoire en Ligue Magnus de hockey sur glace pour Grenoble, vainqueur 6-4 à Bordeaux hier soir chez le champion de France en titre. Les Brûleurs de Loup reviennent à hauteur de Marseille en tête du classement. Des victoires iséroises en Coupe de France de football, 5e tour ce week-end. La belle aventure se poursuit pour Domarin, équipe de Régional 3 qui s'est imposé 2-0 à Neuville-sur-Saône, club de Régional 2. Qualification aussi pour le 6e tour de Manival, Régional 2, 4-1 face au FC Gerland, club de Régional 3. Sassenage a par contre été battu en Haute-Savoie par une équipe qui évolue comme les Isérois en départemental 2. Défaite 1-0 à Argonnais. 5 autres clubs isérois sont en liste cet après-midi, dont la Tour Saint-Clair et Salaise-sur-Sanne qui s'affrontent.
4: Et en rugby, la logique a été malheureusement respectée au détriment du 16 Vienne en National.
8: Battu 20-14 sur sa pelouse hier par le leader invaincu de cette nationale, Massy, avec tout de même un point de bonus défensif pour Vienne, qui est 12e de nationale. Bourgogne-Jallieu battu vendredi à Orléans et 8e.
4: Elle espère engranger des succès dans le futur. Cette nageuse grenobloise s'exile aux États-Unis.
8: Et comme Léo Marchand, elle s'entraîne dans une université américaine pour viser le plus haut niveau. Maëline Bessard, c'est son nom, s'est installée en Floride cet été après 2 années passées à la piscine universitaire de Grenoble. Autant dire que c'est un autre monde. Antonin Kerman.
7: Maëline Bessard découvre une nouvelle langue, une nouvelle culture et surtout un nouvel environnement d'entraînement. Le système universitaire américain dispose de moyens disproportionnés par rapport à ce qui se fait en France.
12: C'est vraiment impressionnant. On a 6 entraîneurs, une prépa physique, des coachs de prépa mentale, on a des coachs aussi de nutrition. Puis même la piscine, c'est vrai que c'est un peu plus grand, c'est un peu plus impressionnant aussi. La salle de musculation, pareil, il y a des tonnes de machines, quoi.
7: Au sein des Gators, les Alligators, Maëline Bessard côtoie une 50aine de nageurs et nageuses de niveau international, dont Cathy Ledecky, 9 titres olympiques, l'une des plus grandes nageuses de l'histoire.
12: Ça fait bizarre. Oui, c'est vrai, se retrouver là, faire nos petites routines d'échauffement ensemble, de musculation ensemble. Des fois, faire des séries avec elle, c'est assez étonnant. Et puis, j'étais assez curieuse aussi de voir comment des Olympiens comme ça peuvent s'entraîner, quelles sont leurs méthodes d'entraînement, etc. Donc oui, c'est assez intéressant.
7: Avec forcément l'envie dans les années futures de briller aussi aux JO et dans les grands championnats.
8: Et pendant ce temps, à Grenoble, on vous signale que l'ancien club de Maline Bessard organise ce week-end sa grande compétition annuelle, c'est l'Open des Alpes. Il y a encore des courses, si vous voulez, à suivre aujourd'hui à la piscine universitaire. Les prévisions de Météo France pour ce dimanche, Yann, qu'est-ce que ça donne?
4: C'est un temps assez idéal finalement pour aller à la piscine. Moi j'aime bien aller à la piscine l'automne, je trouve ça sympa, on se réchauffe un petit peu dans le bassin.
8: Et vous voyez derrière les grandes baies vitrées, la pluie, le froid, le vent.
4: Mais c'est génial. Ouais. Quelques brumes au réveil ce matin du côté de Morestel et Crémieux. Les éclaircies alternent avec les nuages, notamment à la Tour du Pin et les Balmes dauphinoises. Dans l'après-midi, le ciel se voile progressivement, le temps restera sec. Côté température 8 ce matin à Morestel, 10 degrés à Pontcharra. Dans l'après-midi, 16 degrés du côté de Tulin et Grenoble. Et puis pour ce matin, je peux vous dire qu'il fait 9 du côté de chez Sandrine Laféline. Eh oui, c'est son nom. Sur la page Facebook Ici Isère. Et puis vous qui nous partagez votre météo ce matin, 04 76 46 45 deux fois. Irène est à Saint-Blaise-du-Buis, temps humide, ciel nuageux, pas de vent et 10 degrés. Et puis Jean-Paul à Iso, lui, à 8 degrés sous un ciel nuageux. Bonne nouvelle pour Jean-Paul, pas de vent, pas de pluie.
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4: Deuxième bonne nouvelle aujourd'hui, et vous êtes né un 11 octobre peut-être comme JJG. Jean-Jacques Goldman fête son anniversaire ce matin, et comme on est très coquet, on ne donnera pas l'âge de Jean-Jacques. Il est éternel pour nous sur Ici Isère. Un tube, une de vos chansons préférées de Jean-Jacques, toutes les heures. Ça démarre à 7h08 avec Bonne Idée. Bonjour tout le monde et bon réveil.
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1: Jean-Jacques Goldman sur Ici Isère avec Bonne idée.
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1: Ah tiens, Jean-Jacques Goldman, pourquoi donc ? Parce que c'est son anniversaire et qu'on va vous jouer un titre, un tube, une de vos chansons préférées de Jean-Jacques, une fois par heure. Et puis alors, Jean-Jacques Goldman, qui est assez fan, je ne sais pas si vous le saviez, Laurent Gallien, assez fan des petites virées en Airbnb ou dans les gîtes.
3: Bah, oui, j'avais vu ça.
1: Vous avez vu ça,
3: oui,
1: hein ?
3: Oui, j'avais alors, vu ça. J'avais vu l'interview d'une dame qui était très étonnée. Ah,
1: c'est une chambre.
3: Ah, c'est Jean-Jacques Goldman.
1: toujours avec son vélo, un kiaway, puis il se balade comme ça, aux quatre coins du territoire. Peut-être même d'ailleurs chez vous. Donc, ouvrez bien l'œil, à mon avis.
3: Toujours son image de mec normal, quoi. Il a toujours cultivé un peu ça.
1: Ah oui, rien à voir avec. D'accord, ok. Non. Avec l'autre mec, d'accord, très bien. Non, plus sérieusement, si Jean-Jacques Goldman vient chez vous, on est preneur d'une photo. Hein. Vous nous partagez la photo sur les réseaux sociaux d'ici Isère. On vous attend ce matin d'ailleurs nombreux et nombreux. Dimanche, le 11 octobre, bonne fête au Firmin. Bon anniversaire à vous, né un 11 octobre comme Jean-Jacques Goldman ou comme Daryl Hall, c'est lui. Rappelez du duo Hall & Watts. Ah, évidemment, c'était bien ça.
3: Ouais, un peu moins dans les B&B.
1: Un peu moins Daryl, oui. Un peu moins vélo d'ailleurs. Bon anniversaire à lui aujourd'hui. On célèbre Chafik Bessédié, né à Grenoble, 11 octobre 1989. Le saviez-vous? C'était son anniversaire aujourd'hui.
3: C'est un.
1: Discipline du monsieur.
3: Chafik, c'est du patinage.
1: Exactement. Patineur, double champion de France, qui a représenté notre pays au JO de Pyongyang en 2018 et qui a aujourd'hui 37 ans. On souhaite donc un bel anniversaire à cet Isérois. À vous donc, une fois de plus. Et puis, question du matin. Pourquoi on dit, selon vous, un charivari ? Hein ? Pourquoi ? Eh bien, Jérôme Prud'homme a la réponse dans pourquoi on dit.
3: Eh bien, tant mieux.
1: Eh bien, dans un instant, 7h14, bon réveil.
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1: Avec dans moins de 2 minutes Vanessa Paradis, rendez-vous. Et on a rendez-vous avec Jérôme Prud'homme pour pourquoi on dit. Et aujourd'hui, Jérôme, pourquoi on dit un charivari ?
5: Pourquoi on dit un charivari ? Alors.
6: Ah, attendez, je devine. C'est un plat.
5: Non.
6: Ah, si, un plat italien, genre avec de la mozza et des pastas.
5: Non.
6: Oh, un acteur alors, John Charivari dans La conquête du Panama.
5: Ah là, non, bon, et dépêchez-vous, on n'a pas le temps.
6: Bah, alors, une maladie, genre. Elle a attrapé le charivari, elle éternue tout le temps, celle-là.
5: Mais non, un charivari, c'est du bruit.
6: Hein ?
5: Ben oui, faire tout un charivari, c'est faire du bruit. Beaucoup de bruit, un véritable tintamarre, un peu comme on le faisait autrefois pour une occasion bien précise, un mariage.
6: Ah, mais normal, la fête, mec.
5: Eh ben non, justement, et c'est même tout le contraire. Au Moyen-Âge, quand le village ou une partie du village désapprouvait un mariage, on organisait un charivari. On désapprouvait par exemple le mariage d'un homme beaucoup plus âgé avec une jeune fille. Pour mettre la honte à ce couple, les gens se rassemblaient en pleine nuit avec tout ce qu'ils pouvaient trouver de plus bruyant. Casseroles, cressets, les gens passent, et ils faisaient charivari en chantant faux des chansons très très très grossières et techniques, et en faisant le plus de bruit possible pour perturber la nuit de noces. Très respectée pendant des siècles, cette coutume a fini par s'éteindre à la fin du 19e siècle, mais l'expression est restée pour parler d'un bruit volontaire et désordonné. Voilà pourquoi on dit un charivari, alors qu'on ne sait plus vraiment pourquoi. Encore que vous maintenant, vous savez.
1: Oui,
3: on
1: sait.
3: Avec du temps, j'aurais pu deviner.
5: Ouais, ouais, et la marmotte, hein.
1: Oh bah oui, on le sait dans le papier d'alu. Merci les amis, à retrouver en replay d'ailleurs sur ici.fr. Avant son concert grenoblois, on l'écoute à 7h16. Voici Vanessa Paradis.

0: Et voilà, jusqu'au bout, avant son concert exceptionnel le 23 octobre au Summum de Grenoble, un album produit par Étienne Dao. C'était Vanessa Paradis sur Ici Isère. Il est 7h19.
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0: C'est l'heure de Terre Vivante sur Ici Isère avec Marie Arnaud. Bonjour Marie.
2: Bonjour Yann. Est-ce que vous savez, cher Yann, que le sol, ça peut être vivant?
0: Non, je ne le savais pas.
2: Et que pour le bien des cultures et des jardins, c'est très très important justement qu'il soit vivant.
0: Enfin, je ne savais pas. Si, a priori, mais qu'est-ce que vous entendez par vivant ?
2: Eh bien, pour beaucoup, la terre, c'est sale, c'est malpropre, c'est un truc de pouilleux, faut pas que les gosses jouent avec.
0: Ah oui, d'accord.
2: Tu vas te salir, mais pas à ta bouche.
0: Oui.
2: Mais en fait, le sol, c'est le milieu le plus riche de notre environnement. Il héberge 80% de la biomasse, c'est-à-dire 80% de la masse des êtres vivants qui nous entourent.
0: Alors donc, ce que vous voulez me dire, c'est que ça grouille de bestioles là-dedans.
2: Oui, absolument. On a longtemps considéré que le sol était un substrat, juste un support physique. Or, c'est pas ça du tout. Il est fait de millions de créatures. Les vers de terre, mais aussi les cloportes, les colamboles, les tardigrades, qui décomposent la matière organique. Et puis, il y a aussi des organismes encore plus petits, les champignons, les bactéries, et tout ça forme un véritable microbiote, comme le microbiote que l'on a découvert dans notre intestin. C'est ce foisonnement qui fait sa richesse. Or, en agriculture conventionnelle, les sols sont de moins en moins vivants.
0: Malheureusement, mais alors pourquoi ?
2: Eh bien, je vais continuer à filer cette métaphore du microbiote, qui en prend un coup quand on prend des antibiotiques. Eh bien, c'est pareil pour le sol, avec les engrais de synthèse et les pesticides. Lorsqu'on gave le sol d'engrais, la plante n'a plus besoin de s'associer aux bactéries et aux champignons, ce qu'elle fait naturellement dans un sol vivant. Donc, le microbiote s'appauvrit. Et la pratique des labours profonds est également très néfaste, car elle détruit la microfaune du sol qui ne fait plus ce boulot de décompactage.
0: Alors parlons-en justement du microbiote de nos terres. Comment avoir un sol vivant dans son jardin ?
2: Alors déjà, ne plus travailler la terre en profondeur, apporter du paillage, apporter du compost. Et c'est ainsi que vous multiplierez les vers de terre qui sont d'extraordinaires créateurs de sol vivant. Tous les jours, ils ingèrent 20 fois leur poids en matière végétale en décomposition. Les tons de pelouse, les feuilles mortes, le broyat de bois, en quelques mois, tout disparaît, avalé par les lombrics. Pour en savoir plus, il y a actuellement plein de petits événements autour du sol en Isère dans le cadre de la fête du sol vivant.
0: Ah bah alors justement, faut nous en parler, quel événement ?
2: Eh bien, mercredi 14 octobre, un atelier Qu'est-ce qui grouille sous mes pieds sera organisé à 10h à la médiathèque de Mince pour les enfants à partir de 6 ans. Ou samedi prochain, le 17 octobre, des ateliers jardinage zéro déchet et compostage qui se dérouleront à Herbay à 10h ou à Varsalière-Hérissé à 14h. Vous pourrez retrouver tous ces événements en Isère sur le site fetedusolvivant.org. Tout est expliqué avec les contacts s'il faut s'inscrire.
0: C'est parfait, merci pour ces infos utiles, pratiques pour mieux appréhender notre sol justement, qui n'est pas si crade que ça.
2: Non.
0: Merci à vous Marie Arnaud.
2: Aimez votre sol.
0: Aimez la vie, puisque la vie c'est cool. Deux places pour la vie c'est cool, le nouveau spectacle de Serge Papagali, vendredi soir à l'Agora de Saint-Imier à 20h30. Serge est enfin de retour avec un dernier seul en scène et vous allez, pas seul, mais avec la personne de votre choix au 04 76 46 45, deux fois. Serge Papagali qui revisite les chansons d'ici Isère. Tenez, ça donne ça par exemple. Oh.

Bon, vous avez reconnu la version originale. C'est une reprise de quel artiste? Vous avez la réponse, on vous attend. 04 76 46 45 deux fois. Je sais que vous l'avez cette réponse à 7h23. On vous attend avec les PhD ce matin. I won't let you down. Bon réveil, Lizère.

0: Laurent Gallien de retour dans 3 minutes, 7h30, les infos ici en Isère. Et fan de PhD, je vous ai vu au début sur le clavier.
1: L'intro est extraordinaire.
0: Vous emballez. Alors, le saviez-vous, il y a eu des reprises de PhD.
1: Ah bon?
0: Il y a celle-là par exemple. J'imagine que vous avez reconnu Zucchero. Bonne réponse. Ce qui ne fera rien gagner ce matin. Par contre, c'est Françoise qui va jouer avec nous dans un instant.
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0: Et beaucoup de cadeaux ce matin pour Françoise. Bonjour Françoise.
8: Bonjour.
0: Oh là là, mais quelle forme ce matin. Vous nous appelez d'où?
8: Là, on est sur Bresson. On va partir en randonnée au Creux des Châtaignes.
0: Là, cette heure-ci, là, 7h28, vous mettez les baskets
8: Oui. Non, chaussures de randonnée, attention, on est à fond. Hein. Tenue spéciale.
0: Ah, envoyez la photo. J'adore les tenues de rando. C'est vrai qu'on ressemble, très honnêtement, c'est pas ce qui nous va le mieux, là, la tenue de randonnée. C'est pratique, vrai. Mais pas super sympa.
8: Exactement.
0: Françoise, vous me mettrez votre tenue de rando de côté, peut-être, pour aller au spectacle de Serge Papagali, La vie c'est cool, vendredi soir à l'Agora de Saint-Imier. Écoutez cet extrait musical.

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2: Et les infos à 7h30 avec vous, Laurent Gallien.
3: Une femme qui circulait à pied ce matin vers 2h45 sur l'A480 a été percutée par une voiture à hauteur du CEA de Grenoble. Elle a été tuée sur le coup. Les occupants de la voiture sont sous le choc. Un joli succès hier pour les portes ouvertes au quartier général des pompiers de l'Isère à Fontaine. Le SDIS a fait le plein de curieux et le plein de demandes d'engagement également cet été. C'est dans l'info d'ici dans 2 minutes. Le sport isérois, ce week-end, les basketteuses varonnaises déroulent en Ligue 2 féminine. 3e victoire en 3 matchs avec un succès à domicile 98-49 hier soir face à Roche-Vendée. En football, ça passe pour 2 des 3 clubs isérois engagés hier au 5e tour de la Coupe de France. Demarin et Manival sont qualifiés pour le 6e tour. Sassenage s'arrête là. 5 clubs isérois sont encore concernés cet après-midi, dont la Tour Saint-Clair et Salaise-sur-Sanne qui s'affrontent à 14h30 à la Tour du Pin. 7h30 de l'actualité nationale et internationale, c'est avec Cyril Ardo-Routon.
2: 50 millions d'euros pour 9000 communes rurales afin d'entretenir les routes ou les espaces naturels. C'est l'annonce de Sébastien Lecornu hier devant le congrès de l'Association des maires ruraux de France. Le Premier ministre promet aussi une réponse spécifique aux stations essence de ces territoires afin qu'elles puissent baisser les prix. Il est toujours hospitalisé mais il dément la version du parquet de l'IGPN. Le lycéen de 15 ans dont la main a été arrachée lundi à Lens par une grenade assourdissante dément avoir ramassé le projectile. Il doit être entendu dès que son état de santé le permettra. Les données de potentiellement 1,2 million d'allocataires des caisses d'allocation familiale dans la nature. Une nouvelle cyberattaque a visé le dispositif VACAF, l'aide aux vacances. Les noms des allocataires de leurs enfants ou les cautions familiaux font partie des données entre les mains des pirates. Les opposants à la ligne aérienne à très haute tension en Camargue demandent d'être reçus par Emmanuel Macron afin de présenter leur solution alternative qui passe par un enfouissement partiel. Cette ligne doit alimenter Fos-sur-Mer en électricité mais présente un danger pour l'environnement au sein du parc naturel de Camargue, selon les détracteurs. Il devient le plus jeune vainqueur du Tour de Lombardie. Le cycliste Paul Sexas, 20 ans, a été magistral hier. C'est aussi sa victoire sur la plus grande course depuis le début de sa carrière. Et puis au Mondial de judo, Roman Dico décroche l'argent. Les Bleus n'ont aucune médaille d'or en individuel. Une première depuis 2003. Il reste l'épreuve par équipe aujourd'hui pour tenter de clore la compétition sur une note positive.
3: À 7h32, le succès des portes ouvertes du SDIS dans l'info d'ici. L'état-major des sapeurs-pompiers de l'Isère ouvrait ses portes hier au Curieux à Fontaine. Et pour ici Isère, Clémence Cavalleri a elle aussi grimpé dans les camions rouges.
4: Comme beaucoup d'autres enfants, Gaspard, 10 ans, est impatient de monter dans un camion de pompiers pour la première fois, après une matinée déjà bien remplie.
5: J'ai fait un escape game et on a regardé les démonstrations sur la façade, les pompiers en milieu périlleux.
4: Sa maman est aussi ravie d'assister à cette reproduction d'une intervention en rappel menée par des spécialistes du secours en montagne, une des nombreuses facettes du métier de pompier.
6: Oh bah c'est chouette, je trouve. C'est l'occasion de voir toute la panoplie de ce qu'ils font et je trouve ça intéressant de montrer ça aux enfants. Quoi. Ça peut donner des vocations, on ne sait pas.
4: Tim a déjà des étoiles dans les yeux, il fait partie des jeunes sapeurs-pompiers en attendant d'avoir 16 ans pour devenir pompier volontaire.
7: J'ai envie d'aider les gens. Je voulais voir comment se spécialiser.
4: Il est venu avec Karine, sa maman. Elle en profite pour s'informer.
8: Moi, j'apprends beaucoup plus de choses que mon fils parce que lui, finalement, il est formé aux jeunes sapeurs-pompiers, au grade, à toutes les spécialités, alors que moi, je découvre complètement. Je ne connais pas du tout cet univers.
4: Déjà pompier volontaire, Hugo s'installe en Isère, prêt à continuer sa mission et venu rencontrer ses futurs collègues.
9: C'est surtout pour me renseigner vu que je suis en train d'être pompier volontaire en Isère avec la mutation. Donc, c'est censé arriver dans pas longtemps. Et aussi pour me renseigner du département dans lequel j'arrive, donc du coup voir les différences, les différents véhicules, les différentes manières et puis parler avec des pompiers pour pouvoir un peu faire des connaissances aussi.
4: Et le SDIS cherche toujours des volontaires comme lui, même s'il ne manque pas, assure Loïc Pichard, chef du groupement volontariat du SDIS de l'Isère.
10: Durant l'été, on a reçu à peu près 3 fois plus de demandes d'engagement que les étés précédents de la part des citoyens de l'Isère pour venir nous rejoindre ou venir se renseigner sur le volontariat.
4: Un intérêt renforcé par un été record en termes d'incendie. C'est aussi une occasion de sensibiliser la population à son rôle auprès des pompiers, estime le capitaine Jérôme Guillot.
11: Même si en Isère, on a été relativement préservé, on a quand même engagé sur pratiquement tous les feux du monde. Et ça a permis aussi aux gens de prendre conscience qu'on pouvait avoir besoin d'eux. Cette année, on a la particularité d'avoir fait le village de la résilience, donc aider la population à être acteur de la sécurité en cas de crise majeure.
4: Avec notamment des stands pour apprendre à préparer un kit de survie en cas d'évacuation.
3: Les sapeurs-pompiers qui sont toujours

0: appelés à la grève. On va le rappeler par les syndicats en Isère et en France après les incendies ravageurs de cet été justement. Depuis début septembre, ils réclament plus de moyens pour leurs interventions. Météo France dit quoi pour aujourd'hui?
1: Sans pluie en Isère,
0: a priori. Comment on s'habille pour aller randonner?
1: Pas de pluie, a priori, donc ça c'est plutôt pas mal. Les nuages par contre ce matin sur le plateau Matézin du côté de la Mure. Quelques éclaircies sur Mince et le Trièvre dans l'après-midi. Le ciel qui reste assez chargé et de belles trouées seront possibles. Les températures 9 ce matin à la Mure, 10 à Tulin. Dans l'après-midi, 16 degrés à Saint-Marcelin ou encore à Grenoble. Et puis alors la météo chez vous, René, à Saint-Hilaire-du-Touvet?
2: Alors attendez, bonjour à tous.
1: Bonjour déjà.
2: Diane, Laurent et Fred et Pipip.
1: Hourra.
2: Voilà.
1: J'y fais bien, vous avez vu, hein. Hourra.
2: Mais bon, le cœur y était, voilà.
1: Votre météo, René, alors, dites-moi.
2: Alors nous, ce matin, écoutez, on a moins 10 degrés du côté de Sala en Finlande et on a eu aussi les premières chutes de neige sur la ville de Magadan en Russie. Voilà, c'est un petit tour du monde,
1: je vous ai fait. Ah, d'accord. Bon, ok, j'ai compris. Monsieur veut prendre la place de Willy Rovelli tout à l'heure à midi. Bon. Non, mais vous avez raison, c'est on jamais qu'on aille faire un tour en Finlande. Et alors chez nous, en Isère, sinon, ça donne quoi Saint-Hilaire?
2: Alors, on a une mer de nuages fragmentée ce matin avec vers 1600 mètres. Il y a un petit 7 degrés, voilà.
1: Mais vous savez quoi? Je vais aller à Saint-Hilaire plutôt qu'en Finlande, si ça vous dérange pas.
2: Oui, c'est vrai, c'est pas meilleur.
1: Je préfère. Salut René.
2: Eh bien, passez un bon dimanche à tous et à tous les auditeurs.
0: Bonne bientôt, journée.
1: Voilà des auditeurs comme on aime accueillir le matin. Bonjour à Michel qui va partir dans un instant faire une marche à Cérezin pour Octobre Rose du côté de Cérezin de la Tour. À Merrier, chez Michel, il fait 8 degrés et le soleil ne va pas tarder à sortir. Bon réveil.

0: Ils ont une patate, nos auditeurs, ce matin. Ça fait plaisir de les accueillir.
1: Le dimanche matin, oui, ils sont en forme. Hein.
0: Oui. Heureusement qu'eux sont en forme. Hein. Quand je vois les têtes autour du plateau ce matin, je me dis que Dieu merci, nos auditeurs sont là. Pour la musique, on est bien servis également. Élie Médéros sur ICI

0: réveil dans ce dimanche matin, 7h41, c'était Élie Médéros.
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0: Bonjour, bonjour, c'est dimanche. Emma vous accueille au 04 76 46 45 deux fois. Fred réalise l'émission. Laurent Gallien de retour dans moins de 20 minutes, 8h. Les
3: vous
0: n'êtes
3: pas obligé de crier, dimanche matin.
0: Ah ben bonjour, bonjour. Dites donc, l'heure c'est l'heure.
3: Ah, oui, voilà.
0: Dites donc. Alors tiens, ça tombe bien que vous soyez là, Laurent Gallien. Halloween se prépare. Vous avez un déguisement. Non, mais est-ce que vous avez un déguisement, vous,
3: non,
0: pour Halloween?
3: Non.
0: Non, c'est.
3: Non.
0: On peut trouver, hein, vous savez.
3: Ah bah oui, oui.
0: Je peux vous trouver quelque chose.
3: Hein. En coupant trois bouts de tissu, on doit pouvoir arriver à faire quelque chose.
0: Joli fantôme. Tiens, ça tombe bien dans les coups de cœur d'Élise dans un instant. Halloween, on ira dans les cuves de Sassenage, château de Sassenage. Enfin, on ira dans le secteur de Sassenage. Apparemment, il y a de quoi se faire peur pour Halloween. Et puis tous les matins, vous le savez, dès 6h20, on vous présente les gens d'ici d'ailleurs. Nouveau portrait demain dans Ici Matin. Et puis d'ici là, le week-end, les meilleurs moments pour vous. Je vous propose d'aller à la rencontre de cette ancienne parisienne qui a quitté, pardon, métro, boulot, dodo pour suivre son amour à Colombes. Ça véritable changement de vie, un changement de job. Et la voici aujourd'hui à la tête de Lulu Paillette. Alors, petite question, Lucie. Vous avez mis des paillettes dans votre vie ?
4: J'ai mis des paillettes dans Voiron. Parce que dans ma vie, il y en avait déjà plein, des paillettes. J'ai voulu les répandre dans Voiron. Donc voilà, j'ai installé mes paillettes place de la Bascule à Voiron. En faire profiter surtout les enfants, mais les petits et les grands aussi. Hein. Quand on a une âme d'enfant, qu'on aime tout ce qui brille, c'est l'endroit rêvé.
0: Comment on décrit votre magasin ? C'est un magasin dédié à l'enfant, au-delà d'être un magasin de jouets ou d'équipement ?
4: Je dirais qu'on est dans la tendance un peu des concept stores.
0: Je me permets de vous couper. Vous avez employé un terme, alors moi qui est terrible pour moi, celui du concept store.
4: Concept store, ouais.
0: Alors même que lorsque j'arrive à la caisse du magasin, je trouve comme chez la bibliothécaire une boîte avec toutes les cartes de fidélité des clients.
4: C'est tradit, mais il faut aussi vivre avec son temps. Donc moi j'aime bien faire les choses, c'est vrai, à l'ancienne. J'aime bien, ma boîte de cartes de fidélité, c'est très satisfaisant. J'en avais qu'une au début, maintenant j'en ai trois. Donc
0: c'est génial, ça. C'est vraiment comme à la bibliothèque. Il suffit juste de donner son nom.
4: Exactement. Et ça me permet aussi de retenir les noms de mes clients beaucoup plus facilement. Et j'aime cette proximité. C'est aussi pour ça que j'ai ouvert ce commerce. C'est que moi, avant, je travaillais plutôt dans le back-office. J'étais derrière des mails, derrière un téléphone. Et j'en ai eu marre. Et je voulais retrouver du contact physique.
0: Oui, parce que vous travaillez à Voiron. Vous habitez Colombes. Mais vous n'êtes pas du tout du pays voironnais.
4: J'ai suivi mon mari, en fait, qui lui vient d'ici. Et qui m'a fait découvrir cette belle région que je ne connaissais pas du tout. Parce que je suis d'origine bretonne à la base. Et je ne connaissais que la mer et pas les montagnes.
0: Bretonne, mais avec une vie parisienne très chargée. Vous travaillez à l'Opéra de Paris.
4: J'ai organisé des soirées les calendriers d'événements des mécènes parisiens. Donc c'était une expérience pleine de paillettes pour le coup. Très glamour.
0: Ouais, enfin avec la vie dans le métro en grande partie.
4: C'est ce que je voulais quitter, ça c'est sûr. Le métro, non merci, j'ai donné.
0: Qu'est-ce qui vous plaît ici en Isère ?
4: Je suis très contente. Alors c'est vrai qu'on me dit souvent que je suis un petit peu en retrait de la rue des Terreaux, mais je suis très contente d'être installée place de la Bascule. On a l'impression d'un petit village dans la ville de Voiron. Cette place est vraiment sous-cotée. Je la trouve magnifique.
0: On a tradition dans les gens d'ici en Isère de partager les petits plaisirs de nos invités. C'est quoi votre petit plaisir, Lucie ? Un endroit, une balade, quelque chose que vous avez découvert dans notre département ?
4: On aime beaucoup Parménie, qui est en face de chez nous et où il y a une vue superbe sur la région, mais on est vraiment sur de la petite balade. On aime beaucoup le Charmençon aussi. C'est vrai que de là-haut, c'est assez magique. Mais j'ai encore plein d'endroits à découvrir, c'est certain. Et je me laisse le temps, on va dire. On peut pas être partout.
0: Exactement, et bienvenue à cette nouvelle Iséroise. Et comme lorsqu'on est parent, on peut pas être partout, découvrez son magasin pour enfants. Lulu Paillette, il se trouve place de la Bascule, à Voiron.
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0: Avec dans un instant les 3 plus, 3 idées pour un dimanche gourmand et plein de souvenirs en Isère. Le temps pour nous d'écouter Julien Lib à votre dimanche matin. Il est 7h46, bon réveil.
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C'était Julien Lib dans votre dimanche matin sur ICI Isère. Avant d'écouter Chicago avec If You Leave Me Now, pourquoi pas, tiens, aujourd'hui, aller chiner et redécouvrir en version maxi 45 tours la musique de Chicago. C'est possible à Cessiné. Rendez-vous à la Fauconnière pour la grande brocante d'automne. Allez-y dans 10 minutes. Ça démarre jusqu'à tout à l'heure, 18h, avec une buvette et une petite restauration sur place. Alors très clairement, les meilleures pièces, elles sont au début de la brocante. Hein. Après, c'est foutu. Vous pouvez par contre faire bonnes affaires, voilà, sur les coups de 16-17h, récupérés pour quelques euros. Tout ce que les exposants ont envie de se débarrasser, rendez-vous donc à la Fauconnière. Vous pouvez également y aller en tram, vous arrêter ligne C du côté de la mairie de Cessiné. À Massieu, la fête des saveurs et des savoir-faire anime le parc de la Murgière de 9h30 à 17h30. Vous retrouvez les producteurs et artisans locaux, puis deux concerts gratuits, la Valdingue à 11h et du jazz avec Gimme Five à 14h. Enfin, les amateurs de belles mécaniques, vous avez rendez-vous place de l'église à Viriville à 9h30 jusqu'à 12h30. La rétro matinale qui rassemble plein de bagnoles de collection de plus de 30 ans et des cabriolets de plus de 25 ans. Et évidemment, si vous aussi vous avez des bons plans à nous partager, on vous attend au 04 76 46 45 deux fois. Les infos dans 10 minutes et la musique de Chicago.

0: C'est un dimanche matin tout en douceur avec Chicago à l'instant. If you leave me now, dans 7 minutes, 8 heures autour des infos. Très vite, Jean-Jacques Goldman sur Ici Isère. Les coups de cœur d'Élise Quenot-Dister de l'Office du tourisme Grenoble-Alpes. Bonjour Élise.
1: Bonjour Yann, bonjour à tous. Je sens que votre voix devient caverneuse.
0: Oui, Élise qui est maman, je crois.
1: N'est-ce pas, ça se sent ?
0: Qui est maman et qui a du pain sur la planche, puisque dans une quinzaine de jours, il y a Halloween. Voilà. Vous faites la chasse aux bonbons
1: dans
0: votre quartier ?
1: Ah non, mais moi, je n'ai pas attendu d'avoir un enfant.
0: Ah oui, d'accord,
1: je fais des soirées chez moi extraordinaires, j'adore Halloween.
0: D'accord, donc Élise est du genre à piquer hein, dans la récolte des enfants de bonbons. Non, Halloween, si on allait faire un petit tour à Sassenage pour Halloween.
1: Oui, parce que je fais une soirée chez moi, d'accord, mais j'aime bien faire des choses tout le mois d'octobre.
0: Non, mais c'est vrai que c'est sympa de se balader à la découverte des décorations et de tout ce qui est proposé dans l'agglomération et plus largement dans le département.
1: Et là, on en a une qui est particulièrement géniale d'animation,
0: ouais.
1: C'est celle qui est proposée par les cuves de Sassenage,
0: ah ouais.
1: Qui transforme la grotte pour Halloween.
0: Alors c'est de quand à quand ?
1: Alors ça va être du 17 octobre au 1er novembre, en gros pour les vacances de la Toussaint. Vous allez avoir des visites terrifiantes, je fais exprès de le prononcer comme ça,
0: parce qu'il y a un petit jeu de mots. Terrifiantes !
1: Exactement, avec une ambiance sonore, lumineuse, les visiteurs peuvent venir déguiser, ça ajoute au truc.
0: Ah, votre déguisement de cette année ?
1: Ah, je le révèle pas, c'est un secret.
0: Non mais, vous me le dites pas.
1: Il va y avoir des serpents impliqués là-dedans.
0: D'accord, ok, personnage de Fort Boyard alors. C'est surtout l'occasion de redécouvrir un petit peu les sites de la région et les cuves ont été bien visitées cet été avec les chaleurs.
1: Oui, il y a eu un sacré succès et tant mieux parce que c'est un endroit extraordinaire et je trouve que là, avec le décor d'Halloween, vous les découvrez autrement. Si vous connaissez déjà, retournez-y parce que vraiment, c'est différent.
0: Et pour ceux qui ne connaîtraient pas encore les cuves de Sassenage, ça ressemble à quoi, des cuves ?
1: Alors, ce sont des grottes très particulières puisqu'elles ont ces systèmes de bassins qui se remplissent au gré des pluies et
0: d'accord.
1: Des précipitations. Vous avez des histoires liées à cette cuve, notamment Mélusine, la fameuse fée serpent. Je ne vous en dis pas plus, mais tout est question de larmes là-bas.
0: C'est très simple, quand vous êtes dans le village, hein, vous vous trouvez très rapidement au niveau du théâtre en rond de Sassenage, très rapidement à l'entrée pour les cuves. Température peut-être fraîche pour la saison, mais peut-être bien pour frissonner.
1: Ah, c'est parfait pour être dans l'ambiance d'Halloween, parce qu'à 12 degrés, c'est sûr que vous allez grelotter.
0: Oui, bon, mettez quand même une doudoune hein, par-dessus le déguisement. Et si on veut donc profiter d'Halloween aux cuves de Sassenage, comment on fait ?
1: Alors, c'est très simple. Le plus simple, honnêtement, c'est de réserver sur Internet pour être sûr d'avoir une place,
0: d'accord.
1: Parce que c'est vite pris d'assaut. La visite dure environ une heure. Il faut prévoir environ 20-30 minutes depuis le parking, si vous avez des petits, le temps de monter
0: bien
1: jusqu'à
0: sûr.
1: L'entrée. Faites
0: et
1: attention.
0: Et le tarif ?
1: Et vous allez avoir, à partir de 6 ans, donc, vous allez avoir un tarif pour les petits à 6 euros. C'est facile, 6 ans, 6 euros, c'est facile à retenir. Pour les adultes, c'est 9 euros. Et il y a un tarif étudiant à 8 euros.
0: Eh bien, merci beaucoup, Élise.
1: Avec plaisir.
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0: Et rigolade avec Fête Ballard dans l'humour au tube. On les cuisine au plat dur, à la coque ou en omelette sans œufs, pas de gâteau dans l'humour au tube. Aujourd'hui, Fred n'a pas mis tous ses œufs dans le même panier pour nous faire marrer.
9: Bonjour Madame la Crémière. Vous avez des œufs ? Qu'est-ce que vous avez comme œufs ?
5: Ah oui, on savait rire avec pas grand chose à l'époque, ma brave dame. Un Fernand Reno un peu nigaud, des œufs un peu fêlés, et on oubliait tous nos soucis du moment. Bon, faut dire qu'à l'époque, les poules pondeuses se fendaient la poire dans les basse-cours, et pas que la poire d'ailleurs.
10: J'ai pété mon œuf. Oh, je vais en faire un autre. Allez. Oh, j'ai fait un autre œuf. Les copines, vous êtes là. J'ai fait un autre œuf. Oh, la bonne journée.
5: Les temps changent, hein. Faut vivre avec son époque. Les poules de 2006 réclament l'égalité coq-poule dans les poulaillers. Elles cocoricotent quand elles produisent en masse et elles n'oublient pas la sororité entre gallinacées.
10: Oh, il y a une nouvelle. Bonjour la nouvelle. Ça va, je fais la bise. Ça va? Ben bienvenue chez nous, hein, on est là. Ah ben il faut faire des œufs, il faut travailler. Ah ben moi je ponds par-ci, par-là, je fais ce que je veux, comme ci, comme ça, c'est pas un problème. Oh, il y a le coq. Oh, qu'il est beau. Oh, qu'il est beau. Oh, oh, le coq. Oh, il m'a regardé.
5: Voilà, bah maintenant, vous verrez votre œuf à la coque différemment. Hein. Vous penserez à Florent Père avant de tremper la mouillette. Et vous aurez droit de rire jaune, hein, en battant votre omelette.
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0: On est ravis de démarrer ce dimanche matin avec vous. Ici, matin, 8h.
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0: Le journal avec vous, Laurent Gallien, et les sapeurs-pompiers de l'Isère qui montrent leur savoir-faire.
12: Et il y avait du monde hier aux portes ouvertes du syndicat départemental d'incendie et de secours à Fontaine dans la banlieue grenobloise, le quartier général de nos sapeurs-pompiers qui en ont profité pour porter des messages de prévention et peut-être susciter des vocations, même si les pompiers volontaires ne manquent pas dans notre département. Selon Loïc Pichard, c'est le chef du groupement volontariat du SDIS de l'Isère.
13: Souvent, les gens aiment savoir est-ce que c'est fait pour moi ? Donc là, on leur répond à la question. Un pompier volontaire, c'est de 16 à 67 ans, pour les hommes et pour les femmes. Dans les questions que nous posent les gens, c'est est-ce que je peux concilier également ma vie professionnelle, ma vie personnelle avec un engagement de pompier volontaire ? Et on leur dit que oui. On a des dispositifs comme les conventions employeurs ou les conventions périscolaires qui sont des aides pour tous les citoyens qui veulent s'engager. En Isère, on est un tout petit peu moins que 4000 pompiers volontaires. 65% des interventions de l'Isère sont faites par des pompiers volontaires. On a des disparités géographiques. En fait, on a des secteurs comme les secteurs de montagne ou des secteurs très ruraux où les bassins de vie, il y a moins d'habitants et donc il y a moins de pompiers volontaires. Et aujourd'hui, nous, ce qui nous préoccupe, c'est avoir des pompiers volontaires dans tous les territoires.
12: Loïc Pichard, chef du groupement volontariat des sapeurs-pompiers de l'Isère. Des sapeurs-pompiers qui ont eu à intervenir sur un drame cette nuit sur l'A480 à Grenoble vers 2h45 ce matin au niveau du CEA dans le sens Grenoble-Lyon. Une femme qui circulait à pied sur l'autoroute a été percutée par une voiture. Les occupants de la voiture sont sous le choc. La victime, elle est morte sur le coup. Une femme donc sans précision pour l'instant quant à son âge ni quant aux circonstances précises de la collision.
0: Elles se battent pour une question de santé publique.
12: Une centaine de personnes ont manifesté hier après-midi au jardin de ville de Grenoble contre un texte que s'apprête à voter l'Union européenne qui prévoit notamment d'allonger la durée d'utilisation de certains produits pesticides et d'autoriser plus de dérogations aux agriculteurs. Dans la manifestation d'hier, des militants mais aussi des grenobloises et grenoblois entre inquiétude et colère.
0: En cyclisme.
14: C'est un processus global, hein,
0: pardon.
14: Il faut essayer de lutter, hein, avec nos petites armes. Bon, il faudrait que nos politiques comprennent l'urgence de cela. Hein, mais bon, malheureusement, on est bien loin, donc je suis assez pessimiste.
15: On voit qu'il y a une augmentation de cancer en France. On sait que il y a une corrélation avec l'effet cocktail de tous les pesticides qu'on peut avoir dans notre environnement. Et on a deux jeunes enfants et on veut pas que on rate une partie de leur vie parce qu'on a un cancer, qu'on est malade, qu'on décède plus tôt, ou même que eux soient malades.
16: Je trouve que c'est scandaleux qu'on rajoute encore aux pesticides, encore d'autres pesticides qui seront encore plus dangereux. Moi, je suis une grand-mère, donc je pense que c'est les générations en devenir qui sont concernées par ça. Et je suis un peu déçue du peu de mobilisation des gens, de la prise de conscience aussi, de cette dangerosité.
12: Une manifestation en Isère contre l'usage prolongé des pesticides chimiques, c'était hier après-midi à Grenoble, et également hier matin à Vinay.
0: Et donc en cyclisme, Paul Sexas qui brille.
12: Oui, après un championnat du monde décevant, le jeune Lyonnais de l'équipe chambérienne Décathlon CMA CGM remporte sa première grande classique, le Tour de Lombardie. Cédric Guillou.
11: La Marseillaise, le drapeau tricolore hissé à Côme sur le site d'arrivée du Tour de Lombardie et un Paul Sexas tout sourire sur le podium, fier, ému, le menton relevé, la main sur le cœur. Paul Sexas a assommé ses adversaires hier en Lombardie. Un rythme effréné dans le Siviglio, une côte de 4 km avec de forts pourcentages. Le Lyonnais a géré son effort derrière, irrésistible, pour triompher en solitaire après 239 km de course.
17: Je me suis senti super bien toute la journée, je l'ai dit à mes coéquipiers. J'avais vraiment de la force et voilà, c'était une très bonne journée. Ça l'a fait quoi.
11: À seulement 20 ans et 16 jours, Sexas est devenu le plus jeune vainqueur en 120 éditions du Tour de Lombardie. Lui qui avait déjà gagné cette saison le Tour du Pays Basque ou encore la Flèche Wallonne et terminé quatrième du Tour de France.
17: Il y a un an, j'y aurais pas cru. C'est incroyable et ça me motive encore pour la suite, mais pour l'instant, on va prendre un repos bien mérité, je pense.
11: Au palmarès du Tour de Lombardie, Paul Sexas a succédé à Tadej Pogacar qui était absent cette année après sa lourde chute sur la Vuelta. Mais tous les autres cadors étaient là et Sexas les a dominés de la tête et des épaules.
12: Dominer les adversaires de la tête et des épaules, c'est aussi ce qu'ont fait hier soir les basketteuses de Voiron en Ligue 2 féminine, le second niveau du basket féminin, avec un succès 98-49. J'ai bien dit 98-49, presque 100 points face à Roche-Vendée. Troisième victoire en autant de matchs de championnat. Le PVBC est co-leader avec Nice et Monaco. Izan Saulnier est la capitaine de l'équipe voironnaise.
18: On a eu un début de match, on va dire, un peu poussif. On a laissé une de leurs joueuses majeures scorer leurs points. Et on a vite rectifié ça. Et on a vu que le match après, il a déroulé. On a suivi notre game plan. Donc, c'est tout ce qui compte. Et puis, tout le monde a pu mettre un peu de paillettes, on va dire, dans le jeu. Donc, c'est bien d'avoir fait briller même notre banc. Donc, c'est vraiment bien. On sent qu'au fil des matchs, on monte en puissance. Donc, c'est le principal. Après, bah, on sait que pour le moment, on n'a pas affronté les top équipes, même si on a eu Reims en début qui était une très très bonne équipe, mais il nous reste du travail et on le sait et on va tout faire pour attraper la première place.
12: Izan Saulnier, capitaine du PVBC Basket. Je ne sais pas si elles ont suivi leur game plan, mais en tout cas, c'était plus compliqué en élite féminine pour la tronche mêlant, logiquement et largement battu 91-51 hier sur le parquet de Basketland. Basketland qui est tout simplement le club championne de France en titre.
19: Écoutez, je peux vous dire que du côté de la Ligue Magnus, le game plan de Grenoble a été infaillible. C'est une belle victoire en hockey sur glace.
12: Oui, vainqueur 6-4 à Bordeaux hier soir chez le champion de France en titre. Les brûleurs de loups qui reviennent à hauteur de Marseille en tête du classement. Des victoires iséroises en Coupe de France de football. Cinquième tour ce week-end, l'aventure se poursuit. La belle aventure pour De Marin, équipe de Régional 3 qui s'est imposée 2-0 à Neuville-sur-Saône, club de Régional 2, s'il vous plaît. Qualification aussi pour le sixième tour de Manival face au FC Gerland qui évoluait à une division en dessous. Victoire 4-1 de Manival hier soir. Sassenage a été battu en Haute-Savoie à Argonnais 1-0. Cinq autres clubs isérois sont en lice cet après-midi. Colombier-Satelas, Pont-de-Chirouille, Cessinet-Parisais et la Tour Saint-Clair et Salaise-sur-Sanne qui s'affrontent cet après-midi.
19: En national de rugby, le CS Vienne, lui, n'a rien pu faire face au leader.
12: Battu 20-14 sur sa pelouse hier par Massy, avec tout de même un point de bonus défensif. Vienne est 12e de national. Bourgoin-Jallieu battu vendredi à Orléans et 8e du même classement. Elle espère engranger des succès dans le futur et pour ça, elle s'est exilée aux États-Unis. Maëline Bessard s'est installée en Floride cet été après deux saisons passées à la piscine universitaire de Grenoble. Portrait et interview de Maëline Bessard dans l'Info d'ici Sport tout à l'heure à 8h30. Antonin Carmen a pu la joindre pour nous aux États-Unis.
19: Ah, c'est ça, vous qui payez la facture.
12: Ça va nous faire voyager un peu. La facture téléphone,
19: oui. Oui, ça fait loin quand même.
12: C'est gratuit maintenant le téléphone.
19: Ah, d'accord, ok.
12: La météo, oui. S'il vous plaît.
19: La météo, bien que tout c'est un ciel partagé entre nuages et éclaircies. Devinez à Saint-Marcelin, en passant par Saint-Quentin-sur-Isère et Moiran. Au fil des heures, les nuages ELV vont gagner du terrain. Pas de pluie attendue. De quoi profiter dans ce dimanche d'automne avec 10 degrés à Saint-Marcelin pour ce matin et Tulin. 16 sur Saint-Martin-d'Hères et Pontcharrat. Et puis la météo également chez vous, Saint-Vincent de Mercuze, Olga, qui nous annonce un dimanche avec un ciel encore bien bouché ce matin et qui nous partage une très belle photo. Petite balade de ces vaches, donc qui change de parc. Voilà, je vous invite à découvrir cette belle photo sur la page Facebook ici Isère. À la terrasse, chez Alexandra, 11 degrés avec un ciel couvert et au standard 04 76 46 45 deux fois. Patrick de Colombes, lui, à 10 degrés, vent faible du nord-est, ce soit un ciel voilé. Michel Ajari, 12,7 degrés, ciel nuageux. Et puis alors côté route ce matin, Pas grand chose à signaler, si ce n'est sur la presqu'île, que vous soyez notamment avenue des Martyrs ou encore pour remonter Saint-Martin-le-Vineau, Porte de France. Il peut y avoir du monde, il y a l'Equidène, une course qui a lieu aujourd'hui, donc il faut absolument éviter le secteur.
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19: Et comme vous êtes né aujourd'hui un 11 octobre comme Jean-Jacques Goldman, c'est un double anniversaire que nous célébrons dans Ici Matin Week-end à 8h08. Je peux vous annoncer un tube de Jean-Jacques toutes les heures. Nouveau tube, quand la musique est bonne. Bon réveil en Isère, c'est dimanche matin et tout va bien.

0: C'est aujourd'hui, toute la journée sur Ici Isère, toutes les heures, une chanson de Jean-Jacques Goldman pour fêter ses, alors je vous le dis quand même, 75 ans. Franchement, il les fait absolument pas.
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0: Bonjour, bonjour, c'est dimanche, Bruno Mars et Alain Bachung dans le prochain quart d'heure. La météo et les infos, c'est avec vous les infos, Laurent Gallien, tout à l'heure à 8h30. Fred réalise l'émission du jour, Emma vous accueille au 04 76 46 45 deux fois. Numéro de téléphone qui va vous servir dans un instant pour gagner pas mal de beaux cadeaux, vous le savez. Tous les matins, on joue aux alentours de 7h30 et de 8h30. Un nouveau cadeau dans la radio et puis à ce même numéro de téléphone. Tout à l'heure, vous poserez à 9h vos questions à Jacques le jardinier. Jacques qui va répondre à tout ce qui vous turlupine, qui vous tracasse dans ce changement assez radical, je dois dire, de météo et de température. L'automne qui est arrivé très vite, voire trop vite, alors qu'il y a une semaine, c'était encore l'été. Les questions à Jacques le jardinier tout à l'heure, à partir de 9h. Dans Vie numérique, vie privée dans un instant, Valentine Lottès nous alertera sur les données collectées lors de nos inscriptions sportives. Lorsque vous inscrivez un de vos enfants à un club de sport, à une association, et bien il est vrai qu'on collecte aujourd'hui de plus en plus d'informations. Quand vous allez à une salle de sport, c'est la même. Les interrogations et les réponses de Valentine Lottès, juste après ça.
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0: Et si vous ou vos enfants rejoignez un club de sport en cette rentrée, attention, dans Vie numérique, vie privée, ce matin à quasiment 8h15, Valentine Lottès nous alerte sur toutes les données collectées à l'inscription.
3: Certaines ne sont pas obligatoires et depuis les Jeux de Paris, les fuites de données au sein des fédérations et des clubs explosent. Mieux vaut donc faire le tri soi-même et ce n'est pas forcément évident. Dans les formulaires remis par les clubs, certaines informations demandées n'ont en fait aucune utilité pour votre inscription. La vôtre ou celle de votre enfant d'ailleurs, il y a peu de différence entre les deux. Je vous donne un exemple, si votre âge, votre nom ou vos coordonnées sont nécessaires pour établir votre niveau ou la création de votre licence, votre taille ou votre pointure le sont uniquement à des fins statistiques. Pour gérer l'équipement, négocier des offres promotionnelles pour des maillots ou des places pour assister au match. Si ces données justement ont vocation à être transmises à des partenaires, on doit vous donner la possibilité de refuser.
0: Alors comment savoir ce qui est obligatoire ou non, Valentine ?
3: Là aussi, dans le formulaire, on doit vous l'indiquer. Posez la question si ça ne l'est pas. Le principe, comme dans n'importe quelle collecte de données, rappelle la CNIL, la Commission nationale de l'informatique et des libertés, c'est la minimisation. En clair, récupérer uniquement les informations nécessaires à la pratique, comme un certificat médical d'aptitude. Mais la fédération n'a pas besoin de connaître la pathologie exacte dont vous souffrez. Le club, en revanche, aura peut-être besoin d'informations supplémentaires pour adapter la pratique. C'est aussi toute la difficulté, savoir qui récupère ces informations. Vous avez un droit d'accès à vos données. Vous pouvez donc demander au club comme à la fédération tout ce qu'elle sait de vous ou de vos enfants et lui demander de supprimer des informations comme de les modifier.
0: Alors, tout ce qu'il faut savoir sur vos droits d'accès justement, disponible sur le site ici.fr, page vie numérique, vie privée, restez ici. Oh, dans moins de 3 minutes, on va jouer ensemble des beaux cadeaux dans la radio et de la bonne musique pour se réveiller dans ce dimanche matin. Salut à Catherine, Marie-Pierre, Cathy et James, déjà connectés sur la page Facebook ici Isère.

0: Il est génial ce morceau. Bruno Mars pour se réveiller ensemble, 8h18. Avant de jouer, tout s'explique avec Alexandre Huibar. Bonjour à vous Alexandre. Nature, architecture, histoire, gastronomie, nouvelle techno, tout le patrimoine. Isérois est à l'honneur avec donc tout s'explique. Et aujourd'hui, vous allez nous plonger dans les entrailles de la montagne avec cette interrogation. Alexandre, comment la dent de Crôle tient debout malgré les dizaines de kilomètres de galeries souterraines qui la sillonnent?
1: Parce que ça ne représente pas une si grande fragilité, un si grand vide à l'intérieur de cette montagne du massif de la Chartreuse. Pourtant, l'image utilisée par les scientifiques n'est pas très encourageante. On écoute Fabien Obléa, professeur des universités en géographie environnementale et géomorphologue. Il nous présente la dent de Crôle.
2: Si je ne veux pas être irrespectueux avec elle quand même, je pourrais la comparer à une dent cariée. Tous les hauts plateaux de Chartreuse à laquelle appartient la dent de Crôle, depuis la dent de Crôle au sud jusqu'au granier au nord, ça pourrait être un ensemble de dents qui sont séparées les unes des autres par des grandes failles géologiques. À l'intérieur de ces plateaux qui représentent des dents un peu aplaties, eh bien, il y a des caries. Ce sont les grottes naturelles qui se développent sur des kilomètres et des dizaines de kilomètres à l'intérieur de la masse rocheuse calcaire qui constitue notamment la dent de Crôle.
1: Bon, Fabien Obléa n'est pas dentiste, il est spéléocarstologue, spécialiste de l'étude des reliefs calcaires et des réseaux souterrains. La Chartreuse, tout comme le Vercors d'ailleurs, sont des massifs karstiques, de vraies gruyères, paradis pour les explorateurs des grottes et des gouffres.
0: D'accord, donc c'est l'eau en fait, Alex, qui a creusé tous ces trous dans la roche?
1: Oui, ce système de tuyauterie naturelle a été creusé par l'infiltration et la circulation de l'eau de pluie et par la fonte des neiges. Il faut comprendre que l'eau dissout le calcaire peu à peu par corrosion chimique et créer ce véritable réseau comme une rivière à l'intérieur de la montagne avec des affluents, des torrents et un axe principal, un collecteur. On parle donc de plusieurs dizaines de kilomètres de galeries. Alors pourquoi finalement cela ne menace pas la dent de Crôle de s'effondrer sur elle-même?
2: Parce que finalement, quand on rapporte le total du volume des vides de ces 57 à 60 kilomètres de cavités de galeries, en moyenne, la galerie, elle va faire, allez, mettons, 2 mètres à 3 mètres de diamètre. Et quand on rapporte ça au volume du vide, ça crée un chiffre qui est tout petit, en fait. La proportion de vide dans la dent de Crôle n'est pas si grande que ça. Alors, il peut arriver qu'il y ait des grandes salles qui se développent ponctuellement à la croisée de failles ou voilà dans des zones de faiblesse de la roche. Et ça, c'est ce que j'ai appelé des caries, justement, de la dent. Donc, dans ces grandes salles, là, on peut avoir, si on est proche de la surface, des phénomènes d'effondrement qui peuvent participer à l'instabilité des parois ou du sol de la dent de Crôle. Mais c'est exceptionnellement rare.
1: C'est tout de même arrivé il n'y a pas si longtemps que ça, en fin d'automne 2025, sur la dent de Crôle côté nord, avec un écroulement justement sur l'une des entrées célèbres du réseau spéléologique, le trou du glas. L'éboulement a condamné cet accès souterrain. Nos montagnes font l'objet de beaucoup d'attention, même si évidemment on ne peut pas prévenir les catastrophes. Dans le secteur, c'est surtout le granier qui est surveillé de près en raison de son instabilité. La carie de la dent de Crôle n'est donc pas si méchante que ça.
0: Merci Alexandre, tout s'explique tous les matins et tout s'explique à retrouver en replay sur ici.fr. 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Les 4 saisons dans 7 minutes. Il sera 8h30. Les infos ici en Isère avec Laurent Gallien et la musique du dimanche matin, celle d'Alain Bachung, ma petite entreprise. Bon week-end.

0: C'est Alain Bachung sur Ici Isère. Dans votre dimanche matin, on est content de passer cette matinée avec vous. Ici Matin Week-end et Marie en direct des Abrets dans un instant remportera peut-être un an d'abonnement bimestriel les 4 saisons.
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0: Avant d'écouter Jeanne Mas sur Ici Isère, jouons avec Marie des Abrets. Bonjour Marie.
11: Bonjour.
0: Comment ça va ce matin Marie?
11: Bien.
0: Bon, vous savez que j'adore votre ville des Abrets. J'y ai passé toute mon enfance. J'allume les... Ma tati, ben oui. Bonjour à tati Antoinette ce matin, qui nous écoute peut-être. Vous avez passé un bon week-end et vous allez continuer à passer un bon week-end puisque vous allez à la fête de la pomme.
11: Oui, c'est ça, à Morestel.
0: Ah, du côté de Morestel. Très bien. Bah, ouais. Écoutez, bah, salut alors tous les participants de notre part. Oui. La pomme, le jardinage, les différentes saisons. Et tout ça nous emmène à cet abonnement d'un an bimestriel, les 4 saisons, que vous connaissez, j'imagine.
11: Non.
0: Et bah alors que vous allez découvrir grâce à nous alors. Très voilà. Heureux de vous le faire découvrir. Marie Arnoux, tous les week-ends avec nous dans Ici Matin et le magazine que l'on vous offre peut-être, si vous me répondez à cette question. Quel animal du jardin peut manger plusieurs dizaines de limaces en une nuit? Le hérisson, l'écureuil ou la mésange?
11: L'hérisson.
0: Eh bien c'est une très bonne réponse, effectivement. Vous avez quelques petits hérissons qui passent par la maison?
11: J'en ai un qui vient de temps en temps sur la terrasse.
0: Eh bien, vous l'embrassez et dites-moi, quelle est votre radio locale ici en Isère?
11: Eh bien, ici Isère.
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0: pour deux des trois clubs isérois engagés hier soir au cinquième tour de la Coupe de France. Domarin et Manival sont qualifiés. Sassenage, par contre, s'est incliné. Cinq clubs isérois sont encore concernés cet après-midi. Et puis, comme Lyon Marchand, elle a décidé de s'exiler aux États-Unis. Portrait dans 1 minute 30 de l'ex-nageuse grenobloise Maëline Bessard, juste après l'actu nationale et internationale Cyril Ardo-Redon.
1: Ils ont jusqu'à ce soir 18h pour désigner leur candidat à la présidentielle. Plus de 107 000 personnes ont déjà voté à la primaire de la gauche social-démocrate pour tenter de départager Ségolène Royal, Raphaël Glucksmann, Olivier Faure et les députés Jérôme Guedj et Emmanuel Morel. Un mois après le vol de 4 tableaux de Renoir dans son musée de Cagnes-sur-Mer dans les Alpes-Maritimes, le principal suspect vient d'être mis en examen après avoir été confondu par des traces ADN. Deux toiles avaient été retrouvées peu après le cambriolage. Les autres viennent d'être découvertes près de Montpellier. Il conteste la version de l'IGPN et du parquet. Le lycéen Lançois, qui a eu la main arrachée par une grenade assourdissante lundi, dément avoir ramassé le projectile. Toujours hospitalisé, il doit être entendu par les enquêteurs dès que son état de santé le permettra. Le président américain lâche son soutien au président ukrainien. Il est temps pour l'Ukraine d'avoir un nouveau président, dit Donald Trump. Peu avant, Volodymyr Zelensky avait critiqué un accord entre les États-Unis et la Russie sur le pétrole. C'est sa plus grande victoire jusque-là. Le cycliste français Paul Sexas remporte l'un des monuments, le surnom donné à 5 courses extrêmement prestigieuses. Il est le plus jeune coureur à s'imposer sur le Tour de Lombardie, dernière grande course de la saison. Et puis en foot, 3 affiches à suivre aujourd'hui. Nice-Strasbourg à 15h, Rennes-Auxerre à 17h15, avant 3 Marseille en clôture à 20h45. Hier, l'actuel leader Monaco a fait match nul 2 partout face à Toulouse. Brest a écrasé Angers 5 buts à 1.
0: Et dans l'info d'ici à 8h32, nous partons à Gainesville. C'est là en Californie qui est installée, en Californie, pardon. Je dis n'importe quoi, en Floride, qui est installée l'Université de Floride, où s'entraîne depuis cet été une jeune nageuse, Maëline Bessard, qui voulait franchir un cap dans sa progression après, figurez-vous, Grenoble, Antonin Kermen.
2: Maëline Bessard n'a que 18 ans, mais elle a déjà vu du pays. Après avoir grandi dans le Beaujolais, elle avait posé ses valises à Grenoble ces 2 dernières années. Et cet été, elle a donc franchi l'Atlantique pour s'installer à Gainesville, 280 000 habitants.
3: C'est vrai que comparé à Grenoble, c'est pas trop le même environnement. Les températures déjà, elles sont plus chaudes. Et ça ressemble à... c'est très américain.
2: Surtout, la spécialiste du 200 mètres nage libre découvre le sport universitaire aux États-Unis et ses moyens. Que ce soit financièrement ou en termes d'infrastructures, il y a un monde d'écart avec ce qui se fait en France.
3: C'est vraiment impressionnant. On a 6 entraîneurs, une prépa physique, des coachs de prépa mentale, on a des coachs aussi de nutrition, puis même la piscine. C'est vrai que c'est un peu plus grand, c'est un peu plus impressionnant aussi. La salle de musculation, pareil, il y a des tonnes de machines, quoi.
2: Maëline Bessard a intégré l'équipe de natation des Gators, les Alligators. Plus d'une cinquantaine de nageurs et nageuses de niveau international, avec notamment Cathy Ledecky, 9 titres olympiques, l'une des plus grandes nageuses de l'histoire.
3: Ça fait bizarre. Oui, c'est vrai, se retrouver là, faire nos petites routines d'échauffement ensemble, de musculation ensemble. Des fois faire des séries avec elle, c'est assez étonnant. Et puis j'étais assez curieuse aussi de voir comment des Olympiens comme ça peuvent s'entraîner, quelles sont leurs méthodes d'entraînement, etc. Donc oui, c'est assez intéressant.
2: Et c'est bien pour atteindre le meilleur niveau mondial que Maëline Bessard s'est installée aux États-Unis.
3: C'est vrai qu'en se rapprochant des nageurs qui ont un niveau tel que Cathy Ledecky, et de voir qu'au final je vais m'entraîner cette année, les années d'après comme elle, ça peut donner envie d'atteindre les mêmes objectifs.
2: Et rêver des JO, que ce soit à Los Angeles en 2028 ou à Melbourne, 4 ans plus tard.
0: Eh bien, on va dire que c'est tout le mal qu'on lui souhaite. Les prévisions de Météo France.
4: Alors, j'ai pas la météo de Floride, ça j'ai pas pour notre athlète.
0: Non, mais aux abrets, vous avez par exemple.
4: J'ai le Douvet, Gonselin et Alba. Voilà, quelques nuages au réveil, vous le savez, et ça continue, mais de belles éclaircies sur les vallées, notamment cet après-midi, du Grésivaudan au Voironnais en passant par le Nord-Isère, un temps qui restera sec. On a 9 ce matin sur Échirolles, et puis dans l'après-midi, 17 à Grenoble. Les températures et la météo chez vous. Nathalie à Bernin, ciel bleu, quelques nuages qui persiste et 12 degrés. Nathalie nous annonce première neige en Belledonne. Ça y est, c'est parti. On va commencer à pouvoir préparer le matériel. Et puis au standard, Irena à Saint-Blaise-du-Buis à 10 degrés.

0: Un temps humide, un ciel nuageux, pas de vent. Jean-Paul Aïzo, 8, ciel nuageux, pas de vent, pas de pluie. Bonne journée à vous et merci de nous appeler au 04 76 46 45 deux fois.
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0: Les petites bêtes sur Ici Isère, les petites bêtes dans la radio, tous les dimanches matins. C'est la nature racontée à hauteur d'enfant. Oui, enfin d'enfant et pas que. Hein. Pour les grands que nous sommes aussi, on en apprend des choses dans la radio. Après la musique de Jeanne Masse ce matin, 8h36. Sauvez-moi.

0: Jeanne Mas sur Ici Isère.
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0: 9h20, merci à vous de nous avoir choisis ce matin. C'est dimanche le 11 octobre, toute l'équipe au grand complet. Emma qui vous accueille au 04 76 46 45 deux fois. Fred qui réalise l'émission. Laurent Gallien aux infos, de retour dans 20 minutes à 9h. On fera un point météo également grâce à vous et tous les messages que vous nous laissez. La page Facebook d'Ici Isère où vous êtes de plus en plus nombreuses et nombreux. On va saluer James, Marie, Michel. Un petit coucou à Bernadette et une photo rempli de noix du côté de Doissin, Isabelle, le Saya, Michel et tous les autres, beaucoup de monde, un pour nous partager météo, relevé température chez vous, photo du matin, deux pourquoi pas pour vous rendre service les uns les autres, créer quelques petits contacts dans la radio. Et pour vous faciliter le quotidien, on a ici pratique avec Louis Raspail, une nouvelle application ce matin, une appli française conçue pour les proches aidants, pour simplifier la vie et notamment dans cette semaine bleue consacrée aux retraités, aux personnes âgées. On en parle avec Louis dans une toute petite poignée de secondes. Les petites bêtes tous les week-ends sur Ici Isère et à retrouver en replay sur votre site ici.fr. Bonjour Sandrine.
3: Bonjour.
0: Sandrine Rosset-Boulon, vous êtes accompagnatrice en montagne, dans la nature. Si on a envie d'aller faire un tour, de redécouvrir notre environnement, c'est à vous qu'il faut faire appel.
3: Par exemple.
0: Sandrine, alors aujourd'hui ?
3: Alors aujourd'hui, vous avez vu les forêts ?
0: Oui.
3: Elles ont commencé à lancer leur festival de couleurs, on dirait
0: partout.
3: Un feu d'artifice. Alors en fait, la nature, c'est comme si elle donnait tout avant de s'endormir pour l'hiver.
0: Et alors justement, ces couleurs en Isère, où est-ce qu'on peut l'observer ?
3: On a la chance d'avoir un massif avec plein d'altitudes différentes. Et en fait, quand on est dans une zone de montagne, ça commence toujours en altitude d'abord, puisque c'est là où il fait le plus froid en premier. La végétation va donc s'endormir en premier. Et petit à petit, ça va redescendre. Donc ça va commencer dans l'Oisans, par exemple. Après, on va redescendre plutôt dans le Vercors ou dans la Chartreuse, dans les belles forêts de montagne.
0: Donc là, on est aux environs de 1000 mètres d'altitude.
3: Voilà. Et puis, ça va descendre jusque dans les plaines et jusque même les beaux parcs des villes comme le campus qui s'enflamme toujours à l'automne.
0: L'automne et ses feuilles qui changent des couleurs. Mais alors, pourquoi les arbres, justement, changent de couleur ?
3: Et c'est simplement les arbres qui ont des feuilles plates, donc les feuillus. Elles ont besoin d'énormément d'eau, ces feuilles, pour pouvoir rester vertes et tendres. Alors, du coup, l'arbre puise énormément d'eau dans le sol.
0: D'accord.
3: Le problème en hiver, c'est que cette eau, elle risque de geler. Alors l'arbre le sait et il va faire descendre, redescendre toute sa sève et toutes les réserves qu'il a pu faire dans les racines. En coupant le robinet, bien sûr, les feuilles vont progressivement sécher. Et c'est la première couleur qui va disparaître, c'est le vert qui est associé à la chlorophylle.
0: D'accord.
3: Peu importe, en tout cas, c'est celle qui va disparaître en premier, qui va simplement laisser apparaître les autres couleurs qu'il y avait dessous.
0: Et puisque c'est l'automne, on peut s'amuser avec les feuilles, par exemple. Qu'est-ce qu'on peut faire avec nos enfants durant ces beaux week-ends d'automne ?
3: Alors, c'est ça. L'automne, pour moi, ça veut dire laissons vivre notre créativité. On va pouvoir faire du land art, par exemple, sans abîmer les arbres. Alors, le land art, c'est faire les artistes en cueillant simplement ce qui peut être cueilli dans la nature, sans pinceau, sans peinture, simplement en allant à la récolte de ce qu'on trouve par terre.
0: D'accord.
3: Et du coup, à l'automne, toutes les feuilles mortes sont disponibles sans qu'on abîme les arbres. On va pouvoir jouer avec les rouges vives des érables ou des cerisiers, les oranges des feuilles un peu sèches, les jaunes par exemple du tremble ou du ginkgo biloba.
0: Oui, enfin, vous me dites le landard, moi ça me rappelle mes ateliers d'enfants quand j'étais en maternelle.
3: Oui, mais il n'y a pas
0: primaire,
3: que les petits.
0: C'est ce que
3: exactement, il y a quand même des
0: on
3: artistes.
0: On a une feuille A4 et on y collait dessus les feuilles qu'on ramassait dans la nature.
3: Donc c'est pour les enfants mais aussi pour les grands-enfants. Il y a même des artistes professionnels qui ont fait des ouvrages entiers.
0: D'accord.
3: Donc je vous invite vraiment à laisser parler cette créativité.
0: L'automne, c'est comme disait l'autre là-bas, une période que l'on appelait l'été indien. Pourquoi justement on appelle ça l'été indien ?
3: Alors, il paraît que c'est les premiers colons qui sont arrivés d'Europe là-bas. Ils ont vraiment vu ce regain de chaleur alors que les premiers froids étaient arrivés au Québec, notamment dans la partie francophone. Et ils se sont dit, tiens, c'est drôle, les Indiens se remettent à vivre un peu comme en été. Ils se remettent à chasser, ils se remettent à cueillir et l'activité reprend. Donc, on a ramené ça chez nous.
0: Et si on veut s'informer sur le sujet ?
3: Donc, il y a énormément d'ouvrages qui ont été faits pour nous aider pour tout ça. Et je peux vous en recommander un, par exemple, c'est le Land Art d'automne de Marc Pouillet, qui en plus suit les saisons. Il y en a une version adulte et une version enfant.
0: À redécouvrir sur votre site internet ici.fr. Merci Sandrine.
3: Merci Yann.
0: Et ça, c'est les moments qu'on aime le week-end. Le week-end, il y a d'autres moments en nature qu'on apprécie également dans un quart d'heure. Jacques le jardinier, vos questions au 04 76 46 45 deux fois, il sera 9h.
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0: Avec la musique de Michel Polnareff.

0: Pour démarrer un dimanche matin, Michel Polnareff sur ICI Isère. Avant de retrouver Catherine Viguier pour votre horoscope du matin, les bonnes nouvelles, votre météo astrale dominicale, et bien chaque semaine dans ICI Pratique, Louis Raspail nous fait découvrir une appli qui peut simplifier nos vies. Et en cette semaine bleue consacrée aux retraités et aux personnes âgées, et bien on pense aussi à toutes celles et ceux qui les accompagnent au quotidien. Alors Louis, vous avez justement testé une application française conçue pour les proches aidants.
1: Oui, elle s'appelle Tribulis. Une application qui permet à toute une famille de mieux s'organiser lorsqu'elle accompagne un proche. L'idée, c'est de créer ce que l'appli appelle une tribu, un espace commun où chacun peut retrouver les rendez-vous, les médicaments à prendre, laisser une information et consulter certains documents de santé. Je l'ai testé. Au démarrage, on vous demande d'abord qui vous accompagnait, votre mère, votre père, un grand-parent ou une autre personne. Ensuite, l'application cherche à savoir ce qui vous pose le plus de difficultés. Ne rien oublier, suivre les médicaments, coordonner la famille et les soignants, ou encore trouver facilement les documents importants. Une fois votre tribu créée, vous arrivez sur un espace partagé avec plusieurs outils. Il y a notamment un agenda commun. Vous pouvez ajouter le prochain rendez-vous chez le cardiologue avec la date, l'heure, les infos utiles. Comme ça, tout le monde sait ce qui est prévu. L'objectif, finalement, est assez simple. Toutes les personnes qui accompagnent un même proche disposent des bonnes informations au même endroit.
0: Alors, et avec autant de choses réunies, ça reste simple à utiliser?
1: Oui, franchement, je m'y suis retrouvé assez vite. Par exemple, j'ai voulu voir comment l'application fonctionnait pour les médicaments, tout en suivant les recommandations du médecin, évidemment. Vous ajoutez le traitement en précisant les jours, les horaires, si le médicament doit être pris à jeun, avant, pendant ou après le repas. Puis l'application vous enverra un rappel avec une notification avant chaque prise à vous ainsi qu'à la personne aidée. Dans la partie santé, on peut noter la tension, le poids, le pouls, enregistrer les coordonnées du médecin, préparer une fiche d'urgence ou encore conserver des documents comme une ordonnance ou un compte-rendu médical. Évidemment, tout ça demande un petit investissement au départ. Il faut renseigner les informations et surtout que les différents membres de la famille jouent le jeu. Tribulis ne remplacera pas un médecin ni un professionnel qui accompagne votre proche. Les fonctions dont je vous ai parlé sont gratuites. L'application est disponible sur iPhone et Android. Et si vous êtes un proche aidant et que vous avez besoin d'être accompagné au-delà de l'application, l'assurance maladie peut vous orienter vers les aides et les solutions sur leur site internet amélie.fr. Sinon, retenez bien son nom, Tribulis.
0: Eh ben c'est fait, c'est noté. Merci Louis pour cette belle découverte. Rendez-vous dimanche prochain, d'ici là, 8h51, on démarre cette journée avec Shakira sur ICI.

0: Hey, Shakira avec Dai Dai sur Ici Isère. Dans 5 minutes, 9h du matin, vos infos ici à Grenoble et en Isère avec Laurent Gallien. Et m'a-t-on dit, mon petit doigt me dit, Laurent, que ça a dansé ce matin chez vous sur Shakira. On a des fans de Shakira.
1: Les loulous, ils sont debout et s'ils sont derrière la radio.
0: Ah bah on les salue alors.
1: Je les embrasse.
0: On a des petits prénoms, deux noms, on ne donne pas alors.
1: Alexandre et Aurel.
0: Ah Alexandre, je l'ai vu, je l'ai croisé Alexandre. Fan de foot, hein, tenue complète de la tête aux pieds.
1: Ah, d'où le Dai Dai. Hein.
0: Ah oui, d'accord, ok. Ça a dansé pendant la Coupe du Monde à la maison.
1: Oh là, à fond.
0: Et comment vous avez fait? C'était de nuit, c'était tard les...
1: Ah bah on n'a pas tout regardé ça, non, c'est sûr.
0: Oui, c'est mieux quand même pour la scolarité, je vous l'accorde. Quoique, c'était l'été, vous me direz. Je vais saluer, tiens, pour terminer tranquillement l'émission de ce matin, toutes celles et ceux qui ont participé à l'émission. Merci pour tous vos relevés météo. Évidemment, vous vous doutez qu'on peut pas tous les passer à l'antenne. Sinon, l'émission durerait 10 heures. Mais je vais quand même saluer Arlène, Samuel, Bernard, Fleur Bleue, Catherine, Marie-Pierre, Cathy, James, Marie sur la page Facebook d'ici Isère, Michel à Salaise-sur-Sanne où il fait 13 degrés ce matin. Ciel voilé à l'est et bien dégagé à l'ouest, qui promet donc une belle journée. Et c'est vrai que la photo de Michel est très belle. Merci à vous, Michel. Tiens, mais ça a même d'ailleurs démarré, j'allais dire dans quelques minutes, mais non, ça a démarré. 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Pourquoi pas aller trouver des vieux disques ou alors les équipements divers pour les enfants à Cessiné. À la Fauconnière, il y a la grande brocante d'automne qui a démarré jusqu'à 18h. Et puis pour les palève-tôt du matin qui vont accompagner toute la famille, il y a une buvette pour prendre un petit café. Voilà, comme ça, vous pourrez tranquillement vous réveiller. La Fauconnière, vous connaissez, le centre commercial pas très loin de la mairie.
1: Oui, au bord du tramway.
0: Exactement, ligne C de tramway. Mmh. Vous arrêtez à la mairie et vous allez y faire un tour. Vous ne bougez pas, dans 3 minutes il arrive, il se prépare. Jacques le jardinier, en direct ce matin pour répondre aux questions. Vous êtes prêt, Jacques?
2: On va essayer. On n'est jamais sûr de rien, il faut faire gaffe.
0: C'est du direct, tout peut arriver.
1: Jacques le philosophe.
0: Tout de suite.
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0: 8h58, l'horoscope avec vous, Catherine Viguier, et 3 signes se renouvellent.
7: Nos 3 signes d'air, les Gémeaux, les Balances et les Verseaux.
8: Bélier, votre actualité est liée à la vie relationnelle, à une signature de contrat pour certains.
9: Taureau, c'est délicat, il s'agit de tourner une page, mais vous y parviendrez.
10: Gémeaux, vous avez l'audace de changer ce qui doit l'être dans votre vie.
11: Cancer, pour agir comme vous le souhaitez et ne pas subir, il faut parler, lui parler.
12: Lion, à nouveau une jolie journée, vous conversez, vous voyagez, enfin vous êtes bien.
13: Vierge, demandez de l'aide si vous en avez besoin, matériel comme psychologique.
14: Balance, un signe intérieur vous donne l'impulsion pour vivre différemment comme vous le souhaitez vraiment.
15: Scorpion, alors c'est sans doute difficile mais il faut vous armer de patience en tout.
16: Sagittaire, qu'il s'agisse d'une invitation pour une fête ou autre, vous allez passer une super journée.
17: Capricorne, ce soir, vous pourriez avoir remporté une super victoire.
18: Verseau, vous pouvez vous exprimer et ça vous libère, vous êtes moins seul.
19: Poisson, vos émotions, vos déceptions, faites-en part à une personne de confiance.
20: Et pour nous tous, on respire cette bouffée d'air pur.
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0: Très belle matinée sur Ici Isère, 9h du matin.
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0: Le journal avec vous, Laurent Gallien, et un drame cette nuit sur la 480 à Grenoble.
1: C'était vers 2h45 ce matin au niveau du CEA, dans le sens Grenoble-Lyon. Une femme qui circulait à pied sur l'autoroute a été percutée par une voiture dont les occupants sont sous le choc. La victime est morte sur le coup, sans précision pour l'instant sur son âge ni sur les circonstances précises de cette collision.
0: Et il y avait du monde hier aux portes ouvertes du SDIS à Fontaine.
1: Pas autant peut-être qu'à la descente des alpages qui avait lieu en même temps à Grenoble, mais tout de même l'occasion au quartier général des sapeurs-pompiers de l'Isère d'expliquer, de susciter des vocations, mais aussi de porter des messages de prévention en matière de protection civile, par exemple. Son président en Isère, Lucas Pécou, tenait avec ses collègues un stand pour nous préparer en cas d'évacuation.
2: Souvent, ils n'ont pas connaissance de ce qui est d'urgence. Du coup, vraiment, ils s'interrogent, ils s'arrêtent en se disant « Mais qu'est-ce que j'y mets ?» Et du coup, on les aide et on les amène à créer leur kit pour que chez eux, ils puissent le faire. On intervient pour sensibiliser la population, sensibiliser en cas de crise. Et en plus de ça, on sensibilise également à comment on va accueillir cette population qui va être déplacée en cas de crise. Je pense à la Gironde il n'y a pas longtemps. Et donc, on a, nous, du matériel, des lits picots et tout le matériel d'hygiène pour accueillir ces sinistrés. C'est de plus en plus le cas. Que ce soit sur des feux de forêt, des inondations, on va arriver sur la période d'inondation, donc on se prépare à ça.
1: Lucas Pécou, président de la protection civile en Isère. Pendant leur été tendu, les sapeurs-pompiers du département ont reçu 3 fois plus de demandes d'engagement volontaire que lors des étés précédents. C'est un des enseignements d'un reportage en immersion dans ces portes ouvertes qui est disponible en réécoute sur ici.fr et sur l'appli Ici. Elles se battent pour une question de santé publique. Une centaine de personnes ont manifesté hier après-midi au jardin de ville de Grenoble contre le texte que s'apprête à voter l'Union européenne qui prévoit notamment d'allonger la durée d'utilisation de certains produits pesticides et d'autoriser plus de dérogations pour les agriculteurs. Une autre manifestation a aussi lieu sur le même thème hier matin à 10h. C'était à Vinay.
0: Paul Sexas entre plus que jamais dans la cour des grands.
1: Le 4e du Tour de France à 20 ans, c'était déjà exceptionnel. À 20 ans et 16 jours, Paul Sexas est devenu hier le plus jeune vainqueur du Tour de Lombardie en 120 éditions. Pogacar était absent, mais tous les autres cadors étaient là. Un grand succès après la déception des mondiaux. Paul Sexas.
21: Forcément, après les championnats, je pouvais pas annoncer que j'allais gagner, forcément. Mais je savais que j'étais dans la bataille pour la victoire comme au championnat. Des fois, il y a des erreurs qui sont faites et il faut apprendre de ces erreurs. Et aussi, des fois, il y a des journées où ça le fait et d'autres où ça le fait pas. Mais le plus important, c'est de se battre toujours et de savoir se relever aussi. Je pense que je suis content d'avoir pu me relever de ces championnats pour venir ici et pour gagner. Et voilà, c'est incroyable.
1: Le Lyonnais Paul Sexas, vainqueur du Tour de Lombardie. Autre belle victoire dans notre actualité iséroise en basket féminin. Voiron déroule en Ligue 2. Elle a remporté hier soir sa 3e victoire en autant de matchs, 98-49 face à la Roche-Vendée. Le PVBC qui est co-leader avec Nice et Monaco. Quentin Buffard est l'entraîneur du PVBC.
22: Sur le premier quart temps, on a réussi à creuser l'écart, même si on a fait quelques erreurs sur le début de match. Et moi, je retiens les 131 des balles. Ce soir, c'est l'apport collectif de toutes les joueuses. Donc, ça veut dire qu'à un moment donné, tout le monde a fait le travail et ça, je suis satisfait.
0: Vous êtes passé à 2 points des 100 points qui sont quand même extrêmement rares en basket féminin.
22: Ça, c'est anecdotique. Moi, ce qui m'intéresse, c'est le contenu de ce soir. On a été sérieux défensivement. Cette équipe à moins de 50 points, c'était l'objectif. Donc voilà, très satisfait. Oui, ça aurait été bien pour le public de Chotard qui nous a poussé. Ça aurait été un petit clin d'œil pour eux.
1: À un niveau au-dessus en élite féminine, il n'y a pas eu de miracle. Par contre, pour la tronche mêlant, logiquement, largement battu 91-51 sur le parquet de Basketland. Basketland, les championnes de France en titre. En Ligue Magnus de hockey sur glace, Grenoble s'est imposé 6-4 à Bordeaux hier soir. Grenoble qui recolle à Marseille en tête du classement.
0: En Coupe de France de foot, c'est le 5e tour ce week-end.
1: Oui, ça passe à nouveau pour Domarin, Régional 3, qui après avoir éliminé le FCBJ au tour précédent, sort encore une équipe de division supérieure. Victoire 2-0 à Neuville-sur-Saône, un club de Régional 2, qualification aussi pour le 6e tour, plus logique, de Manival à Régional 2, face au FC Gerland-Lyon, club de Régional 3, victoire des Isérois 4-1. Sassenage par contre s'arrête là, battu 1-0 à Argonnet en Haute-Savoie par une équipe du même niveau départemental. 5 autres clubs isérois s'entendent cet après-midi dans ce 5e tour de Coupe de France, dont la Tour Saint-Clair et Salaise-sur-Sanne qui s'affrontent cet après-midi à 14h30. En rugby, la logique a été malheureusement respectée au détriment du CS Vienne en national, battu 20-14 sur sa pelouse par le leader invaincu du championnat Massy. Avec tout de même un point de bonus défensif, Vienne est 12e de national, Bourgoin-Jallieu qui a été battu vendredi à Orléans, et 8e. Et il fait un joli temps pour les randonnées. Allez, on va faire un tour.
0: C'est plutôt doux pour la saison. Exactement, c'est assez doux même. 15 dans l'agglomération Grenoble Oblast ce matin, malgré un ciel voilé. 13 à la Tour du Pin, 11 degrés en Oisans si vous passez par le Bourg, et 14 à Saint-Marcelin et Vinay dans l'après-midi. Petite randonnée en montagne, plateau du Vercors, un ciel nuageux, quelques éclaircies possibles avec 11 degrés. Il fera 16 dans le Voironnais et à Moirans, ou encore 14 degrés à la côte Saint-André, et les températures maximales attendues à Échirolles, à Cessin et à Clé avec 17 degrés.
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0: Bon, ça y est, je vais laisser 8 minutes. Il est là.
4: Voilà, ça va, je
0: ça
4: suis
0: y est,
4: là.
0: Vous avez remis les idées en place.
4: Je
0: Jacques.
4: Me suis recalé, voilà.
0: Vous avez passé une bonne semaine?
4: Bah oui.
0: Ouais, ça a jardiné un petit peu, malgré les aléas météo. Oui, ouais. C'est ce que j'ai.
4: C'est bien, on a regardé tomber la pluie, c'est bien. Si, si, je vais vous dire une chose, j'ai ramassé des blettes. J'ai ramassé des rhubarbes et j'ai préparé ma confiture. Voilà. Oh là là là là. Ça sert quand même à quelque chose, la pluie.
0: Voilà, évidemment, on n'en a pas autour de la table.
4: Bah, attendez, elles ne sont pas encore faites, hein, il faut le temps. Hein.
0: Ah oui, d'accord, on a juste cueilli.
4: Après, il faut les congeler pendant un certain temps, puis après, on les décongèle pour leur faire rendre le jus et on les cuisine. Mais là, ça fait du temps, il faut une bonne journée.
0: Bon, bah écoutez, vite faire les conseils de Jacques alors pour.
4: Je vous ai amené des tomates. Vous
0: c'est vrai.
4: Les tomates, voilà, je vous les
0: ça fait un mois qu'il me parle de ces tomates.
4: Enfin, bon, c'est un peu la fin de la saison, mais elles sont encore mangeables.
0: À découvrir donc, et plein
5: Merci
0: de bons conseils.
5: Merci de nous apporter des choses
0: mangeables. Oui, il a enlevé la date de péremption dessus. Plein de bons conseils de Jacques le Jardinier, donc jusqu'à 10h. 04 76 46 45, deux fois, vous l'avez compris. Jacques répond à vos questions comme tous les dimanches matin. Jusqu'à 10h, et puis on démarrera l'émission dans un instant avec un conseil, je dirais, sécurité lié au sécateur électrique.
4: Oui, et puis à d'autres engins d'ailleurs.
0: On peut se faire des bobos, hein.
4: Oh, de gros bobos.
0: On en parle juste après ça.
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0: Bobo, que de l'amour dans la radio avec celui qui fête ses 75 ans aujourd'hui. C'est une journée sur Ici Isère qui lui est entièrement dédiée. On va toutes les heures vous jouer un titre, un tube, l'une de vos chansons préférées de Jean-Jacques. À 9h07, voici Famille sur Ici Isère.

0: Jean-Jacques Goldman dans votre week-end ici à Isère avec famille.
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2: Alors, on peut vous dire, les tomates de Jacques le jardinier sont exceptionnelles. C'est des fraises que vous m'avez emmenées, Jacques. Là.
3: Comment
2: c'est des fraises.
3: Elles sont sucrées.
2: C'est pas très poli, mais voilà, je voulais vous prouver que Jacques a vraiment la main verte.
3: Il n'y a pas vraiment de mystère. Mais enfin,
2: c'est
3: bon.
2: Très très bon.
3: C'est simple.
2: Jacques, avant d'accueillir nos premiers auditeurs, vous nous dites parfois qu'une nouveauté technique, c'est pas forcément un progrès. Je vous entends beaucoup bougonner à ce sujet le dimanche matin. Exemple, le sécateur électrique.
3: Ben oui, en effet, depuis que l'homme a inventé des outils et des machines pour se faciliter la vie, c'est bien, mais ça semble être un progrès, alors que parfois il faut se méfier de ce progrès. Le sécateur électrique, par exemple, cet engin existe sur le marché professionnel depuis des décennies. Alors c'était au début, il était hydraulique, mais enfin c'est à peu près pareil. C'était du matériel pneumatique et professionnel, mais c'était toujours aussi dangereux, peut-être même encore plus que maintenant. Et on compte plus le nombre de doigts coupés, c'est chez les professionnels.
2: Beaucoup, comme ouais.
3: Quand vous appuyez sur le bouton, hop, c'est fait. La pince se ferme et il n'y a pas grand-chose qui peut l'arrêter, à part un morceau de ferraille. En tout cas, c'est pas un doigt qui va l'arrêter. C'est quand même beaucoup moins dur qu'une branche de pommier. Et
2: sûr.
3: Après, on le ramasse par terre. C'est un peu embêtant. Ce matériel est maintenant en vente libre dans les grandes surfaces.
2: Et ça vous inquiète?
3: Ben oui, parce que pour conduire une voiture, il faut un permis qu'on obtient après une formation, un examen. Avec un engin de chantier, c'est pareil, il faut un certificat, ce qu'on appelle un CACES, certificat d'aptitude. Mais pour utiliser un tailleur, un moteur, une tronçonneuse, un sécateur électrique, un particulier n'a besoin de rien. Et c'est là que réside le principal danger.
2: Bon, alors, de fait, c'est en vente libre, mais qu'est-ce qu'on peut faire?
3: Alors, pour chaque machine, il faut un protocole de prévention. Il ne faut pas les utiliser n'importe comment. C'est valable absolument pour tout le monde. Pour le sécateur, même un gant en côte de maille comme ceux que les bouchers ont pour désosser, c'est insuffisant. La solution, c'est de garder la main libre loin de son sécateur, puisqu'il tient dans une main.
2: D'accord.
3: Donc, on peut l'attacher à une ceinture, par exemple, à sa ceinture, ou tenir un bâton à la main, de façon à ce qu'on ne soit pas tenté d'approcher, chercher une branche, aller chercher une branche avec la main, et puis paf.
2: On fait diversion avec l'autre main.
3: Voilà, on fait. Il faut s'occuper l'autre main, voilà. Il faut s'approcher des lames. Il faudrait, il y a aussi autre chose, il faudrait se débarrasser des vieilles machines, celles qui ont plus de 15 ans à peu près, parce qu'elles ont, les nouvelles machines ont des systèmes de frein automatique dès qu'on lâche une gâchette. Et donc du coup, le moteur s'arrête et on limite les risques d'accident. Mais bon, c'est encore pas le cas chez les sécateurs, quand on appuie, clac, c'est fini.
2: Donc pour voilà. Vous, à partir de 10 ans, même si ça a l'air en bon état, on se débarrasse de la machine.
3: 15 ans, oui. Il faut regarder s'il y a les doubles gâchettes, s'il y a tous ces freins automatiques et tout. Toutes celles qui n'ont pas ça, il faudrait les virer. Parce que c'est des sources d'accidents graves.
2: D'accord.
3: Il existe aussi, ça existe aussi pour les tailleurs à moteur. C'est la même chose. Et là, il faut toujours avoir une main sur chaque poignet. Les deux mains occupées, comme ça, on s'amuse pas à les mettre les doigts dans le tailleur. Voilà. C'est pareil pour les tronçonneuses. Et puis alors là, il faut ce qu'on appelle des EPI, de protection individuelle. Voilà, c'est ça. Pas exactement protection individuelle. Pour une tondeuse à gazon moderne, en plus, enfin, on va passer au suivant, là. Le danger vient surtout dans les terrains en pente. Puis quand on va chercher sous la tondeuse avec les mains, ça, il faut pas. Mais dans les terrains en pente, le conducteur doit d'abord porter des chaussures, enfin, même ailleurs, il doit toujours porter des chaussures fermées et montantes.
2: D'accord.
3: Et puis, quand on est dans des terrains qui est légèrement en pente, pas trop en pente quand même, parce qu'il faudrait pas dépasser les 30%, c'est-à-dire 15 degrés d'inclinaison, il faut toujours se trouver à la même hauteur que l'engin. C'est sur la même ligne horizontale.
2: D'accord.
3: Il faut se retrouver ni en dessus ni en dessous. Parce que soit si la machine glisse, soit si c'est le bonhomme qui glisse, il y a de fortes chances pour qu'il y ait quelque chose qui passe sous les lames qui tournent.
2: Oui, mais alors on fait comment avec la tondeuse dans le jardin qui est un petit peu en pente? Ça
3: alors,
2: existe des maisons sur les buttes.
3: On circule à l'horizontale.
2: D'accord.
3: Voilà. Et puis alors, il existe aussi, il existe des tondeuses à coussin d'air qu'on peut faire glisser au bout d'une corde. Mais alors là, c'est pareil. Quand on est en haut du talus, il faut être aussi bien attaché en haut du talus. Enfin, il faut être bien stable sur ses pieds. Parce que si on glisse, je connais quelqu'un qui est passé sous la tondeuse avec des petites chaussures et il s'est fait deux doigts de pied.
2: Podcast de Jacques le Jardinier à retrouver sur ici.fr et l'application ici. Vous présentez une liste non exhaustive des risques et les techniques les plus élémentaires pour les maîtriser. Allez donc l'écouter et restez avec nous. Jacques répond à vos questions dans un instant.
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0: Vous êtes les bienvenus au 04 76 46 45, deux fois la musique d'Indochine ce matin. Victoria.

0: Très en forme, le retour d'Indochine avec Victoria.
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0: Bonjour Daniel à Davézieux. Bonjour Daniel.
2: Bonjour Franck Isère. Donc bonjour aux jardiniers, Jacques le jardinier.
3: Bonjour.
0: Bonjour à vous Daniel. Des petits soucis avec un laurier rose a priori.
2: Rose, oui, mais parce qu'il a beaucoup de... Il appelle ça les haricots avec les graines là qui...
3: Oui.
2: Et donc, à quel moment il faut les enlever, les couper, et en même temps, donc, les feuilles sèchent.
3: Excusez-moi, j'entends mal parce que mon casque déconne. Mais, non, en fait, il n'y a pas d'importance. Vous pouvez les enlever, vous pouvez les laisser, ça n'a pas d'importance. Ça ne change pas grand-chose sur la plante. Hein. Bon, c'est, esthétiquement, on les enlève, c'est mieux, puis c'est tout. Hein, parce qu'après, après, dedans, les graines sont un peu poilues, elles volent un petit peu, donc c'est plus facile de les enlever. Mais ça n'est pas, c'est pas indispensable. Ça ne pose pas de problème.
2: Ah bon, il n'y a pas une période précise pour l'enlever?
3: Non, on peut les enlever dès qu'ils apparaissent, ça n'a aucune importance.
2: Ah, et les feuilles qui tombent, donc normalement...
3: Ça serait plutôt de la soif, hein.
2: La soif, hein, je crois.
3: Ah, en principe, oui.
2: Ah oui.
0: Bon, ben écoutez, vous savez quoi faire, Daniel, alors, ce matin?
2: Ben oui, parce qu'il y en a beaucoup, hein, alors chaque fleur, ben, a donné sa graine, là, alors...
3: Oh, ben vous avez le temps, hein, il n'y a rien qui presse, hein.
0: Prenez votre temps, Daniel. Et...
2: On disait qu'il fallait peut-être que ça allait protéger pour le froid.
3: Oh, ça dépend du temps, mais là, on n'en est pas encore là. Hein. C'est quand on arrive à moins 5, oui, il faut qu'il soit protégé.
2: D'accord, mais bon, les graines, il faut les enlever.
3: Bah, voilà. C'est comme vous voulez. Voilà.
0: Bon. On vous remercie, Daniel. Merci de nous avoir appelé au 04 76 46 45 deux fois. Vous avez vous aussi des questions à poser à Jacques? Faites-le. Et alors surtout, appliquez-les, les conseils de Jacques le jardinier. Il ne dit pas les choses au hasard. Pouvez le croire. La musique. Casey and the Sunshine Band sur Ici Isère. Bon week-end.

0: En week-end sur ICIZER, Casey and the Sunshine Band. Et dans un instant, Maria de Corbelin posera une question à Jacques le Jardinier.
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0: Votre séquence jardinage du dimanche matin avec Jacques le Jardinier au 04 76 46 45. Deux fois, nous allons à Corbelin récupérer Maria. Bonjour Maria.
8: Bonjour et bonjour Jacques et bonjour à tous les auditeurs. Et
0: bonjour à Maria. Vous Maria. Alors vous avez un palmier qui vous cause souci ce matin?
8: Alors j'ai un palmier, j'ai acheté un terrain où il y avait une juste un pied, et ce palmier maintenant je suis presque envahi de pieds sur environ 4 mètres carrés, et je voulais m'en débarrasser parce que je veux utiliser le terrain autrement, et j'ai déjà utilisé plusieurs choses, et rien ne marche, sel, du vinaigre, de l'eau chaude.
9: Non, est-ce que vous êtes sûr que c'est un palmier?
8: C'est un palmier, oui, c'est un palmier très avec des feuilles très très larges.
9: Ouais. Déjà. Alors, écoutez, le palmier, il y a un truc qui marche bien en général pour le faire crever. Hein. En fait, on lui coupe la tête et puis c'est tout. C'est-à-dire qu'on scie le tronc et puis il meurt là. Donc.
8: Eh ben non, Jacques. Ça repousse à côté.
9: Alors là, c'est curieux, mais en fait, à ce moment-là, il reste plus qu'une solution, c'est de l'arracher et ça s'arrache assez facilement avec une pioche. On arrive facilement à arracher un palmier.
8: Ben, j'ai essayé avec la fourche, mon fils a essayé.
9: Ah ben non, il faut y aller à la pioche, il faut creuser un trou autour et puis couper les racines, parce que les racines de palmier sont très dures. Donc il faut les couper avec une sorte de hache ou avec un sécateur, et puis on fait un petit trou, puis on le fait basculer dedans, et puis voilà quoi. Parce que ça, un palmier qui repousse du pied, il n'y en a pas beaucoup, donc je pense que je ne sais pas ce que c'est comme espèce. Est-ce qu'elles piquent un peu les feuilles? Elles ont des épines dessous, non?
8: Non, pas non. Du tout.
9: Alors,
8: en fait, j'habitais à Rouy avant, il y en avait les mêmes aussi, je passais tous les jours, et ils repoussaient tous les ans.
9: Ah, c'est
8: au
9: bizarre. C'est curieux qu'un palmier fasse comme ça. Enfin, moi, je suis pas un spécialiste là-dedans, mais il y en a pas beaucoup qui font ça. Si vous aviez la possibilité de nous envoyer une photo du palmier.
8: Non, moi je peux pas. Ah. J'ai un tout petit téléphone.
0: Avec votre fils,
9: si vous pouvez nous l'envoyer, on regarderait un petit peu ce que ça peut être. Peut-être qu'on pourrait trouver la solution. Parce qu'à part arracher, normalement les palmiers ils repoussent pas sur les côtés. Donc quand on coupe la tête, le palmier il meurt. Hein. La preuve, c'est le problème avec justement le papillon palmivore, parce qu'il coupe les trucs orangés, le charançon rouge du palmier. C'est qu'il leur coupe la tête et après les palmiers meurent. Donc normalement, ça devrait les détruire. Et donc là, vous me posez une question qui apparaît bizarre. Voilà.
8: En fait, je ne sais pas si ça va vous aider. On m'a dit qu'ils font des toutes petites bananes, mais qui ne sont pas comestibles.
9: Ah, ça, c'est un bananier, ce n'est pas un palmier.

0: Or, on a beau le couper, il va repousser. Voilà, voilà. Donc, ça s'arrache à la pioche. Il faut piocher dedans. Il faut piocher et puis faire un trou. Quoi, voilà. Mais pas avec une fourche, en fait, avec une vraie bêche et puis avec une pioche, quoi.
1: D'accord. Ça fait longtemps qu'il m'embête et je sais pas pourquoi j'ai pas pensé à vous appeler. Oui, mais
2: Maria, c'est bien de nous écouter, mais appelez.
1: Tous les dimanches.
2: Voilà. Bah oui, mais appelez.
1: Et puis, il y a des années, j'ai gagné aussi les quatre saisons. Donc, ça fait longtemps que je vous écoute. Mais en fait, à un moment donné, j'arrivais plus à vous capter.
2: Voilà. Bon, donc, et bien, on est de retour. On est de retour.
1: À Corbelin, je vous capte à nouveau. J'ai même deux radios.
2: Voilà.
1: Parce que je voulais suivre de partout. Et là, je suis sortie dehors parce que je sais qu'il ne faut pas des interférences avec la radio.
2: Voilà, bon, on sait tout. Avec Maria, on sait tout. Maintenant, vous le savez, ce n'est pas un palmier, c'est un bananier, hein, Maria. Ah, d'accord. On vous embrasse très fort, en tout cas. Hein. Vous revenez quand vous voulez.
1: Je vous embrasse aussi à tous et bon dimanche.
2: Plein de bisous à vous, Maria.
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2: Elle est géniale, Maria. Je veux plus de Maria tous les matins. Jacques le Jardinier répond à vos questions jusqu'à 10h. D'ici là, on écoute Claude Capéo sur ici Isère.

0: Nous irons dans un instant tout près de Montalieu-Versieux à Charette à la rencontre d'Éric et son ficus Jacques. Des questions, Jacques le jardinier, jusqu'à 10h 04 76 46 45 deux fois.
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0: On a pour vous, toute la journée, toutes les heures, vos infos utiles, pratiques, deux contacts utiles que je vous propose. Gardez-les bien. Octobre Rose et à Bourgoin-Jallieu, le centre hospitalier Pierre-Houdot propose SOS Sain, un service qui permet d'obtenir un rendez-vous sous 48 heures pour un diagnostic. Je vous invite à joindre le numéro vert 0800 008 851. Vous les appelez entre 9h et 16h. Un accompagnement qui existe évidemment toute l'année, bien au-delà.

0: d'Octobre Rose. Et puis, si vous avez un parent âgé qui commence à perdre en autonomie, eh bien, la question qui peut vous guider en Isère, c'est la maison départementale de l'autonomie qui vous renseigne sur les aides et les démarches. Appelez le 04 38 12 48 48. Vous les appelez en semaine. Des services autonomie vous accueillent aussi dans les maisons du département, notamment à Voiron, à Vienne, à La Mure ou également, si vous nous écoutez, à la Tour du Pin.
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0: Bonjour Eric à Charette.
3: Bien, bonjour à tous.
4: Bonjour Eric.
0: Alors, avant de poser votre question à Jacques Le Jardinier, vous avez la radio allumée à côté de vous, quelque chose? J'entends une abeille dans votre téléphone. Bon, écoutez,
3: ça va mieux, là.
0: Ouais, on va faire avec. Il n'est pas question d'abeille ni de téléphone, mais d'un ficus ce matin, Eric.
3: Voilà, donc j'ai un ficus que je mets à l'extérieur pour après les seins de glace, enfin tout l'été.
4: Oui, bien.
3: Il porte très bien. Et là, c'est les temps de la rentrée. Le problème, il a tellement grandi qu'il ne va plus rentrer là où il doit aller. Ouais. Donc je voulais savoir si je pouvais les téter.
4: Ah, bien sûr, ça peut se tailler. Alors, on le taille un petit peu en éclaircissant. On ne va pas lui faire une taille en boule parce que ça ne va pas être très beau à l'intérieur. Après, les feuilles vont jaunir et tout. Mais par contre, vous les taillez, vous allez enlever les branches. Vous allez cailler les branches un peu les plus longues, juste sur la naissance d'une branche latérale, d'une petite branche. Et puis, vous allez comme ça lui garder sa forme un petit peu ronde et tout. Et bien sûr, vous pouvez le tailler pour le rentrer. Il n'y a pas de problème.
3: D'accord, très bien. Bon, mais écoutez, merci beaucoup.
4: Alors, peut-être faudra-t-il aussi le changer de peau bientôt, je ne sais pas, parce que peut-être que s'il a beaucoup poussé, les racines aussi ont beaucoup poussé, c'est à voir.
3: Voilà. Bah, alors, le changer de peau, c'est compliqué, parce qu'il est déjà dans un très gros pot. Donc,
4: alors, ce qu'on peut faire dans ces cas-là, on peut surfacer, c'est-à-dire qu'on gratte un peu la surface et on rajoute du terreau en surface.
3: D'accord,
4: on met un petit peu de cornaille ou des choses comme ça, ça fait un peu d'engrais, puis ça, voilà, puis c'est tout.
3: D'accord. Le compost, c'est bien aussi pour le...
4: Oui, un petit peu, pourquoi pas. Oui, pas que du compost, mais du compost avec un petit peu de terreau, puis c'est bien bon.
3: Très bien, bon, super.
4: C'est pas trop difficile.
3: J'en profite pour vous remercier, parce qu'il y a un an de ça, je vous avais posé une question concernant des rosiers qui étaient à l'extérieur, genre des travaux de façade, je ne savais pas comment faire. Eh bien, écoutez, vos conseils ont marché
4: C'est
3: parfaitement
4: bien.
3: Et les rosiers ont été superbes cette année, j'en ai redémarré. Voilà.
4: C'est super.
0: Eh bien, écoutez, c'est du bon boulot, je donne une image. Alors, voilà. Il a gagné une image ce matin, Jacques Le Jardinier. Merci Eric, et vous embrassez tous les habitants de Charette de notre part.
3: Eh bien, merci à vous. Très bonne journée, au revoir à tous.
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0: Et c'est sympa, hein, les auditeurs qui vous rappellent, un an après, pour vous dire, Jacques, ça a marché.
4: Voilà. Bah oui, parce que des fois, ils pourraient me dire que ça marche pas, puis ça arrive. Hein.
0: Ça arrive parfois de se faire engueuler, ça nous est arrivé. Les conseils en direct jusqu'à 10h et les conseils en podcast à retrouver. 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On vous accueille au 04 76 46 45 deux fois après Daniel Balavoine.

0: Et le fait, hein. Avec le doigt.
1: Daniel Balavoine, il faut les images. Hein. Il faut qu'un jour on diffuse les images en direct sur internet, sur le cici.fr. 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
1: Avant d'écouter Whitney Houston, allons à Sassenage à la rencontre d'Alain. Bonjour Alain.
3: Oui, bonjour.
4: Bonjour Alain.
3: Bonjour Jacques le jardinier. Je vous pose une question. J'ai planté des pieds de tomates et ça fait beaucoup de fleurs et pas de fruits.
4: Ça tout l'été là, c'est pas maintenant, hein. C'est vieux, hein, ça.
3: Oui, c'est vieux, oui.
4: Et aucun fruit.
3: Aucun fruit.
4: Il n'y a pas des fruits qui tombaient, il n'y avait rien, non ?
3: Il y en avait deux fruits, hein, c'est tout. Hein.
4: C'est pas normal,
3: c'est la première fois que ça m'arrive.
4: C'était en serre ou c'était en serre ou en extérieur ?
3: Non, alors là, j'ai planté dedans des jardinières.
4: Ah, d'accord. Mais c'est des plantes tomates que vous avez achetées ou c'est des plantes tomates qui...
3: Non, c'est des plantes tomates que j'ai fait.
4: Voilà. Et avec, avec de la graine que vous avez récupérée.
3: Les graines, non, je les ai achetées.
4: Ah, d'accord. Et c'est curieux quand même, parce que moi, j'ai jamais vu ça. Hein.
3: Première fois, moi aussi, que ça m'arrive.
4: Bon, des fois, en début de saison, ça arrive parce qu'elles sont mal fécondées, le fruit tombe. Voilà. Mais après, ça devrait donner. Moi, cette année, j'ai ramassé sur... J'avais 18 pieds de tomates, 15 ou 18 pieds de tomates, je ne sais plus. Je ramasse 5 kilos de tomates par semaine. Donc,
0: ah oui, on les a arrêtés, nous, en plus.
4: C'est quelque chose, hein, cette année. Donc, c'est curieux.
3: Oui, alors là, c'est curieux. La c'est chaleur pour ça que je vous ai posé la question.
4: La chaleur aurait pu...
3: Si vous mais avez le remède.
4: Vous êtes à quel étage ?
3: Non, moi, je suis...
0: En maison ?
3: Dans une maison.
4: D'accord. Alors, je ne sais pas, moi, je vais vous poser la question quand même. Et quelle idée de mettre ça dans une jardinière ?
3: C'est-à-dire que, vu que je ne peux plus bien marcher.
4: Ah, d'accord, ok, ça se comprend.
3: Avant, je faisais le jardin. Alors,
4: là, il y a peut-être eu un petit manque d'eau, un petit peu de manque de choses comme ça qui ont fait que. Mais bon, normalement, à partir du moment où il y a des abeilles ou des choses comme ça, les tomates, ça produit, quoi. Même si elles sont petites, moi j'en avais sur une jardinière chez moi, c'est vrai qu'elles ont fait 2-3 fleurs, 2-3 petites tomates, elles ont eu chaud. Pendant l'été, j'ai eu beau les arroser, elles ont eu chaud. Mais c'est des tomates qui poussent sauvages chez moi.
1: La pollution ambiante, je ne sais pas, je dis ça au hasard, mais la pollution ambiante. Aurait pu.
4: Non, c'est pas la pollution. Ça peut être un phénomène purement météorologique, chaleur, extrême chaleur. Ouais. Pas d'insectes pour féconder, c'est des choses qui arrivent. Mais ça, c'est très, très exceptionnel.
1: Alors, la chaleur, oui, on l'a eu dans l'agglomération.
4: Manque d'eau, éventuellement. Elles peuvent avoir eu soif et tout. Parce que cet été, il a fait très chaud. Et dans les jardinières, comme l'eau tient pas bien dans les jardinières, vous savez, ça passe très vite. Et quand il a fait très, très chaud, c'est vrai que les tomates ont souffert du chaud. Mais à ce moment-là, elles ont grillé aussi. Elles n'ont pas fait plein de fleurs, quoi. C'est ça la question, quoi.
3: Oui, mais les fleurs, il y en avait beaucoup. Hein.
4: Ouais, alors ça, c'est...
3: Elles n'ont jamais tombé, les fleurs.
4: Moi, je vous conseille... Pour l'année prochaine, je vous conseillerais de les remettre plutôt dans du jardin, en pleine terre quand même, la tomate. Hein.
3: Sais très bien que je pensais que...
4: Alors, il existe...
3: Parce que j'en ai fait... avant, dans des jardinières, et ça marchait toujours.
4: Écoutez, moi je vais vous conseiller un petit truc, parce qu'il existe des tomates naines maintenant. On commence à trouver des petites tomates, justement, pour les potrées et les choses comme ça. Il faut regarder sur Internet un petit peu, il faut chercher, fouiller un petit peu, et vous pourriez peut-être trouver des tomates naines qui iraient beaucoup mieux dans des pots, peut-être, qui donneraient plus. Mais enfin, il ne faut pas attendre de miracle non plus. Hein. Si on veut vraiment ramasser de la tomate, il faut lui donner... La tomate, ça produit beaucoup, mais c'est très gourmand. Il faut de l'eau, il faut de la chaleur, il faut du soleil, il faut de la nourriture, il faut un peu tout, quoi.
1: À éviter donc éventuellement l'année prochaine dans la jardinière, ce sera déjà le premier conseil de Jacques le jardinier.
4: Ouais,
1: on vous souhaite une très belle journée, Alain, du côté de Sassenage, et comme Alain, si vous voulez vous aussi poser vos questions à Jacques, vous êtes les bienvenus jusqu'à 10h au 04 76 46 45 deux fois. Ah, petite douceur du dimanche matin. Saving all my love for you, Whitney Houston sur ICI 10h.

0: Whitney Houston sur Ici Isère. On vous souhaite un très bon week-end. Retour des infos dans 10 minutes tout juste. Il sera 10h.
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0: Et Émilie et Jean-Claude de Montbonneau Saint-Martin. En fait, c'est un couple qui nous appelle ce matin. Bonjour Jean-Claude.
14: Bonjour à tous.
0: Émission, je disais ce matin, en famille de votre côté, avec Émilie. Vous avez une question à poser à Jacques.
14: Oui, voilà, j'ai deux peupliers qui ne sont pas très très loin d'une ligne à haute tension. Oui. Ce que je voudrais faire, c'est peut-être diminuer leur prise au vent parce que j'ai pas envie de les couper pour qu'ils tombent pas sur cette ligne à haute tension. Et ma question, c'est est-ce que ça supporte les lagages un peuplier? C'est des peupliers blancs.
15: Hein. Alors, le problème, le peuplier, vous le taillez, il va repousser, ça c'est pas un problème. Simplement, c'est sa durabilité dans le temps. Quand on coupe sur du gros bois, alors si vous coupez sur du petit bois, si vous le taillez régulièrement au sécateur, à la petite scie, sur des branches qui font 5-6 cm de diamètre, il n'y a pas de problème. Quand on dépasse 10 cm de diamètre, ça ne cicatrise plus, le bois se creuse et petit à petit, c'est là qu'il devient de cassant. Le problème avec les lignes haute tension, si vous avez une ligne haute tension, je vais vous conseiller surtout de ne pas toucher vos peupliers. Parce que là, il faut faire intervenir le gestionnaire des lignes, parce que sinon, vous risquez, si jamais vos peupliers s'approchent quand vous le pliez, quand ça tombe, si jamais la branche s'approche de la ligne à haute tension, ça, c'est ce qu'on appelle, ça allume, hein, avec 1000 volts, avec 5000 volts, on allume, on a un arc qui se fait, et là, c'est l'électrocution garantie. Donc, je vous dirais, faites gaffe, voyez peut-être avec le gestionnaire de la ligne, voir ce qui peut se faire, mais vous ne le faites pas.
14: D'accord.
15: S'il y a un risque que les branches tombent sur la ligne, touchent la ligne ou s'approchent de la ligne, ne le faites surtout pas. Ce sont les gestionnaires qui vont le faire. Normalement. Bah, en fait, alors vous pouvez les voir, vous pouvez leur demander. Hein.
14: Ouais. C'est pas, c'est pas les branches qui s'approchent, c'est que les peupliers en question, ils font entre 15 et 20 mètres.
15: Oui.
14: Bon, pour le moment, j'ai pas eu de problème avec EDF, parce que quand il y a des problèmes, eux, soit avertis, soit ils élaguent eux-mêmes.
15: Oui.
14: Et la question que je me dis, je voudrais pas les bousiller, ces peupliers, mais les
15: moi je dis, techniquement on peut tailler du peuplier, on peut pas redescendre beaucoup, on peut pas redescendre sur du gros bois, enfin on peut le faire bien sûr, techniquement c'est faisable, après l'arbre va durer moins longtemps, il va se creuser, il va risquer de se casser, donc c'est là qu'on aura des branches qui cassent et qui tombent. Après, est-ce qu'il y a un risque avec la ligne, je ne sais pas, j'ai pas vu la situation, mais moi je prendrais quand même contact avec le gestionnaire de ligne, alors c'est ERDF je crois, et ils vont vous dire ce qu'ils en pensent, et puis s'il y a quelque chose à faire éventuellement. Alors après, si vous pouvez tailler sans problème, ils vous le diront, et dans ces cas-là, bah, vous pourrez intervenir avec un bon élagueur, un bon arboriste, je dirais.
14: Oui, d'accord.
15: Voilà. Mais bon, consultez quand même déjà le gestionnaire de ligne, parce que évitez les accidents. Hein.
0: Pas d'imprudence ce matin, Jean-Claude. Hein. On compte sur vous, à mon bonheur. Hein. D'accord. Oui, non, mais vous rigolez. Mais pas d'imprudence, hein?
14: C'est sûr.
0: D'accord.
14: Non. Surtout que ça doit être 20 000 volts là. Alors,
15: ah oui, alors c'est pas de la rigolade. Hein.
0: Non, mais ça c'est valable pour vite, tous nos auditeurs vite, hein. Ce matin. Quand vous avez un arbre, une plantation qui se rapproche d'une ligne à haute tension. Ah ouais.
15: Non, mais un 20 000 volts, ça allume à 10 mètres, hein. À 5-6 mètres. Vous êtes à 5-6 mètres du truc, l'arc se fait. Et celui qui est à l'autre bout de la branche, comme la branche, il y a de l'eau dedans, il y a du liquide, il y a droit. Hein. Il fait masse avec la terre.
0: Donc
15: là,
0: beaucoup
15: c'est...
0: de prudence. Jean-Claude, du côté de Montbonneau, avec votre peuplier. On vous souhaite un bon week-end et merci de nous avoir appelés.
15: Bonne journée.
14: Merci, bonne fin de journée à tous.
0: Merci à vous. Jacques, de retour dimanche prochain, vous serez là ?
15: Ouais, je répète encore 2-3 tomates, je sais pas, on verra.
0: C'est vrai qu'il vient toujours avec une gourmandise et ça fait plaisir.
15: Si je pouvais, mais je suis pas sûr de pouvoir les apporter, c'est des kakis, ça commence déjà à venir chez moi. J'en ai déjà mangé un.
0: On va se faire un petit déjeuner de champion le week-end prochain.
15: Si je peux en cueillir.
0: Jacques de retour dimanche dès 9h. Et d'ici là sur ICIZER, le sourire de Zaz.

0: dimanche matin sur ICI Isère. Dans un instant, tout s'explique dès 10h avec Alexandre Huybard.
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0: On vous souhaite un très bon week-end sur ICI Isère. Il est tout juste 10h. C'est ici que vous écoutez, c'est le retour de votre météo dans un instant et les infos avec vous.
2: Un joli succès hier pour les portes ouvertes au quartier général des pompiers de l'Isère à Fontaine. Le service départemental d'incendie et de secours a fait le plein de curieux et le plein de demandes d'engagement également cet été. 3 fois plus que les étés précédents. Une femme est morte tôt ce matin sur la 480 percutée par une voiture alors qu'elle était à pied en pleine nuit sur l'autoroute. C'était vers 2h45 à hauteur du CEA à Grenoble. Elle a été tuée sur le coup. Les occupants de la voiture sont sous le choc. Une pétition proposée aux Grenoblois ce matin sur les marchés de l'Île Verte et de l'Abbaye. Un collectif se mobilise contre la volonté d'une fermeture d'ici la fin de l'année de 7 bureaux de poste en Isère, dont 4 à Grenoble, les bureaux de poste de Bajatière, Stalingrad, Les Eaux-Claires et l'Île Verte. À 20 ans et 16 jours, Paul Sexas est devenu hier le plus jeune vainqueur du Tour de Lombardie en 120 éditions. Pogacar était absent, mais tous les autres cadors étaient là. Une première grande classique au palmarès du cycliste lyonnais. Après des mondiaux décevants en basket, Voiron déroule en Ligue 2 féminine. 3e victoire en 3 matchs avec un succès 98-49 face à Roche-Vendée hier soir en élite féminine. La Tronche Mélan a été logiquement battue chez les championnes de France en titre Basketland 91-51. Une belle victoire en Ligue Magnus 2 hockey sur glace pour Grenoble. 6-4 à Bordeaux hier soir chez le champion de France en titre, donc les Brûleurs de Loup qui reviennent à hauteur de Marseille en tête du classement. En national de rugby, le CS Vienne n'a rien pu faire face au leader. Défaite 20-14 sur sa pelouse devant Massy. Avec tout de même un point de bonus défensif pour Vienne qui est 12e de national. Bourgoin-Jallieu a été battu vendredi à Orléans et reste 8e. En football, ça passe pour 2 des 3 clubs isérois engagés hier soir au 5e tour de la Coupe de France. Domarin et Manival sont qualifiés. Sassenage par contre s'arrête là. 5 clubs isérois sont encore concernés cet après-midi. Colombier-Sattelas, Pontchéry, Cessinet-Parisais et la Tour Saint-Clair et Salès-sur-Sanne qui s'affrontent. Les prévisions de Météo France.
0: Oui, Laurent Gallien. Je suis désolé, je commence à avoir des absences. Ça m'inquiète à mon âge.
2: Pas grave, c'est votre fin de matinée.
0: Oh la vache, je commence à en avoir là. Météo pour ce matin. C'est encore bien couvert en Isère. 15 à Grenoble, 13 à la Tour du Pin. Et pour cet après-midi, température maximale sous les nuages, mais pas de pluie. 17 à Grenoble.

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2: Vous écoutez Ici Isère, votre radio locale. Bon week-end à toutes et à tous. C'est parti pour une heure de musique et de patrimoine avec notre chronique Tout s'explique, l'occasion de mettre en valeur notre histoire, notre architecture, notre patrimoine naturel ou encore notre gastronomie. Nous vous proposons maintenant d'écouter les 5 chroniques que nous vous avons fait écouter cette semaine avec les sujets suivants. Comment ont été construites les routes à encorbellement du Vercors dans les gorges de la Bourne? Pourquoi la pierre du diable d'Arthas porte-t-elle ce nom démoniaque? Comment la dent de Crolle a maintenu d'impressionnants reliefs aériens grâce à l'érosion souterraine? Pourquoi les groupes humains qui sont venus vivre au bord du lac de Paladru il y a plusieurs siècles ne s'y sont pas sédentarisés? Et on commence dans quelques instants avec pourquoi des ouvriers originaires d'une trentaine de pays différents ont-ils travaillé sur la construction du barrage du Sauté? Ce sera juste après ça sur Ici Isère.

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2: Chaque jour, tout s'explique. C'est notre chronique patrimoine local. Maintenant, on revient sur la construction du barrage du Sauté en Sud-Isère. C'était il y a quasiment un siècle, avec des ouvriers venus d'une trentaine de pays différents. Pourquoi une équipe de chantier si cosmopolite? Eh bien parce qu'en Europe, notamment, beaucoup de personnes fuyaient leur pays à l'époque, où dans les années 30, il y avait de grands changements, des bouleversements au niveau politique. Le début du XXe siècle, c'est l'explosion de ce qu'on appelle la houille blanche, l'énergie hydroélectrique. Le Parlement français vote la loi sur l'eau de 1919, qui fait de la force des cours d'eau un bien public. Des études sont menées pour savoir où installer des barrages. En Sud-Isère, c'est l'ingénieur Ernest Dussauget qui identifie Pélafol et son canyon profond de 150 mètres comme un site d'exception pour un barrage. Le projet est lancé en 1925, mais avant le barrage, il faut d'abord construire un pont digne de ce nom pour faciliter la circulation routière et donc le chantier. La construction du pont est un défi pour les ingénieurs et une vraie réussite niveau travaux publics, parce qu'à l'époque, lancer un pont de 100 mètres de long au-dessus du vide, c'était vraiment difficile. Ce fameux pont de Pélafol, toujours en place aujourd'hui, est ouvert en 1928 après moins d'un an de travaux. Mais à cause de la crise de 1929, les travaux du barrage ne démarquent qu'en 1931. On commence par dériver le cours du Drac, mais ça provoque un éboulement. Finalement, le chantier commence vraiment au printemps 1932. La mise en eau intervient en 1935. Selon les chiffres dont on dispose, il y aurait eu jusque 1800 personnes, des ouvriers d'origine très variée. Jean-Paul Zuanon, membre de l'association de la Maison du patrimoine de Pélafol et de l'Aubiou, nous explique pourquoi.
3: Toutes ces personnes qui venaient d'un peu partout, pour la bonne raison que début des années 30, l'Europe est en ébullition, c'est troublé, il y a des crises économiques et puis des crises politiques, montée du fascisme en Allemagne, en Italie. Et donc, beaucoup de personnes vont venir ici trouver du travail et surtout trouver un refuge, parce qu'il y a évidemment des réfugiés, des proscrits, des réfractaires. Et tout ça va faire un brassage important, puisqu'on considère qu'au maximum, il y a eu plus d'une trentaine de pays qui étaient représentés. Et les résistants, c'est arrivé un peu plus tard, notamment à la fin des années 30. Donc là, le barrage était terminé, mais les travaux continuaient, puisque ensuite, tout le cours du Drac a été aménagé. Il y a eu la construction de la centrale de Quetembeaumont. Et puis, plus tard, il y a eu la construction du barrage de Saint-Pierre-de-Méharou. Donc tout ça va faire toute une série de chantiers qui vont maintenir sur place une population de travailleurs importante.
2: Avec donc des personnes venues de Scandinavie, d'Europe de l'Est, d'Europe méditerranéenne, parfois même de Syrie et de Turquie. Il y avait aussi évidemment des Isérois. Les ouvriers étrangers, eux, étaient surveillés de près, parfois sous la menace d'une expulsion. Et d'ailleurs, il y avait du chantage. Aller travailler sur ce chantier, on vous laisse tranquille. Malheureusement, parfois, certains mouraient quelques jours à peine après leur arrivée, puisque les conditions de sécurité n'étaient pas terribles. On estime que la construction du barrage du Sauté aurait causé une centaine de morts. Pour en savoir plus, avec plein de photos et des explications pédagogiques, nous vous recommandons la visite de la Maison du patrimoine de Pélafol en Sud-Isère, avec une salle dédiée à la construction du barrage du Sauté, et puis plein d'autres thématiques dans ce petit musée. Dans quelques minutes, sur Ici Isère, on continue à parler des grands travaux dans notre chronique Tout s'explique. Il sera question de la construction des routes à Encorbellement du Vercors, et plus précisément celle des gorges de la Bourne.
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2: Merci à nos offices de tourisme, nos associations, nos chercheurs et nos passionnés en tout genre. Merci de faire vivre notre patrimoine. Chaque jour, avec notre chronique Tout s'explique, nous leur donnons la parole pour mettre en valeur un petit bout de patrimoine isérois. Pour cette nouvelle chronique, on se demande comment ont été construites les routes à encorbellement du Vercors dans les gorges de la Bourne. Bien à l'ancienne, c'est-à-dire avec des pics, des pioches, des explosifs et beaucoup d'huile de coude. Avant le 19e siècle, monter dans le Vercors était une aventure. Il n'existait pas vraiment de routes, plutôt des chemins dont certains étaient escarpés, étroits et pas ou très peu aménagés. Imaginez les gorges de la Bourne avant la construction de la route, c'était complètement du canyoning. C'est dans les années 1820 et 1830 que les pouvoirs publics planifient de grands travaux. Sassenage est relié à Villard-de-Lans avec une vraie voie carrossable en 1827, qui permettra notamment le développement économique avec le bois de construction pour Grenoble et la marine marchande, et aussi le développement d'agriculture et de l'élevage. La grande traversée du Vercors du nord au sud entre Die et Pont-en-Royan est achevée en 1854, avec là de vrais aménagements, tunnels et encorbellements. Il aura fallu plus de 10 ans entre la validation du tracé et la fin des travaux. Plusieurs entrepreneurs se sont succédés, certains ont abandonné en raison de la difficulté. Alors comment creuser la montagne avec les moyens techniques de l'époque? Jean-Pierre Perrazio, président de l'association Si Pont-en-Royan m'était compté, nous donne quelques éléments de réponse.
3: Des pioches, des baramines, des leviers, des cordes, du minage. Donc c'était plus une baramine avec un fleuret, vous voyez, avec une pointe dure. C'est pour ça qu'il y avait des ouvriers qui étaient là pour forger avec du charbon de bois, qui retrempaient les bouts là, et pendant qu'un autre faisait tourner à la main cette barre, avec cette partie dure à l'extrémité, hein, à la masse, plusieurs à la masse qui tapaient, et on faisait tourner le fleuret là qui allait faire trou pour mettre après la poudre noire et la dynamite, si vous voulez.
2: Sachant qu'il faisait froid, c'était humide, les conditions d'hébergement étaient rustiques, et dans les gorges de la Bourne, c'était parfois sur des structures en bois qu'il fallait dormir à la merci d'inondations. Bref, c'était rock'n'roll. Évidemment et malheureusement, il y a eu des décès entre l'utilisation des explosifs et tout ce que je viens d'énumérer, ça faisait beaucoup de risques. Revenons à notre route des gorges de la Bourne. Ces gorges ont été finalement domptées un petit peu plus tard en 1872, après quasiment une décennie de travaux et grâce à l'implication d'un entrepreneur, Jean-Baptiste Ange Serratrice, entrepreneur de Lucandiois, né en Italie, naturalisé français. C'était un chef d'entreprise reconnu qui deviendra maire de Rancurel. Pour la petite histoire, la fameuse route des gorges de la Bourne a coûté plus cher que prévu et c'est Jean-Baptiste Ange Serratrice lui-même qui a financé la fin du chantier, en contrepartie de quoi l'administration l'a remboursé sur plusieurs années. Les Serratrices, c'est-à-dire Jean-Baptiste Ange et son frère, qui ont par ailleurs été chargés des travaux du tunnel du col du Rousset, ouvert en 1866, de la route de Cognin à Malval, ça c'était en 1894, de celle des Écouges, ouverte en 1883, et de bien d'autres travaux de ce type dans le Trièves et ailleurs.
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1: C'est en Isère. 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Et puis, si vous entendez mal, une question se pose. Comment appeler les secours? 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Dans votre message, précisez nom, adresse exacte et ce qui s'y passe. 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
3: Le département de l'Isère est riche, même richissime. Il n'est pas question d'argent, mais de patrimoine, de l'histoire à l'architecture, en passant par la nature. Et chaque jour, nous vous proposons un petit bout de patrimoine local pour partager cette richesse à travers notre chronique. Tout s'explique. Maintenant, on se demande pourquoi la pierre du diable d'Arthas porte-t-elle ce nom démoniaque? C'est en raison d'une vieille légende dans laquelle il est question d'un pari entre Dieu et le diable. Mais avant de vous raconter cette curiosité, un petit peu de contexte. Arthas, c'est en Orisère, entre Saint-Jean-de-Bournay et Bourgoin-Jallieu. Au nord-ouest du centre du village se trouve le lieu dit Pierre Grand. C'est là, dans les bois, que trône la pierre du diable. En fait, Pierre, c'est un très gros rocher.

0: quand même. Et attention, il ne vient pas du côté agglomération grenobloise, ce serait trop facile, mais il vient de l'autre bout de la chaîne, côté Albertville. Et le chemin emprunté à travers le glacier par cette roche aurait été par Chambéry. Donc une balade en glacier autour de la Chartreuse par le nord. Je vous encourage d'ailleurs à aller jeter un œil sur ici.fr dans le dossier Tout s'explique. Il y a un schéma qui indique le chemin parcouru par notre caillou géant. Et la pierre du diable dans tout ça ? Pascal Chauvin, président de l'association Mémoire et Patrimoine d'Arthas, nous raconte la légende.
1: Lorsque j'étais enfant, on me racontait que le diable transportait cette pierre avec sa mule et qu'il avait décidé de la laisser tomber lorsque le coq chanterait. Et puis plus tard, il y a 65 ans, j'ai lu un article dans la presse un peu plus élaboré. On disait que le diable avait le projet de détourner le cours du Rhône avec ce rocher. Et il aurait fait le pari avec Dieu d'accomplir cet exploit avant le chant du coq et au cours de la nuit la plus courte de l'année, celle du solstice d'été, ce qui augmentait la difficulté. Mais réveillé par des éclairs, paraît-il, un coq, Arthas, a contrarié son projet. En deux colères, il a fendu le rocher en deux et sa mule aurait laissé l'empreinte d'une ruade. Voilà, alors les promeneurs s'amusent à chercher l'empreinte du sabot de la mule. Dans les plissements du schiste, on peut deviner différentes traces qui s'apparentent à un sabot dans la roche. Voilà, c'est la pierre de la mule du diable.
0: C'est quand même plus rigolo que les glaciers comme histoire, hein, même si c'est qu'une légende. Aujourd'hui, la pierre d'Arthas attire les promeneurs, les touristes et parfois les amateurs de géobiologie qui recherchent ses pôles magnétiques avec un pendule. Mais apparemment, comme ce n'est pas du granit, les pendules ne bougent pas trop. Pascal Chauvin a même accompagné une fois un passionné d'histoire celte qui recherchait sur le site des enceintes fortifiées pour démontrer que la pierre du diable avait des origines celtes. Mais il n'a pas trouvé. Sur notre site ici.fr, vous pouvez voir en photo ce morceau de rocher. Et puis encore une fois, nous ne pouvons que vous suggérer d'y aller par vous-même depuis le village d'Arthas. Ça fait une belle rando, 10 km à pied dans la nature. Et c'est bien balisé, paraît-il. Encore une énigme à découvrir dans quelques minutes. Nous parlons de patrimoine avec notre série de chroniques. Tout s'explique sur Ici Isère.
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2: Nature, architecture, histoire, gastronomie, nouvelles technologies, tout le patrimoine local est à l'honneur avec notre chronique Tout s'explique. Aujourd'hui, nous allons plonger dans les entrailles de la montagne avec cette interrogation. Comment la dent de Crol tient debout malgré les dizaines de kilomètres de galeries souterraines qui la sillonnent? Parce que ça ne représente pas une si grande fragilité, un si grand vide à l'intérieur de cette montagne du massif de la Chartreuse. Pourtant, l'image utilisée par les scientifiques n'est pas très encourageante. On écoute Fabien Obléa, professeur des universités en géographie environnementale et géomorphologue. Il nous présente la dent de Crol.
3: Si je veux pas être irrespectueux avec elle quand même, je pourrais la comparer à une dent cariée. Tous les hauts plateaux de Chartreuse à laquelle appartient la dent de Crol, depuis la dent de Crol au sud jusqu'au granit au nord, ça pourrait être un ensemble de dents qui sont séparées les unes des autres par des grandes failles géologiques. À l'intérieur de ces plateaux qui représentent des dents un peu aplaties, eh bien, il y a des caries. Ce sont les grottes naturelles qui se développent sur des kilomètres et des dizaines de kilomètres à l'intérieur de la masse rocheuse calcaire qui constitue notamment la dent de Crol.
2: Bon, Fabien Obléa n'est pas dentiste, il est spéléocarstologue, spécialiste de l'étude des reliefs calcaires et des réseaux souterrains. La Chartreuse, tout comme le Vercors d'ailleurs, sont des massifs karstiques, de vraies gruyères, paradis pour les explorateurs des grottes et des gouffres. C'est l'eau qui a creusé tous ces trous dans la roche. Oui, ce système de tuyauterie naturelle a été creusé par l'infiltration et la circulation de l'eau de pluie et par la fonte des neiges. Il faut comprendre que l'eau dissout le calcaire peu à peu par corrosion chimique et crée ce véritable réseau comme une rivière à l'intérieur de la montagne avec des affluents, des torrents et un axe principal, un collecteur. On parle donc de plusieurs dizaines de kilomètres de galeries. Alors pourquoi finalement cela ne menace pas la dent de Crol de s'effondrer sur elle-même ?
3: Bien parce que finalement, quand on rapporte le total du volume des vides de ces 57 à 60 kilomètres de cavités, de galeries, ben en moyenne, la galerie, elle va faire, allez, mettons, 2 mètres à 3 mètres de diamètre. Et quand on rapporte ça au volume du vide, ça crée un chiffre qui est tout petit, en fait. La proportion de vide dans la dent de Crol n'est pas si grande que ça. Alors, il peut arriver qu'il y ait des grandes salles qui se développent ponctuellement à la croisée de failles ou voilà dans des zones de faiblesse de la roche. Et ça, c'est ce que j'ai appelé les caries, justement, de la dent. Donc, dans ces grandes salles, là, on peut avoir, si on est proche de la surface, des phénomènes d'effondrement qui peuvent participer à l'instabilité des parois ou du sol de la dent de Crol. Mais c'est exceptionnellement rare.
2: C'est tout de même arrivé il n'y a pas si longtemps que ça, en fin d'automne 2025, sur la dent de Crol côté nord, avec un écroulement justement sur l'une des entrées célèbres du réseau spéléologique, le trou du glas. L'éboulement a condamné cet accès souterrain. Nos montagnes font l'objet de beaucoup d'attention, même si évidemment on ne peut pas prévenir les catastrophes. Dans le secteur, c'est surtout le granier qui est surveillé de près en raison de son instabilité. La carie de la dent de Crol n'est donc pas si méchante que ça. Le Guémor, la rivière qui naît de la source du Guémor, exutoire de tous les écoulements d'eau souterrains de la dent de Crol, est labellisée rivière sauvage, label qui n'est pas décerné tous les 4 matins en France. Il y a peu de cours d'eau aussi préservés, aussi peu impactés par l'activité humaine. Eh bien, ce label pourrait bien s'étendre à une partie souterraine de la rivière et ce serait une première mondiale. Fabien Obléa et l'un de ses confrères chercheurs tentent d'agir en ce sens.
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2: Vous offrir chaque jour le patrimoine local sur un plateau, c'est l'ambition de notre chronique Tout s'explique, pour faire le lien entre vous et les associations, les musées, les offices de tourisme, tous les passionnés qui font vivre notre patrimoine. Aujourd'hui, on se demande pourquoi les groupes humains qui sont venus vivre au bord du lac de Paladru, au Néolithique et au Moyen-Âge, pourquoi ils n'y sont pas restés ? Et pour des raisons liées à l'agriculture dans un cas et à la montée des eaux du lac dans l'autre. Depuis le milieu du 19e siècle, des baisses régulières du niveau d'eau du lac de Paladru ont laissé voir des sites d'occupation humaine très anciens qui ont fait l'objet de fouilles archéologiques sous l'eau à partir des années 1970. On y reviendra dans une autre chronique parce que ça mérite vraiment qu'on s'y attarde. Et la composition du sol et la composition chimique de l'eau du lac et le climat ont permis une conservation extraordinaire de matériaux organiques, du cuir, du bois notamment, qui ont servi à faire des chaussures, des pirogues, des outils, qu'on a pu préserver grâce à des techniques modernes au CEA de Grenoble et qui constituent une partie importante des collections du musée archéologique du lac de Paladru qui a ouvert ses portes en 2022. Alors que nous racontent ces fouilles, ces objets et d'autres données récoltées sur place ? Qu'à la fin du Néolithique, il y a un peu moins de 5000 ans, une petite communauté humaine est venue s'installer sur les bords du lac, profiter de ses eaux poissonneuses et cultiver la terre. On parle de plusieurs dizaines d'individus qui seraient restés quelques décennies. Mais pourquoi ont-ils quitté les bords du lac ? Lucille Denisot, directrice du musée archéologique du lac de Paladru, nous l'explique.
3: Au bout d'un moment, en fait, c'est un petit peu trop long d'aller jusqu'au champ, parce qu'en fait, c'est une agriculture qui va épuiser les sols. On n'a pas encore de système où, justement, on va faire reposer les terres, etc. Et donc, ils vont toujours de plus en plus loin, en fait, pour mettre en culture et pour, justement, supporter ce mode de vie sédentaire. Et c'est pour ça que ces villages du néolithique et du néolithique du palafitique, on arrive, en fait, à déterminer des séquences de 20-30 ans maximum durant lesquelles ils restent sur le même endroit, puis après ils s'en vont et potentiellement ils reviennent. C'est d'ailleurs ce qu'on peut nous documenter à Paladru.
2: Il faut savoir qu'il y a toujours eu plus ou moins des populations qui ne vivaient pas directement au bord du lac, mais pas très loin, quelques centaines de mètres, quelques kilomètres, et qui venaient y pêcher régulièrement, notamment à l'époque gallo-romaine. Au Moyen-Âge, vers l'an 1000, une autre communauté humaine vient s'installer au bord du lac. C'est un mouvement de population, véritablement, avec la fondation de 3 villages, peut-être sur demande d'un seigneur local pour occuper le terrain, une sorte de petite colonisation locale. C'était une vraie installation pour durer, même si ça n'avait pas été construit en pierre, le village, hein, mais c'était du bois avec un habitage fortifié, des palissades pour protéger les limites du village. Mais après, là encore, quelques dizaines d'années, entre 20 et 40 ans, les eaux du lac vont monter, s'inviter dans les petits villages et concrètement rendre difficile la vie sur place. Et là, on imagine que c'était trop compliqué de reconstruire les villages un peu plus haut. Mais si l'eau monte encore, on fait quoi ? On reconstruit un autre village encore plus haut ? Trop compliqué. Et puis si l'eau redescend, le village ne bénéficie plus de cette barrière naturelle qu'est l'eau et de ses eaux nourricières à portée de la main. Une histoire fascinante que nous venons de résumer rapidement, mais que vous pouvez découvrir en détail avec ces fameux objets anciens découverts sous les eaux. Pour cela, il vous faut aller visiter le musée archéologique du lac de Paladru, qui propose justement une exposition temporaire jusqu'au 3 janvier sur les conditions de fouilles subaquatiques et qui se nomme « Bateau sous l'eau, archéologie des sites immergés ». Il me reste à vous souhaiter un bon week-end, c'est fini pour Tout s'explique, mais comme je vous l'ai dit, ça continue sur ici.fr dans le dossier Tout s'explique, notre chronique qui revient dès ce lundi matin à 8h40 en direct. Mais en attendant, profitez de votre week-end. Belle journée à toutes et à tous.
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0: Simon, à l'instant, sur Ici pour vous souhaiter la bienvenue dans quelques secondes après les infos de 11h. 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Bon week-end.
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0: Merci d'avoir choisi Ici Isère pour vous informer. Il est précisément 11h. Les infos, c'est avec vous, Laurent Gallien, bonjour.
2: Bonjour, à 20 ans et 16 jours, Paul Sexas est devenu hier le plus jeune vainqueur du Tour de Lombardie en 120 éditions de cette grande classique du cyclisme. Pogacar était absent, mais tous les autres cadors étaient là. Une première grande ligne au palmarès du cycliste lyonnais après des mondiaux décevants. Comme Léon Marchand, elle a décidé d'aller s'entraîner dans une université américaine pour viser le plus haut niveau. Portrait à suivre dans le journal de midi sur Ici Isère de la jeune nageuse ex-grenobloise désormais, Maëline Bessard. Elle est installée en Floride, un autre monde. À Grenoble, son ancien club organise ce week-end sa grande compétition annuelle, l'Open des Alpes, avec les finales à suivre aujourd'hui à la piscine universitaire. Une pétition proposée aux Grenoblois ce matin sur les marchés de l'île Verte et de l'Abbaye. Un collectif se mobilise contre la fermeture annoncée d'ici la fin de l'année de 7 bureaux de poste dans le département, dont 4 à Grenoble, à Bajatière, Stalingrad, Les Eaux-Claires et l'île Verte. Des curieux, des enfants, des adultes, de la prévention, des explications. Les portes ouvertes du SDIS, hier à Fontaine, le quartier général des sapeurs-pompiers du département, a permis aussi de révéler que sous l'effet de l'actualité, les pompiers de l'Isère ont reçu cet été 3 fois plus de demandes d'engagement volontaire que les étés précédents. Des pompiers qui n'ont rien pu faire ce matin vers 2h45 sur l'autoroute A480 à Grenoble pour une femme percutée par une voiture alors qu'elle était à pied en pleine nuit sur l'autoroute. Elle a été tuée sur le coup. Les occupants de la voiture ont été pris en charge choqués. Reçu 2/3 hier pour les clubs isérois au 5e tour de la Coupe de France. La belle aventure de football. La belle aventure se poursuit pour Demarin, Régional 3, qui s'est imposé 2-0 à Neuville-sur-Saône, Régional 2. Qualification aussi pour le 6e tour de Manival, Régional 2, 4-1 face au FC Gerland Lyon, Régional 3. Sassenage a par contre été battu en Haute-Savoie par une équipe qui évolue comme elle en Départemental 2. Défaite 1-0 à Argonnais. 5 clubs isérois sont encore en compétition cet après-midi pour ce 5e tour. Colombier-Satelas, Pontchéry et Cessinet-Parisais sont à l'extérieur. La Tour Saint-Clair et Salès-sur-Sanne s'affrontent à 14h30 à la Tour du Pin. Sous le soleil ou sous la pluie? Ces matchs de foot.
3: Coupe de Nantes, c'est pas si mal aujourd'hui.
2: Entre deux.
3: Ouais, entre deux.
2: Pas
3: c'est
2: de pluie, un peu gris, mais
3: pas de pluie, mais pas, c'est très bien. Pas beaucoup de soleil en tout cas. Davantage de soleil pour cet après-midi, selon les prévisions de Météo France. Pour les températures, beaucoup tôt, on est quand même en 11 octobre. Hein. On va pas se plaindre. Pour les maximales, on aura 17 degrés en plaine, donc à Voiron et Saint-Marcelin. 18 degrés même à Grenoble. 16 degrés à Bourgogne-Jallieu. La nuit prochaine, paraît-il, sera calme et plein d'étoiles. Demain, lundi, ensoleillé. Beaucoup plus de soleil, au moins jusqu'au milieu de la semaine prochaine, selon les dernières prévisions du Centre Météo France de Saint-Martin-d'Hères.
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0: 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On est là pour passer un bon moment. 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
0: Allez, on ouvre cette heure de jeu avec Je te donne, ce fameux duo bilingue de Jean-Jacques Goldman et Michael Jones, consacré évidemment, si vous écoutez bien les paroles, hein, à cette belle amitié. Aujourd'hui sur Ici Isère, retrouvez donc toutes les heures vos chansons préférées de Jean-Jacques Goldman. À l'occasion de quoi? Eh bien de ses 75 ans aujourd'hui, 11h04.

0: partions en 1985, Jean-Jacques Goldman et Michael Jones, notre Isérois, on peut le dire quand même, hein, avec Je te donne à 11h08 sur Ici Isère.
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0: Le défi Isérois, 4 jeux, c'est très simple. Il ne suffit pas de savoir, il faut aussi évidemment avoir quelques notions de rapidité, de mémoire. C'est celui qui gagnera le 4e jeu qui va l'emporter. Mais le but, c'est surtout de s'amuser. Et là, maintenant, sans plus tarder, on va accueillir Pascal, qui nous appelle de Voiron. Bonjour Pascal.
3: Bonjour Pierre.
0: Pascal, j'ai une bonne et une mauvaise nouvelle à vous annoncer. Bon. La première, Pascal, c'est qu'on va jouer ensemble dans un instant, évidemment. Mais la mauvaise nouvelle, c'est qu'on devait avoir Isabelle de Vorep et on n'arrive pas à la joindre, Isabelle de Vorep. On n'arrive plus à la joindre. Alors, voilà, ça serait difficile quand même de faire un duo toute seule, Pascal. Marquez, c'est pas mal, on ira tout de suite en deuxième étape. Donc, si vous voulez jouer avec Pascal, on a une carte multicadeau, évidemment. Vous allez vous faire plaisir, vous allez vous acheter ce que vous voulez avec cette carte illicadeau. Vous nous appelez tout de suite, c'est 04 76 46 45 deux fois. Alors Pascal, le premier jeu, c'est quoi Pascal, le premier jeu? C'est le quiz infernal. Un chrono, 30 secondes, vous me répondez à un maximum de questions Pascal, et surtout, oui, si vous ne savez pas Pascal, qu'est-ce qui se passe? Vous me dites, je passe, ou je trépasse. Ouais. On fait comme ça Pascal? Le temps de sélectionner. Et là, croyez-moi, il y a du monde. Hein. Vous allez jouer avec quelqu'un, je vous rassure, hein, Pascal. Et êtes-vous prête, Pascal?
3: Oui, je suis prête.
0: Bon, ça tombe bien, on va tout de suite accueillir Jérémy. Bonjour, Jérémy.
4: Oui, bonjour.
0: Jérémy qui vient de se réveiller à 11h10 ce matin. Il va bien du côté de Cessiné, Parisais. Bon, Jérémy, écoutez bien. Pascal va démarrer. C'est le quiz infernal. Plein de questions en 30 secondes, le chrono démarre à la fin de la première question. Uniquement Pascal répond. De quel fruit la Mirabelle est-elle une variété? Top créneau.
3: Prunier.
0: Le quoi, j'ai pas entendu?
3: Le prunier.
0: Le prunier. Quelle est la couleur dominante des taxis new-yorkais agréés? C'est quoi la couleur des taxis?
3: Jaune.
0: Jaune. Dans quel massif montagneux se situe le col du Lautaret? Le massif?
3: Les Alpes.
0: En bateau, quelle unité de mesure équivaut à 1852 mètres, Pascal?
3: Et je sais pas.
0: Oh, je passe. En 1942, quel héros de Walt Disney voit sa maman tuée par un chasseur?
3: Bambi.
0: Pas mal. Des petites hésitations, mais moi je vous dis pas mal quand même, Pascal. Non, c'est bien. De quel fruit la Mirabelle est-elle une variété? C'est la prune, bien sûr. Quelle est la couleur dominante des taxis new-yorkais agréés, alors? C'était le jaune.
3: C'était le jaune, voilà.
0: C'était le jaune. Donc on a un point. Dans quel massif montagneux se situe le col du Lautaret? Vous avez dit les Alpes, c'est une bonne réponse, ça fait deux points. En bateau, quelle unité de mesure équivaut à 1852 mètres? Là, vous n'avez pas su, c'était le mile.
3: Mon mari, il m'aide pas.
0: Bah oui, il fait quoi votre mari?
3: Je sais pas, pourtant il sait, il est prof, il devrait savoir.
0: Oh bah oui, le maïs, franchement, ça il sait, ça votre mari. Et en 42, quel héros de Walt Disney voit sa maman tuée par un chasseur? C'est triste, c'est horrible comme histoire, et c'est Bambi, vous l'avez dit. Ça fait un, ça fait avec la prune, ça fait deux, et les Alpes, ça fait. Vous avez dit les Alpes, oui, ça fait trois. Trois points, oui. C'est bien?
3: Je sais pas.
0: Bon, c'est très bien, trois points. Hier, on a gagné avec un point, alors vous voyez, Pascal. Bon! Eddie, c'est à vous, Eddie. Vous vous sentez prêt, Eddie?
5: Oui, je suis prêt.
0: On y va, il faut faire au moins trois points, on est d'accord? En cas d'égalité, une question subsidiaire vous sera posée pour vous départager. Et le chrono démarrera à la fin de la première question. Dans l'armée de terre, quel grade est juste au-dessus, j'ai bien dit au-dessus, de caporal-chef? Top chrono.
5: Sergent.
0: Quel est le numéro du vol pour Sydney pris par Tintin en 1968? C'est le vol
5: 717, je crois.
0: 717. Quel métier artisanal était très important à Grenoble au début du 19e? C'était là La ganterie. Si vous ne savez pas, vous dites je passe sur un baby-foot. Combien y a-t-il de lignes de joueurs par équipe?
5: Par équipe, il y en a 1, 2, 3, 4.
0: Ben, pas mal. Alors, dans l'armée de terre, quel grade est juste au-dessus du caporal-chef, c'est sergent, vous l'avez dit, c'est une bonne réponse, un point. Quel est le numéro de vol pour Sydney? Alors, on n'était pas loin. Hein. Vous avez dit 717, c'est le vol 714.
5: Ah.
0: Eh bah oui, bah oui, donc ça, on a toujours un point. La ganterie pour la question iséroise, ben c'est bon, bien sûr, ça fait 2 points. Sur un baby-foot, combien a-t-il de lignes de joueurs par équipe? Vous avez dit 4 et vous marquez là votre 3e point. Égalité.
3: Ah.
0: Eh ouais. Et donc, question subsidiaire, la voici pour vous départager. Il me faut une réponse très rapide. On est d'accord, Pascal, okay. Eddy, on ne triche pas. Vous n'aurez pas le temps d'aller sur Internet. Voici la question. Le ou la plus proche l'emportera. On ira en 2e partie. Quelle est la surface totale du lac de Paladru en hectares? Quelle est la surface totale du lac de Paladru en hectares? Pascal, vous me dites?
3: 13.
0: 13 hectares, très bien. Et Eddy?
5: Ah bah je dis 14.
0: 14?
5: Moi j'aurais dit une vingtaine, mais...
0: Vous l'avez déjà vu le lac de Paladru, Pascal ou Eddy?
3: Ah oui.
5: Non, mais il est bien plus grand. Hein.
0: Vous savez que c'est le 4e lac naturel glaciaire plus grand de France, quand même. Hein. Après le Bourget, après Annecy, après Aigbolette, c'est lui qui arrive en 4e position. Le lac de Paladru fait 392 hectares. On était très, très loin.
3: Ah bon?
0: Oh la vache! Mais oui, quand même, c'est grand, c'est immense.
3: Oui,
0: bah oui, faites déjà le tour à pied du lac de Paladru, vous verrez, avec vos 14 ou 13 hectares là. Bon, et ben forcément à un hectare près, c'est Eddy qui l'emporte. Pascal, je suis désolé.
3: Pas grave.
0: Puisqu'il a dit 14. Oh Pascal, j'étais très fier de jouer avec vous, vraiment. Cela m'a fait beaucoup plaisir. Salut Pascal. Merci.
3: Salut, bonne journée.
0: Salut, bonne journée. Eddy, vous restez avec nous. On passe au 2e jeu, Eddy. Et ce sera un jeu musical. La musique va s'arrêter. Ce sera à vous de compléter les paroles. Mais je vais vous aider. Il y aura à chaque fois 2 propositions de réponse. Eddy, ne raccrochez pas. Si vous voulez jouer face à Eddy, c'est simple. 04 76 46 45 deux fois.

0: avec des paroles qui pointent cette attention et la validation que l'on donne parfois aux réseaux sociaux, le braquage des sentiments. C'était Florent Pagny à 11h19.
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0: Ah bah oui, ça c'est sûr, vers même midi moins le quart, hein, nous aurons le nom du gagnant pour repartir avec cette carte cadeau, Illy Cadeau. Vous pouvez vous acheter ce que vous voulez. Vous nous appelez sur le 04 76 46 45 deux fois. Il y a encore trois jeux. Alors, on va retrouver Jérémy. J'avais dit Eddy tout à l'heure, je ne sais plus pourquoi, mais c'est bien Jérémy. Je savais qu'il y avait un Y quelque part, de toute façon.
3: Jérémy. Non, c'est IE.
0: Ah, c'est Jérémy IE ?
3: IE, oui.
0: Ah oui, d'accord, très bien. Voilà. Vous nous appelez de Cécile Parizet, Jérémy IE. Ouais.
3: Et mon père, c'est Eddy.
0: Ah, et votre père, c'est Eddy.
3: Alors.
0: Ah, c'est pour ça que sur l'affiche. Il a gagné. D'accord, je comprends mieux.
3: Il a joué avec vous il y a 15 jours, je crois, oui.
0: D'accord, très bien, Jérémy. Jérémy, alors, je vous demande d'accueillir votre concurrente. Elle s'appelle Axel, elle habite Colombes. C'est à vous, Jérémy.
3: Bonjour, Axel, et bienvenue.
4: Bonjour, mais je crois que je suis un concurrent.
0: Ah oui, moi j'avais un E, Axel. C'est le pins aujourd'hui.
4: Voilà.
3: Allez,
0: non, mais ça peut arriver. C'est pas grave. Hein. Peut-être que vous allez changer un jour, Axel, non? C'est pas au programme.
4: Oui, alors, ça a été en projet pendant un moment, mais projet rapidement annulé. Voilà.
0: Non, mais moi je blague. Non, vous êtes sérieux? Vous êtes sérieux, Axel?
4: Non, je suis pas du tout sérieux. Non.
0: Bien.
4: Ça va bien pour moi.
0: Mais ça se respecte de toute manière. Chacun fait ce qu'il veut. Chacun a envie aussi d'être bien dans sa peau. Et ça se comprend tout à fait. Bien.
4: Oui.
0: Jérémy, revenons aux choses sérieuses. Oui. Pour le deuxième jeu, voici le jeu musical. J'aime bien moi ce jeu-là. C'est simple. La musique s'arrête. À vous de compléter les paroles et je vous fais deux propositions de réponse. Mais parfois elles sont loufoques, les propositions de réponse. Hein. Attention, parfois il y a des petits pièges. On est d'accord, Jérémy et Axel. Jérémy, vous prenez la main, vous laissez la main à Axel, vous voulez commencer ou pas?
3: Je commence, allez.
0: Eh ben c'est parfait, on va jouer avec le célèbre tube de William Scheller avec Rockin' Dollar, c'est parti.

0: Il sera quoi, à votre avis, Jérémy? Je serai votre idole, je serai votre star, ou alors, deuxième proposition, je serai votre pop star, je serai votre king. Ouh, pas simple choix. La première ou la deuxième? Je serai votre idole, je serai votre star, ou alors je serai votre pop star, je serai votre king. Jérémy?
1: Ah, j'irai la deuxième. Allez.
0: Je serai votre pop star, je serai votre king. La réponse en musique.
2: Je serai votre pop star, je serai votre
0: king. Bah ouais, king. Super. Rockin' de la.
2: Donnez-moi, madame, s'il vous plaît.
0: Avec William Scheller. C'est une bonne réponse, Jérémy. Vous la connaissez par cœur?
1: Non, pas par cœur, mais. Moi, je l'ai bien entendu. Donc.
0: On a un point, tout va bien. Attention, on va jouer maintenant avec Axel de Colombes. Axel, en cas d'égalité, une question subsidiaire, évidemment, vous sera posée pour vous départager. Vous êtes prêt, Axel?
1: Oui.
0: On va jouer avec une chanson qui est très connue, de Véronique Sanson, ça s'appelle Drôle de vie, c'est parti.
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0: Ah, qu'est-ce qu'elle fait à votre avis alors, Axel? Et je fais ce que j'ai envie, ou alors, et je fais le plein de folie.
4: Ah. Et je fais ce que j'ai envie.
0: Et je fais, j'ai envie. Et mais ça marche aussi pour le plein de folie, non?
4: Ouais, essayez. Non, non,

0: Qu'est-ce qu'elle est sympa cette chanson.
1: Bon bah voilà, égalité partout. Question subsidiaire pour nous départager. Tout à l'heure on avait le nombre d'hectares pour le lac de Paladru. Alors, je vais vous demander combien de kilomètres mesure le chemin de fer de la Mure, célèbre ligne touristique ferroviaire reliant Saint-Georges de Commiers à la Mure. Votre réponse en kilomètres, Jérémy de Cessinet.
2: Je dirais 50
1: kilomètres. Votre réponse, monsieur Axel de Colomb.
3: Je dirais 63.
1: La bonne réponse, c'était 30 kilomètres seulement. Et c'est déjà pas mal, 30 kilomètres dans les montagnes. Saint-Georges de Commiers à la Mure, c'était un exploit technique à l'époque. Et donc, bah, le plus proche, c'est Jérémy. Puisque c'était 30, vous avez dit combien? 60, c'est ça, hein, Axel, hein?
3: Moi, j'avais dit 60, ouais. C'est 63 ça. Même.
1: 63, donc c'est 30, la bonne réponse. Axel, je suis désolé.
3: Il n'y a aucun problème.
1: À bientôt, Axel, avec un bisous. L ou avec un O. Bah, bisous alors. Bisous, Axel. Passez un bon dimanche à Colombes.
3: Merci.
1: Salut, Axel. Jérémy, formidable. On va passer à la troisième étape. Ça va vite. Hein? Encore deux jeux. Puis on est là aussi pour s'amuser, hein, Jérémy. C'est sympa.
2: Ouais, c'est sympa.
1: Vous allez voir, le troisième jeu, il est génial. On vous pose 5 questions sur l'Isère. Et c'est seulement celui ou celle qui répond à la cinquième qui l'emporte. Mais si vous trompez à la cinquième question, c'est l'autre candidat qui ira en finale. Jérémy, on va marquer une petite pause et on se retrouve dans un instant pour la suite du Dédé, du Fifi, du Défi Isérois. À tout de suite sur Ici Isère, monsieur Jérémy.
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1: Dans un instant, troisième jeu pour le défi isérois. Qui va l'emporter? Nous le saurons à l'issue du quatrième jeu et nous accueillerons Eddy et Jean-Marc. En attendant, voici Abba avec Waterloo, la chanson qui leur offert bien sûr la victoire. Souvenez-vous, à l'Eurovision, c'était en 1974, 11h27.

0: Ah bah avec Waterloo. Allez, il est 11h30, on va retrouver Eddy et Jean-Marc dans moins d'une minute, tout de suite après quelques petites infos services.
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0: Allez, c'est parti, 4 jeux, 4 défis, un seul cadeau à l'arrivée dans un instant avec le 4e jeu, c'est celui qui remportera donc le 4e jeu qui gagnera cette carte cadeau pour vous faire plaisir, vous acheter ce que vous voulez dans de nombreuses enseignes. On va retrouver Jérémy de Cessinet. Jérémy commence à s'accrocher, attention, il y prend goût Jérémy. Jérémy, vous avez l'habitude, maintenant je vais vous demander d'accueillir Jean-Marc, Jean-Marc de Limbin, Jérémy.
3: Bonjour Jean-Marc.
4: Bienvenue. Oui, bonjour Jérémy.
0: C'est toujours. Posez une autre

0: le troisième jeu. Je l'adore ce jeu. 5 questions sur notre beau département de l'Isère. Pour l'instant, c'est évidemment Jérémy qui va garder la main, puisqu'il était là avant vous, Jean-Marc. Il peut rester jusqu'à la 5e question. Pour aller en finale, il faut répondre uniquement à la 5e question. On perd, on garde la main. Et si jamais Jérémy perd à la 5e question, c'est vous qui l'emportez, Jean-Marc, et vous irez en finale. C'est ça qui est bien. Tout peut arriver, tout peut changer avec ce troisième jeu. On garde la main. On y va, Jérémy, c'est parti ?
1: Allez, c'est parti.
0: On y va. Quel moyen de transport reliait Grenoble à Villard-de-Lans ? Mais attention, en 1920. En 1920. Est-ce que c'était un tramway, un téléphérique ou un chameau ? Votre réponse, Jérémy ?
1: Un tramway.
0: Un tramway. Bon, jusque-là, ça va. Hein ? Cette ligne faisait 39 km à l'époque. Et elle remontait Courbéria, la rue Hydro, etc., traversait le Drac pour arriver jusqu'à la pente du Vercors et jusqu'à Villars, une ligne qui a fermé en 49. Alors, voici la deuxième question. Quelle est, à votre avis, l'origine, l'étymologie du nom Hébin ? Hébin, on salue les Hébinois. Ça viendrait du bain de pied de Napoléon, du nom d'une seigneurie, ou alors ce nom signifierait un lieu des eaux ? Votre réponse, Jérémy, seulement Jérémy répond. Je vous rassure, Jean-Marc, vous allez bientôt la reprendre la main, vous allez voir ce que je vous dis. Faites-moi confiance, Jérémy. Jean-Marc, votre réponse ?
2: Jérémy.
0: Bon, d'accord. Il y a des prénoms de part. Bon, Jérémy de Cessinet, quelle est votre réponse ?
1: Oui, je pense Napoléon, peut-être là,
0: le fameux bain de pied de Napoléon, bien sûr. C'était le lieu des eaux. Et oui, il y a plusieurs hypothèses, mais la plus citée pour Hébin, c'est cette première qui convoque le préfixe donc « est », dérivé du gaulois qui signifie « eau », et le suffixe « bain » et « bain » qui signifie le lieu, donc le lieu des eaux, tout simplement, en raison des nombreux marais qu'il y avait à l'époque à cet endroit. Bon, on apprend des choses également, hein, en s'amusant, Jérémy. Et il perd la main, Jérémy. Maintenant, c'est à vous, Jean-Marc, pour la troisième question. Qu'est-ce qui s'est passé à Pont-de-Claix en 1875 ? Est-ce qu'on a construit la gare SNCF ? On a électrifié la ville ? Ou on a installé la fibre à haut débit ? Jean-Marc. Uniquement Jean-Marc répond.
2: La deuxième.
0: On a électrifié la ville, bien sûr. Eh bien, non. On a construit la première gare SNCF en 1875. Bien. Alors, c'est Jérémy qui reprend la main. Tout peut arriver dans ce jeu. Voici votre question, Jérémy, pour la quatrième. Quelle est, à votre avis, la signification de Saint-Martin-d'Air ? Eh oui, qui est après Grenoble, quand même, la ville la plus peuplée en Isère. C'est important. Alors, R signifie un moulin ? R, le nom d'une rivière ? Ou R signifie pauvre ? Jérémy, pour la quatrième question. Vite, vous me dites ?
1: Un moulin, allez.
0: Un moulin et Jérémy repère la main. Et non, c'était pauvre. R signifiait pauvre et R a le marécage. Un petit peu comme l'explication de tout à l'heure d'ailleurs. Alors voici la cinquième question. Et c'est Jean-Marc qui reprend la main. Jean-Marc, est-ce que vous allez la garder, cette main?
2: On verra.
0: Sinon c'est Jérémy qui ira en finale. La voici.
2: Ouais.
0: Quel dauphinois célèbre a habité la maison des champs dans le hameau de Furonnière à Claix. J'ai bien dit célèbre. Est-ce qu'il y a un piège ? Est-ce qu'il n'y a pas de piège ? C'est la cinquième question. Parfois, elle est un petit peu plus difficile. C'est Jean-Marc qui sera le premier à répondre à cette question. Est-ce Stendhal, François Ier ou Lamartine ?
2: Oui, Stendhal.
0: Vous dites Stendhal ?
2: Oui.
0: Il n'y avait pas de piège pour cette question, vous pensez, Jean-Marc ?
2: Vous parlez toujours de piège, donc c'est le piège dans le piège.
0: C'est pas faux. C'est une bonne réponse. Oui ! Absolument, c'était standard. Jérémy, je suis désolé, là, vous aviez la main souvent, mais malheureusement, peut-être pas au bon endroit, Jérémy. Jérémy, on va vous offrir un petit cadeau de consolation, évidemment, puisque vous êtes là depuis plusieurs étapes, Jérémy. En tout cas, merci beaucoup pour votre participation, Jérémy.
1: Merci à vous.
0: À bientôt. Et donc, Jean-Marc, on va en finale. C'est chouette.
2: Alléluia.
0: Alléluia, Jean-Marc. Avec le dernier jeu qui s'appelle Les 5 à la suite, il va falloir abuser et utiliser votre mémoire, Jean-Marc, dans un instant. Et okay. Si vous voulez jouer face à Jean-Marc pour la finale, vous nous appelez dès maintenant sur 04 76 46 45 deux fois. C'est le dernier jeu.

0: C'est la quatrième étape. C'est celui qui joue et qui remporte uniquement le quatrième jeu. Il repartira avec notre carte cadeau. 04 76 46 45 deux fois. On se retrouve dans 3 minutes, Jean-Marc. À tout de suite.
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0: Life and the Mechanics avec Over My Shoulder. Il est il est presque midi moins le quart. Il est grand temps de retrouver quoi ? La finale.
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0: Ah oui, c'est très varié, toutes sortes de jeux. On arrive au quatrième. J'aime bien aussi. Remarquez, je les aime tous, les jeux. Bah oui, parce qu'il y a du suspense, voilà. Et celui-là, il faut de la mémoire. On va retrouver donc Jean-Marc. Jean-Marc qui habite donc Limbin, qui a réussi donc la troisième étape il y a un instant. Et Jean-Marc, à votre tour, je vous demanderai d'accueillir Lionel. Et il habite Fontaine, Jean-Marc.
3: Bonjour Lionel.
4: Bonjour Jean-Marc, bonjour Pierre.
0: Bon, bonjour Lionel, je suis ravi de vous accueillir. Alors vous avez du bol Lionel, hein. Vous arrivez à la fin comme une fleur, tranquille.
4: Je suis allé jusqu'au bout et j'ai été battu à la fin par quelqu'un.
0: Ah, et vous étiez là depuis la première étape?
4: Une autre fois, oui.
0: Ah oui, ça c'est sympa ça. Voilà. Mais bon, rassurez-moi, il y a aussi le plaisir de jouer aussi Lionel, on est d'accord?
4: Bien sûr.
0: Puis là, c'est bien parce qu'on se dit, est-ce que je serais capable de, voilà, j'ai envie de m'affronter, j'ai envie de me tester sur ma culture iséroise, sur ma mémoire, plein de choses. Voici le quatrième jeu. C'est quoi le quatrième jeu? Eh bien, je vais vous poser cinq questions très courtes, parfois un petit peu, on va dire, inattendues. D'accord, Jean-Marc, Lionel, faut bien les écouter. Je ne pourrai pas les répéter deux fois. Pourquoi? Je vous donne les cinq questions. Vous ne répondez pas. Et vous me donnerez, à la fin de ma cinquième question, dans l'ordre et sans se tromper, les bonnes réponses, tout simplement. On est d'accord ?
4: On est d'accord.
0: Bon. Jean-Marc, comme vous avez gagné le troisième jeu, vous prenez la main ou vous la laissez à Lionel ?
5: Je prends la main.
0: Vous faites bien. Jean-Marc, c'est parti. Jean-Marc, quel est le prénom de Tintin ? Quel inventeur grenoblois a créé un canard mécanique qui de temps en temps fait caca? Quel instrument possède 88 touches en tout? Avec quelle célébrité aimeriez-vous dîner, Jean-Marc? Et enfin la dernière, quel animal figure sur le logo de Lacoste? Vos réponses dans l'ordre et sans se tromper. Jean-Marc.
5: Le prénom de Tintin. Tintin.
0: C'est une excellente réponse. Un point. On est bien d'accord que c'est un jeu sur la mémoire.
5: Hein. Alors, le canard mécanique, Monsieur Canardeau.
0: Monsieur Canardeau, et malheureusement, on va s'arrêter sur la deuxième. On ne fera qu'un point avec Tintin, et c'est plutôt Tintin pour vous, là, Jean-Marc. C'était le fameux Jacques de Vaucanson. Il y avait un musée également à Grenoble sur Vaucanson. Il a fait plein de choses, Vaucanson. Il a fait des choses concernant les métiers à tisser. Et il a fait énormément d'automates. Et on a un musée également dans le Vercors où on retrace également les inventions de Vaucanson. Personnage célèbre. Vous l'aviez, Lionel, Vaucanson?
4: Non, mais maintenant que vous le dites, Vaucanson, bien sûr, la magie des automates.
0: Jacques de Vaucanson. Bon, les 88 touches, c'était quoi? Mais c'est trop tard, Jean-Marc, mais c'est juste pour le jeu.
5: J'aurais dit le piano.
0: C'était une bonne réponse. Avec quelle célébrité m'auriez-vous dîné? Vous auriez dit qui?
5: Allez, avec vous.
0: Je suis pas une célébrité, moi. Ça, je l'aurais pas accepté, parce que voilà, il n'y a aucune célébrité. Quel animal figure sur le logo, évidemment, de cette célèbre marque Lacoste? Et évidemment, c'était le...
4: Crocodile.
0: Le crocodile. Bon, Jean-Marc, attention Jean-Marc, rien n'est perdu. Rien n'est perdu. Bon. Si Lionel fait la même chose que vous, une question subsidiaire vous sera posée pour vous départager. On est d'accord?
4: D'accord.
0: Allez, êtes-vous prêt Lionel?
4: Oui.
0: C'est parti. Quel animal est malin comme un... Quel festival de jazz se tient dans un théâtre antique isérois? Quel est en ce moment, pour la troisième question, votre fantasme? Quel pays a offert la statue de la liberté? Et enfin, quel Français a inventé la pasteurisation? Vos réponses dans l'ordre et sans se tromper, Lionel de Fontaine.
4: Alors, on dit malin comme un singe.
0: Bonne réponse, un point.
4: Un théâtre festival de jazz, un théâtre antique, c'est Vienne. Théâtre antique, vous avez dit de la région, de l'Isère, hein, c'est ça? De l'Isère?
0: Alors, je peux pas vous rappeler la question pour l'instant, hein, mais...
4: Oui, c'est...
0: Vous m'avez dit quoi comme réponse, la première?
4: Vienne, oui, festival de jazz à Vienne.
0: Je peux
4: la,
0: pas...
4: La première, je... malin comme un singe.
0: Oui, mais ça
4: première.
0: C'est bon, c'est un point. Mais la deuxième, je ne peux pas vous l'accorder, malheureusement, Lionel. Ma question était, quel festival de jazz, le festival, le nom du festival qui se tient dans un théâtre antique isérois. Et la bonne réponse, c'était Jazz à Vienne, c'était pas Vienne.
4: Ah, le nom du festival.
0: Eh bien oui, c'était ma question.
4: Ah, Jazz à Vienne.
0: Quel
4: d'accord.
0: festival de jazz.
4: D'accord.
0: Le festival de jazz, ce n'est pas Vienne. Je ne vous ai pas demandé
4: d'accord,
0: où se déroulait. Vous voyez ce que je veux dire.
4: Je croyais que c'était le lieu.
0: Ah non, non, voilà, attendez, attendez.
4: Non, non, mais je suis désolé. Pardon. Oui, j'ai mal.
0: Quel est en ce moment votre fantasme? Je m'en vais à la voir quand même, celle-là, Lionel.
4: Mon fantasme, aïe, aïe, aïe, si je vous le disais. Intimité. Bah, écoutez, peut-être rencontrer Monica Bellucci.
0: Ah, bah écoutez, pourquoi pas. Donc, ça restera un fantasme. Oui. Quel pays a offert la statue de la liberté? Bon, ça, vous l'aviez.
4: Attendez, vous m'avez dit le pays qui l'a offert. Attention, oui. Alors justement, là, je vais dans les détails.
0: Quel pays a offert la statue de la liberté?
4: Eh ben, c'est la France.
0: Bah, bien sûr, c'était une bonne réponse. Voilà. Et quel Français a inventé la pasteurisation? Elle a été facile aussi.
4: Pasteur.
0: Ce qui est dommage. C'est pour ça que, je vous expliquais Lionel, souvent on se dit, je vais prendre un stylo, un papier, je vais noter les réponses, et puis vous allez voir l'animateur, je vais l'avoir comme ça, et j'aurai toutes les réponses. Mais, si vous n'écoutez pas correctement, parce qu'il y a des petits pièges, il y a des petits pièges dans les questions, eh bien on peut parfois aussi se tromper. Donc, écrire à côté, ou bien écouter les questions, je ne sais pas. Donc là, question subsidiaire maintenant, pour vous départager, on est bien d'accord, puisque vous avez un point chacun.
4: Oui.
0: Comme quoi tout peut arriver. Voici la question. Et il faut répondre assez rapidement. Combien de réserves naturelles nationales compte le département de l'Isère sur son territoire? Votre avis, Jean-Marc? Une réponse.
5: 8.
0: Vous me dites 8. Et vous, Lionel, vous me dites?
4: Réserve naturelle, 4.
0: Vous me dites 4. Le plus proche l'emportera, je vous l'ai dit, hein. Et la réponse, c'était 5. Avec les Hautes-Chartreuses, le Haut de Vierre-Valence, la Platillière et l'étang de Lens et le lac Mutel. Ça fait 5.
4: D'accord.
0: Ouais. Et donc, qui m'a dit 4? C'est Lionel.
4: C'est moi.
0: Donc, et vous avez dit 8, donc le plus proche, c'est évidemment Lionel. Jean-Marc, je suis désolé, Jean-Marc.
4: Ouais, pas grave. Désolé, Jean-Marc.
0: C'est dur de
5: merci,
0: perdre sur
5: Jean-Marc,
0: une question subsidiaire. C'est vraiment très dur.
4: Belle lutte, merci.
0: Salut, oui, belle lutte, absolument. Et Lionel, c'est gagné.
4: Merci.
0: Voilà, vous allez pouvoir vous faire plaisir. Vous achetez ce que vous voulez avec cette carte cadeau. Je vous souhaite un très bon dimanche à Fontaine, mon cher Lionel. Bah, vous le méritez bien.
4: Tout ici.
0: Vous le méritez, parce que l'autre fois, vous aviez perdu, Lionel. Donc, tout va bien.
4: Oui.
0: Merci.
4: Merci à
0: très vite sur ICI Isère. Salut, Lionel. Au revoir.
4: Bonne journée.
0: Bonne journée.
4: Au revoir.
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0: Allez, c'est parti, il est grand temps de retrouver le coup de cœur de quoi? Bah des libraires de notre département, histoire d'être un petit peu à la page et surtout quand même de se faire plaisir. Notre invité, c'est la librairie Artaud, située à Grenoble, au micro de Yann et la Maui.
11: Le coup de cœur des libraires, c'est le moment sur Ici Isère, on donne la parole aux librairies iséroises. C'est le cas aujourd'hui avec la librairie Artaud. Bonjour Emmanuel.
12: Bonjour Yann.
11: Aujourd'hui, un ouvrage dans la collection épique aux éditions du Rouergue, que vous nous proposez, le lac de Marine, son lac de Marine Carteron.
12: Exactement, et c'est un coup de cœur magistral. J'adore de toute façon cette autrice qui m'avait déjà embarquée dans différentes aventures, auparavant. Et là, nous allons revisiter le lac d'Annecy avec la légende de la Dame d'Angon dans la commune de Talloire. Elle a vraiment réécrit cette légende sous la forme d'un thriller gothique, fantastique et profondément féministe.
11: On a des choses là assez sombres dans ce que vous nous proposez ?
12: Exactement, c'est vraiment à partir de 15 ans, pas avant, parce que cet univers peut être vraiment très angoissant, mais ça devient addictif. Hein. C'est bizarre de dire ça. La plume de Marine Carteron nous embarque avec cette histoire où il y a elle avec un grand E majuscule. C'est une entité immortelle qui vit dans les profondeurs aquatiques du lac.
11: C'est ce que je vous allais vous demander. On n'est pas du tout en lien avec le Loch Ness. Non, là, c'est pas une histoire de bête au fond du lac d'Annecy, mais quel genre d'entité? Pouvez-vous nous en dire plus sans tout dévoiler?
12: Bien sûr, elle possède des branchies. Elle a vraiment une beauté hypnotique et elle est d'une cruauté très froide, dictée par un besoin viscéral d'avoir un enfant. Et pour cela, elle doit attirer de jeunes hommes dans les profondeurs du lac. Donc, nous allons faire des allers-retours entre aujourd'hui, parce qu'on va suivre une bande d'adolescents qui vont voir disparaître leurs copains vraiment sous leurs yeux. Ils sont au bord du lac, en train de passer du temps ensemble, une petite soirée. Et c'est là où on va basculer dans toutes ses vies, parce qu'elle existe depuis la nuit des temps, cette dame, et elle a traversé toutes les époques, et c'est très très très bien écrit.
11: Alors, vous allez me créer une psychose, les habitants vont plus oser aller mettre le pied dans le lac d'Annecy avec ce que vous me racontez, Emmanuel.
12: Je crois que pour ceux qui connaissent la légende, c'est déjà le cas, bien avant l'écriture de Marine Carteron.
11: Ça s'appelle Son Lac, donc, de Marine Carteron, qui nous plonge dans les légendes du lac d'Annecy. C'est aux éditions du Rouergue, dans la collection épique, et évidemment à retrouver, entre autres, dans la librairie Artaud. Et ben, merci pour ce petit frisson du week-end, Emmanuel. Sympa.
12: Merci, Yann.
0: Et merci à vous Yann et la Maui. Allez, dans un instant, le journal de Laurent Gallien. En attendant, une petite info, tiens, par exemple, sachez que le forum senior, eh bien, aura lieu très bientôt. Il est passé puisque c'est le 10, c'était hier, je suis bête. Donc voilà, je voulais vous parler du spectacle de Serge Papagali qui s'appelle La vie, c'est cool. Je me suis fait avoir avec la date. Et vous pourrez applaudir, bien sûr, le nouveau solo de Serge Papagali du 14 au 16 octobre à 20h30. Notez bien ce rendez-vous, ce sera à la Agora de Saint-Imi.
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0: Merci d'avoir choisi Ici, Isère pour vous informer. Il est midi. Le journal, c'est avec vous, Laurent Gallien, bonjour.
14: Bonjour.
0: Un drame, donc, cette nuit sur l'autoroute A480 à Grenoble.
14: Oui, vers 2h45, une femme a été percutée par une voiture alors qu'elle divaguait à pied sur l'autoroute à hauteur du CEA. Elle a été tuée sur le coup. Les occupants de la voiture, qui n'a pas pu l'éviter, ont été pris en charge sous le choc.
0: Les sapeurs-pompiers, donc, de l'Isère ont ouvert les portes de leur quartier général.
14: L'état-major du SDIS, hier à Fontaine, le syndicat départemental d'incendie et de secours, pour montrer le travail des pompiers. Peut-être susciter également des vocations, même si les pompiers volontaires ne manquent pas forcément en Isère. Selon Loïc Pichard, c'est le chef du groupement volontariat du SDIS 38.
15: Souvent, les gens aiment savoir est-ce que c'est fait pour moi ? Donc là, on leur répond à la question. Un pompier volontaire, c'est de 16 à 67 ans, pour les hommes et pour les femmes. Dans les questions que nous posent les gens, c'est est-ce que je peux concilier également ma vie professionnelle, ma vie personnelle avec un engagement de pompier volontaire ? Et on leur dit que oui. On a des dispositifs comme les conventions employeurs ou les conventions périscolaires qui sont des aides pour tous les citoyens qui veulent s'engager. En Isère, on est un tout petit peu moins que 4000 pompiers volontaires. 65% des interventions de l'Isère sont faites par des pompiers volontaires. On a des disparités géographiques. En fait, on a des secteurs comme les secteurs de montagne ou des secteurs très ruraux où les bassins de vie, il y a moins d'habitants et donc il y a moins de pompiers volontaires. Et aujourd'hui, nous, ce qui nous préoccupe, c'est avoir des pompiers volontaires dans tous les territoires.
14: Loïc Pichard, le chef du groupement volontariat des sapeurs-pompiers de l'Isère. C'est une question de santé publique, disent-elles. Entre descente des alpages et porte ouverte chez les pompiers hier dans le bassin grenoblois, une centaine de personnes ont manifesté au jardin de ville de Grenoble contre le texte que s'apprête à voter l'Union européenne. Un texte qui prévoit notamment d'allonger la durée d'utilisation de certains produits pesticides et d'autoriser plus de dérogations aux agriculteurs. Une manifestation sur le même thème a aussi eu lieu hier matin à Vinay. Une pétition proposée au Grenoblois ce matin sur les marchés de l'Île Verte et de l'Abbaye de la part d'un collectif qui se mobilise contre la fermeture annoncée d'ici la fin de l'année de 7 bureaux de poste en Isère, dont 4 à Grenoble, Bajatière, Stalingrad, les Eaux Claires et l'Île Verte.
0: Il est le plus jeune vainqueur de l'histoire du Tour de Lombardie.
14: À 20 ans et 16 jours, Paul Sexas s'est imposé en solitaire hier lors de la 120e édition de cette grande classique du cyclisme. Tadej Pogacar était absent, mais tous les autres cadors étaient là. Une très belle victoire après une saison marquée déjà tout de même par une 4e place sur le Tour de France.
0: Et donc, comme Léon Marchand, elle a décidé d'aller s'entraîner dans une université américaine.
14: Oui, pour viser le plus haut niveau, la jeune nageuse Maëline Bessard est désormais installée en Floride. Après 2 ans au club de Grenoble, vous avez pu la joindre, Antonin Kermen, et c'est un autre monde, la Floride.
16: Maëline Bessard découvre une nouvelle langue, une nouvelle culture et surtout un nouvel environnement d'entraînement. Le système universitaire américain dispose de moyens disproportionnés par rapport à ce qui se fait en France.
17: C'est vraiment impressionnant. On a 6 entraîneurs, une prépa physique, des coachs de prépa mentale, on a des coachs aussi de nutrition. Puis même la piscine, c'est vrai que c'est un peu plus grand, c'est un peu plus impressionnant aussi. La salle de musculation, pareil, il y a des tonnes de machines, quoi.
16: Au sein des Gators, les Alligators, Maëline Bessard côtoie une cinquantaine de nageurs et nageuses de niveau international, dont Cathy Ledecky, 9 titres olympiques, l'une des plus grandes nageuses de l'histoire.
17: Ça fait bizarre. Oui, c'est vrai, se retrouver là, faire nos petites routines d'échauffement ensemble, de musculation ensemble, des fois faire des séries avec elle, c'est assez étonnant. Et puis, j'étais assez curieuse aussi de voir comment des Olympiens comme ça peuvent s'entraîner, quelles sont leurs méthodes d'entraînement, etc. Donc oui, c'est assez intéressant.
16: Avec forcément l'envie dans les années futures de briller aussi aux JO et dans les grands championnats.
14: Et pendant ce temps-là, à Grenoble, son ancien club organise ce week-end sa grande compétition annuelle, l'Open des Alpes, avec des finales à suivre encore aujourd'hui à la piscine universitaire. Cinq clubs isérois disputent cet après-midi le cinquième tour de la Coupe de France de football. Colombier-Châteaulas, Pontchiérie et Cessinet-Parisais sont à l'extérieur, chez des adversaires de niveau inférieur. Et puis la Tour Saint-Clair et Salaise-sur-Seine, tous deux en Régional 2, s'affrontent à 14h30 à la Tour du Pin. Hier, Domarin et Manival se sont qualifiés pour le sixième tour. Mais Passasnage, battu 1-0 à Argonnet en Haute-Savoie. Les clubs de Ligue 2 dans Grenoble entrent en lice au 7e tour. Les prévisions de Météo France pour cet après-midi, Pierre.
18: Oui, avec surtout quand même pas mal de voiles élevées qui tamiseront ou masqueront notre soleil isérois. On attend côté température, bon, bah écoutez, pour un 11 octobre, 17 degrés à Voiron et Saint-Marcelin, 18 degrés à Grenoble, 16 degrés à Bourgoin. Pour la nuit prochaine, on nous annonce le plein d'étoiles et puis le temps devrait être plutôt agréable, au moins jusqu'en milieu de semaine, comme nous l'annonce le centre Météo France de Saint-Martin-d'Air. Allez, il vient déjeuner chez vous. Je vous laisse avec Willy Rebelli.
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21: Bonjour, bon dimanche. Sous vos applaudissements, c'est Willy vient déjeuner chez vous, numéro 1096.
22: Ah là là,
21: filoche, mes amis. Bonjour la tribu.
22: Bonjour.
21: Alors, qui est là aujourd'hui? Nicolas Malabotte, notre enfant de la télé. Bonjour mon bon Nicolas.
22: Bonjour Willy, bonjour tout le monde.
21: Et Fabien Emo, notre geek. Bonjour mon Fabineux.
23: Bonjour Willy, bonjour à tous.
21: Et bienvenue à tous. J'espère que vous avez passé, que votre week-end se passe bien. Voilà, le nôtre ici se passe à merveille, puisque ces 90 prochaines minutes vont être formidables. Avec jusqu'à 13h30 des invités pour comprendre l'actu de la semaine, des chroniques pour s'amuser de cette actu de la semaine. Le tirage à 13h25 pour gagner 2000 euros de vacances avec nos amis de chez Blambra. Bref, ici tout va bien, alors vite notez les dossiers du jour. Dans un instant, on va revenir sur la journée de mardi qui était la journée nationale des aidants. Un aidant est une personne qui prend soin au quotidien d'un proche âgé, malade ou en situation de handicap. Oui, mais alors comment faire quand on est aidant et qu'on travaille à côté? Je sais que vous êtes nombreux dans ces cas-là, bien on en parle dans une minute. Et à 12h30, événement, c'est le retour du gigot du dimanche.
22: Ah, on adore.
21: On bien ça. Alors, je rappelle que le gigot, c'est un plat star de nos tables le dimanche. Et bien nous, ici, de temps en temps, pour le plaisir, on recevra une star à votre table. Et aujourd'hui, c'est certainement celui qui a inventé les meilleurs concepts à la télé. Le meilleur. Les années 80, c'est lui. Patrick Sabatier viendra fêter ses 50 ans de télévision avec son livre « Souviens-toi, c'était un mercredi ». Et là, il en parlera aujourd'hui, dimanche. Et on s'en souviendra. Patrick Sabatier avec nous dans 20 minutes. Et puis, vous commencez à le savoir maintenant, mes amis, c'est la nouveauté de cette saison, dorénavant entre 13h et 13h30. C'est vous qui avez les clés de cette émission, les clés de cette émission. C'est 30 minutes, rien qu'avec vous. Venez à l'antenne nous raconter vos youpis, vos moments de la semaine, la belle rencontre, la jolie histoire. Venez nous faire un petit coucou. Venez aussi réagir sur les thèmes du jour. Si vous êtes aidant, dites-nous comment ça se passe pour vous, les galères, les joies. Si vous voulez aussi poser une question à Patrick Sabatier, profitez-en.
22: Et partagez un souvenir, il y en a eu tellement.
21: Et voilà, il y a plein de souvenirs de télé avec Patrick Sabatier. Le samedi, c'est Youpi la vie, certes, mais le dimanche, c'est Youpi aussi. Alors notez bien le numéro 0810 055 056. Plus que jamais, ici, c'est chez vous. 0810 055 056. Et vous repartirez aujourd'hui encore.
22: Eh bien, les vacances de la Toussaint approchent. On a décidé de vous gâter, vous l'avez dit. On met en jeu un séjour dans un des clubs de vacances Bellambra. 2000 euros de vacances pour vous et rien que pour vous. Voilà. Le tirage en fin d'émission.
21: Vous partez où vous voulez, quand vous voulez, avec qui vous voulez.
23: Et sur ce même numéro, vous pouvez également réagir gratuitement sur WhatsApp.
21: Voilà.
23: 0810 055 056. On attend vos messages, vos vocaux. Vous pouvez même nous envoyer des photos, votre table du dimanche. Faites-vous plaisir, on reçoit tout sur nos écrans dans le studio en direct.
21: Merci. Est-ce qu'on a tout dit?
22: On a tout dit.
21: Allez, hop, hop, hop.
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21: Et ouvrons notre premier dossier. Help, aidons-nous. Bonjour Christine Lamidel.
24: Bonjour Willy.
21: Bienvenue ici ma chère Christine, vous êtes la directrice et fondatrice générale de Tilia. Alors Tilia, c'est quoi? Vous y faites quoi?
24: Eh bien, c'est une société de conseil et d'accompagnement des entreprises et des salariés aidants.
3: Voilà. Les aidants, justement, parfois, ils travaillent.
4: Exactement.
3: Pour accompagner leurs proches.
4: Exactement. Bon, on va parler de ça, ma chère Christine, puisque vous avez publié cette semaine le baromètre Aider et travailler 2026. Alors, avant de détailler comme ça, de donner quelques exemples issus de ce baromètre, déjà, de manière générale, qu'est-ce qu'on peut dire? Est-ce que l'entreprise aide comme il le faut le salarié aidant? Est-ce que l'entreprise comprend la situation des salariés aidants?
3: Eh bien, de plus en plus,
4: envie
3: de vous dire que oui.
4: Bon.
3: Et ça, c'est une bonne nouvelle.
4: Voilà.
3: Parce que il y a cette écoute. En tout cas, on va pouvoir maintenant évoquer plus facilement auprès de son manager, son RH, eh bien, sa situation, sans rentrer dans les détails de
4: bien
3: sa
4: sûr.
3: Vie privée, bien entendu. Voilà. Mais trouver des aménagements pour concilier toutes ses responsabilités.
4: Parce que 20% des salariés sont aidants, hein, c'est ça à peu près.
3: Tout à fait.
4: Voilà. Voilà.
3: Et d'ici 2030, on sera sur 1 sur 4.
4: Voilà, parce que la population vieillit, c'est pour ça. Voilà.
3: Alors oui, et puis des maladies chroniques de plus en plus précoces, maladies d'Alzheimer, des cancers, c'est Octobre Rose aussi. C'est vrai qu'on est tous concernés.
4: Un salarié aidant, il n'est pas forcément visible dans une entreprise. Nous, peut-être que dans notre open space, il y a des aidants
5: et on ne sait pas forcément.
3: C'est ça, c'est que bien souvent, c'est une population qui est invisibilisée. On n'a pas très envie de parler de ces sujets-là. Mmh. On a peur d'être un petit peu mis de côté dans les évolutions de carrière. On a peur d'être jugé comme fragile. Or, aujourd'hui, et ce que nous dit le baromètre, justement, réalisé avec Interfacia ITIA, c'est que on développe des compétences. Et unanimement, les collègues, les managers et les aidants disent qu'effectivement, quand on est aidant, on développe des capacités, on acquiert des compétences qui pourraient être mises au service de l'entreprise.
4: Voilà. Donc ça, effectivement, ça apparaît très clairement dans votre baromètre. Tiens, par exemple, j'ai aussi pris ce chiffre-là. 55% des salariés aidants le sont depuis au moins 6 ans. Ils y consacrent 14 heures par semaine. C'est l'équivalent de 2 jours de travail. Donc quand on travaille à côté... Comment on fait alors?
3: C'est compliqué. On a, nous, des aidants qui nous disent, avant d'aller à leur journée de travail, passer chez leurs parents âgés ou s'occuper d'un enfant en situation de handicap. Et puis, pour d'autres, c'est essayer de pas manger le déjeuner lors du déjeuner pour partir ensuite sur, par exemple, à l'hôpital, à l'EHPAD, pour prendre le relais auprès de leurs proches. Et ça veut dire que cette... accompagnement sur la durée pendant plus de 6 ans, ça épuise les aidants et bien trop souvent, il y a aussi des risques pour leur propre santé.
4: Ouais.
3: Et c'est pour ça que c'est important de sensibiliser un maximum et pas que pour la Journée nationale des aidants qui a lieu le 6 octobre chaque année, mais de faire porter cette voix des aidants parce que ils ont besoin d'être accompagnés, des aménagements dans l'entreprise.
4: Voilà. 85% qui disent effectivement que ça a des répercussions négatives sur leur santé et du coup leur travail aussi, parce qu'ils peuvent aussi peut-être
5: avoir la tête ailleurs.
4: Ouais, voilà.
3: Six salariés aidants sur 10 ont dû aménager leur temps de travail, modifier leurs horaires, voire certains ont carrément quitté leur activité professionnelle pour pouvoir s'occuper de ce proche. Et ça, c'est important parce que aujourd'hui, on n'a pas à choisir entre son proche, son activité professionnelle. Et le travail, c'est aussi pour les aidants une bulle d'oxygène, un endroit où ils vont pouvoir se ressourcer.
4: Exactement.
3: Et ça, c'est important de pouvoir justement... le partager plus largement. Il y a d'ailleurs un syndicat, le Syndicat National des Aidants, qui permet aussi aux aidants d'exprimer leur voix et de se, parce qu'on est bien souvent seul face à l'aidance, et bien de se dire on va se regrouper tous ensemble pour pouvoir porter cette cause plus largement.
4: Voilà. Donc, ce qui ressort effectivement de votre baromètre, c'est ce que vous nous disiez à l'instant, ma chère Christine. Donc, effectivement, l'entreprise agit de plus en plus, on va dire, en faveur de l'aidant, du salarié aidant, il manque. C'est quoi? Il manque encore peut-être une petite solution pour y aller encore un petit peu plus. Déjà, peut-être rendre le sujet plus visible déjà.
3: Tout à fait. Il y a justement, nous on intervient sur la partie d'abord collective pour sensibiliser les RH, les managers. Ça n'arrive pas qu'aux autres.
4: Non.
3: Et faire en sorte que tout le monde se dise... c'est pas un sujet tabou, c'est pas quelque chose qui doit nous exclure de l'entreprise, c'est au contraire de se dire que tout le monde porte le sujet. Alors ça peut être des dons de jours de congé, ça peut être que on va mettre en place des groupes de parole, de la paire aidance, pour se partager des bonnes pratiques entre collègues aidants. Ce qui a marché pour un peut peut-être marcher pour un autre. Et puis, faire que les managers, par exemple, un responsable,
24: puissent être là pour détecter peut-être les situations, parce que ce qu'on n'a pas dit aussi, c'est que bien souvent les aidants ne savent pas qu'ils sont aidants. Et aujourd'hui, 6 aidants sur 10 ne se reconnaissent pas dans ce terme. Ouais. Moi-même, voilà, avec mon époux, on est aidant de nos enfants, dont un qui est atteint de troubles du neurodéveloppement, et on est un papa, on est une maman, on n'est pas l'aidant de notre fils.
4: Exactement.
24: Voilà. Et quand bien même c'est inné, c'est quand tout est là, c'est quelque chose de naturel, on se dit on va accompagner nos parents qui vieillissent vers l'EHPAD, etc. Eh bien, on ne dit pas on est les dents de nos parents.
4: Ouais,
24: voilà, vrai, donc il y a, vrai, y a ce vrai. Sujet de vraiment acculturer, sensibiliser un maximum. Et merci beaucoup de parler de ce sujet-là.
4: Avec beaucoup de plaisir, on le fait assez régulièrement, parce qu'on a beaucoup d'auditeurs et d'auditrices qui sont aidants d'une manière ou d'une autre et qui de temps en temps, effectivement, viennent nous en parler. Merci infiniment. Christine Lamidelle, directrice et fondatrice générale donc de Tilia. Vous avez donc publié cette semaine cette grande enquête sur les salariés aidants.
22: Aidons les aidants.
4: Bravo, vous deux, vous êtes un peu mes aidants.
22: Oui.
4: Hein, c'est vrai.
22: Si on vous aide à traverser la route,
4: tout le temps,
22: on vous fait manger quand on part en tournée.
4: Tout le temps,
22: avec l'âge,
4: j'oublie la moitié des trucs. Vous êtes mes deux cerveaux. Stop.
22: C'est dire. Hein.
4: Si vous voulez réagir là-dessus, mes amis, n'hésitez pas. 0810 055 056. On en parle tous ensemble à partir de 13h. On parle de quoi avec toi dans un instant, mon bon Fabinou?
22: L'actu web, le beurre français cartonne auprès des touristes de passage en France. Tout le monde veut sa plaquette de
4: beurre
22: made in France. Pourquoi?
4: Très bien.
22: Réponse dans un instant.
4: Eh bien écoutez, je ne sais pas si lui aime le beurre. En tout cas, il fête ses 75 ans aujourd'hui. C'est Jean-Jacques Goldman. Donc aujourd'hui, il y a une journée spéciale sur votre radio ici. À chaque heure, il y a un titre de Jean-Jacques Goldman. Eh bien nous, on a Jean-Jacques Goldman et Céline Dion en plus. On n'entend pas beaucoup parler de Céline Dion. En ce moment, voici.

0: bah pour l'instant, nous, j'irai, voilà, restez là. Nous, jusqu'à 13h30, on ne bouge pas. C'était Céline Dion. Bon anniversaire, Jean-Jacques Goldman. Si, peut-être qu'il nous écoute.
1: Peut-être,
0: pourquoi peut-être qu'il nous écoute. Rigolons pas avec ça. J'ai une minute pour vous raconter une anecdote vite fait. Quand j'étais tout petit, enfin tout jeune, je bossais sur une autre radio avec un animateur qui s'appelait Julien Courbet. Et un jour, on dit comme ça à l'antenne, on passait un Jean-Jacques Goldman et on dit, on adore Jean-Jacques Goldman. Oh, évidemment, il nous écoute pas, aucune chance. On embrasse Jean-Jacques Goldman et tout. Et dans les 10 minutes, je vous jure, on a reçu un fax. Donc ça datait il y a quelques temps. Ouais, c'était avant-hier. Et on reçoit un fax. Bonjour, c'est Jean-Jacques Goldman.
2: C'est la classe, quand même.
0: Je vous écoute et tout. Je viendrai vous voir avec plaisir. Et il est venu.
1: Incroyable.
0: Voilà, Jean-Jacques. Voilà,
1: il va peut-être venir.
0: Voilà,
1: il y a Paris en plus. Parce qu'il a assisté vendredi au concert de Céline.
0: Bon, bah, Jean-Jacques, tu as une heure pour venir. Merci infiniment.
1: Dépêche-toi.
0: Allez, gagne le jingle qu'on a.
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0: Peut-être fait par Jean-Jacques Goldman, ces jingles. Merci beaucoup. Dans un instant, on va vous présenter un invité pas banal, parce que cette saison encore, on aime vous présenter des invités pas banaux. Mais d'abord, mon Fabien Emo, notre geek, alors.
4: C'est parti pour toute l'actu web de la semaine. Souvenez-vous, il y a 15 jours, je vous disais que cette chanson était en train de faire le tour du monde.
5: Ça continue.
1: Ah non, mais le monde entier.
4: Le monde entier.
0: C'est génial.
4: La chanson de Patrick Sébastien. Donc, Toc Toc fait le tour du monde, car les internautes de ce film en train de danser dessus, ça devient viral. Voilà, tout le monde écoute cette chanson. Et bien, cette semaine, une nouvelle chanson fait le buzz en France, uniquement pour l'instant, et c'est celle-ci.
1: Annie,
4: c'est de la chanson populaire. La bonne du curé d'Annie Cordy cartonne sur TikTok grâce à un joueur en fait de rugby catalan. Valentin en fait a été filmé par son club de rugby en train de chanter du Annie Cordy, parce qu'en fait il connaît les paroles par cœur. Résultat, 2 millions de vues pour cette vidéo.

0: voilà. Pour la reprise de La Bonne du Curé d'Annie Cordy. Valentin a d'ailleurs été reçu chez nos amis d'Ici Roussillon. Interview à écouter sur ici.fr. La Bonne du Curé, futur hymne des rugbyman. Affaire à suivre, moi je ne veux pas m'en mêler.
1: Mêler.
0: On change de sujet.
2: Il faudrait un gros paquet de beurre, car j'aime bien le beurre.
0: Allez, toujours dans l'actu web, le beurre français rend fou les internautes du monde entier. Voilà. D'ailleurs, sur TikTok, le hashtag French Butter se compte par milliers. Et sur ces vidéos, on voit des internautes déguster des plaquettes de beurre made in France. Apparemment, c'est le souvenir indispensable quand des touristes sont chez nous à Paris.
3: My mom just got home from Paris and brought me back all this butter.
0: So much beurre.
3: I have a French baguette in the freezer.
0: Et à déguste, elle se filme. Les vidéos cartonnent sur les réseaux. Le beurre français à la cote, surtout donc chez les Américains, car notre beurre contient entre 82 et 85% de matière grasse contre 80% pour le beurre américain.
1: Il est dégueulasse là-bas. c'est vrai, il est pas bon.
0: Et vu ce succès, il y a une enseigne qui s'appelle La Grande Épicerie, qui permet de commander du beurre en ligne. Et en tout, il vous propose plus de 150 beurres différents, donc beurre au piment d'Espelette, beurre à la truffe, du beurre au yuzu.
1: Alors la Grande Épicerie, pour ceux qui ne connaissent pas, il faut avoir un grand pouvoir d'achat.
0: Mais ça fonctionne. Ça bref, c'est un véritable succès. Et pour info, en France, on consomme environ 8 kilos de beurre par habitant et par an. Et chez les Bretons, c'est un peu plus. C'est 12 kilos par an. Le gras, c'est la vie. Vive la France, black blanc beurre.
1: Et pardon, mais moi j'ai découvert, j'ai découvert, honte à moi, il y a peut-être 4 ans, j'ai découvert le beurre demi-sel. Maintenant, mais je ne jure que par ça.
0: Et moi aussi.
1: Ah, toi, t'aimes pas trop. Bah, tout, mais dans une tartine, beurre de chèvre. J'adore
4: moi, je vois pas la différence.
1: Oh,
4: je vois
1: que j'ai
0: pas de palais. Il a pas de palais.
4: J'ai aucun palais.
0: Soit il a pas de palais, soit il a le Covid.
4: Pour moi, du beurre, c'est le beurre.
1: Bah, arrête, demi-sel, on voit. Appelez-nous. 0810 055 056. On fera un débat tout à l'heure. Beurre demi-sel ou beurre doux?
0: Ou beurre doux.
4: Ou demi-doux.
1: Ou demi-doux. Demi-doux.
0: On termine avec le concon de la semaine. Le concon de la semaine se trouve en Angleterre. Écoutez, car il est exceptionnel, c'est un champion du monde. Cette semaine, un Britannique de 50 ans a été jugé pour avoir parcouru donc 200 km sur une autoroute sans permis. En plus de ça, il était complètement ivre. Il avait consommé 3 bouteilles de pinard avant de prendre le volant. Et cerise sur le gâteau, il était aveugle. Il a plié le game.
4: Il cochait toutes les cases là.
0: Alors c'est dingue. Alors pendant le procès, on lui a demandé comment il avait fait pour conduire sans rien voir. Et là, il a expliqué qu'il réussissait quand même à se guider grâce au feu arrière des camions, parce qu'il arrive quand même à distinguer les grosses masses lumineuses. C'est ce que je vous dis. C'est le concon de la semaine. C'est ce qui s'appelle conduire à l'aveuglette.
1: Conduire. Merci infiniment, mon cher Fabien. Quelque chose à rajouter, Nicolas?
4: Ben non, moi j'adore écouter Fabien.
0: C'est vrai, t'aimes écouter?
4: Ah ben, je pourrais l'écouter toute la journée.
1: Merci. Vous voyez, ça c'est des cours d'impro. Vous voyez, c'était pas prévu.
0: Je leur donne la balle.
1: Alors ça rebondit pas bien. Ça fait.
0: Sur le ventre de Nico, moi j'adore rebondir.
1: Mais c'est. Ah oui. Ça c'est doux. Ça c'est le beurre doux.
0: C'est le beurre doux.
1: Mec, il est doux, Nicolas.
5: T'es doux. Oui, viens déjeuner chez vous.
1: Nicolas, c'est la douceur incarnée. C'est l'être le plus gentil du monde.
0: Ah oui, c'est vrai.
1: Mais vraiment. Qu'est-ce qu'on fait là? Bah oui, comme promis. Bien sûr. Comme promis, place à la personne pas banale du dimanche. Bonjour, Laure Antoniotti.
6: Bonjour.
1: Ça va, Laure? Bienvenue ici, ma chère Laure.
6: Ça va très bien.
1: Bon, vous êtes étudiante à l'Institut Agro Rennes-Angers. Et pendant 2 ans, Laure, avec des camarades de classe, vous avez réfléchi à créer quelque chose de nouveau qu'on va peut-être retrouver bientôt sur nos tables, à côté du beurre demi-doux, demi-sel, demi-ce que vous voulez, entre deux morceaux de baguette tradition. C'est ma préférée, la baguette tradition. J'adore le crognon. Moi, j'ai dit crognon. Comment on dit crognon?
0: Moi, je dis quignon.
1: Quignon. C'est le crognon. Vous avez inventé quoi, alors, ma chère Laure?
6: Alors, on a inventé une alternative au chocolat sans cacao, ni beurre de cacao.
1: C'est le chocolat sans cacao.
6: Tout à fait.
1: Voilà.
6: Pour se rapprocher au plus proche du plaisir chocolaté, sans avoir tous les effets un peu néfastes du chocolat. Qu'on trouve en ce moment.
1: Voilà, parce que avant de nous dire ce qu'il y a dedans dans votre chocolat sans chocolat, c'est que déjà vous êtes partie d'un constat, c'est que le cacao, c'est un peu compliqué là, c'est cher, c'est ça. Hein.
6: Tout à fait. Ouais. Depuis 2024, on a eu une énorme hausse des prix. aussi dû au réchauffement climatique, les productions en Afrique de l'Ouest, elles ont diminué. Donc derrière, ça impacte sur toute la chaîne de production.
1: Voilà. Donc dans votre
6: On est parti de ce constat.
1: De ce constat-là, voilà. Donc du coup, dans votre chocolat sans chocolat, qui s'appelle Barré, il y a quoi alors dans Barré ?
6: Tout à fait.
1: Dedans Barré, il y a quoi ?
6: Dans Barré, vous pouvez retrouver de la caroube, de l'avoine, du tournesol, mais aussi de la chicorée.
1: Ah oui, de la chicorée. C'est pas de la ricorée, hein, parce que c'est pas la mi-ricorée, c'est la mi-chicorée. Là.
0: Et grâce à tout ça, on retrouve quand même le goût du chocolat ? Grâce à tout ça, on retrouve quand même le goût du chocolat.
6: On a essayé de se rapprocher le plus du goût du chocolat, mais si on n'utilise pas d'arôme, comme c'est un produit qui est très complexe niveau de l'aromatique, c'est assez compliqué de se rapprocher. Donc, on a essayé de faire notre maximum. Et après, faut goûter et voir si ça vous plaît.
1: Donc, sans colorant, sans arôme, sans additif, sans chocolat, sans chemise, sans pantalon, il y a rien. C'est donc une imitation du cacao. Donc, voilà, c'est une pour ceux qui veulent consommer une tablette différemment, on va dire.
6: Tout à fait. Avec moins d'impact. Du coup, on a réussi, comme on prend des produits qui viennent de moins loin, on a réussi à réduire notre impact environnemental de les émissions de gaz à effet de serre de 86% rapport à une tablette de chocolat normale.
1: Et ça ressemble à une tablette, hein, voilà, ça s'appelle Barré, ça ressemble à une tablette de chocolat. Hein,
4: Et c'est peut-être même meilleur pour la santé.
6: On a essayé de reprendre les mêmes. C'est pareil. Il faut en consommer avec modération, sans abus, comme toute chose dans la vie.
1: Comme pas mal de choses dans la vie. Oui. Et donc, 2 ans de recherche pour en arriver à ce résultat. Donc maintenant, vous faites quoi ? Vous allez essayer de le commercialiser, c'est ça ? Cette barbarie ?
6: Alors, pour le moment, j'ai décidé de continuer mes études, mais d'ici un an, je compte reprendre le projet entièrement.
1: Moi, je vais goûter,
6: toute seule, et pourquoi pas le commercialiser.
1: Je veux goûter, vous pouvez nous en envoyer. Faut nous en envoyer déjà, qu'on goûte déjà, non ? Ici, Laure.
6: Si vous voulez.
1: Bien sûr que je veux. Moi, quand c'est gratuit, je veux toujours, Laure. Inutile de poser la question. Donc, on va vous donner notre adresse, vous nous l'envoyez, comme ça, on le goûtera devant tout le monde la semaine prochaine. D'accord, Laure ?
6: Parfait.
1: Bon, c'est noté. Merci. Laure Antonietti, donc étudiante à l'Institut Agro-Rennes Angers, elle a inventé Barré, donc la tablette de chocolat.
4: Sans chocolat.
1: Merci beaucoup, Laure. Et passez un bon week-end. Allez, vous aimez Tristine. Vous aimez la pub. Tant mieux, elle arrive. Et juste après, il y aura bien sûr les infos pratiques près de chez vous avec le ICI Express.
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14: On a pour vous, toute la journée, toutes les heures, vos infos utiles, pratiques, 2 contacts utiles que je vous propose. Gardez-les bien, Octobre Rose et à Bourgoin-Jallieu, le centre hospitalier Pierre-Houdeau propose SOS Sain, un service qui permet d'obtenir un rendez-vous sous 48 heures pour un diagnostic. Je vous invite à joindre le numéro vert 0800 008 851. Vous les appelez entre 9h et 16h. Un accompagnement qui existe évidemment toute l'année, bien au-delà d'Octobre Rose. Et puis, si vous avez un parent âgé qui commence à perdre en autonomie, la question qui peut vous guider en Isère, c'est la maison départementale de l'autonomie qui vous renseigne sur les aides et les démarches. Appelez le 04 38 12 48 48. Vous les appelez en semaine. Des services autonomie vous accueillent aussi dans les maisons du département, notamment à Voiron, à Vienne, à La Mure ou également, si vous nous écoutez, à la Tour du Pin.
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1: Allez, partons gaiement vers la deuxième demi-heure de votre talk show du dimanche. Alors ici, c'est comme la messe du dimanche,
15: mais en pas pareil.
1: Sinon, c'est la même chose. Dans un instant, Patrick Sabatier, ah là là, le vrai, hein, il sera notre gigot du dimanche avec votre tribune, nos deux petits faillots. Notre enfant de la télé, Nicolas Malabeuf, et notre spécialiste web, Fabien Hémot. Et vous surtout, on est tous ensemble, c'est la famille du week-end. Hein. Vous pouvez réagir sur tout ce que vous entendez, d'abord sur le groupe Facebook.
0: Et bien justement, pour faire partie,
1: oui,
0: pour faire partie de cette famille, vous vous connectez sur Facebook, vous tapez Youpi la vie avec Willy Rovelli, vous tombez sur nous. Notre invité, vous l'avez dit, c'est Patrick Sabatier. Vous pouvez lui laisser un petit mot, tiens, voilà, sur le groupe Facebook et nous dire aussi l'émission qui vous a marqué, pourquoi pas. Donc tout ça, c'est gratuit. Pour nous retrouver, vous tapez sur Facebook Youpi la vie avec Willy Rovelli.
1: Voilà, et on vous attend aussi au standard, hein, 0810 055 056. Ici, on vous écoute à partir de 13h, 13h, 13h30. L'antenne est à vous. Vous passez à l'antenne le dimanche. C'est Youpi aussi. Vous passez à tout instant. Vous réagissez sur ce que vous voulez, les thèmes du jour. Si vous voulez poser des questions aussi à Patrick Sabatier, vous êtes les bienvenus. 0810 055 056. Et vous repartez aujourd'hui en
16: Et dans moins d'une heure, l'un d'entre vous qui nous écoutez remportera avec le séjour Bellambra Club d'une valeur de 2000 euros.
1: Très bien.
0: Ça va, un petit coup de mou,
1: parce qu'on n'a pas compris le mot parfumeur. Mais d'abord, si vous n'avez pas suivi l'actu, pas de panique, l'actu vous suit. Il est temps pour moi de mettre les points sur les i.
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1: Et on commence avec le retour sur Terre de l'astronaute Sophie Adonneau.
16: Ah oui.
1: L'autre, quand elle a vu aux infos, blocus dans les lycées, commémoration du 7 octobre, soupçon de peste en Russie, encore un film avec Cadmérade, elle s'est dit, oh putain, je me rebarre, c'est bon. Ça va aller. Sophie Adonneau qui déclare que dans l'espace, elle est passée par toutes les émotions. Ce que ne peut plus faire, par exemple, la comédienne Audrey Fleurot. Hein, l'autre, elle est tellement... il n'y a plus aucune émotion. Son chirurgien est formel là-dessus. Après les débordements en marge des manifs lycéennes, le régime iranien a dénoncé, je cite, « une répression violente des manifestations étudiantes et de flagrantes violations des droits humains ». Ah, il est cruel, mais tellement marrant ce régime iranien. Ils sont drôles.

0: C'est cher, mais moins qu'un poil pubien de Patrick Bruel qui lui vaut
1: plein
0: de
1: plaintes.
0: Il s'agit d'une des mèches de cheveux qui s'est dressée sur sa tête lorsqu'il s'est pris le 220. C'est cher. Primaire de la gauche, le vote en ligne pour désigner le candidat a été cyberattaqué. Au moins, cette élection intéresse les pirates, c'est déjà pas mal. En arrêt maladie, un homme croise son patron en boîte de nuit alors qu'il jouait les DJ. Il est licencié sur le champ. Bah oui, mais si les médecins écrivaient mieux les ordonnances, si l'autre, il aurait pas confondu boîte de Doliprane et boîte de nuit aussi. Bah oui, ils sont malins. Et puis c'est vrai que burn-out, ça fait boîte de nuit de province. Hein. Pardon, mais... Allez, maintenant, c'est le quart d'heure américain. C'est les filles qui invitent les garçons au burn-out. Enfin, la question du jour. Bah, ce type qui s'est fait gauler en boîte alors qu'il était en arrêt maladie, est-ce que s'il dansait sur du Dr Dre, du Dr Alban ou même du Doc Gynéco, est-ce que ça serait passé quand même? Vous avez 2 heures, réfléchissez. Heureusement, dans 82 jours, c'est fini 2026.
1: Bravo.
0: Le mec, il est malin quand même.
2: Non, mais franchement, vous avez une bonne idée. Le burn-out, ça peut fonctionner.
0: Et voilà,
2: comme
0: le
2: boîte.
0: Burn-out. Et on va lancer l'idée.
3: Le burn-out.
0: Oui,
1: on a compris.
0: Il est né,
3: il a dit burn.
0: Je me suis dit, mais qui va tomber dedans? Nicolas, évidemment.
3: Toujours. Allez, moi.
0: S'il vous énerve comme moi, il m'énerve. Heureusement, j'ai la solution. Vous allez me faire padababapada et ça ira bien mieux.
1: Parce que là, ça va pas. Là,
0: ça va pas parce qu'il m'énerve.
1: Voilà.
0: Il m'énerve.
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0: Et voilà, ça va beaucoup mieux. 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Restez avec nous, mes amis. Dans un instant, il est avec nous. C'est l'événement. C'est Patrick Sabatier qui vient juste après Elton John et Don Go Breaking. Bon, vous avez compris. D'accord.
3: L'anglais.
0: C'est Don Go Breaking My Heart.
1: Bah voilà.
0: Voilà, on vous passe
1: on a
0: tout de suite sur votre radio ici. À tout de suite, mes amis. À tout de suite.

0: c'est Elton John sur votre radio ICI.
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0: Mes amis, place comme promis au gigot du dimanche. Le gigot, c'est le plat star du dimanche sur nos tables. Et bien, notre table ce dimanche, on a une véritable star. Alors, quand on n'a pas grand-chose, on ne rêve pas forcément de gagner au loto. On rêve qu'un jour, quelqu'un...

0: viennent sauver notre quotidien. Et quand j'étais petit, ce quelqu'un, c'était Patrick Sabatier. Enfant, je rêvais de faire ce métier, d'être aimé comme lui, d'être beau comme lui, d'être bien habillé comme lui. Mais je rêvais surtout que lui débarque à la maison avec ses caméras de porte-bonheur. Après que des voisins généreux et soucieux lui aient dit « Allez chez les Rovelli, ils n'ont rien, mais ils méritent de vous avoir ». Alors j'ai rêvé que Patrick pousse notre porte simple de cette maison banale pour que chez nous, pour une fois, il se passe quelque chose d'extraordinaire. Patrick n'est jamais venu. Le porte-bonheur, c'était peut-être juste ce rêve qui m'a porté jusqu'ici, car il est là, enfin. Merci Patrick Sabatier d'avoir poussé la porte, celle de ce studio. Bonjour Patrick Sabatier.
1: Bonjour, bonjour Willy, bonjour tout le monde.
0: Comment va Patrick Sabatier?
1: Quel accueil, dis donc.
0: Ah mais c'est vrai Patrick.
1: J'ai presque envie de venir avec des caméras là maintenant.
0: Ben, je vous jure Patrick, que quand j'étais petit, qu'on vivait dans la dèche totale, je me disais, mais pourquoi mes voisins, ils lui ont pas dit, mais allez chez eux. Vous n'êtes jamais venu Patrick.
1: Non, mais on s'est vu à une autre époque.
0: Ouais, Willy, ouais,
1: on s'est vu. Je me souviens,
0: ouais.
1: Et je t'ai dit beaucoup de choses de bien sur toi, parce c'est que vrai. Je les pensais déjà à l'époque, et je suis content que depuis, d'autres personnes s'en soient aperçues.
0: Ouais, c'est gentil. Alors, vous venez donc ici pour un livre souvenir qui s'appelle « Souviens-toi ». C'était un mercredi. On parlera évidemment aussi de Meurtre à Épinal, la série de France 3 où vous serez comédien. Mais d'abord ce livre, Patrick. Dis donc, ces derniers jours, on vous a vu et
2: partout.
0: Entendu partout. Mais vraiment partout.
2: Oui.
0: Est-ce que ça vous étonne? Est-ce que ça vous fait plaisir? Est-ce que vous dites « C'est normal, je suis le meilleur
1: ». J'aimerais me dire « C'est normal, je suis le meilleur ». Ça, j'arrive pas à me le dire parce que... je me suis toujours posé la question d'être à la hauteur des événements et là aussi d'être à la hauteur pour la sortie de ce livre.
0: Ouais.
1: C'est vrai que je fais pas mal de promotions, mais ça me fait plaisir également parce que à double titre. Premièrement parce que je vais dans des radios ou dans des télévisions que je connais.
0: Ouais.
1: Et on me disait, oh mais la télé ça a changé, mais la radio ça a changé. Rien n'a changé, mais absolument rien n'a changé. Le public est toujours le public, les gens qui vous aiment, que vous aimez pas, c'est toujours les mêmes. Et je crois qu'il faut rester soi-même. Et donc en parlant de ce livre, je reste moi-même. Quand je dis souviens-toi, c'était un mercredi, parce que le 5 septembre 1976, pour la première fois, on m'a mis devant une caméra.
0: Voilà, et c'est
2: les visiteurs du mercredi.
1: Et je pense que j'étais très inconscient. Et je crois que la phrase la plus essentielle du livre, c'est « à 12 ans ». Je savais ce que je voulais faire de ma vie, et donc, vraiment, je me suis dit, je vais être animateur, et l'inconscience de croire que c'était possible.
0: Inconscient, voilà un mot qui revient souvent. Enfin, on sent que vous avez eu quand même pas mal de culot aussi. C'est quoi, du culot, de l'inconscient?
1: J'ai eu de la chance.
0: La chance aussi.
1: La chance de rencontrer des gens qui ont cru en moi. On sait bien que dans ce métier, il ne s'agit pas d'avoir du talent. Évidemment qu'il faut l'avoir, mais il faut que surtout les gens disent il a du talent, on va l'aider. Il nous a présenté Avis de Recherche, on va le mettre sur l'antenne. S'il n'y a pas quelqu'un un peu plus intelligent que vous, un peu plus sensible que vous, qui ne vous montre pas le chemin, vous avez du talent dans votre salle de bain.
0: Donc ce livre, c'est un livre de coulisses. C'est de se dire finalement on se connaît sans se connaître, les gens vous connaissent, mais peut-être qu'ils ne connaissaient pas la petite tambouille, quoi.
1: Au bout de 50 ans, quand même, il y a un moment donné, on se repère. Mais c'est comme si on croise les gens dans la rue. Tiens, c'est toujours la même personne qui est à la même heure sans son chien. Mais est-ce que je la connais? Non.
0: Non.
1: Tiens, la boulangère. Après, c'est sa fille qui a repris la boutique. Mais est-ce que je la connais? Non. Donc, il y a un moment donné, on se dit, on se croise, on se regarde, on se sourit. Tiens. Je vais te faire rentrer dans mon monde. Et c'est ça, le livre.
0: C'est ça, le livre. Alors, il y a évidemment, vous parlez entre autres de ces émissions tellement cultes, qu'on a tellement aimées. Et même, il y a même des jeunes, là, qui travaillent avec nous en régie et qui vous connaissent, qui connaissent ces émissions.
1: Patrick, même des jeunes qui me connaissent.
0: Non, mais c'est pour
1: c'est
0: vous dire, voilà.
1: C'est le titre de l'émission.
0: Même des jeunes me connaissent. Avis de Recherche, Porte-Bonheur, Le Jeu de la Vérité. Rien n'est du hasard. On l'apprend dans le livre, finalement, ces émissions populaires, c'est vous. C'était vous?
1: Oui, je pense que je n'ai pas inventé grand-chose.
0: Non, il n'a rien inventé, Patrick.
1: Non,
0: nul.
1: En fait, Recherche, j'avais vraiment envie de retrouver des copains, et c'est à partir de là qu'est née l'émission. Le Jeu de la Vérité, quand je dis, mais les journalistes, ils écrivent des choses, mais tiens, si on donnait vraiment c'était les réseaux sociaux avant les réseaux sociaux, si on donnait vraiment la possibilité aux gens de parler directement aux célébrités, à tout cœur, à chaque fois... Ça m'a toujours intéressé de savoir comment les gens s'étaient rencontrés et pourquoi ils étaient ensemble depuis 10 ans, 5 ans, 15 ans. Vous vous êtes rencontrés comment? Je faisais des tests à la maison et la plupart du temps, la version de la femme n'était pas la version de l'homme. L'autre n'était pas habillé comme ça. Mais si, t'avais un pantalon bleu. Pas du tout, j'ai jamais eu de pantalon. Et tout d'un coup, j'ai dit, tiens, on va faire à tout cœur. Et puis à chaque fois, c'était des émissions que j'avais en moi. Et tout d'un coup, je reviens à ce que j'ai dit tout à l'heure. On m'a cru. On a dit, ah bon? le jeu de la vérité, on me disait, mais oui. Personne ne viendra. Moi, j'avais une carte maîtresse, j'ai dit si. Oh, qui si? Alain Delon. Oh, ah, oui. Bah, c'est vrai. Et si Alain Delon ne vient pas, l'émission n'existe pas.
0: Voilà, c'est-à-dire que lui, Alain Delon, vous lui posez la question un an avant l'émission. C'est-à-dire qu'un jour, vous lui dites, je vais peut-être faire un concept comme ça, est-ce que tu viens? Un an avant,
1: oh, mec, il vous dit, je viens. Il m'a dit, je viens, rappelle-moi demain d'abord. c'était un mercredi, il m'a dit, rappelle-moi demain, je l'ai rappelé à 16h. Je lui ai dit, alors c'est d'accord? Il m'a dit, oui, on est en mai 1984. J'ai pas eu de nouvelles jusqu'au mois de novembre. Au mois de novembre, je commençais vraiment à avoir des sueurs. C'est moi, mon malin. Ouais. Je l'ai appelé à l'occasion de son anniversaire. Voilà, je vous appelle. Bon, je le vous voyais, lui me tutoyait. Je vous appelle pour vous souhaiter un bon anniversaire. Et puis, à un moment donné, je fais, mais on est toujours d'accord pour le...
0: L'air de rien. Janvier, toujours...
1: À la fin, il m'a dit... Et là, il m'a fait Alain Delon, parce que nous étions seuls au téléphone, lui et moi. Il m'a dit, quand Alain Delon dit oui, Alain Delon vient. Bon, à partir de ce moment-là, merci.
0: C'est ce que vous avez dit à Nicolas aussi. Oui. Vous avez dit, quand Patrick Sabatier dit qu'il vient, Patrick Sabatier vient. Et il est là avec nous. Dites, je vous entends parler depuis tout à l'heure. Je vous écoute, pardon. Votre rêve au départ, c'était la radio, hein, d'accord, oui. C'était ça. Hein, vous faisiez de la radio chez vous, oui, comme nous trois. Oui, là, comme ça, nous trois, on faisait de la radio, voilà, dans notre chambre,
1: dans la cave. À côté de la soute à charbon, j'étais le créateur de la première radio libre, voilà. Le seul auditeur.
0: Ouais, évidemment.
1: J'étais le metteur en onde.
0: Tout, il faisait tout.
1: J'étais bien seul.
0: Voilà. Et on vous a dit au tout début, et ça me fait plaisir. Pardon, hein, on vous a dit, tu feras jamais ce métier à cause de ta voix. Bienvenue au club. Bienvenue
1: au club, mon Patrick. Poser cette question par Willy Revelli, pour moi, c'est extraordinaire.
0: Voilà, maintenant tu peux finir ta carrière là, mon Patrick.
1: Heureusement qu'il y a des gens qui se trompent. Ouais, oui, heureusement. Ouais. Heureusement.
0: Non, mais voilà, vous rendez compte, quelqu'un vous a vraiment dit ça.
1: Mais je sortais d'Europe, c'était à l'époque rue François 1er pour les Parisiens. Ouais. Moi, j'habitais rue de Vaugirard dans le 15e, pour ceux qui connaissent encore. Et je me souviens, c'était un samedi, et je pleurais dans la rue parce que quelqu'un venait de me dire, ton rêve là, que tu as depuis l'âge de 12 ans, t'oublies, mon vieux, t'es nul.
2: Oh là là.
1: Heureusement. Et je pleurais dans la rue. Parce que quand je suis rentré, j'ai fait, on m'a dit, mais qu'est-ce que t'as? J'ai fait, c'est fini, c'est terminé. Ouais. Comment, qu'est-ce qui est terminé? Mais t'as pas commencé. Oui, mais c'est déjà terminé. Oh. Et heureusement qu'à RTL, on m'a dit autre chose. Voilà. Et j'y suis resté presque 20 ans.
3: Et que vous avez eu la niaque aussi.
0: La niaque.
1: Oui, puis non seulement la niaque, mais de me dire, et ça m'a beaucoup sauvé. Bah oui. Souvent, je me suis dit, mais qui tu es, toi, au fait? La seule personne qui me parlait et que je respectais et je filais droit, c'était mon père. Les autres, je me disais, mais attends, t'es sûr de ce que tu dis? Et même quand il y a eu des hauts, des bas, etc., j'ai toujours pris de la distance par rapport à ça.
0: C'est la distance qui m'a sauvé. Vous dites, l'échec est la meilleure des écoles, le succès, je l'ai pris avec distance. Vous n'avez jamais eu le melon, Patrick, allez. Alors, on dit la vérité, il est 12h46. Écoutez-moi, mes amis, à l'époque, Patrick Sabatier, là, je l'ai dit aux petits cons là, qui sont en régie, écoutez bien les petits jeunes là-bas. 18 millions de téléspectateurs, Patrick, il faisait sur TF1. Bah oui, ça n'existe plus. Mais quand tu additionnes toutes les audiences, on n'a même plus.
2: Est-ce qu'à un moment donné, ça monte un peu quand même à la tête?
0: Allez, Patrick.
1: Alors, toute la vérité, non. Malheureusement, je n'ai jamais eu le melon, ni les bottes de cuir non plus, ni chapeau melon, ni bottes de cuir. Non, parce que là où j'ai grandi, dans le milieu dans lequel j'ai évolué, je pouvais pas, quoi. C'était pas possible. Ouais. Je raconte toujours l'anecdote, mais ça me fait plaisir de la raconter par rapport à mon père. J'allais voir mes parents le dimanche, comme aujourd'hui, généralement, vite fait, pour prendre un café, dans un pavillon de banlieue, et mon père, j'étais à RTL tous les matins, 8h30, à la télé tous les vendredis soirs. Voilà. Je faisais de la pub pour 5 heures.
0: Donc ça allait bien.
1: Voilà. Les bras accompagnés à la porte du jardinet, devant le pavillon, comme ça, il me mettait la main sur l'épaule, et comme je faisais 8h30, 11h sur RTL, il me regardait, il me disait, t'arriveras pas en retard. Hein.
2: comme à l'école.
1: Comment tu peux avoir le melon? Moi, j'étais comme ça. Ma mère, c'était, tu seras gentil, tu cires tes chaussures. Donc, c'était le respect d'être à l'heure, le respect par rapport à ceux qui nous... Voilà. Donc,
3: Il faut être bien entouré.
1: Mais moi, ma stabilité m'a sauvé. Et aujourd'hui, l'équilibre que j'ai grâce à ma femme, à mes enfants, à mes petits-enfants. Moi, quand j'ai commencé, j'étais célibataire, je me suis marié, je suis devenu père, je suis un grand-père. Donc tout ça m'a vraiment mis les pieds sur terre. Donc j'ai pas eu le temps encore d'avoir le melon.
0: Vous parliez de votre femme, Patrick, combien de temps avec Isabelle?
1: Elle écoute la radio, j'imagine.
0: On alors, embrasse Isabelle.
1: 43 ans, 12 heures et 47 minutes.
0: Elle vous a bien fait marcher au début. Hein. Ah, il a ramé au début, Patrick.
1: Mais je rame encore. Il y a des jours, je rame encore. Hein. C'est pas facile d'être à la hauteur.
0: Et hein. Il est beau, hein. Franchement, Patrick, magnifique. Vous êtes trop beau, Patrick. Hein. Quel âge vous avez? Je suis en train de vous draguer, là.
1: Tout est refait.
0: On peut dire l'âge ou pas?
1: Bien sûr, évidemment.
0: Quel âge vous avez?
1: Je vais avoir 75 ans dans un mois.
0: C'est démentiel.
3: J'y crois pas.
0: Non, mais heureusement qu'aucune femme, heureusement qu'il n'y a aucune nana ici aujourd'hui.
3: Il n'y a que des mecs, là.
0: Sinon, Isabelle, c'était fichu pour vous, Isabelle. Vous parliez qu'il fallait être bien entouré. Moi, je suis bien entouré. J'adore. Mais c'est ça, c'est mes deux petits bébés. Et Nicolas Malabeuf qui est là, c'est un. Alors, quel âge tu as, mon Nicolas?
3: J'ai 26 ans, je suis né en 2000.
0: 26 ans, écoutez-moi bien, c'est une encyclopédie de la télévision. C'est notre enfant de la télé pour de vrai. Vas-y, mon Nico.
3: Eh bien, on va retracer en archive la belle carrière de Patrick Sabatier. Et oui, Patrick, vous fêtez cette année vos 50 ans de carrière, mais on pourrait même dire un petit peu plus, puisqu'à 18 ans, vous animez une émission de radio qui s'appelle Moisson 70, depuis un salon de coiffure. Et c'était avec Jocelyne, je crois, c'était la fille du coiffeur. Et puis alors, la passion devient réalité. En 76, vous êtes choisi pour animer Les Visiteurs du Mercredi et prendre la suite d'un certain Jean-Pierre Pernaut. Et pour la première, vous recevez Alain Souchon. Et alors forcément, vous êtes en direct et donc il y a une panne.
4: Je crois qu'il y a un tout petit ennui technique. Vous voyez, nous sommes prêts. Je vous demande quelques instants de patience. J'en profite pour dire bonjour à Alain.
5: Bonjour Patrick. Alors, il y a une panne, alors.
4: Il y a une panne, la plus grosse panne. Mais est-ce que ça fait quelque chose qu'il y ait une panne ou non?
6: Non.
4: Non, c'est pas grave. Les enfants. Non, c'est pas grave. Alors, rassurez-vous, prenez un tout petit peu de patience. Et je crois que ça va se réparer. Très calmement.
0: Et la même voix, le même sourire dans la voix, mais c'est dingue.
3: Et le même talent. Une émission qui a marqué les esprits, Le Jeu de la Vérité. Pour le 8e numéro, vous recevez l'actrice Sophie Marceau. Elle a tout juste 19 ans. Un téléspectateur pose une question osée et vous intervenez.
7: Pensez-vous orienter votre carrière dans des films commerciaux qui vous rapporteront beaucoup d'argent ou persisterez-vous dans des films d'auteur mais où manifestement vous n'avez rien à faire?
4: Si vous permettez, monsieur, je demanderai à Sophie Marceau de ne pas répondre à ce genre de questions. Merci. Il y a aussi des limites à la décence, même quand on pose des questions.
0: C'était le direct. C'était le direct.
1: Oui, c'était évidemment le direct. On connaissait pas les questions. Et moi, je crois qu'on peut tout se dire d'une certaine façon. J'ai toujours demandé aux artistes de respecter le public. Toujours, quand un artiste ne veut pas signer un autographe, tout ça, souvent je lui fais, tu as tort. Mais je demande au public de respecter l'artiste aussi.
3: Le Chevalier Sabatier. Et en 87, vous atterrissez sur la 5 à l'animation d'une émission baptisée 10 sur 10. Vous êtes en direct du Palais des Congrès d'Amiens. À la clé, 100 000 francs offerts à 10 téléspectateurs. Je crois que c'est la première fois dans l'histoire de la télé qu'on mettait en jeu 1 million de francs. Alors le principe de l'émission, c'était que vous dressiez le portrait robot de 10 personnes dans la ville où vous étiez. Et si elles se reconnaissaient, eh ben, elles avaient le temps de l'émission pour rejoindre le plateau. Sauf que la 5, on vous avait un petit peu menti. Ouais. Ça couvrait pas toute la population et pas grand monde ne venait et vous meublez avec talent.
8: Est-ce que vous avez des candidates?
9: Eh bien, je regarde, je remonte en haut du Palais des Congrès, je descends, non, pour l'instant, cette femme qui entre 30 et 40 ans n'est toujours pas là.
8: C'est pas possible.
10: Elle habite, je vous le dis, la rue de la 2e division blindée. Vous connaissez? Ce que je peux vous dire, c'est que cette dame a un nom qui ressemble à un prénom et celui de un de mes meilleurs amis. Son nom, c'est comme le prénom de Drucker. Il y a quelqu'un qui vient et sort. Mais si c'est pour nous, plus vite! Ils m'entendent pas, plus vite! Palais des Congrès, vous avez quelqu'un?
9: Oui, une voiture qui arrive.
0: Ah, c'est génial.
9: Une voiture qui arrive au parc.
10: Vite, c'est trop tard.
0: Oh là là là là là là.
3: Et alors une autre émission emblématique, Avis de Recherche. Vous trouvez le concept pendant une balade en forêt. Et pour la dernière en 1990, votre chère et tendre Isabelle vous fait une surprise. Oui. Vous êtes sous le choc.
11: Applaudissez-la.
12: Il s'agit d'Isabelle Sabatier. Voilà. Alors, je tiens vraiment à vous le dire, on vit ensemble, évidemment. Je me suis aperçu de rien. Comment t'as fait?
13: Je t'ai menti. Hein.
0: C'est des femmes.
3: Ça fait des souvenirs à vie et toute votre famille était venue et plein d'artistes également. Et le petit potin, eh bien, Patrick, vous êtes quand même rentré dans la chambre de Brigitte Bardot et de Dalida. Faut le faire.
1: Et pas les bonnes raisons.
0: Oui.
3: On dira pas ce qui s'est passé après.
0: On embrasse Isabelle qui nous écoute toujours. En 30 secondes, Patrick, vous le racontez dans le livre, mais comme Nicolas faisait allusion. Merci, mon Nicolas. Comme Nicolas faisait allusion à votre petit passage sur la 5, pouvez-vous nous raconter cette rencontre, enfin, le moment avec Berlusconi? Berlusconi, quand il vous dit bah, tout vaut cette voiture, tout vaut cette Lamborghini.
3: Dans la voiture.
0: Tout
3: vaut...
0: Oui, il était complètement fou.
1: Alors, il faut dire, avant, préalablement, oui. J'y suis resté un mois et demi, parce que le contrat précisait qu'on couvrait 75% du territoire. Par contre, en réalité, il y avait 37%. Donc, très vite, au bout d'un mois et demi, j'ai dit, bon, écoutez, l'argent, c'est très bien, mais ben, s'il n'y a pas de public, je pars. Et il y avait Collaro, lui, qui est resté, il y avait Sébastien qui est resté, Bouvard qui est resté. J'ai été le seul à partir. Auparavant, Berlusconi et Codignani, deux personnages incroyables, d'ailleurs extravagants, avec des bons et des mauvais côtés, m'avaient fait venir à Milan. J'étais avec Rémi Grimbach, le réalisateur de l'époque, et c'est vrai qu'on était dans la voiture, on était allé dans un avion en partance du Bourget, qui est arrivé à Milan.
0: Voilà, un jet.
1: Ça. Et puis alors il me dit, je suis à côté de lui, conduit comme ça, et puis alors je découvre Milan. Alors il commence à me dire, ça c'est Milan 2, Milan 2, mais c'est moi, Milan. C'est moi qui l'ai construit, tout ça. Et alors, bon, il me raconte comme ça que bon, tout est lui.
0: Tout est à lui.
1: Et puis on arrive à un feu. Et puis il y a sur la droite, il y a un concessionnaire automobile et il y a de superbes voitures italiennes. Faut pas oublier que ma mère est une immigrée italienne, que en Italie j'y suis allé souvent. Et là, je fais oh là là là là, mais qu'est-ce qu'elles sont belles ces voitures. Et il me fait mais tu la veux. J'ai dit mais non, ben pas du tout, mais non.
0: Mais si, prends-la.
1: Je dis simplement qu'elle est superbe. Il fait mais si tu viens, tu l'as.
0: Mais, ah voilà.
1: J'étais dans un autre monde.
0: Ils m'ont fait venir pareil ici.
1: Oui.
0: Ils m'ont promis un Vélib. Je l'attends toujours. Restez avec nous. Vous avez fait un petit peu de pub, mon cher Patrick. On se souvient la pub Sainte-Heure. Vous disiez quoi?
1: Ça va fort.
0: Ça va. On vous disait ça va Patrick et vous répondiez
1: Ça va fort.
0: Ah, j'adore. Eh bien écoutez, je ne sais pas si on a la pub Saint-Yor, mais on est obligé de passer un petit peu de pub. Tout de suite, mon cher Patrick.
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0: De retour ici mes amis, c'est Willy, viens déjeuner chez vous, on passe à table tous ensemble le samedi et le dimanche en direct entre midi et 13h30 et notre gigot du dimanche encore jusqu'à 13h30 puisqu'il a décidé de rester avec nous, c'est Patrick Sabatier. Dites-moi Patrick, 50 ans de carrière, est-ce qu'on vous a déjà traité de gigot?
1: Alors justement, alors quitte à être un gigot, moi tout le monde le prend rosé, oui. Mais moi c'est plutôt bien cuit.
0: Bien
1: donc,
0: cuit.
1: Parce que normal, il y a un sacré temps de cuisson, donc au bout de 75 ans, il est très cuit.
0: Très cuit. On va dire un mot, tiens, quand même, sur Meurtre à Épinal. Attends, j'ai envie de lire le passage. Je vous en parlais dans votre livre. Meurtre à Épinal, c'est...
3: C'est samedi prochain.
0: Voilà,
3: je suis à 21h10 sur France 3.
0: Écoutez bien ce que vous dites dans votre livre. Ma première soirée à Épinal, je la passe seule dans une chambre d'hôtel impersonnelle avec pour unique compagnie le silence et le plan de travail posé sur la table. Il est 19h et je me pose une question toute simple, mais qu'est-ce que je fais là?
1: Oui, parce que d'habitude, généralement, quand on sortait, enfin, beaucoup d'animateurs sortent avec des assistants, enfin, tout
0: bah
1: est
0: voilà. Là, on est tout seul.
1: À Épinal, une ville que je ne connais pas, seul dans une chambre d'hôtel. Il pleut dehors, on est au mois de septembre. Ma femme n'est pas là, et alors je vais faire un métier que je ne connais pas avec des gens que je n'ai jamais vus. Et je me dis, mais qu'est-ce que je fais là? Mais qu'est-ce que je fais là? Et bon, pour me réconforter, j'appelle la réception et je dis, est-ce qu'il y a quelque chose à manger ce soir? Et on me dit, non monsieur, c'est dimanche.
0: Alors, vous savez que moi, j'ai fait un meurtre à Mulhouse.
18: Ah oui.
0: Ça va vous mener loin, ça, Patrick.
1: Un meurtre. Mulhouse, Épinal.
0: Meurtre. On va aller loin.
18: Déjà à Mulhouse ou à Épinal.
0: Alors, c'est quoi? Vous avez quel rôle là dans la?
1: Je suis le commissaire Émile Cabat. Ah, je suis un commissaire venu d'outre-mer et je vais donc rejoindre Épinal. Je n'en dirai pas plus pour retrouver ma fille que je n'ai pas vue depuis très longtemps. Et seulement, évidemment, quand j'arrive, la première des choses qu'on me soumet, c'est un meurtre.
0: Voilà. Ah. Et là, on va voir un Patrick Sabatier comme on l'a jamais vu. Ah, d'abord, oui, comédien, et surtout, Patrick Sabatier fait la gueule.
1: Ah oui.
0: Oui. Alors, il fait que la gueule. Ouais. Ah non, il fait que la gueule.
1: Et David Ferrier, le réalisateur, m'a dit en préparant le film, me dit, tu connais Patrick Sabatier? Je dis, bah, un petit peu. Quoi, oui. Maintenant, on finit par se. Il me dit, bah, c'est le contraire. Ouais. Donc, tu vas prendre quelques kilos, tu vas te faire pousser la barbe, et tu n'es jamais content. La seule chose qui va te faire sourire, en tout cas, qui va t'émouvoir, c'est ta fille. Tout le reste, plus rien ne t'importe dans la vie. T'en as vu beaucoup, t'as beaucoup résolu d'enquêtes. Enfin, ça y est, maintenant, c'est terminé. Ce qui t'intéresse, c'est de revoir ta fille.
0: Et donc, qu'est-ce qui vous a amené là? C'est encore l'inconscience, Patrick?
1: J'ai dit non plusieurs fois, j'ai dit non. À tel point que j'ai dit non, j'ai dit à Jean-Luc Azoulay, qui est le producteur, et à Jean-Sébastien Bouilloux également, j'ai dit, faites-moi passer un casting, vous verrez, je suis pas bon. Donc c'est simple. On dit, bon, ok, on fait passer un casting. Et je passe un casting, et puis on me dit, au bout de 5 minutes, arrête, tiens, viens voir au combo. Combo, c'est l'écran. Et là, on me dit, bah, regarde. Et très honnêtement,
0: En tout cas, on
1: j'ai pas à avoir honte.
0: Ah oui, comme ça passe sur France 3, on connaît les moyens du service public. Ils ne vous ont pas tiré avec des grosses bagnoles.
1: Mais je suis d'ailleurs, je n'ai jamais eu la voiture dont on a parlé. Et d'autre part, je suis très content de l'avoir fait parce que j'ai fait partie d'une troupe. Et ça, faire partie d'une troupe de comédiens qui m'ont accepté et passer 22 jours en dehors de chez soi, même à Épinal, ça vaut le coup.
0: Patrick Sabatier a normalement, il devait partir. Il a dit non, je reste avec vous jusqu'à 13h30. Non, mais c'est pas un mec extra. Alors appelez-nous 0810 055 056. Patrick est à vous pendant 30 minutes, mes amis.
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0: Allez, dans un instant, le dimanche, c'est Youpi aussi, hein, c'est votre émission à vous. Pendant 30 minutes, vous avez les clés. Pour l'instant, il est 13h. Et on retrouve Benjamin Mathieu pour le journal. Bonjour Benjamin.
19: Bonjour Willy, bonjour à tous. Une petite pause pour revenir encore plus fort. À quoi faut-il s'attendre du côté des lycéens pour la semaine à venir? En fin de semaine dernière, le gouvernement croyait voir un essoufflement du mouvement avec environ 140 établissements bloqués vendredi. Sauf que côté syndicat lycéen, on annonce une grosse journée de mobilisation ce mardi et donc une nouvelle semaine intense de manifestations. Pierre Sourza est président de l'organisation Les Lycéens.
20: Quand on fait une petite pause et qu'on dit aux gens on vous retrouve, on fait une pause fraîcheur, on vous retrouve dans quelques jours, les gens ils reviennent en force. Et vous savez, là, moi j'ai la conviction que ce mouvement il va continuer parce que actuellement sur la table des négociations avec le ministre de l'Éducation nationale, le ministre de l'Enseignement supérieur et de la Recherche, on a des pistes politiques qui sont intéressantes. Ces pistes ne sont pas encore concrètes, elles sont pas abouties.
21: Lesquelles,
20: et ce serait vraiment dommage. On a des choses sur la réforme de Parcoursup. L'anonymisation du lycée d'origine. On a des pistes comme ça qui sont ouvertes. Nous, on va pas lâcher. On appelle encore à la mobilisation. On a encore beaucoup à obtenir. Donc, nous, on ne va pas lâcher.
19: Et hier soir, l'adolescent de 15 ans qui a eu la main arrachée par une grenade assourdissante, c'était lundi dernier, en marge d'un blocage de lycéens à Lens, a démenti la version donnée par la police. Le jeune homme, toujours hospitalisé, dément par la voix de son avocat avoir ramassé la grenade qui a explosé dans sa main, le blessant grièvement. Faut-il s'inquiéter? Le Vatican annonce que le pape va être opéré d'un nodule au poumon ayant été détecté à un stade très précoce dans les prochains jours. Le Saint-Père, qui est âgé de 71 ans, Léon XIV, qui était en France à la fin du mois de septembre dernier pour une visite exceptionnelle qui a duré 4 jours. En pleine crise des carburants, liée à l'instabilité au Moyen-Orient qui continue, une attaque a fait 12 morts à l'aéroport de Riyad en Arabie Saoudite hier. Eh bien, c'est l'ouverture demain du mondial de l'auto à Paris. Et avec les prix qui s'envolent depuis des mois, la tendance est sans surprise aux véhicules électriques. Ils représentent 40% des voitures neuves vendues en France. Ce qui est nouveau par contre, c'est les enseignes de la grande distribution qui se livrent une bataille sur les bornes de recharge, Agnès Soubiran.
2: Avec des objectifs et des investissements ambitieux, Leclerc mobilise ainsi 200 millions d'euros pour tripler le nombre de ses bornes et atteindre 10 000 points de charge d'ici 2030. Lidl est aujourd'hui l'enseigne la mieux équipée de la grande distribution avec déjà 5 700 points de charge. Lidl qui n'a aucune station essence mais qui a décidé, il y a 10 ans déjà, de miser sur l'électrique. Carrefour de son côté compte actuellement 4 400 points de charge dont une majorité de rapides et très rapides et vise 6 000 points d'ici 4 ans.
19: Et avec à la clé une guerre des prix qui profite aux consommateurs, Agnès.
2: Le mois dernier, Lidl a cassé les prix avec une offre à 0,18 euros du kilowattheure. Leclerc a renchéri en baissant à 0,17, promettant une recharge le temps de remplir son caddie au supermarché. Car là est bien sûr l'enjeu. Une recharge complète en 30 minutes est devenue un produit d'appel. Plus encore que l'essence, car on n'est pas obligé de faire ses courses dans l'hypermarché où l'on vient de faire le plein. Les distributeurs l'ont bien compris, compris aussi qu'une nouvelle concurrence est en train de s'installer. Le constructeur chinois BYD vient d'installer en France son premier point de recharge dans le Val d'Oise. Son rival XPeng devrait faire de même dès l'an prochain.
19: Et le mondial de l'auto, c'est jusque dimanche prochain, porte de Versailles à Paris. Et puis avec l'arrivée de l'automne, les températures ont brutalement chuté. Et ça rime forcément avec les premiers rhumes de la saison, voire le Covid pour les moins chanceux. Dans le Drôme, à Valence, les parents et les retraités passe de bien mauvaises nuits, Pauline Aubel.
21: La nuit a été compliquée pour Pierre. Sa fille de 3 ans est tombée malade.
22: Elle a eu de la température et elle n'a pas beaucoup dormi. Retour des maladies, on commence à se regarder en chien de faïence en se disant qui sera le premier qui flanchera de cette baisse des températures.
21: Noan, 12 ans, lui, a attrapé une rhinopharyngite cette semaine.
23: J'arrivais plus à parler, j'avais plus de voix.
21: Sa maman Fanny connaît bien le scénario car évidemment, chaque année, c'est la même chose.
24: Entre la reprise de l'école et la baisse des températures, on sait qu'en général, au mois d'octobre, les microbes arrivent aussi.
21: Thierry, lui, espère bien réussir à les éviter, ces microbes.
25: J'ai eu un de mes collègues, il avait un bon rhume, quoi. Ça l'a bien séché, comme on dit.
24: Vous n'avez pas été malade, vous ?
25: Non, pour l'instant, non. On touche du bois ou on croise les doigts.
21: En tout cas, parmi ceux qui ont bien remarqué ce retour des petites maladies, les professionnels de santé. Daphné est préparatrice dans une pharmacie du centre-ville de Valence.
26: Ça fait déjà 10 jours, à peu près, qu'il y a le chaud-froid. Donc, il y a beaucoup de rhumes, de rhinopharyngite, mal de gorge. Tout le monde est malade. C'est des rhumes qui sont transitoires avant les grosses grippes, tout ça, qui durent 3 jours, quoi, en général.
21: Alors, son conseil, pas d'antibiotiques. Ils sont de toute façon inefficaces contre les virus. Quelques médicaments pour faire baisser la fièvre éventuellement, mais surtout, attendre que ça passe.
19: Le reportage ici, Drôme à Ardèche. Et puis, on nous annonce une petite remontée des températures pour la semaine prochaine. Vous avez une météo complète à retrouver sur ici.fr. La suite, c'est Youpi.
0: C'est Youpi,
19: et on arrête de confondre l'Alsace et la Lorraine. Hein.
0: Bien sûr, ah ben, j'ai confondu l'Alsace et la Lorraine.
19: Vous avez dit la Mulhouse, les Vosges, tout ça, c'est pas pareil.
0: Comme d'hab.
19: Voilà, je salue tous les Vosgiens qui nous écoutent.
0: Merci de m'apprendre le métier.
19: On les aime.
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0: Merci d'être encore avec nous, mes amis. Partons gaiement dans la troisième demi-heure de votre talk show du dimanche, en direct avec votre tribu Nicolas Malabeuf. Notre
27: bonjour tout le monde.
0: Et Fabien Himaud, notre geek.
27: Toujours là.
0: Patrick Sabatier reste avec nous jusqu'à 13h30, puisque là, cette demi-heure-là, elle est tous ensemble. On va être tous ensemble réunis. Vous le savez, le samedi, c'est Youpi la vie, certes, mais le dimanche, c'est Youpi aussi. Pendant 30 minutes, vous avez les clés de cette émission. C'est la libre antenne du week-end, plus que jamais ici. C'est votre radio.
27: C'est le jeu de la vérité, en fait.
0: C'est exactement. On va faire un jeu de la vérité jusqu'à 13h30, puisque vous pouvez nous appeler maintenant 0810 055 056. Comme d'habitude, nous donnez vos Youpi du moment, les bonnes nouvelles, la belle rencontre que vous avez faite, si vous voulez mettre une assoce en avant, ce que vous voulez, vous êtes les bienvenus. Si vous voulez réagir sur les thèmes du jour, on a parlé tout à l'heure des aidants, pas de problème. Et si vous voulez poser des questions à Patrick Sabatier, juste lui dire que vous l'aimez, ça fait du bien de dire allô, je t'aime. Bah voilà, on en a besoin en ce moment. 0810 055 056, vous repartirez là à 13h25
27: avec 2000 euros de vacances grâce à Bellambra.
0: C'est pas mal ça. Tu veux dire quelque chose?
19: Il y a le groupe Facebook,
0: dis-le.
19: Oui, pour faire partie de la famille, pour faire partie de la tribu. Vous connectez sur Facebook, vous tapez Youpi la vie avec Willy Rovelli, bim, vous tombez sur nous.
0: Bim.
19: Et nous avons beaucoup de messages concernant Patrick Sabatier et l'émission vraiment que les auditeurs aimeraient revoir, c'est le jeu de la vérité.
0: Ah bah oui. Et bah là on va se faire un mini jeu de la vérité.
19: Parfait.
0: Bah voilà, bah on va lui demander à Patrick, tiens, si aujourd'hui ça on pourrait refaire le jeu de la vérité. En attendant, on va écouter Frédéric Goldman et Jones avec Davy, puisque Jean-Jacques Goldman fête aujourd'hui ses 75 ans.

0: anniversaire Jean-Jacques Goldman, puisqu'aujourd'hui il a donc 75 ans, que c'est une journée spéciale sur votre radio ICI.
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0: Allez, le samedi, c'est youpi la vie. Le dimanche, c'est youpi aussi. Et exceptionnellement, jusqu'à 13h30, Patrick Sabatier. C'est pas mal, hein? Tu veux le faire? Attends, on va le faire ensemble.
3: Alors, on le refait.
0: Toi, tu répondras le dimanche, c'est youpi aussi.
3: D'accord,
0: alors on y va.
3: Okay.
0: Donc, le samedi, c'est youpi la vie. Et le dimanche,
3: c'est youpi aussi.
0: Voilà.
4: Ouais, bravo.
0: Et il comprend vite, c'est un vrai professionnel.
4: C'est un pro, c'est un pro.
0: Il n'y a pas que toi qui sais imaginer des concepts. Il y en a là-dedans. On va commencer avec Franck. Ça va, Franck?
5: Bonjour Willy, bonjour Patrick et bonjour la tribu.
0: Bonjour Franck. Ça va bien? Tu nous appelles?
5: Ah bah, ça va super, moi j'avais envie de faire un youpi Patrick.
0: Eh ben voilà, vas-y. Voilà, tu nous appelles d'où, mon Franck?
5: Alors j'appelle d'Abbeville dans les Hauts-de-France.
0: Très bien. Eh bien je te laisse.
5: Côté de la baie de Somme.
0: Eh bien je te laisse entre les mains de Patrick Sabatier.
5: Alors moi je voulais dire tout simplement merci à Patrick, merci pour tout ce qu'il a amené dans les foyers. Je disais tout à l'heure au standard que vous aviez ce dénominateur commun avec Willy, c'est cette bienveillance que vous avez toujours laissé transparaître à travers vos téléspectateurs et aussi vos auditeurs. Il y a une compassion naturelle chez vous, je parle pas du charisme, du sourire, de la classe, phrasé sincère.
0: Là tu parles de moi, tout le monde.
5: Ah bon, quand même, il a un peu plus de métier que toi, Willy. Et je pense quand même que voilà, c'est quelqu'un d'unique qui nous manque beaucoup de toute façon. Moi, je me souviens des soirées absolument exceptionnelles en famille où je pense en l'occurrence le jeu de la vérité, à tout cœur, à vie de recherche, où on passait des moments incroyables. Il y avait une émotion qui arrivait à la maison. Moi, j'avais des parents qui étaient là, tout le monde pleurait quoi, à la limite. Hein.
0: Je vais laisser répondre Patrick, bien évidemment, mais juste comme ça pour appuyer ce que tu dis, Franck, Patrick a amené à la télévision, c'est pas le seul bien évidemment, mais il a amené à la télévision le beau sens du mot populaire. Voilà, on a déjà parlé tout à l'heure, et c'est pas une insulte de dire on est populaire. Voilà. Donc Patrick, je vous laisserai.
3: Déjà, merci Franck. Vous avez ressenti tout ça et avec vos parents, c'est formidable. Je me suis pas trop posé de questions de carrière moi, en disant tiens, fallait faire ça pour faire une bonne émission. J'ai fait vraiment ce que je ressentais et j'ai eu la chance de le faire à une époque où on m'a laissé faire.
0: Ouais.
3: C'est-à-dire que voilà, le succès que j'ai eu, je le partage avec des patrons qui m'ont fait confiance, alors qu'au départ, on ne sait jamais où on va. Et une équipe avec laquelle, d'ailleurs, j'ai toujours travaillé. Et une famille, parce que, comme je l'ai dit tout à l'heure, mais c'est tellement important, quand j'ai commencé à faire de la télé, j'étais célibataire, et donc je vivais... Non, mais parce que, en été, je n'ai mis à l'antenne que l'évolution que j'avais également, moi. J'étais célibataire, donc je sortais comme ça, voilà. Après, j'ai eu la chance de connaître Isabelle, avec qui nous sommes mariés.
0: Non, hein.
3: Quelle
0: femme exceptionnelle, Isabelle. Elle vous a supporté.
3: J'ai eu des enfants. oui, parce que je pense que si j'ai pu... Oui, je pense que si j'ai pu faire tout ça, c'est parce que j'ai eu...
0: Bien entouré aussi.
3: À côté de moi, j'ai eu quelqu'un qui a supporté certainement des moments où j'étais peut-être un peu moins en forme.
0: Elle est comment ta femme, Franck? Est-ce qu'elle est mieux qu'Isabelle ou moins bien?
5: Moi, je suis un peu comme Patrick. Hein, je suis extrêmement amoureux de ma femme.
0: Ah, toujours.
5: Les femmes sont essentielles à la réussite, ça c'est clair.
3: Ah. Absolument.
0: C'est pour ça que je rame.
5: Je pensais à vous, Patrick, ce qui est bien chez vous, c'est ce naturel. Ce naturel bienveillant, on le ressent aussi bien quand on vous écoutait à la radio que quand on vous voyait à la télévision. Et ça, c'est fabuleux. Il n'y a pas beaucoup d'animateurs qui ont ce sixième sens.
3: Non, parce que je pense que à la radio comme à la télévision, quand on le fait d'une façon régulière, on peut pas tricher. Mm. On peut éventuellement tricher une fois quand on a une émission dans l'année. Exactement. Mais si moi j'ai fait de la radio pendant plus de 25 ans, la plupart du temps quotidiennement, il y a un moment donné, si on n'est pas bien dans sa peau, les gens le ressentent. Et quand on fait de la télé, moi j'ai signé des contrats sur plusieurs années pour faire les vendredis soirs. C'est la même chose. Donc je me suis pas trop posé de questions.
6: On dit souvent que la télé c'est une drogue. Est-ce que on arrive vraiment à décrocher ou on a toujours l'idée de vouloir revenir? Vraiment l'envie vous a quitté?
3: Non, c'est même pas que l'envie. Je suis pas.
0: Dis n'importe quoi. Pardon. Je suis navré.
3: Je suis pas fabriqué comme ça. Foulard. J'adore la télé et je la regarde. J'ai fait des émissions, j'ai eu de la chance de faire tout ce que j'ai eu à faire. Si je ne me ferme aucune porte, moi, s'il y a 2 ans, on m'avait dit, tiens, tu joueras dans Meurtre à Épinal, à qui tu parles. Ouais. Et puis c'est arrivé, voilà, je l'ai fait. Donc je me pose pas, je ne suis pas un carriériste. Ouais. Très bizarrement, 50 ans, ça m'étonne encore. Parce que quand j'ai commencé en 76, 1 an, 2 ans,
0: ouais.
3: Tiens, 5 ans.
0: Tiens, 10 ans. 10 ans.
3: Déjà 20 ans. Oh, 30 ans, non. 40 ans, non. Donc, j'ai pris les choses comme elles se présentaient. Et la grande chance que j'ai eue, c'est qu'on m'a laissé faire, on m'a laissé inventer. J'ai pris autant de plaisir à imaginer des concepts qu'à les animer. Donc,
4: Vous avez pris plus de plaisir à la radio ou à la télé ?
3: Les deux, mon capitaine, parce que ce sont des choses très différentes. J'adore la radio parce que voilà, on fait ce qu'on veut. Oui. Je déteste la radio filmée. Oui. Donc moi, je me suis opposé pendant très longtemps et j'ai perdu à ce qu'on filme les animateurs et les invités. Parce qu'on doit être à la radio différent qu'à la télévision. Oui. La voix, c'est magique. À ce propos, le concept que j'aurais adoré imaginer, c'est The Voice. Oui. Je trouve que le gars qui a inventé ça, John Dummel, il m'a battu parce que c'est d'une grande simplicité.
0: Ça passe par la voix.
3: C'est formidable.
0: Franck, merci beaucoup. Tu veux redire
5: une... Merci à vous et merci à Patrick. Et ce serait bien de vous revoir sur un concept d'émission en télévision. Ça ferait plaisir à énormément de gens.
0: De monde. On verra.
6: Voilà. Et le mois prochain, il y aura un grand show sur France 3, je crois qu'il s'appelle Les Années Sabatier, et ça retracera un petit peu toute votre carrière.
3: Exactement. Alors, c'est sur France TV. Parce qu'on ne sait pas encore sur quelle chaîne. Mais on est en train de préparer, là, avec Jean-Philippe Lemonnier, qui est le producteur de la boîte à secrets également. On va faire une grande émission avec à la fois des archives et des invités d'hier, mais aussi beaucoup d'invités d'aujourd'hui qui vont se prêter au jeu.
0: Très bien. Trop bien. Je veux venir, Patrick. Je veux même être en loge pour vous voir.
4: Mais avec plaisir, oui.
6: C'est du maquillage.
0: Franck, merci beaucoup. Tu repars avec ta sélection.
6: Et on te rappelle peut-être dans tout juste 10 minutes pour le séjour de 2000 euros.
0: Parce que tout à l'heure, vers 13h25, Patrick, on fera ensemble. Donc, il y a un tirage, quelqu'un partira avec 2000 euros offerts par Bellambra.
6: Ça change du million de francs qu'il offrait à l'époque.
0: C'est pareil. C'est la même chose. Sois pas comme ça. Merci Franck. Peut-être à tout à l'heure. Un jingle. Je suis payé au jingle, Patrick. Je suis obligé d'en passer plein.
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0: Et on accueille Émilie maintenant. Ça va, Émilie ?
7: Oui, bonjour Émilie.
0: Bonjour.
7: Bonjour Patrick.
3: Bonjour Émilie.
0: Bonjour Émilie. Tu nous appelles d'où, ma petite Émilie ?
7: J'appelle de Bourg-les-Valence, dans la Drôme.
0: Oui, Bourg-les-Valence, à côté de Valence.
7: Exactement.
0: Qu'est-ce que je suis fort, Ça aurait pu être à côté de Bourg en même temps. Oui. Donc, vous voyez, alors arrêtez d'être ricanée. Tu fais quoi dans la vie, Émilie ?
7: Eh bien, je suis instructrice des dossiers DJA à la région. C'est la dotation pour les jeunes agriculteurs.
0: Très bien, bravo. On embrasse les agriculteurs parce que Dieu sait que nous, on les adore. On passe notre temps à leur dire. Tu voulais réagir sur quoi, ma belle Émilie ?
7: Eh ben moi, je voulais vous parler d'une association Vaincre les maladies lysosomales.
0: D'accord.
7: Parce que dimanche dernier, on a fait une rando avec mon conjoint et les enfants.
0: Ouais.
7: Et c'était donc une rando qui était organisée sur Saint-Péré, Cornas. Voilà, on s'est baladé dans les vignes. Il y avait plusieurs parcours proposés. Et du coup, les fonds récoltés pendant cette journée étaient tous reversés pour cette association. Qui est vraiment très chouette.
0: Alors, vas-y. Donc, l'association, vas-y, tu peux nous redonner le nom exactement ?
7: Oui, c'est Vaincre les maladies lysosomales. En fait, ce sont des maladies génétiques rares.
0: D'accord, les maladies lysosomales. Très bien. Donc, des maladies rares.
7: Oui.
0: Et sans indiscrétion, pourquoi vous avez participé à cette course ? C'est parce que tu es un petit peu concernée dans la famille ou pas du tout ?
7: Non, en fait, c'est une amie. Voilà,
0: d'accord.
7: C'est une amie dont la tante est concernée.
0: Ah oui.
7: Et du coup, voilà, c'était une cause qui nous tenait à cœur.
0: Bah, très bien.
7: Voilà, du coup, ça permettait de faire une chouette rando tout en soutenant une belle association.
0: Eh ben, bravo.
7: Donc, voilà,
0: écoute, le message est passé. Tu as bien fait de nous appeler, ma chère Émilie. Je viens à l'instant, là, il y a 1:30 de lancer l'association pour un retour de Patrick Sabatier, fissa à la télé, sinon je m'énerve. Est-ce que tu es prête à courir aussi ?
7: Oui. Patrick, on aimerait bien le revoir. On l'adore, bien sûr.
0: Bah, il est là, tu peux lui dire.
7: Oui, coucou Patrick. Moi, c'est pareil, je vous regardais quand j'étais petite
3: c'est ce qu'on me dit souvent.
7: À Vie de Recherche. Et franchement, une belle personne.
0: Ouais. Eh ben tu verras, tu trouveras la belle personne. Bon, tiens, on va t'offrir le livre de Patrick, tiens, de Patrick Sabatier. Souviens-toi, c'était un mercredi aux éditions du Rocher. Reste encore là, Émilie, s'il te plaît. Voilà, Patrick, parce que vous en parlez dans le livre, et puis les gens vous en parlent aussi, j'imagine, beaucoup de, voilà, de porte-bonheur, Dieu de la vérité, d'avis de recherche. Est-ce que ce genre d'émission, vous pourriez le refaire, là? Ou alors, ça serait galère aujourd'hui, parce que est-ce que les invités se prêteraient peut-être moins au jeu?
6: Il y
0: a moins de stars. Est-ce que les réseaux sociaux, machin, voilà, est-ce que ça pourrait?
3: Peut-être que ça doit être plus compliqué, je sais pas, j'y ai pas pensé, parce que si je devais faire une autre émission de télévision, ce serait pas avec ces concepts-là. Ce serait avec quelque chose de nouveau.
0: Qu'il y a dans la tête, j'imagine.
3: Oui. Un petit peu quand même. Oui.
0: Ben alors, il faut le faire.
3: Non, ben pour l'instant, il y a le livre. Pour l'instant, il y a la grande émission qu'on va faire sur France Télévisions. Pour l'instant, il y a...
0: Moi, je veux que vous refassiez porte-bonheur.
3: Voilà.
0: Moi, je veux que vous refassiez porte-bonheur.
4: Et vous regardez la télévision en,
3: Tout. Je regarde
4: vous,
3: tout.
4: Vous trouvez comment la télévision, voilà,
3: ouais, 2020,
4: parce qu'il y a des anciennes, par exemple, des anciens jeux qui reviennent, tout ça, vous en pensez quoi? Est-ce que ça manque un peu d'imagination?
3: Je me pose pas cette question. Je regarde les choses. Non, il y a des choses. D'une part, comme je vous l'ai dit, j'aurais adoré inventer The Voice.
4: Oui.
3: Parce que je trouve que c'est un véritable super concept. Mmh. Et puis, je regarde la Starac parce que j'ai des gens de la famille qui produisent cette émission. Donc, je regarde avec attention. Beaucoup d'émissions de Lopez, Terrain Connu, tout ça.
6: Un dimanche à la campagne.
3: Oui, puisque j'y ai participé là et que ça va être diffusé le 8 novembre. Je trouve que la télévision se porte plutôt bien. Oui, oui. Ouais. N'attendez pas de moi que je critique la télévision.
0: Non,
3: dis pas ça à toi. Parce que je trouve qu'aujourd'hui, quand on est seul, ou même en famille, mais souvent maintenant, les gens regardent la télévision, chacun regarde son programme. Il y a de quoi quand même passer un bon moment.
0: Toutes les chaînes qu'il y a,
3: faut vraiment être difficile. Après, il y a les plateformes, évidemment, pour autre chose. Mais non, franchement.
0: Émilie, tu regardes la télé, toi, en ce moment?
7: Oui, justement, hier soir, on a regardé la Starac.
6: La Starac qui est revenue,
4: carton d'audience.
0: Voilà. Carton d'audience.
6: Et ça a très bien marché.
3: Alors, j'espère, Émilie, que la semaine prochaine...
0: Ah oui, t'es obligée. Émilie, t'es obligée. Écoute, t'es obligée.
3: Meurtre à Épinal. Parce que la Starac, c'est bien quand on l'a vu une fois.
0: Tu peux monter l'association de ceux qui regardent Meurtre à Épinal. Parce que tu aimes bien les assos, ma petite Émilie.
7: Merci. Oui, pourquoi pas.
0: Non, alors attends. Reste encore là, Émilie, de toute façon. C'est pas toi qui paye le téléphone, on t'a rappelé?
7: Oui, ça va.
0: Tu peux rester. Vous dites quand même un petit peu de mal de quelqu'un dans le livre, un tout petit peu.
3: Oh non.
0: De Philippe Bouvard.
3: Non, c'est même pas du mal.
0: Tout petit peu.
3: Non, même pas, c'est une question de mal.
6: C'est parce qu'il était dur.
3: Voilà, il était très sévère, très exigeant.
0: Ouais.
3: Et je trouvais, moi j'ai passé 3 mois avec lui, pas beaucoup, et je trouvais que bon, il n'avait pas à nous parler comme ça, à moi et à l'autre.
0: Voilà.
3: Vous savez, je le dis, je le répète, parce que j'avais une admiration totale pour mes parents, mais pour mon père, et qui était un homme juste. Et j'aime pas les gens qui n'ont pas beaucoup de respect pour leur équipe. Et donc Philippe Bouvard était. Après, on s'est rencontrés à RTL, mais d'égal à égal. Il faisait les grosses têtes, mais moi je faisais le matin.
0: Donc ça allait.
3: Voilà. Mais je trouve que on doit bien se conduire avec ses assistants. Et c'est pas parce que nous on est dans la lumière que eux. Enfin, moi j'ai eu des papiers comme ça qui ont été balancés. Alors, faut recommencer. À un moment donné,
0: Vous avez compris les deux là. Bon, merci Émilie, on t'embrasse fort. Peut-être qu'on te rappelle dans 5 minutes
6: pour le séjour.
0: Peut-être qu'on te rappelle dans 5 minutes pour le séjour, Émilie.
7: Je croise les doigts.
0: Croise tous les doigts que tu veux. On t'embrasse très fort, Émilie. Merci d'être passée nous voir. Patrick, j'ai encore un jingle. Je suis désolée.
1: Le dimanche, Jean Grange.
2: C'est youpi aussi.
0: Ça le jingle Jean Grange, Patrick. Oui.
6: Et alors, on parlait des émissions de Patrick qui ont marqué les Français. Moi, j'avoue, quand j'étais petit, je vous regardais devant mot de passe. J'avais 9 ans et Willy y était et c'était pas tout le temps facile pour lui.
8: Écrivain.
0: Auteur.
8: Tchèque.
6: Franck.
0: J'étais très mauvais alors.
2: Érection.
0: Ah bah là j'aurais dû savoir.
4: Tu vas être bon là.
8: Bandé.
6: Oui.
0: Voilà. Tu vois.
6: Alors écrivain tchèque, il n'y a plus personne, mais Bandé.
0: Bandé, j'ai trouvé. Non, mais c'est le genre de jeu, quand tu regardes la télé, tu dis, oh, ça va. Et quand tu y es, ben, voilà, t'as une espèce de pression, tout ça. On va faire un petit coucou à Nathalie qui est là. Ça va, Nathalie?
9: Youpi!
0: Oui, youpi! Ça va, ma Nathalie? Qui est droguée,
9: oui,
0: donc, parce qu'on prend que des alcooliques et des drogués chez nous, Patrick, vous inquiétez pas. Tu nous appelles d'où, ma Nathalie?
9: De Nîmes.
0: De Nîmes. Tu voulais faire un petit coucou à Patrick?
9: Eh ben oui.
0: Eh ben je te le laisse.
9: Le remercier de d'avoir bercé notre enfance.
3: Merci Nathalie.
9: Avec ses émissions, c'était très, c'était humain, oui.
0: Voilà, humain, t'as vu, ça, ouais, ça revient tout le temps, ça revient tout le temps.
3: Alors pendant longtemps, quand on me croisait, je rencontrais des gens qui disaient oh, on a fait des soirées pyjama avec vous. Au début, je le prenais moyen, je disais pas exagéré quand même. Ouf. Et puis après, je me suis aperçu que bah, en faisant partie de vos vies, vous avez fait partie de la mienne. Et je vous remercie d'avoir été si nombreux.
0: Ben voilà, Nathalie. Tu es...
9: C'était des soirées en famille aussi.
3: Voilà, exactement. Maintenant, on ne regarde pas la télé de la même façon.
4: Oui, c'est ça.
9: Non. Voilà. Tout à fait.
0: Là, tu regardes quoi, toi, par exemple, en ce moment, la télé? Qu'est-ce que tu aimes? Est-ce que tu aimes toujours la regarder?
9: Non.
0: Non, ben voilà.
9: La télé ne fonctionne plus.
0: Ah ouais. Ah, moi aussi, moi, je ne la regarde pas plus beaucoup aussi, ma Nathalie.
9: Sur la radio.
0: Ouais, on pourrait vivre ensemble, Nathalie, non? Tu es célibataire. J'en ai marre, Nathalie, moi, d'être seule. Tu comprends?
3: Oh, mais oui.
6: On est là. Vous.
0: Elle n'a pas dit oui, hein. Là, vous, ouais. Oh, ma mère,
4: elle n'a pas dit non, non.
0: Il m'emmerde, lui. Ok, bon, ben, Nathalie, tant pis pour toi. Nathalie, merci beaucoup. On va être, tu sais quoi, Nathalie? On va être obligé de raccrocher tout de suite. Il faut que tu raccroches vite. Parce que dans 20 secondes, on va faire le tirage.
4: Ah, le tirage.
0: Pour le jeu Bel en Bras. Donc, peut-être qu'on te rappelle, toi. Et le tirage a lieu vraiment direct.
9: Je tenais à te remercier, Winnie. J'écoute spécialement les dimanches pour ton émission avec toute ton équipe.
0: Eh ben, c'est très
4: gentil. Merci beaucoup.
9: Je passe un super moment. Hein.
0: Oui, mais je suis mieux que l'équipe quand même. Nathalie.
6: C'est pas dur, de toute façon.
0: Que tu voulais dire, Nathalie.
4: Oui. On a bien compris.
0: Je t'embrasse très fort, Nathalie. Merci pour tout. Hein.
6: À tout de suite, peut-être.
0: Et peut-être à tout de suite. Raccroche vite, vite, vite. Voilà, tac. On repasse un jingle. Allez,
4: encore,
0: tiens,
4: on
0: repasse un jingle. Mais j'adore.
6: Vous êtes blindé, là.
0: Moi, je suis blindé.
10: C'est youpi aussi.
6: Et nous, rien.
0: Rien, rien. Allez, Patrick, ensemble, on va donc appeler quelqu'un ou quelqu'une.
4: Oui, ça sonne.
0: Je sais pas qui c'est. C'est pas qui c'est. Peut-être que
6: un séjour de 2000 euros est en jeu grâce à Bel en Bras.
9: Allô?
0: Qui est là?
9: Oui.
0: Comment tu t'appelles, toi?
6: Marie-Chantal.
9: J'en reviens pas.
0: Ah bah attends, pour l'instant, t'as pas gagné. Marie-Chantal, regarde, je vais te passer Patrick Sabatier. Il faut que tu lui dises le meilleur compliment qui soit. Et s'il dit que ça va, tu gagnes. Si ça va pas, tu perds. Alors vas-y.
3: Alors Marie-Chantal.
9: Bonjour.
3: Non, attendez deux minutes, Marie-Chantal. Parce qu'on m'a dit beaucoup de choses. Il va falloir que vous soyez à la hauteur.
0: Voilà.
3: Là, il va falloir me flatter.
0: Ah oui, mais comme il faut.
3: Mais énorme.
0: Sinon tu perds.
3: Alors, je vous écoute et je me caresse le cou.
0: Ah vas-y, il se caresse vraiment le cou, hein, tu peux y aller. Vas-y Marie-Chantal.
9: Je me caresse le cou, c'est bon, je transpire.
0: Ah oui, alors elle transpire, c'est un bon compliment
3: elle transpire. Oui, non, mais oui. J'attends le compliment.
0: Alors le compliment, vite Marie-Chantal, tu as 5 secondes pour faire un compliment à Patrick Sabatier. Dis-le qu'il est beau, il est beau.
9: Ou qu'il est beau, Patrick Sabatier.
0: C'est gagné quand même. Allez, ça va. Oui, Patrick Sébastien, il est pas mal aussi. Allez, ça va. Bravo Marie-Chantal.
3: Bravo Marie-Chantal.
0: Tu pars avec tes 2000 euros.
6: Grâce à Bel en Bras. Voilà. Tu pars où tu veux quand tu veux.
0: Merci.
9: Faut partir d'abord pour revenir.
0: Merci beaucoup Marie-Chantal. On t'embrasse fort. Voilà mes amis, c'est fini.
4: Oh non, la barbe.
0: Le livre de Patrick Sabatier s'appelle Souviens-toi. C'était un mercredi aux éditions du Rocher. Patrick, merci mille fois.
3: Quel bonheur.
0: On vous aime
3: à toi,
0: tellement.
3: Willy, mais moi aussi, je t'aime beaucoup, tu le sais depuis longtemps. Et tu es un excellent animateur.
0: À samedi prochain.
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16: Bonjour à tous, ravi de vous retrouver ce dimanche pour une demi-heure de cinéma avec Elie Semoun, acteur et réalisateur du nouveau film du Cobu, actuellement en salle de cinéma. On le retrouve donc dans un instant, toujours en compagnie de la comédienne Émilie Caen, qui est également dans le film. Et j'ai également le plaisir d'accueillir avec eux un métier de l'ombre pas banal. Tiens, est-ce que vous vous êtes déjà posé la question? Les armes qu'on voit dans les films, est-ce que ce sont de vraies ou de fausses armes? Eh bien la réponse aujourd'hui avec un armurier de cinéma. Ils sont pas nombreux en France, hein. Lui, il nous vient tout droit de Loire-Atlantique, Adrien Garcia de l'armurerie Garcia est notre invité et il va tout nous dire sur son métier. Mais d'abord, mon conseil ciné-rétro.
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16: Je suis retombée sur l'un des meilleurs films de Woody Allen. Il y a plus de 20 ans, en 2005, sortait Match Point. Un thriller psychologique aux antipodes des comédies bavardes auxquelles le réalisateur nous a habitués. Match Point, en français, ça veut dire balle de match. Et toute l'histoire est constamment parsemée d'allusions et de métaphores avec le tennis. Le tennis, sport enseigné par le personnage principal, Chris.
18: Dans un match de tennis, il y a des instants quand la balle frappe le haut du filet, où elle peut soit passer de l'autre côté, soit retomber en arrière. Avec un peu de chance, elle passe et on gagne. Ou peut-être qu'elle ne passe pas et on perd.
16: Prof de tennis irlandais, Chris émigre à Londres, avide de réussite sociale. Il rencontre Tom, riche héritier d'une famille aristocrate. Il sympathise avec la sœur, qui tombe amoureux de lui. Bingo, l'ascension sociale est toute tracée. Jusqu'à ce qu'il rencontre la fiancée de Tom, Nola, incarnée par Scarlett Johansson, qu'on n'a jamais vue aussi belle au cinéma.
19: Quelqu'un vous a déjà dit que vous avez un jeu très agressif?
18: Quelqu'un vous a déjà dit que vous avez des lèvres très lascives?
16: Le rôle qui initialement...

0: sont de match point rythmés par des airs d'opéra, de la Traviata à Othello, des tragédies de passion et de vengeance qui préfigurent le drame à venir.
1: Est-ce que tu as une liaison ?
2: Bien sûr que non, ne dis pas de bêtises.
0: Matchpoint est un conte amoral et absolument jubilatoire qui prouve combien Woody Allen est un immense cinéaste, qui a lui-même déclaré que de tout ce qu'il avait réalisé, c'était son film préféré.
2: Les gens n'osent pas admettre à quel point leur vie dépend de la chance. Ça fait peur de penser que tant de choses échappent à notre contrôle.
0: Ça tourne avec Elise Moon, oui, changement d'ambiance, et aussi la comédienne Émilie Caen qui est notre invitée avec un métier de l'ombre, armurier de cinéma. Mais d'abord, on fume en chanson seulement, s'il vous plaît, avec Serge Gainsbourg et Catherine Deneuve.
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0: Dieu est un fumeur de Havane, Serge Gainsbourg et Catherine Deneuve, évidemment, sur votre radio ici.
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0: L'interview. Et bienvenue dans Ça tourne, émission 100% coulisses de cinéma. Chaque dimanche, on vous présente le profil d'un homme ou d'une femme qui travaille dans l'ombre. Et aujourd'hui, cette personne est Adrien Garcia. Il a travaillé pour... Alors, on est toujours avec Élie Semoun et Émilie Camp, qui sont très dissipés.
2: On a des petits trucs. Non, mais c'est marrant parce que le monsieur... Monsieur Garcia, donc,
0: oui, tout à fait.
2: Spécial, est armurier du cinéma.
0: Exactement.
2: Donc là, devant nous, il y a quand même deux revolvers, deux couteaux.
0: Bon, alors, du coup, je vous présente Adrien Garcia des Armes Garcia. Est-ce que vous vous connaissiez déjà?
2: Non.
3: Non, on n'a jamais fait de plateau ensemble.
2: Jamais fait.
3: Mais on a travaillé.

0: sur des films, mais sans être forcément à la face.
1: Très bien. Parce que Adrien Garcia, vous avez travaillé pour Ridley Scott, notamment sur Le Dernier Duel. Vous avez travaillé pour Gladiator 2, Emily in Paris, Kingsman, Un peuple et son roi. Vous êtes donc armurier pour le cinéma et vous avez apporté donc ces répliques d'armes. Est-ce que vous pouvez nous dire déjà, est-ce que vous pouvez nous les présenter et nous dire en quelle matière elles sont?
0: Oui. Alors, comme nous, chez Armes Garcia, on fait à la fois de l'arme à feu et de l'arme blanche. Je vous ai amené un pistolet, un SIG Pro SP 20-22. C'est une arme de gendarme qu'on voit très souvent dans les films. Donc ça, c'est une vraie arme, ce qu'on appelle une arme de cinéma. Donc c'est une vraie, mais qui est modifiée pour le tir exclusif de munitions à blanc. Donc la matière, c'est de l'acier essentiellement et des matériaux polymères. Et il y a son raccord pour les cascadeurs.
1: Génial.
0: En latex, en souple. Et on a la même chose pour les couteaux. Là, ici, on a un couteau qui a servi sur différentes productions en acier et son raccord pour les cascades tout en souple.
2: On voit que du feu. Ouais.
1: Ah oui, voilà. Vous voulez en toucher une, Elise Moon, pour la manipuler?
2: Hop. Non, mais il y a eu un drame aux États-Unis
1: avec Alec Baldwin en 2021.
2: Wow, c'est dingue. Mais Bruce Lee aussi, il est mort.
0: Bruce Lee aussi, pas pour les mêmes raisons, mais il y a eu un accident.
1: Brandon Lee, c'était pas Bruce Lee.
2: Ah, pardon.
1: Brandon Lee, ouais. Elise Moon, vous avez déjà travaillé du coup sur un tournage avec avec
2: j'ai
1: des
2: beaucoup
1: armes.
2: Fait des gendarmes.
1: Oui.
2: Et je sais maintenant comment désarmer. Enfin, si j'arrive derrière un flic, je sais qu'il faut appuyer sur le holster pour sortir le.
3: C'est bien toutes les infos que tu nous donnes.
1: Bah oui, c'est
3: désarmer
1: ça.
3: Un flic.
1: Je vais vous prendre. Ouais, mais même le. Non.
3: Hop là, allez. Eh ben voilà.
0: Ça va, c'est le faux celui-là.
2: Ah oui, bah oui, heureusement.
1: Ah oui, c'est quoi comme matière ça?
0: Ça, c'est ce qu'on appelle du PU, c'est le mousse polyuréthane.
1: En imprimante 3D, non?
0: Ça dépend. Il y a des morceaux qui peuvent être faits en impression 3D. Il y en a qui sont faits vraiment en moule, donc avec des moulages silicone. En fait, ça dépend un petit peu la finition qu'on veut et si c'est une arme qui va être vraiment au premier plan, si on filme de très très près, ou si c'est pour les cascadeurs ou les figurants en arrière-plan.
1: Parce que ça, c'est quoi? C'est pour lancer
0: sur
1: quelqu'un,
0: là,
1: par
0: sur
1: exemple?
0: Oui, sur celui-ci, la crosse est assez souple, donc on peut assommer un comédien ou un cascadeur avec la crosse.
1: Ah, waouh,
3: c'est vrai qu'on.
1: Oui, mais quand on regarde de près, on voit que c'est vraiment une fausse arme.
0: Voilà.
1: Mais de loin,
0: c'est surtout beaucoup plus léger. Donc c'est vrai que s'il y a une séquence, même si c'est pas une séquence d'action, mais au quotidien, si on a l'arme au holster, c'est quand même plus agréable pour les comédiens et les comédiennes d'avoir quelque chose de léger, alors que le vrai pistolet, lui, est quand même beaucoup plus lourd.
2: On avait des armes d'ailleurs sur du Cobu, mais fabriquées par l'accessoiriste, qui était assez amusante.
3: C'était très fantastique.
2: Très marrant.
1: C'était des armes du coup en.
3: Et assez lourdes,
2: des fausses armes, un peu assez comme dans Ghostbusters, des trucs pour aspirer les fantômes.
1: Vous faites ça aussi?
0: Alors,
1: les armes
0: c'est plus rare parce que c'est moins des projets qu'on a en France, mais ça peut arriver sur des films de science-fiction et c'est très rigolo parce que lorsqu'on nous demande des armes praticables pour le tir à blanc dans un univers science-fiction, on part de vraies armes, donc notamment souvent des carcasses de AK-47 par exemple. On désosse tout, on ne garde que la mécanique essentielle à faire fonctionner l'arme et ensuite on a des gens qui font des moules, des gens qui font des composites qui viennent rhabiller la carcasse pour lui donner une esthétique d'arme de science-fiction. Mais à l'intérieur, vous avez une vraie arme, enfin une vraie carcasse, et on peut tirer à blanc avec ces armes-là.
1: Ah, mais c'est incroyable. J'imagine que même si ce sont des fausses armes, il y a des réglementations particulières sur un tournage. On peut pas faire n'importe quoi, même avec des fausses
0: armes.
1: Alors,
0: il y a de la réglementation en amont du tournage. Donc, c'est pour ça aussi qu'on n'est pas beaucoup de sociétés. On est 3 sociétés à ne faire que ça en France, vraiment, dont l'activité principale et unique, c'est la location d'armes pour le cinéma, parce que, ces armes-là, elles restent ce qu'on appelle classées dans leur catégorie d'origine. Donc, en fait, elles sont considérées comme des vraies armes qui pourraient tirer des vraies balles, même si c'est pas le cas. Et donc, il faut tout un tas d'autorisations en fonction de type d'arme. Et après, au plateau, bien sûr, lorsqu'il y a des armes qui sont praticables pour le tir à blanc, il y a tout un protocole de sécurité et il y a ce qu'on appelle un armurier de plateau, donc un technicien de notre équipe qui se déplace pour faire fonctionner les armes, les préparer, parce que déjà il faut les régler en fonction de ce qu'on veut faire. Il y a des cartouches de différents dosages pour avoir plus de flammes, moins de flammes, et on est surtout là pour assurer la sécurité des comédiens et des techniciens.
1: Et puis aussi pour apprendre, comme disait Elise Moon, à coacher aussi pour savoir comment on manipule.
0: Ça peut être aussi le rôle de l'armurier. Voilà, si c'est dans des grosses séquences d'action, ça peut être plutôt le rôle d'un coordinateur de cascade ou d'un conseiller police. Mais après, assez souvent, l'armurier est là aussi pour expliquer le fonctionnement et la manipulation de l'arme.
2: Je me souviens d'ailleurs de Charlie, celui qui fait du Cobu.
1: Oui.
2: Il y a des scènes où ils doivent tenir leurs armes comme ça. Ils sont à la recherche du fantôme. Et Et je disais à Charlie de pointer l'arme comme dans les films, de faire comme ça et de faire comme ça, mais il n'y arrivait pas.
1: Ah bon ?
2: À chaque fois que je vois la séquence, j'enrage parce que je me dis, c'est pas vrai, je lui avais pourtant dit de faire ci et de faire ça, mais c'est compliqué avec les enfants.
1: Oui, bah c'est...
2: Et c'est vrai qu'il y a des façons de tenir les armes, bien sûr.
0: Pour la crédibilité et puis pour pas se faire mal.
1: Ah oui, bah par exemple, pour un couteau, non, il n'y a pas besoin. Émilie, vous avez déjà eu à poignarder quelqu'un sur un film.
0: On a des versions rétractables aussi.
1: Ah oui, voilà. Oui, c'est ça, généralement, ça s'enfonce.
3: D'une version rétractable. Oui.
0: Ça se fait de moins en moins, parce qu'aujourd'hui, avec les effets spéciaux, justement, on fait des choses super. Donc, on n'a que le manche et un tout début de lame, et on rajoute la lame en effets spéciaux. Mais on a encore des couteaux rétractables, avec des ressorts à l'intérieur pour faire le mouvement, donner l'illusion.
1: Alors, vous écoutez Ça tourne aujourd'hui avec Elise Moon, l'actrice Émilie Caen, et notre métier de l'ombre du jour, Adrien Garcia, armurier pour le cinéma. Et c'est très bizarre parce que je lance les jingles avec un couteau. Ouais.
2: Jetez-le.
3: Oui.
1: Vous le voulez, allez-y.
2: Merci,
1: wow,
2: regardez.
1: Bravo.
3: Wow. Oui, mais pas pour moi. Merci.
1: Quelle maîtrise. Oui, puis j'ai un vrai couteau.
3: C'est pour ça.
1: Bref, c'est l'heure de la séquence. comment on fait, Adrien Garcia, comment on fait pour devenir armurier pour le cinéma? Est-ce qu'il y a des formations?
0: Alors oui, on fait des études de vétérinaire à la base.
1: Vous vouliez être vétérinaire à la base.
0: Oui, je voulais être vétérinaire à la base. J'ai fait des études d'ingénieur et de docteur en agroalimentaire, donc c'est un peu éloigné, mais voilà. Non, pour être armurier, en fait, avant d'être armurier de cinéma, il faut être armurier tout court. Donc il existe des écoles en France. Ben oui, parce que ce sont les mêmes diplômes en fait. Et après, il n'y a pas de formation aux armes de cinéma. Donc le métier, il s'apprend dans les sociétés de loueurs d'armes.
2: Saint-Étienne.
0: Voilà, exactement. Il y a une école à Saint-Étienne. Saint-Étienne, c'est la ville historique
2: des armes.
1: Où on fabriquait les armes pour la guerre mondiale.
2: Exactement.
1: Ouais, c'est vrai. Vous venez de Loire-Atlantique, d'ailleurs, vous avez fait le trajet pour nous voir aujourd'hui. Donc merci beaucoup. C'est là que vous avez votre stock de fausses armes et de vraies armes
0: d'armes
1: de cinéma. Vous avez créé la société Armes Garcia en 2015. Vous avez à peine plus de 10 ans. Est-ce que vous pouvez nous décrire, quand on entre dans votre atelier, qu'est-ce qu'on voit? C'est un immense entrepôt.
0: Oui, alors quand vous rentrez, vous avez toute une partie déjà d'atelier de fabrication, puisque nous on a vraiment 200 mètres carrés d'outillage, de machines-outils, des découpes laser, des fraiseuses, des tours pour fabriquer les armes. On fabrique énormément de choses. Également tout un atelier composite pour faire justement les armes factices. Et puis après, il faut passer 2-3 portes de sécurité quand même. Et là, vous arrivez dans la pièce forte, c'est-à-dire le local où on entrepose armes blanches, armes à feu et également les armures et les accessoires militaires.
2: Et les Français, ils ont une bonne position dans le cinéma mondial ?
0: De manière générale, oui, et notamment au niveau des armes de cinéma, les armuriers, on est peu nombreux en France, peu nombreux dans le monde, et on a une très bonne réputation. Mais comme beaucoup de métiers, de techniciens,
2: travailler avec Ridley Scott,
3: qu'on est venu chercher.
0: Alors c'est parce que, en plus, nous, on est très spécialistes ce qu'on appelle des épées de cinéma en dur aluminium, donc en aluminium pour les comédiens et les cascadeurs. On a des brevets sur la matière et sur la fabrication de ces épées-là, et donc c'est un armurier anglais qui chapeaute tout le projet. Tous les projets de Ridley Scott qui fait appel à nos services pour la fabrication des armes en aluminium.
1: La classe. Sauf que des armes en aluminium, ça fait pas de bruit. Par exemple, il y a pas de choc entre
0: épées. Parce que justement, on a breveté un système de fixation de la lame avec un diapason. Donc la lame est tenue par une pièce qui ressemble à un diapason de musique et on est capable au plateau de régler le son de l'épée. Par exemple, si nos comédiens ont du dialogue à faire pendant le combat, donc là, on réduit énormément le son des épées pour que à la prise de son, on puisse bien entendre le texte et que les comédiens et les comédiennes ne se fatiguent pas. Et à l'inverse, quand on a une énorme scène de bataille à faire, comme souvent sur les films de Ridley Scott, là on peut ce qu'on appelle diapasonner au maximum les épées et donc avoir beaucoup de sons et de bruit sur le plateau.
2: Génial. Incroyable. On n'a pas à le rajouter en fait. L'ingénieur
0: après, il y a toujours un travail du son derrière, mais ça donne de la matière au plateau déjà.
3: Empiéter sur nos répliques, quoi.
1: Oui, parce que ça, c'est compliqué, comédien.
3: Il ne faut pas faire de bruit quand on parle, parce qu'on ne peut pas dissocier le bruit qu'on est en train de faire. Si je fais ça, moi, que je vous parle, vous avez du mal après à dissocier le bruit.
1: Là, vous tapez la souris de l'ordinateur sur la table.
2: Donc, ouvrir une porte,
3: poser une tasse. Donc, il faut souvent faire attention.
2: Tout décomposer.
3: Ouais.
2: D'abord la tasse et après le dialogue. Sinon, on se fait engueuler par le.
3: Ou alors, on a des petits coussins qui permettent de ne pas faire de bruit. Mais
2: il y a de la moquette aussi par terre quand on marche, parce que les bruits des talons, ça parasite ce qu'on dit.
1: Et donc sont rajoutés après, voilà, en post-production. Idem quand il y a de la musique aussi dans les films, au ouais, final.
2: Non, c'est pas rajouté, c'est l'idéal, c'est de pouvoir garder le son sur le plateau original.
1: Ouais.
2: Non, si on doit rajouter du son, alors ça c'est embêtant. Donc en fait, l'ingénieur du son, il a toujours son rouleau de moquette avec lui. C'est vrai.
1: Non, sérieux.
2: Qui déroule, ouais, bien sûr, entre autres. Ouais. Qui déroule sous nos pieds pour pas que ça parasite les dialogues.
1: D'accord. Donc ouais, si on va sur un plateau de tournage et qu'on voit quelqu'un avec un rouleau de moquette sur le dos, oui, c'est l'ingénieur du son. Ouais, c'est un mec du son. Ouais.
3: Mais c'est vrai que ça, effectivement, ça doit être difficile de faire des combats. Ouais. Sans faire claquer les épées.
0: Il y a bien sûr toujours un bruit d'impact, mais lorsque l'épée est diapasonnée. Ouais.
1: Vous dites, vous êtes combien en France à exercer ce métier, du coup ?
0: À des sociétés dont l'activité unique et principale, c'est la location d'armes et la fabrication d'armes au cinéma, on est 3 sociétés.
1: Vous êtes que 3. Et combien à l'intérieur ?
2: Parce que vous faites la guerre entre vous.
1: Bien joué. Jolie, Élise, c'est vrai.
0: Combien ? Alors, chez mes confrères, je n'ai pas le nombre exact, mais chez nous, on va être 3 permanents, et après il y a des intermittents du spectacle qui nous rejoignent en fonction des projets, voilà, notamment les armuriers de plateau qui sont eux salariés par les productions.
2: Et vous faites aussi le Puy du Fou, là, des trucs comme
0: tout
2: ça.
0: Tout ce qui va être spectacle, oui, en équipe. Alors ça, notamment le Puy du Fou, pour ne pas les citer, c'est nous qui nous occupons de l'intégralité des armes blanches et des armes à feu sur les spectacles. Tombée.
1: Bravo Élise.
2: J'aurais pu être journaliste sur ici.
1: Je vais vous laisser ma
2: ici
1: place.
2: Ici ou là-bas.
1: Ici ou ailleurs. Coup de projecteur donc sur le métier d'armurier pour le cinéma, les métiers de l'ombre mis en lumière chaque semaine sur votre radio ici. Élise Semoun, Émilie Caen, Adrien Garcia, on se retrouve juste après ça.

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3: Ça tourne à la suite, toujours en compagnie d'Elise Moon et Émilie Kahn, qui ont une complicité incroyable.
4: Vous avez
5: fait
4: semblant de me poignarder.
5: C'est
4: une complicité.
5: C'est un classique. Alors, oui,
3: je vais préciser quand même.
5: Très complice.
3: Le poignard, il y en a un en studio, il est faux. C'est Adrien Garcia, qui est armurier de cinéma, qui nous l'a apporté. Alors d'ailleurs, Adrien, les armes ne servent pas que pour des scènes de combat dans les films, puisque quand je vois dans votre filmo Emily in Paris, j'ai pas souvenir qu'elle se batte en duel.
6: C'est l'exemple qu'on nous demande souvent. Il y a un sabre pour ouvrir une bouteille de champagne.
3: Ah, voilà. Le sabre et le
6: mais
3: champagne, bien sûr.
6: La séquence paraît toute simple et pour autant, il y a eu 4 versions du sabre qui étaient faites. Il y a une version en acier, un vrai sabre. Il y a une version allégée. Et il y a eu une version en aluminium, en résine et une version à effets spéciaux parce que il y avait la question de savoir si la lame pouvait se casser ou pas, enfin, c'était une
3: tout
6: demande
3: ça pour
6: de
3: une séquence de 10 secondes.
4: Voilà. Beaucoup de, oh voilà, de réunions.
5: Vous savez, vous qui êtes dans les coulisses séquence du cinéma, oui, et vous serez d'accord avec moi, les amis, quand on tourne une journée, c'est pour avoir une minute utile.
3: Ouais,
5: c'est parfois rien, hein, parfois 45 secondes. Hein,
3: ouais.
5: Donc c'est fou.
3: Ah oui, c'est ça. Donc,
5: on croit que c'est facile.
3: Une minute de film, on met une journée à la tournée.
5: Ouais, complètement.
3: Ouais, alors que vous, quand vous sabrez le champagne, Elise Moon, vous le sabrez en 15-20 secondes, quoi.
5: Oui, en 15-20 secondes. En moins d'une minute, ça, c'est sûr.
3: Exactement. Allez, c'est l'heure de notre quiz cinéma. Elise Moon, justement, quel autre métier de l'ombre du cinéma vous fascine sur un plateau de tournage?
5: Ah, très bonne question. Les accessoiristes, ouais. J'aime beaucoup ça.
3: Ça ressort souvent. Est-ce que vous pouvez nous expliquer ce que c'est un accessoiriste?
5: Ouais. Eh bien, voilà, vous avez une séquence, vous sabrez le champagne et il faut quand même plusieurs bouteilles.
3: Ah,
5: donc l'accessoiriste,
3: oui,
5: il est derrière, il vous refile les bouteilles. Vous présentez une lettre à votre collègue de travail, vous la froissez, vous la jetez à la corbeille, ben il en faut une autre.
3: Mmh,
5: il faut une corbeille aussi.
4: Il faut qu'il ait tout anticipé,
5: tout
4: parce
5: anticipé
4: que les demandes peuvent changer.
5: Voilà.
4: Il faut savoir que par exemple, sur du Cobu,
5: la contrebasse.
4: Ah oui, la contrebasse, c'était un accessoire.
5: Casser.
4: Oui, voilà,
5: il fallait
4: casser la contrebasse.
3: C'était une fausse contrebasse d'ailleurs?
5: Non, c'était une vraie, mais elle
3: que
5: était déjà pré-cassée.
4: Voilà, il y en avait plusieurs. Il y en avait une pas cassée, une pré-cassée,
5: Voilà.
4: Mais
5: pas cassée.
4: Par exemple, j'ai pas regardé les cahiers des élèves à table quand ils sont dans l'école.
5: Ouais.
4: Mais je suis sûre que si je regardais dedans, il y aurait des choses écrites.
3: Oui, oui. Et ça, c'est les accessoires.
4: Et ça, c'est les accessoires
3: qui reproduisent
4: quand ils lisent un scénario, prévoient tout.
5: Mmh.
4: Je trouve ça assez fascinant.
5: Ça,
4: et la réactivité qu'ils ont sur le moment pour changer quelque chose. Ils ont tout en réserve au cas où. Ils ont des camions incroyables.
3: C'est des cavernes d'Ali Baba.
4: Ouais.
3: Pour rendre réel donc le décor de tournage. Émilie Kahn, si vous n'aviez pas été actrice, quel autre métier de cinéma auriez-vous voulu faire?
5: Mais elle n'est pas actrice.
3: Vous êtes horrible.
4: Aucun.
3: C'est vrai?
5: Bah, ouais.
3: Bah, quoi, bah oui, bah pourquoi pas? Enfin, métier qui vous fascine.
4: Pourquoi pas? Non, enfin,
3: Okay.
4: Non, et d'ailleurs, c'est ce que je trouve très beau sur un tournage. Moi, j'adore être sur des tournages. J'adore travailler en équipe. C'est que chacun est content de la place qu'il occupe. La maquilleuse est contente d'être maquilleuse. Vraiment, l'accessoiriste, il est à fond. Il est content d'être accessoiriste. C'est le meilleur dans son domaine.
3: L'armurier, il est content d'être armurier.
4: Une fois qu'on est arrivé sur le tournage.
5: Dans une caméra, vous seriez pas à l'aise.
6: Et non.
4: Non, mais il a pas envie. Surtout, il a pas envie. Et c'est l'union de toutes ces forces qui fait le film. Et c'est pour ça que je trouve ça toujours très émouvant.
3: Un plateau de tournage.
4: Ouais. Il y a beaucoup de concurrence avant. Mais une fois qu'on est sur le tournage.
5: Ouais.
4: Je dis concurrence parce que ce métier est très, voilà, il fait de concurrence et c'est comme ça. Il y a pas beaucoup de place, mais une fois qu'on est sur le tournage, ouais, chacun a sa place et content d'y être et on travaille ensemble. Et je trouve ça très harmonieux.
5: Ouais, c'est ce qu'on appelle une équipe. On est vraiment une équipe et on tend tous à.
4: Et la script a pas du tout envie d'être à ma place, et moi j'ai pas du tout envie d'être à la place de la réalisatrice.
3: J'annule cette question donc. Ouais, bon. Non mais du coup la réponse était très intéressante. Adrien Garcia, sur quoi travaillez-vous en ce moment? Vous êtes sur quel type d'arme là ces jours-ci?
6: Alors, je peux pas trop vous en parler. Ah. On est sur un très gros film américain, une époque médiévale et d'une figure emblématique, une femme emblématique.
3: Jeanne d'Arc.
5: Jeanne d'Arc.
4: Ah oui.
3: Eh ben voilà.
5: Je peux pas trop.
4: Pardon, mais il y en a pas 36.
5: Hein. Bah, oui. Je peux pas trop dire que c'est les Américains. Je peux pas dire que ça parle de Jeanne d'Arc. Je peux pas vous dire que c'est médiéval.
6: Ah, il y en a d'autres, mais.
4: Oui, mais enfin celle qui vient.
3: C'est celle-là. Et du coup, on sait qu'il y a un gros film américain.
5: Encore un film sur Jeanne d'Arc, c'est pas possible.
3: Ah là là.
5: Un de plus. C'est chouette.
3: Mais complètement. Mais oui, c'est très bien. Vous irez le voir. Vous allez souvent au cinéma, Elie Semoun?
5: Ah oui, bien sûr. Vous allez me demander quel est le dernier film que j'ai vu.
3: Quel est le dernier film que vous avez vu, Elie Semoun?
5: Alors j'ai vu en. Parce que comme je fais les je fais les avant-premières, donc en attendant que mon film soit diffusé, je vais voir les autres.
3: Ah,
5: donc
3: très bien.
5: J'ai été voir l'Odyssée. Je l'ai, mais je l'ai vu 6 fois.
3: Non,
5: mais en plusieurs.
3: En plusieurs bouts. Non, c'est absurde.
5: Non, mais je rentre dans la salle.
4: Faut pas le dire, en vrai.
5: Je regarde un bout de l'Odyssée. On m'appelle pour aller faire le débat avec les gens. Et voilà.
3: Vous retournez. Oui. Merci d'avoir été avec nous. Merci, Adrien Garcia.
6: Merci à vous.
3: Je rappelle que vous êtes armurier pour le cinéma avec votre société Arme Garcia qui est en Loire-Atlantique. Et là, vous y retournez donc?
6: Non, 2-3 petites choses à faire encore en région parisienne.
3: Ah, bah parfait.
5: Qui tue 2 ou 3 personnes. Là, je dois tuer 2 personnes là, et puis après, je peux prendre.
3: Merci d'avoir apporté des armes de cinéma donc en plateau. Merci beaucoup Émilie Caen et Elie Semoun d'être venues dans Ça tourne. Je rappelle que le film Du Cobu et le fantôme de Saint-Potage est actuellement au cinéma. C'est avec Charlie Garnier Nalin, Gérard Jugnot, Frédéric Bell, Loïc Legendre, Elie Semoun et Émilie Caen.
5: François Levental.
3: Charlie Dupont, je l'ai pas dit. Ouais, mais il y avait beaucoup de monde. Il faut aller le voir en salle, absolument en famille. Ça tourne, ça revient la semaine prochaine, samedi, même heure, même fréquence. Bon dimanche à tous et merci d'avoir choisi ICI.
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3: Merci d'avoir choisi votre radio ICI. Il est tout pile 14h. Bon week-end à tous. Les infos avec Benjamin Mathieu.
7: Léon XIV annonce ce matin qu'il va se faire opérer dans les prochains jours d'un nodule circonscrit au poumon ayant été détecté à un stade très précoce. Le pape est âgé de 71 ans. Son hospitalisation devrait durer environ 1 semaine. La France condamne une attaque odieuse des Houthis yéménites contre l'aéroport de Riyad. Hier, une attaque a fait 12 morts et 309 blessés en Arabie Saoudite. On apprend qu'une Française fait partie des blessés. Une pétition visant à interdire des armes mutilantes et des techniques d'immobilisation létale dans les manifestations lycéennes vient de dépasser la barre symbolique des 100 000 signatures. Disponible sur le site de l'Assemblée nationale, elle a été lancée mardi dernier. Sébastien Lecornu reçoit demain l'ensemble des distributeurs et des opérateurs pétroliers. Le Premier ministre veut obtenir une baisse du prix du gazole entre 12 et 18 centimes par litre suite au déblocage d'une partie des stocks stratégiques. Quand certains profitent de leur dimanche pour se reposer, Paul Sexas, lui, fête sa victoire au Tour de Lombardie en participant à une course de VTT. Voilà, c'était ce matin. Le cycliste qui est devenu le plus jeune vainqueur du monument italien était aligné au Roc Azur. C'est à Fréjus. Le prodige français s'est bien amusé. Il va bientôt débuter la trêve hivernale. Et puis en football, Monaco toujours leader de Ligue 1 de foot. Malgré son match nul hier soir face à Toulouse 2-2. Le Paris Saint-Germain, lui, est 5e. Les Parisiens ont battu Le Mans au Parc des Princes 3-1. À suivre aujourd'hui plusieurs matchs Nice, Strasbourg, Rennes, Auxerre. Et puis l'affiche de cette 6e journée, 3 face à Marseille.
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8: Les couleurs du temps, eh bien écoutez, on ne va pas se plaindre, ce n'est pas si mal pour ce dimanche. Le temps restera a priori calme et plutôt sec en Isère. On attend pour cet après-midi 17 degrés à Voiron et Saint-Marcellin, 18 degrés à Grenoble, 16 degrés pour Bourgoin. Pour le début de la semaine prochaine, on nous annonce un petit peu plus de douceur avec des températures en hausse et des maximales vers 20, voire même 22 degrés en plaine, 14 à 17 degrés à 1000 mètres, selon les dernières prévisions du Centre Météo France de Saint-Martin-d'Hères, avant une perturbation attendue pour le milieu de la semaine.
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0: Bonjour à toutes et à tous, que votre dimanche soit doux à l'écoute d'ici. C'est Sophie Nolveau pour vous accompagner avec des chansons qui sentent bon le repos, les souvenirs et ce petit luxe de prendre le temps cet après-midi. Dans le prochain quart d'heure, des conseils utiles à côté de chez vous et vos trois chansons françaises à la suite.
1: Il y a des ombres dans Je t'aime.
0: Avec Jean-Jacques Goldman qui fête ses 75 ans aujourd'hui. Et on fête ça ici avec toutes les heures vos chansons préférées de l'artiste français. Il y aura aussi Vivien Savage et le nouveau titre d'Axel Red.
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0: Sur ici, on écoutait Vivien Savage avec La Petite Lady. Dans quelques minutes, je vous propose de retrouver les Beatles. Et tout de suite, place aux infos près de chez vous.
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0: Vous écoutez ici, c'était Frérot de la Vega avec le chant des sirènes. L'occasion pour moi de vous rappeler que nous sommes le 11 octobre et que beaucoup de personnes arborent le fameux ruban rose. Alors s'il vous plaît, prenez rendez-vous et allez vous faire dépister, c'est super important. Octobre rose, c'est une foule d'événements qui nous sensibilisent au cancer du sein et à la recherche que nous pouvons concrètement aider. Bientôt 15h et toute l'info en France et dans le monde en 90 secondes. Pour aller jusque-là, il y aura les Bee Gees, le nouveau titre d'Indochine, mais également Kate Bush. Je vous souhaite un très bel après-midi.
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1: Vous écoutez ici, excellent après-midi, il est 15h. Toute l'info en français dans le monde en 90 secondes avec Benjamin Mathieu.
2: Le pape Léon XIV va être opéré d'un nodule au poumon dans les prochains jours. Le souverain pontife, âgé de 71 ans, a annoncé cette prochaine intervention à l'issue d'une prière publique au Vatican ce matin. Le nodule a été détecté à un stade précoce, rassure-t-il. De nouvelles familles portent plainte dans le cadre de l'enquête sur les violences sexuelles dans le périscolaire parisien. Une plainte sera déposée demain par une vingtaine de familles. Elles accusent la mairie de Paris de mise en danger d'autrui, non-dénonciation de mauvais traitements ou agressions sexuelles. Le ministère de l'Intérieur annonce enclencher la procédure de dissolution de Égalité et Réconciliation, l'association d'Alain Soral. L'essayiste a été condamné à plusieurs reprises pour des propos antisémites et négationnistes. Qui arrivera en tête de la primaire social-démocrate? Fin du suspense à 18h avec les résultats du premier tour. 140 000 votants doivent départager les candidatures de Ségolène Royal, Olivier Faure, Jérôme Guedj, Emmanuel Morel et le favori Raphaël Glucksmann. Les outils pro iraniens du Yémen renouvellent leur menace de frapper les aéroports saoudiens. Hier, une attaque a fait 12 morts et 309 blessés à Riyad. On apprend qu'une Française fait partie des blessés. Des combats qui ne favorisent pas une baisse des prix du baril de pétrole et donc les prix des carburants en France. Et justement, le gouvernement qui réunit demain les distributeurs de carburant pour tenter de faire baisser ses prix de 12 à 18 centimes par litre après l'annonce de la mise sur le marché de 10 millions de barils de gazole provenant des stocks stratégiques de l'État.
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4: Les couleurs du temps, eh bien écoutez, on ne va pas se plaindre, ce n'est pas si mal pour ce dimanche. Le temps restera a priori calme et plutôt sec en Isère. On attend pour cet après-midi 17 degrés à Voiron et Saint-Marcellin, 18 degrés à Grenoble, 16 degrés pour Bourgoin. Pour le début de la semaine prochaine, on nous annonce un petit peu plus de douceur avec des températures en hausse et des maximales vers 20, voire même 22 degrés en plaine, 14 à 17 degrés à 1000 mètres, selon les dernières prévisions du Centre Météo France de Saint-Martin-d'Hères, avant une perturbation attendue pour le milieu de la semaine.
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0: Chenelevaux au micro d'ici tout l'après-midi. Après 15h, certains rentrent de balade, d'autres piquent un petit roupillon. Le temps semble ralentir et franchement, on est plutôt pas mal. Alors ne touchez à rien, car dans le prochain quart d'heure, on vous offre des infos utiles près de chez vous, mais aussi vos trois chansons françaises à la suite. Avec comme toutes les heures un titre de Jean-Jacques Goldman qui fête ses 75 ans ce dimanche, il y aura aussi Johnny Hallyday et Zao de Sagazan.
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0: C'était Johnny Hallyday avec J'ai oublié de vivre à l'instant sur Ici, dans une poignée de minutes de Connells, juste après quelques petites infos d'ici.
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2: On a pour vous, toute la journée, toutes les heures, vos infos utiles, pratiques, deux contacts utiles que je vous propose. Gardez-les bien. Octobre Rose et à Bourgoin-Jallieu, le centre hospitalier Pierre Oudot propose SOS Saint, un service qui permet d'obtenir un rendez-vous sous 48 heures pour un diagnostic. Je vous invite à joindre le numéro vert 0800 008 851. Vous les appelez entre 9h et 16h. Un accompagnement qui existe évidemment toute l'année, bien au-delà d'Octobre Rose. Et puis si vous avez un parent âgé qui commence à perdre en autonomie, eh bien la question qui peut vous guider en Isère, c'est la maison départementale de l'autonomie qui vous renseigne sur les aides et les démarches. Appelez le 04 38 12 48 48. Vous les appelez en semaine. Des services autonomie vous accueillent aussi dans les maisons du département, notamment à Voiron, à Vienne, à La Mure ou également, si vous nous écoutez, à la Tour du Pin.
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0: Merci d'être à l'écoute d'ici. Tiens, si je vous fais un petit blind test, là tout de suite, vous pouvez bien sûr me dire qui chante. Bravo, c'est Larousse et c'est son anniversaire aujourd'hui, tout comme Jean-Jacques Goldman ou encore Daryl Hall, le cofondateur et chanteur du duo Hall & Oates. Et si vous êtes également de la fête, eh bien amusez-vous bien et joyeux anniversaire. Dans quelques minutes, vous avez rendez-vous avec l'info en France et dans le monde en 90 secondes. Ce sera à 16h, mais avant, Stéphane Echer, une nouveauté de Pierre Demar. Et on écoutera également Véronique Sanson, qui est en ce moment en tournée un petit peu partout en France, en partenariat avec ICI.
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1: Vous écoutez ici, il est 16h, très bel après-midi. Toute l'info en France et dans le monde en 90 secondes avec Benjamin Mathieu.
2: Le lancement du mondial de l'automobile demain pour une semaine à Paris. Il sera inauguré par le chef de l'État Emmanuel Macron qui va notamment mettre l'accent sur l'électrification des véhicules mais aussi sur la préférence européenne. Il reçoit une soixantaine d'acteurs de la filière automobile ce soir à l'Élysée. Les marques chinoises ne sont pas conviées. Le coup d'envoi de la campagne de vaccination contre la grippe et le Covid, ce sera mardi. La priorité reste de protéger les populations les plus fragiles, dit le gouvernement, qui rappelle que l'épidémie de grippe l'année dernière a causé 12 700 morts. Hiver. Les opposants à l'A69 rassemblés à Combounet-sur-le-Sort dans le Tarn quittent progressivement le campement installé non loin de cette autoroute contestée. Hier, la manifestation des 1100 militants écologistes s'est déroulée dans le calme. Un jeune homme de 25 ans a été tué au couteau dans la nuit d'hier dans le centre-ville de Toulouse, dans la Haute-Garonne. Une bagarre qui a éclaté en plein centre-ville. 8 personnes ont été interpellées. En sport, une Française sacrée champion du monde de l'Ironman à Hawaï. Le triathlète Vincent Louis qui est venu à bout des 3,8 km de natation, 180 km de vélo et un marathon pour finir. Voilà, tout ça en 7h47 d'effort. On comprend pourquoi l'épreuve veut littéralement dire homme de fer. Et puis quand certains profitent de leur dimanche pour rien faire, se reposer, Paul Sexas, lui, fête sa victoire au Tour de Lombardie en participant à une course de VTT. Voilà, c'était ce matin. Le cycliste qui est devenu le plus jeune vainqueur du monument italien était aligné au Roc Azur. C'est à Fréjus et maintenant, il est en vacances.
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4: Les couleurs du temps, eh bien écoutez, on ne va pas se plaindre, ce n'est pas si mal pour ce dimanche. Le temps restera a priori calme et plutôt sec en Isère. On attend pour cet après-midi 17 degrés à Voiron et Saint-Marcellin, 18 degrés à Grenoble, 16 degrés pour Bourgoin. Pour le début de la semaine prochaine, on nous annonce un petit peu plus de douceur avec des températures en hausse et des maximales vers 20, voire même 22 degrés en pleine, 14 à 17 degrés à 1000 mètres selon les dernières prévisions du Centre Météo France de Saint-Martin-d'Hères, avant une perturbation attendue pour le milieu de la semaine.
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avec Justin Lejeune sur Ici. C'est Sophie Nolvo pour redémarrer cette nouvelle heure ensemble. Et si vous êtes d'accord, on va s'offrir une belle fin d'après-midi avec des titres choisis pour prolonger la douceur de ce dimanche. Dans les prochaines minutes, Estelle avec Te rencontrer encore. Et tout de suite, pour fêter son anniversaire, et comme chaque heure aujourd'hui, Jean-Jacques Goldman. Voici Ilia.

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3: Les petites bêtes, tous les week-ends sur Ici Isère et à retrouver en replay sur votre site ici.fr. Bonjour Sandrine.
4: Bonjour.
3: Sandrine Rosset-Boulon, vous êtes accompagnatrice en montagne, dans la nature. Si on a envie d'aller faire un tour, de redécouvrir notre environnement, c'est à vous qu'il faut faire appel.
4: Par exemple.
3: Sandrine, alors aujourd'hui ?
4: Alors aujourd'hui, vous avez vu les forêts.
3: Oui.
4: Elles ont commencé à lancer leur festival de couleurs, on dirait
3: partout.
4: Un feu d'artifice. Alors en fait, la nature, c'est comme si elle donnait tout avant de s'endormir pour l'hiver.
3: Et alors justement, ces couleurs en Isère, où est-ce qu'on peut l'observer ?
4: On a la chance d'avoir un massif avec plein d'altitudes différentes. Et en fait, quand on est dans une zone de montagne, ça commence toujours en altitude d'abord, puisque c'est là où il fait le plus froid en premier. La végétation va donc s'endormir en premier. Et petit à petit, ça va redescendre. Donc ça va commencer dans l'Oisans, par exemple. Après, on va redescendre plutôt dans le Vercors ou dans la Chartreuse, dans les belles forêts de montagne.
3: Donc là, on est aux environs de 1000 mètres d'altitude.
4: Voilà. Et puis, ça va descendre jusque dans les plaines et jusque même les beaux parcs des villes comme le campus qui s'enflamme toujours à l'automne.
3: L'automne et ses feuilles qui changent des couleurs. Mais alors, pourquoi les arbres, justement, changent de couleur ?
4: Et c'est simplement les arbres qui ont des feuilles plates, donc les feuillus. Elles ont besoin d'énormément d'eau, ces feuilles, pour pouvoir rester vertes et tendres. Alors, du coup, l'arbre puise énormément d'eau dans le sol.
3: D'accord.
4: Le problème en hiver, c'est que cette eau, elle risque de geler. Alors l'arbre le sait et il va faire descendre, redescendre toute sa sève et toutes les réserves qu'il a pu faire dans les racines. En coupant le robinet, bien sûr, les feuilles vont progressivement sécher. Et c'est la première couleur qui va disparaître, c'est le vert qui est associé à la chlorophylle.
3: D'accord.
4: Peu importe, en tout cas, c'est celle qui va disparaître en premier, qui va simplement laisser apparaître les autres couleurs qu'il y avait dessous.
3: Et puisque c'est l'automne, on peut s'amuser avec les feuilles, par exemple. Qu'est-ce qu'on peut faire avec nos enfants durant ces beaux week-ends d'automne ?
4: Alors, c'est ça. L'automne, pour moi, ça veut dire laissons vivre notre créativité. On va pouvoir faire du land art, par exemple, sans abîmer les arbres. Alors, le land art, c'est faire les artistes en cueillant simplement ce qui peut être cueilli dans la nature, sans pinceau, sans peinture, simplement en allant à la récolte de ce qu'on trouve par terre.
3: D'accord.
4: Et du coup, à l'automne, toutes les feuilles mortes sont disponibles sans qu'on abîme les arbres. On va pouvoir jouer avec les rouges vives des érables ou des cerisiers, les oranges des feuilles un peu sèches, les jaunes par exemple du tremble ou du ginkgo biloba.
3: Oui, enfin, vous me dites le landard, moi ça me rappelle mes ateliers d'enfants quand j'étais en maternelle.
4: Oui, mais il n'y a
3: et
4: pas
3: en primaire,
4: que les petits.
3: C'est ce que
4: exactement,
3: faisait.
4: Il y a quand même des artistes
3: professionnels. On a une feuille A4 et on y collait dessus les feuilles qu'on ramassait dans la nature.
4: Donc c'est pour les enfants mais aussi pour les grands-enfants. Il y a même des artistes professionnels qui ont fait des ouvrages entiers.
3: D'accord.
4: Donc je vous invite vraiment à laisser parler cette créativité.
3: L'automne, c'est comme disait l'autre là-bas, une période que l'on appelait l'été indien. Pourquoi justement on appelle ça l'été indien ?
4: Alors, il paraît que c'est les premiers colons qui sont arrivés d'Europe là-bas. Ils ont vraiment vu ce regain de chaleur alors que les premiers froids étaient arrivés au Québec, notamment dans la partie francophone. Et ils se sont dit, tiens, c'est drôle, les Indiens se remettent à vivre un peu comme en été. Ils se remettent à chasser, ils se remettent à cueillir et l'activité reprend. Donc, on a ramené ça chez nous.
3: Et si on veut s'informer sur le sujet ?
4: Donc, il y a énormément d'ouvrages qui ont été faits pour nous aider pour tout ça. Et je peux vous en recommander par exemple, c'est le Land Art d'automne de Marc Pouillet, qui en plus suit les saisons. Il y en a une version adulte et une version enfant.
3: À redécouvrir sur votre site internet ici.fr. Merci Sandrine.
4: Merci Yann.
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0: vous écoutez ici en compagnie d'Eddie Mitchell avec un portrait de Norman Rockwell. L'humour en tube, c'est dans un court instant avec Fernand Reynaud et Florent Père. Et une question essentielle, qui de l'œuf ou de la poule nous a fait rire en premier? Tentative de réponse après des conseils utiles près de chez vous, la musique d'Erita Mitsuko et le nouveau Bruno Mars.
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0: rendez-vous avec Andy dans une poignée de minutes. Un petit peu de rumba avec Alain Souchon. Mais avant, et comme toutes les heures, les infos pratiques d'ici.
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0: On écoutait Dracula sur ici de Temim Pala et Jenny. Ils font l'actualité en ce moment. On les cuisine au plat, dur, à la coque ou en omelette. Et sans eux, pas de gâteau. Dans l'humour en tube aujourd'hui, Fred Ballard n'a pas mis tous ses œufs dans le même panier pour nous faire marrer.
1: Bonjour Madame la Crémière. Vous avez des œufs? Qu'est-ce que vous avez comme œufs?
2: Ah oui, on savait rire avec pas grand-chose à l'époque, ma brave dame. Un Fernand Reynaud un peu nigaud, des œufs un peu fêlés, et on oubliait tous nos soucis du moment. Bon, faut dire qu'à l'époque, les poules pondeuses se fendaient la poire dans les basse-cours, et pas que la poire d'ailleurs.
3: J'ai pété mon œuf. Oh, je vais en faire un autre, allez. J'ai fait un autre œuf, les copines, vous êtes là, j'ai fait un autre œuf. Oh, la bonne journée.
2: Ah bah oui, les temps changent, hein. Faut vivre avec son époque. Les poules de 2006 réclament l'égalité coq-poule dans les poulaillers. Elles cocoricotent quand elles produisent en masse et elles n'oublient pas la sororité entre gallinacées.
3: Oh, il y a une nouvelle. Bonjour la nouvelle. Ça va, on se fait la bise. Ça va? Bah bienvenue chez nous, hein, on est là. Ah bah il faut faire des œufs, il faut travailler. Ah bah moi je ponds. Par-ci, par-là, je fais ce que je veux, comme ci, comme ça, c'est pas un problème. Oh, il y a le coq! Oh, qu'il est beau! Oh, qu'il est beau! Oh, le coq! Oh, il m'a regardé!
2: Voilà, bah maintenant vous verrez votre œuf à la coque différemment. Hein. Vous penserez à Florent Père avant de tremper la mouillette. Et vous aurez droit de rire jaune, hein, en battant votre omelette.
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0: Écoute d'ici, c'était Julien Clerc avec Hélène. Et pour nous emmener à 17h, j'ai choisi pour vous dans la playlist le groupe Toto et le nouveau Vanessa Paradis intitulé Rendez-vous. 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
1: Vous écoutez ici, très belle fin d'après-midi, il est 17h. Tout de suite les infos avec Benjamin Mathieu.
2: Le pape Léon XIV va être opéré d'un nodule au poumon dans les prochains jours. Le souverain pontife, âgé de 71 ans, a annoncé cette prochaine intervention à l'issue d'une prière publique au Vatican. Le nodule a été détecté à un stade précoce, rassure-t-il. De nouvelles familles portent plainte dans le cadre de l'enquête sur les violences sexuelles dans le périscolaire parisien. Une plainte déposée demain par une vingtaine de familles. Elles accusent la mairie de Paris de mise en danger d'autrui, non-dénonciation de mauvais traitements ou agressions sexuelle. La France qui condamne une attaque odieuse des Houthis du Yémen contre l'aéroport de Riyad, c'était hier, une attaque qui a fait 12 morts et 309 blessés en Arabie Saoudite. On apprend aujourd'hui qu'une Française fait partie des blessés, soutenue par l'Iran, les Houthis qui ont mené d'autres attaques aujourd'hui. Et c'est dans ce contexte très tendu au Moyen-Orient que le Premier ministre réunit demain les distributeurs de carburant pour tenter de faire baisser les prix de l'essence de 12 à 18 centimes d'euros par litre. Une annonce après la mise sur le marché de 10 millions de barils de gazole provenant des stocks stratégiques de l'État. Une pétition visant à interdire des armes mutilantes et des techniques d'immobilisation létale dans les manifestations lycéennes vient de dépasser le seuil symbolique des 100 000 signatures. Disponible sur le site de l'Assemblée nationale, elle a été lancée mardi dernier. Qui arrivera en tête de la primaire social-démocrate? Fin du suspense dans une heure avec les résultats du premier tour. 140 000 votants qui doivent départager les candidatures de Ségolène Royal, Olivier Faure, Jérôme Guedj, Emmanuel Morel et Raphaël Glucksmann présentés comme le favori. Un Français sacré champion du monde, ça n'arrive pas tous les jours, champion du monde de l'Ironman à Hawaï, le triathlète Vincent Louis qui est venu à bout des 3,8 km de natation, 180 km de vélo et enfin un marathon pour terminer. Voilà un gros, un copieux programme en 7h47 d'effort. Petit pied de nez pour l'athlète qui n'avait pas été retenu par l'équipe de France au JO de Paris.
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4: Les couleurs du temps en Isère avec cette journée de dimanche qui a été plutôt agréable. On a eu 17 degrés à Voiron, 18 degrés à Grenoble et 16 degrés à Bourgoin-Jallieu. Pour cette nuit, il y aura de belles étoiles dans le ciel isérois. Allez, pour ce début de semaine prochaine, Météo France nous annonce un temps plutôt calme et ensoleillé avec des températures en hausse pour les maximales proches de 20 à 22 degrés en pleine, 14 à 16 degrés vers 1000 mètres. En attendant, une nouvelle perturbation prévue pour le milieu de la semaine.

0: Et c'est un nouveau rendez-vous que je vous propose avec les Isérois, les gens d'ici. Cinq rencontres, cinq façons de mettre un peu de passion dans leur quotidien. Nous irons à Villard-de-Lans avec Nathalie Malocher qui nous ouvre les portes de l'Ibou Box avec Raphaël, le chef. La musique se savoure autant. Et qu'est-ce qu'il y a dans l'assiette? Nous rencontrerons également Lucie, ancienne parisienne qui a suivi son amour jusqu'à Colombes avant de mettre des paillettes dans sa nouvelle vie. Elle tient Lulu Paillette en plein cœur de Voiron. À Grenoble, j'ai poussé pour vous la porte du cabinet du docteur Chris Moirot, chirurgien ophtalmologue, petit-fils d'agriculteur qui garde les Alpages dans un coin de son cœur et participe à les faire descendre en ville. Dans les gens d'ici en Isère, à Bourgoin-Jallieu, rencontre avec Sophie Comte. Alors Sophie, je l'ai adorée, elle a créé une école dans sa maison et vous entendrez que la musique y trouve une place toute particulière. Enfin, entre Chirins, Colombes et Voiron, Natacha nous fera partager ses bonnes adresses et ses découvertes sur son compte Instagram, le Croque Voironnais. Bienvenue, c'est les gens d'ici. En Isère.
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0: Et on commence, les gens d'ici en Isère, à Villard-de-Lans, avec une adresse où l'on vient autant pour tendre l'oreille que pour se régaler. Direction Libou Box, la cuisine et la musique font bon ménage. Et Nathalie Malochet est allée à la rencontre de Raphaël, le chef, un homme qui nous donne envie de passer à table et de écouter la suite.
1: Voilà, nous on a une collaboration avec des musiciens, une scène qui est assez accessible, que ce soit pour des musiciens qui sont locaux, des groupes non professionnels ou des groupes professionnels qui participent à l'ambiance du restaurant.
2: Ça fait 6 ans maintenant que vous êtes installé à Villard-de-Lans. Vous avez repris ce lieu Libou Box il y a 1 an et demi. Vous étiez donc dans un restaurant, chef de cuisine. Qu'est-ce qui vous a amené à reprendre ce lieu-là? Il était en vente, c'est un lieu que vous fréquentiez, il y a eu un véritable coup de cœur. Il était temps de changer, d'ouvrir quelque chose qui vous ressemblait aussi?
1: Moi, ce qui m'a poussé à reprendre un lieu comme celui-ci, c'est la diversité. C'est-à-dire qu'on n'est pas seulement un restaurant, on fait aussi des expositions pour les artistes. Il y a un côté culturel assez engageant sur le lieu. Ça nous permet d'amener aussi, nous, une cuisine, une ambiance et une identité au lieu, ce qui est très plaisant à tenir. C'est plus qu'un simple restaurant. C'est ça qui m'a poussé vraiment à vouloir reprendre le Libou Box et à vouloir m'engager là-dedans.
2: Une personne singulière quand même, hein, Nicolas Dionysius, puisque vous avez voyagé, vous avez à peine 35 ans. Vous êtes allé en Asie, en Norvège, en Suisse, et j'en oublie certainement.
1: Travailler à l'étranger surtout, hein, c'était pas simplement des voyages touristiques. J'ai travaillé au Cambodge, j'ai travaillé un petit peu, que ce soit en Amérique du Sud, en Suisse, en Norvège. Un des grands avantages de la restauration qui nous permet de faire ça. Et tout ce qu'on en a ramené, c'est ce qu'on amène dans le lieu, justement.
2: Ici, il n'y a pas de restaurant asiatique sur Villard-de-Lans. Et ben, vous vous êtes dit, tiens, je vais faire une belle proposition parce que je sais faire. Et ça marche très fort. Hein.
1: Ça marche très bien et on prend plaisir à faire cette cuisine pour les gens aussi parce que c'est des plats qu'ils connaissent pas forcément, des épices qu'ils connaissent pas forcément. On prend plaisir aussi à travailler de façon très artisanale. J'ai de la fumaison en artisanal par exemple, on fait fumer nos poissons, etc. On propose des planches. Le but pour nous, c'est que la découverte elle soit à la fois artistique sur nos murs, sur la scène et aussi dans l'assiette.
2: Vous êtes un homme heureux ici aujourd'hui à Libou Box à Villard-de-Lans? Breton d'origine, on l'a pas dit.
1: C'est ça. Moi, je suis très heureux au Libou Box. On prend toujours énormément de plaisir à tenir le lieu. Chaque soirée ne se ressemble pas. Chaque client ne se ressemble pas.
2: Un rituel dans cette émission. Une question, Nicolas. Quel est votre petit moment ou grand moment de bonheur?
1: Un grand moment de bonheur pour moi, c'est aussi le fait d'être dans le Vercors, de pouvoir sortir de chez moi avec mon chien Taiko, d'être à et qui est juste ici à mes pieds, oui. Et d'être à 5 minutes des sentiers de rando du Vercors. C'est un paysage qui est magnifique, un calme qui est super. On a tout ici, on a vraiment tout.
0: Du jazz au blues, en passant par la chanson française, une adresse où l'on peut aussi se laisser guider par ses oreilles. Tiens, si vous passez d'ailleurs par Villard-de-Lans, pensez à réserver votre table à Libou Box. On y écoute de la musique aussi bonne que les mets proposés par le chef. Dans un instant, direction le Pays Voironnais, en plein cœur de Voiron, à la rencontre de cette Parisienne qui a quitté métro, boulot, dodo pour une vie pleine de paillettes à Voiron.
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3: C'est une drôle de rencontre que j'ai fait dans les gens d'ici en Isère. Une Parisienne qui a quitté métro, boulot et dodo pour suivre son amour. Chez nous, à Colombes, nous sommes dans le Nord Isère. C'est le choix de Lucie. Et dans cette nouvelle vie en Isère, elle a aussi changé de métier. Elle est à la tête de Lulu Paillettes, un magasin pour enfants très sympa à Voiron. Alors Lucie, vous avez mis des paillettes dans votre vie?
4: J'ai mis des paillettes dans Voiron. Parce que dans ma vie, il y en avait déjà plein des paillettes. J'ai voulu les répandre dans Voiron. Donc voilà, j'ai installé mes paillettes place de la Bascule à Voiron. En faire profiter surtout les enfants, mais les petits et les grands aussi. Hein. Quand on a une âme d'enfant, qu'on aime tout ce qui brille, c'est l'endroit rêvé.
3: Comment on décrit votre magasin? C'est un magasin dédié à l'enfant, au-delà d'être un magasin de jouets ou d'équipements?
4: Je dirais qu'on est dans la tendance un peu des concept stores.
3: Je me permets de vous couper. Vous avez employé un terme, alors moi qui est terrible pour moi, celui du concept store.
4: Concept store,
3: ouais. Alors même que lorsque j'arrive à la caisse du magasin, je trouve comme chez la bibliothécaire, une boîte avec toutes les cartes de fidélité des clients.
4: C'est tradit, mais il faut aussi vivre avec son temps. Donc moi j'aime bien faire les choses, c'est vrai, à l'ancienne. J'aime bien, ma boîte de cartes de fidélité, c'est très satisfaisant. J'en avais qu'une au début, maintenant j'en ai trois. Donc,
3: c'est génial, ça. C'est vraiment comme à la bibliothèque, il suffit juste de donner son nom.
4: Exactement. Et ça me permet aussi de retenir les noms de mes clients beaucoup plus facilement. Et j'aime cette proximité. C'est aussi pour ça que j'ai ouvert ce commerce. C'est que moi, avant, je travaillais plutôt dans le back-office. J'étais derrière des mails, derrière un téléphone. Et j'en ai eu marre. Et je voulais retrouver du contact physique.
3: Oui, parce que vous travaillez à Voiron, vous habitez Colombes, mais vous n'êtes pas du tout du pays voironnais.
4: J'ai suivi mon mari, en fait, qui lui vient d'ici. Et qui m'a fait découvrir cette belle région que je ne connaissais pas du tout. Parce que je suis d'origine bretonne à la base. Et je ne connaissais que la mer et pas les montagnes.
3: Bretonne, mais avec une vie parisienne très chargée. Vous travaillez à l'Opéra de Paris.
4: J'ai organisé des soirées les calendriers d'événements des mécènes parisiens. Donc c'était une expérience pleine de paillettes pour le coup. Très glamour.
3: Ouais, enfin avec la vie dans le métro en grande partie.
4: C'est ce que je voulais quitter, ça c'est sûr. Le métro, non merci, j'ai donné.
3: Qu'est-ce qui vous plaît ici en Isère ?
4: Je suis très contente. Alors c'est vrai qu'on me dit souvent que je suis un petit peu en retrait de la rue des Terreaux, mais je suis très contente d'être installée place de la Bascule. On a l'impression d'un petit village dans la ville de Voiron. Cette place est vraiment sous-cotée, je la trouve magnifique.
3: On a tradition dans les gens d'ici en Isère de partager les petits plaisirs de nos invités. C'est quoi votre petit plaisir, Lucie? Un endroit, une balade, quelque chose que vous avez découvert dans notre département?
4: On aime beaucoup Parménie qui est en face de chez nous et où il y a une vue superbe sur la région, mais on est vraiment sur de la petite balade. On aime beaucoup le Charmençon aussi. C'est vrai que de là-haut, c'est assez magique. Mais j'ai encore plein d'endroits à découvrir, c'est certain. Et je me laisse le temps, on va dire. On peut pas être partout.
3: Allez à la rencontre de Lucie. Lulu Paillettes, place de la Bascule à Voiron. Et puisqu'on ne peut pas être partout lorsqu'on est parent, voici donc une adresse à découvrir pour les enfants et une belle reconversion donc pour Lucie, ancienne parisienne qui a suivi par amour son compagnon. Nous étions à l'instant à Colombes. De Colombes à la place Félix Poula à Grenoble, il n'y a qu'un pas, celui de Chris Moiroux, descendant d'agriculteurs et fier ambassadeur de la descente des alpages. Nous irons à sa rencontre dans une poignée de secondes dans les gens d'ici en Isère.

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3: Il y a des gens dans les gens d'ici en Isère qui ont des vies incroyables. Ce garçon fait peut-être partie de votre quotidien. Petit-fils d'agriculteur, il s'appelle Chris Moiroux. Il a quitté sa Savoie natale pour Grenoble. Il est devenu chirurgien ophtalmo, vous le connaissez peut-être. Pour autant, il n'a pas oublié ses racines. La preuve, il est aujourd'hui co-organisateur de la descente des alpages qui rapproche la montagne et la ville. Et c'est dans son cabinet grenoblois que je l'ai rencontré. Chris, praticien depuis combien de temps ?
4: Plus de 30 ans, voilà. Et ça occupe une grande partie de mon temps.
3: Oui, parce que quand vous n'êtes pas dans votre cabinet à recevoir vos patients, vous avez une autre vie. Et c'est là que l'aventure commence. Votre vie vous emmène aux alpages. Expliquez-moi un petit peu.
4: Voilà, ben je peux dire que j'ai une double vie. Une vie des villes et une vie des champs. Mon cabinet et puis la montagne et particulièrement ces alpages.
3: C'est quoi le lien entre le monde des alpages, le monde agricole et votre profession médicale ?
4: C'est d'abord une histoire personnelle. Je crois que c'est un petit peu au travers de ce que je fais, un hommage à mes grands-parents agriculteurs. Il ne faut pas oublier d'où l'on vient pour savoir où l'on va.
3: Parce que vous êtes un petit-fils d'agriculteur, ils étaient sur quel plateau, vos grands-parents ?
4: Alors, mes grands-parents étaient agriculteurs et vignerons en Savoie, à la limite de l'Ain. Voilà, j'ai passé toutes mes vacances d'enfant chez mes grands-parents. Je leur dois des jours heureux et puis le devoir un petit peu de ne pas oublier tous les efforts qu'ils ont faits, tout le mérite qu'ils ont eu à nous porter, à nous accompagner, à nous permettre parfois d'avoir une profession loin de l'agriculture.
3: Quels étaient les plus beaux souvenirs d'enfance lorsque vous passiez les étés à la ferme ?
4: C'était le plaisir d'aller ramasser les œufs, de regarder ma grand-mère tuer un poulet ou un lapin. C'était d'aller sauter dans la grange sur les tas de foin. C'était aussi les vendanges qui étaient un temps absolument incroyable de partage, de bonheur.
3: Vous étiez un citadin. Lorsqu'on arrivait dans les années 70 à la campagne, venu de sa ville, ça faisait un choc ?
4: Eh bien pour moi, justement, je pense que c'était pas un choc parce que j'ai été habitué à partir de Grenoble, ma ville d'adoption, et à retrouver mes grands-parents dans le milieu de la campagne, dans le milieu agricole. Et je pense que c'est peut-être ce qui manque un peu aujourd'hui à beaucoup de citadins et de pseudo-écologistes. C'est justement ce lien simple, naturel, avec la campagne et avec ceux qui y vivent et ceux qui la font vivre.
3: Vous avez gardé le contact avec le monde rural ?
4: J'avoue avoir quand même quelques vaches et quelques moutons, parmi les plus beaux moutons du monde, qui viennent du Valais.
3: Et c'est ce qui vous emmenait, j'imagine, à organiser cette fameuse descente des alpages à Grenoble. C'est là, finalement, l'histoire. C'est quand Chris se retrouve et rencontre le petit Chris.
4: C'est Chris des villes et Chris des champs. Dire que la montagne, la campagne a besoin de la ville et inversement, comment est-ce qu'on peut arriver à avoir des relations équilibrées, de partage et toujours avec ce marquage identitaire fort représenté donc par la montagne, les plateaux, les alpages.
3: On a une petite tradition dans les gens d'ici en Isère, c'est de découvrir votre petit plaisir à vous.
4: Mon petit plaisir, c'est quand je suis dans ma montagne, près de mes amis, c'est d'aller les retrouver, je dirais, à l'heure du casse-croûte, 10h.
3: Qu'est-ce qu'on a alors au bon casse-croûte de Chris ?
4: Franchement, un petit peu de charcuterie de montagne, du bon fromage.
3: Lequel ?
4: De l'abondance, de l'estival de Chartreuse, du bleu du Vercors Sassenage, un petit Saint-Marcellin ou un Saint-Félicien un peu coulant. Bien sûr, un bon pain avec une croûte bien noire qui craque.
3: La descente des alpages, le rendez-vous annuel pour toute la famille et notamment les enfants qui peuvent, au travers de la ferme pédagogique installée entre Place de l'Étoile et Place Vaucanson, aller à la rencontre des animaux, caresser nos bêtes et redécouvrir donc notre environnement rural et agricole isérois. Le Nord Isère à l'honneur dans un instant avec celle qui a créé une école dans sa maison. Et vous allez voir, c'est un petit peu la maison du bonheur. On ira dans un instant dans Les gens d'ici en Isère à la rencontre de Sophie Comte.
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2: C'est un vrai plaisir de partager ce moment avec vous, de faire la rencontre peut-être de vos voisins et de vos voisines. C'est typiquement le cas où j'ai rencontré potentiellement l'une de vos voisines. Dans les gens d'ici, je suis allé chez Sophie Comte. Mais réellement, hein, dans sa maison, à Bourgoin-Jallieu, Sophie a créé une école. Dans sa propre maison, dans son environnement, j'ai poussé sa porte pour découvrir cette aventure et faire connaissance avec celle qui porte justement cette belle aventure. Et alors là, je dois dire, Sophie, qu'on reconnaît clairement un bel accent berjalien.
3: Oui, c'est vrai, j'entends. Hein.
2: J'entends ça. Vous venez d'où alors?
3: Ah, je suis née à Marseille, mais je suis bien plus berjalienne que marseillaise depuis le temps.
2: Je crains que l'accent tout de suite donne envie d'aller à votre rencontre. Ça a été le cas d'ailleurs, c'est pour ça que je suis là aujourd'hui, à l'ISCL. Ça veut dire quoi, ISCL?
3: Ça veut dire Institut Supérieur du Commerce et de la Logistique.
2: Vous étiez chauffeur routier auparavant?
3: Alors, non, j'étais pas chauffeur routier, mais par contre, je pilotais pas mal de sites d'entrepôts et de transport. Donc j'étais leur patronne, en fait.
2: Waouh, patronne dans un monde qui se veut relativement masculin.
3: Oui, effectivement, un milieu très riche.
2: Et alors, comment on fait pour nager au milieu de cet océan de routiers, de logisticiens?
3: Alors, en fait, il faut toujours se rappeler qui on est, je crois, ne pas négocier sur sa féminité, mais par contre, avoir une partie de son cerveau qui fonctionne sur les deux aspects, féminin et masculin. Et en général, ils adorent.
2: Sophie, vous avez tout plaqué du jour au lendemain, ou presque.
3: En fait, ma vie m'échappait. J'étais constamment dans les avions, les TGV, j'étais énormément sur le terrain. Ma vie m'échappait, j'avais plus de temps ni pour créer, ni pour rêver, ni pour prendre du temps simplement pour discuter.
2: Donc, Covid passant, on arrête tout. Et comment on lance une école alors?
3: Écoutez, des fois je me demande. Eh bien, en fait, c'est assez intéressant comme processus, on va dire, de passer d'une idée à une action. Ouais. J'ai vu qu'effectivement, sur le papier, tout était possible. J'avais tout à fait les caractéristiques qui me permettaient de le faire. Et donc, j'ai dit, alors, qu'est-ce que je fais? J'y vais pas.
2: Parce qu'il y avait quand même un certain confort et une sécurité financière à être salarié d'un grand groupe.
3: Ah, ça, c'est sûr.
2: Bon, et puis alors, j'ai l'impression, en me baladant un petit peu dans le coin et en arrivant surtout devant l'établissement, qu'on travaille un peu comme à la maison, puisque c'est une maison.
3: On est dans la rue Larivoire, et effectivement, autrefois, ce fut une maison. Donc, mes anciens voisins, s'ils écoutent, ils auront un sourire. Il reste cet esprit maison, c'est-à-dire, c'est des petites classes.
2: Mais c'était maison, c'était votre maison?
3: Alors, ça a eu été ma maison.
2: On a une petite tradition dans les gens d'ici, et quand vous n'êtes pas à l'école, qu'est-ce que vous faites? C'est quoi votre petit plaisir?
3: Ah, je suis une musicienne. Piano, harpe, violon, batterie.
2: D'accord, oui. Bon, vous savez ce que je vous propose? Puisque c'est à 10 mètres, on va se lever, on va aller jouer du piano.
3: Ben, pourquoi pas?
2: Allez, je vous suis. Allez, on passe par là. Donc, on sort de votre bureau.
3: Alors, oui, voilà. Donc, ça, c'est l'ex-

0: Intérieur et ma maison est juste en face, donc effectivement, nous allons quitter.
1: D'accord. Non, mais alors, c'est génial. Là, on a l'école. Je passe le portail. Alors...
0: Ça y est, vous êtes chez moi.
1: Non, petit morceau de piano. Bon, là, vous avez un très, très beau piano, Sophie.
0: Ah oui, c'est un Blüthner. Donc, c'est une petite merveille du début du XXe siècle. Alors, on va voir si vous allez reconnaître.
1: Pascal Obispo.
0: Johnny Hallyday.
1: Vous aurez évidemment reconnu Bach, de la musique, une rencontre à découvrir à Bourgoin-Jallieu. Et merci à Sophie Comte qui m'a ouvert les portes de sa maison et donc de son école qu'elle a créée au sein même de sa maison. Nous sommes en plein cœur de Bourgoin-Jallieu. Avant la fin de cette émission dans Les gens d'ici en Isère, petit détour par Voiron. Je vous emmènerai entre Chirins-Colombes et Voiron. On va faire la rencontre de Natacha. Alors, Natacha, elle a pas une vie, elle a mille vies dans une vie. Elle carbure à 100 à l'heure. Rencontre avec cette infirmière libérale, pas comme les autres.
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1: C'est les gens d'ici en Isère, vos rencontres du week-end, celles et ceux qui, bon, au travers de leur vie, égayent notre quotidien. C'est le cas de cette Voironnaise, ou presque, puisqu'elle se balade entre Chirens, Colombes et Voiron. Elle, c'est Natacha, une femme qui a mille et une vies. Et quand je l'ai rencontrée, je me suis vraiment rendu compte qu'elle n'avait pas le temps. Elle m'a donné un quart d'heure de rendez-vous, pas plus. Donc, rencontre avec Natacha du côté de Chirens. Ses bonnes adresses, ses commerces indépendants et ses bons plans, elle les a rassemblés sur Instagram dans un compte qui s'appelle Croque Voironnais. Faisons, si vous le voulez bien, connaissance avec Natacha.
2: Exactement. Plein de choses. J'ai toujours plein de choses dans ma tête à faire. Donc du coup, je suis infirmière, j'ai un centre de cryothérapie et j'ai mon nouveau compte de Instagram Croque Voironnais, Croque Découverte.
1: Et vous trouvez encore un peu le temps dans la journée ?
2: Bah, pour mes enfants, un petit peu quand même.
1: Ah et oui, parce qu'il y a des enfants aussi.
2: Oui, il y a deux enfants et un mari.
1: Bon. À la base, vous n'êtes pas du tout du pays Voironnais ?
2: Exactement. Moi, je viens de Tours. À 18 ans, je passais mes concours infirmiers. J'ai décidé de les passer un peu de partout. Et du coup, j'ai été prise à Grenoble, à Paris, enfin dans plusieurs villes. Et j'ai décidé que c'était Grenoble. Donc, j'ai fait mes études d'infirmière à Saint-Égrève.
1: On disait une vie d'infirmière, de la cryothérapie, mais une vie très investie également. Donc, vous avez un cabinet qui est à Chirens ?
2: Exactement. J'ai un cabinet à Chirens d'infirmière depuis maintenant plus de 10 ans. Du coup, on est trois infirmières dedans et ça roule. C'est un cabinet qui roule bien. Donc, on est bien. Mais je m'ennuie un peu. Donc, du coup, j'ai décidé...
1: Comment on peut s'ennuyer quand on est infirmière et on sait que vous avez un travail dingue? Comment on peut s'ennuyer?
2: Quand on a tout créé de A à Z, à un moment donné, ça roule. Donc, en fait, à un moment donné, j'avais envie de soigner autrement, surtout.
1: Donc, on a fait 12 heures de boulot en tant qu'infirmière libérale et qu'on s'est occupé des enfants. On se dit, tiens, si je faisais autre chose?
2: Parce que, du coup, j'ai monté mon commerce il y a 2 ans et je me suis vue confrontée au problème de tout début de commerce, de se faire connaître. Et puis, les difficultés d'une jeune société, c'est-à-dire avec beaucoup de charges, les loyers sont chers et du coup on a galéré avec mon autre associé et c'est là où je me suis dit j'en ai marre, ça me saoule de dépenser autant d'argent et en fait à un moment donné, moi qui suis de Voiron, je vois plein de... À la base c'était plutôt sur les restos Croque Voironnais et du coup je me suis dit mais je vais mettre en valeur plutôt les restos. Donc un jour, j'ai décidé d'aller dans un restaurant et je dis à mon mari, non, t'inquiète, je vais faire une petite vidéo comme ça, mais c'est juste pour mettre un avis sur Google. Et puis dans la nuit, je me suis dit, je vais faire autre chose. Et puis c'est là que, du coup, j'ai créé mon compte un peu comme ça.
1: En quelques mots, c'est quoi le principe du compte Instagram ?
2: En quelques mots, c'est de mettre en lumière les commerces, les restos, parce que du coup, ça ne s'arrête pas qu'au restaurant, parce que j'ai eu finalement beaucoup de demandes en dehors de restos. Et donc, c'est vraiment mettre en lumière les commerces qui n'ont pas forcément beaucoup de visibilité, qui galèrent peut-être un peu sur les réseaux.
1: Vous faites un peu mon boulot finalement. Vous êtes un peu le boulot de journaliste ?
2: Presque, mais sauf que je n'ai pas vos compétences.
1: On a une tradition dans les gens d'ici en Isère. Quand vous ne travaillez pas dans votre cabinet d'infirmière libérale, quand vous ne travaillez pas dans votre centre de cryothérapie, c'est ça? Et lorsque vous n'êtes pas sur votre compte Instagram, vous faites quoi en Isère?
2: Je suis avec mes enfants et mon mari.
1: Et où est-ce qu'on peut vous retrouver alors?
2: Partout. La dernière fois, j'ai fait du parapente.
1: Et alors, ce saut?
2: Je sais pas si je le referai, mais c'était super. J'ai pas eu le vertige, alors que je suis plutôt sensible au vertige. Mais en fait, c'est le mal de transport. J'étais vraiment surprise. Mais ma fille et mon mari, eux, ils ont adoré.
1: Croque Voironnais, c'est le nom du compte Insta de Natacha. Vous y trouvez plein de bonnes adresses, des commerces indépendants et des bons plans pour découvrir le Voironnais de l'Isère. Je voulais remercier tous nos invités. Merci également à Nathalie Malochet qui a partagé cette émission avec moi. C'était les gens d'ici. 5 rencontres pour faire connaissance avec celles et ceux qui vivent tout près de chez nous, ici en Isère, évidemment à retrouver en replay sur le site ici.fr et en podcast sur l'appli ici.
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1: Merci d'être avec nous sur Ici Isère, il est 18h. Un point sur l'info tout de suite.
2: Le lancement du mondial de l'automobile, c'est demain pour une semaine à Paris. Il sera inauguré par le chef de l'État, Emmanuel Macron, qui va notamment mettre l'accent sur l'électrification des véhicules, mais aussi sur la préférence européenne. Il reçoit justement une soixantaine d'acteurs de la filière automobile ce soir à l'Élysée. Les marques chinoises ne sont pas conviées. Une nouvelle attaque de missiles contre l'aéroport de Riyad en Arabie Saoudite aujourd'hui, alors qu'hier, une attaque des Houthis du Yémen, soutenue par l'Iran, a fait 12 morts et 309 blessés. On apprend aujourd'hui qu'une Française fait partie de ces blessés. Et c'est dans ce contexte très tendu au Moyen-Orient que le Premier ministre Sébastien Lecornu réunit demain les distributeurs de carburant. Il veut tenter de faire baisser les prix de l'essence. Jean-Luc Mélenchon en meeting à Clermont-Ferrand cet après-midi dans le Puy-de-Dôme. En écho à la mobilisation lycéenne, le candidat LFI à la présidentielle rappelle sa proposition d'abaisser le droit de vote à 16 ans s'il est élu. Et hier soir, l'adolescent de 15 ans qui a eu la main arrachée par une grenade assourdissante en marge d'un blocage des lycéens, c'était à Lens, a démenti la version donnée par la police qui l'accuse d'avoir ramassé la grenade qui a explosé dans sa main, le blessant grièvement. Le coup d'envoi de la campagne de la vaccination contre la grippe et le Covid, c'est mardi prochain. La priorité reste de protéger les populations les plus fragiles, dit le gouvernement, qui rappelle l'épidémie de grippe sévère de l'hiver dernier avec 12 700 morts. Le ministre de l'Intérieur qui annonce enclencher la procédure de dissolution de Égalité et Réconciliation. L'association d'Alain Soral, cet essayiste condamné à plusieurs reprises pour des propos antisémites et négationnistes. Un jeune homme de 25 ans tué au couteau dans la nuit d'hier dans le centre-ville de Toulouse, en Haute-Garonne. Une bagarre qui a éclaté en plein centre-ville. 8 personnes ont été interpellées. Et puis un petit mot de Ligue 1. Nice qui remporte son duel face à Strasbourg 2-1. À suivre Rennes-Auxerre cet après-midi et 3 Marseille ce soir.
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4: Les couleurs du temps en Isère avec cette journée de dimanche qui a été plutôt agréable. On a eu 17 degrés à Voiron, 18 degrés à Grenoble et 16 degrés à Bourgoin-Jallieu. Pour cette nuit, il y aura de belles étoiles dans le ciel isérois. Allez, pour ce début de semaine prochaine, Météo France nous annonce un temps plutôt calme et ensoleillé avec des températures en hausse pour les maximales proches de 20 à 22 degrés en plaine, 14 à 16 degrés vers millimètre. En attendant, une nouvelle perturbation prévue pour le milieu de la semaine.
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I Love Rock'n'Roll, Joan Jett and the Blackhearts à l'instant. Bonsoir à vous qui êtes à l'écoute d'ici, c'est Sophie Nolveau. On prend doucement ensemble notre virage vers une très belle soirée. Vous êtes dans la cuisine, dans la voiture ou simplement en train de profiter d'un petit moment rien que pour vous. Pour la suite, je vous ai sélectionné une nouveauté de Marine, on écoutera Tricheur. Et voici celui qui fête son anniversaire aujourd'hui, Jean-Jacques Goldman, avec Nos mains sur Ici.

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2: Et à présent sur Ici Isère, lors de votre activité sport et nature, prenons un petit peu l'air, même si l'automne est bien arrivé. Bonjour Sophie Escobar.
3: Bonjour Yann.
2: La coach du week-end, alors vous nous emmenez où cette semaine?
3: Dans le Trièves, au pied du Vercors, entre forêts, prairies et panoramas sur le Mont Aiguille. Aujourd'hui, on ne va pas parler de randonnée classique, Yann. On va prendre deux bâtons spécifiques et on s'initie à la marche nordique.
2: La marche nordique, alors j'entends beaucoup parler de cette marche nordique, mais qu'est-ce qu'elle a de particulier?
3: Alors tout dépend, c'est une marche déjà qui a une véritable technique et on a des bâtons spécifiques en fait. Les bâtons, ils ne nous servent pas comme la randonnée classique à prendre appui, mais ils servent à nous propulser justement et à travailler.
2: Ah, okay.
3: Et c'est une marche qui nous permet de travailler 80% du corps en fait, des muscles du corps.
2: Et tout le corps?
3: Oui, parce que les bâtons, ils nous font vraiment travailler les épaules, le haut du corps, les triceps, les bras. Bon, donc c'est vraiment une marche très dynamique.
2: C'est mieux que la salle de sport. Ce sont d'ailleurs pour le coup des bâtons particuliers.
3: Ils sont en fibre de carbone généralement et puis ils sont légers, puis ils sont équipés de gantelets, on appelle ça la dragonne. En fait, ça permet de tenir les mains. Elle reste accrochée au bâton quand on va propulser justement le bras en arrière et qui va nous permettre de continuer à pousser et à avoir une accélération dans la marche.
2: Comment on réalise le bon geste? C'est quoi d'ailleurs le bon geste en marche nordique avec ces bâtons?
3: Le bras droit avance en même temps que la jambe gauche en fait et on alterne. On plante le bâton en l'orientant légèrement à l'arrière et on va pousser vraiment en allongeant le bras. Le bras dépasse le fessier et ça propulse le corps. Les bras, il faut qu'ils restent souples et les épaules relâchées justement et on déroule le pied jusqu'au gros orteil.
2: Mais ça ressemble beaucoup au ski de fond comme mouvement.
3: Complètement, ça peut être une technique qu'on peut vraiment agrémenter au ski de fond. En fait.
2: Quel muscle on va travailler avec cette marche nordique?
3: 80% de vos muscles, Yann. Alors, les biceps, les triceps, vous savez, nos petits bras là, quand on secoue, qu'on fait les
2: goodbyes. Le petit truc de poulet là, sous le bras.
3: On va travailler ça, les cuisses, les fessiers, les mollets, mais aussi...
2: Les abdos,
3: les dorsaux, en fait.
2: Ah, ça c'est bien pour la posture, alors.
3: Ouais, parce qu'il faut s'auto-grandir, en fait.
2: D'accord.
3: Et le fait de propulser vraiment les épaules relâchées, pas contractées. On travaille le déroulé du pied, on travaille notre capacité cardiovasculaire, l'endurance. Mmh. C'est vraiment très technique et superbe, en fait.
2: Et est-ce qu'on ressent rapidement l'effort?
3: Très rapidement.
2: Ah,
3: sur
2: d'accord, ok. Au niveau du muscle, au niveau du cardio?
3: Alors le cardio, on peut toujours l'adapter comme dans toute chaque activité.
2: On ralentit le débit.
3: Voilà, mais après, c'est surtout au niveau des bras qu'on va sentir vite la fatigue sur les premières séances, que c'est vraiment une vraie technique. Hein. Avant de l'adopter, il faut l'essayer quand même.
2: Donc ce qui veut dire qu'on va avoir des courbatures pendant bien 3-4 jours après la première séance.
3: On va sentir surtout les bras, oui.
2: D'accord, et c'est accessible aux débutants, la marche nordique?
3: Complètement, c'est même une technique qu'on peut pour reprendre le sport. Les diabétiques aussi, on l'utilise beaucoup parce qu'on travaille beaucoup sur le cardio et sur l'endurance. Et puis c'est comme tout, on va choisir le terrain qui nous fait plaisir, dénivelé, pente raide, plat, voilà.
2: Alors parlons-en justement de ce terrain. Dans le Trièves, où est-ce qu'on peut faire de la marche nordique?
3: Alors moi je vous propose d'aller vers le col de l'Aliment. En fait, on part de Grèce-en-Vercors, c'est une marche de 7 km à peu près avec 300 mètres de dénivelé. Il y a des passages en forêt, en espace découvert, on a une superbe vue sur le Mont Aiguille.
2: Wow.
3: Et puis c'est un profil qui est plutôt modéré, donc c'est plutôt sympa pour travailler sa poussée dans les montées et puis s'y habituer tout doucement en fait.
2: Et bah direction alors le Trièves pour cette petite balade, cette marche nordique dans le Trièves avec les bâtons. Et évidemment les conseils de Sophie à retrouver en replay sur ici.fr. Merci Sophie.
3: Merci Yann, merci à tous.
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0: dimanche sur ICI, c'était Benjamin Biolay avec Écran Total. Dans le prochain quart d'heure, des infos à côté de chez vous et les coulisses télé de Patrice Gascoigne avec ce soir sur France 5, une enquête passionnante, ICE, la chasse à l'homme. Ne bougez pas, on en parle après Adèle Castillon et les Jackson 5.
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0: Été avec toi, une nouveauté Gorgée de soleil d'Adèle Castillon sur Ici. Bienvenue si vous nous rejoignez à l'instant, dans quelques minutes c'est Zucchero qui arrive. Mais d'abord, quelques infos près de chez vous.
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2: On a pour vous, toute la journée, toutes les heures, vos infos utiles, pratiques, deux contacts utiles que je vous propose. Gardez-les bien. Octobre Rose et à Bourgoin-Jallieu, le centre hospitalier Pierre Oudo propose SOS Sain, un service qui permet d'obtenir un rendez-vous sous 48 heures pour un diagnostic. Je vous invite à joindre le numéro vert 0800 008 851. Vous les appelez entre 9h et 16h. Un accompagnement qui existe évidemment toute l'année, bien au-delà d'Octobre Rose. Et puis si vous avez un parent âgé qui commence à perdre en autonomie, eh bien la question qui peut vous guider en Isère, c'est la maison départementale de l'autonomie qui vous renseigne sur les aides et les démarches. Appelez le 04 38 12 48 48. Vous les appelez en semaine. Des services autonomie vous accueillent aussi dans les maisons du département, notamment à Voiron, à Vienne, à La Mure ou également, si vous nous écoutez, à la Tour du Pin.
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0: Sur Ici, on écoutait Zaz avec On ira. Place à Patrice Gascoin qui nous immerge dans ses coulisses télé. Et ce soir, Patrice, vous nous proposez d'en savoir un petit peu plus sur la police anti-immigration nommée ICE, chère à Donald Trump.
1: Il y a encore quelques mois, rares étaient ceux qui savaient ce que c'était que l'ICE, cette police fédérale de l'immigration qui met violemment en application le programme d'expulsion massive de l'administration Trump.
2: Le chef de l'ICE, la toute-puissante police de l'immigration, aime particulièrement se mettre en scène au milieu de ses agents masqués. En quelques mois, Grégory Bovino est devenu le visage de la politique migratoire très répressive de l'administration Trump. Ses méthodes sont violentes et il les assume.
1: Extrait de la passionnante enquête que vous allez découvrir ce soir sur France 5. Enquête qui s'intitule ICE, la chasse à l'homme. L'ICE désigne donc l'agence américaine de l'immigration et des douanes. Le retour au pouvoir de Donald Trump l'a brutalement fait changer de dimension. Ses moyens ont augmenté, ses effectifs aussi. Aujourd'hui, il y a plus de 20 000 agents pour traquer, arrêter, enfermer et expulser à travers le pays. ICE, la chasse à l'homme, est signée Christophe Astruc et Julie Perrard. C'est à cette dernière que j'ai demandé comment elle avait obtenu l'autorisation de filmer embarqué dans la voiture d'une patrouille de ICE. Écoutez la réponse de Julie Perrard.
3: Au départ, ça ressemble à une mission impossible. Beaucoup de médias américains cherchent à obtenir cet accès. Nous, on a décidé qu'on voulait essayer d'entendre tous les acteurs de la confrontation, ceux qui subissent la politique, ceux qui lui résistent, mais aussi ceux qui la conçoivent et l'appliquent. Donc sur cette partie, je travaille avec Marine Pradel, ma co-autrice, journaliste et réalisatrice française installée à Washington. Elle connaît plusieurs de ces acteurs, elle a construit des relations de confiance. Et de mon côté, je travaille pour un autre projet également, sur l'influence de ces réseaux en Europe. Et c'est là qu'on trouve une ouverture. Ces responsables se méfient des journalistes européens, mais ils veulent aussi, paradoxalement, parler aux Européens. Il y a un document qui s'appelle le National Security Strategy, où l'administration évoque un risque d'effacement civilisationnel en Europe. Elle voudrait changer cette dynamique et faire de l'Europe un nouvel allié. Notre proposition au DHS, qui supervise ICE, c'est en substance, vous voulez que l'Europe change de politique migratoire, expliquez-nous pourquoi. Après 6 mois de demandes, de relance et plein de discussions, on a obtenu donc un ride along, c'est la possibilité d'accompagner une patrouille, un entretien de Todd Lyons, le responsable principal d'ICE au moment de notre tournage.
1: Voilà pour les coulisses de cette enquête à voir ce soir sur France 5, ICE, la chasse à l'homme.
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0: 25 ans après les attentats de New York et son duo avec Renaud, Axel Red nous revient avec ce nouveau single, Chanté pour elle. Bientôt 19h et les infos, juste après Place à Décibel et Émilie Mazoyer pour les chansons préférées des auditeurs. Mais avant de nous quitter, l'un des plus gros succès de l'année 77, le groupe Eagles avec Hotel California sur ICI. Belle fin de week-end.
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1: Très belle soirée, vous écoutez Ici, il est 19h. Et c'est l'heure de s'informer avec Benjamin Mathieu.
2: Bonsoir à tous. Faut-il s'inquiéter? Le pape va être opéré d'un nodule au poumon ayant été détecté à un stade très précoce dans les prochains jours. Le Saint-Père est âgé de 71 ans. Il a annoncé la nouvelle lui-même à l'issue de la prière de l'Angélus, place Saint-Pierre, ce matin.
3: Récemment, lors d'examens, les médecins ont découvert un nodule pulmonaire circonscrit. Il a été décelé à un stade très précoce et est bien localisé. Les médecins jugeant une intervention nécessaire, j'ai décidé en suivant leurs conseils de me faire opérer pour le retirer. L'intervention est déjà programmée dans les prochains jours. Je vous remercie de votre soutien spirituel et m'en remets à vos prières.
2: Il s'agit de la première alerte de santé pour le pape Léon XIV après 16 mois d'un rythme intense depuis son élection. Il était le favori et n'aura pas eu besoin d'un second tour. Raphaël Glucksmann, élu candidat à la présidentielle de la gauche social-démocrate avec 66% des voix, annoncent les organisateurs du scrutin en fin de journée. 140 000 votants étaient appelés à départager 5 candidats socialistes et de partis alliés comme Place Publique. Une victoire nette et sans bavure, félicite Jérôme Gage, qui était lui-même candidat. Jean-Luc Mélenchon était lui en meeting à Clermont-Ferrand dans le Puy-de-Dôme devant 10 000 supporters cet après-midi. En écho à la mobilisation lycéenne, le candidat LFI à la présidentielle a rappelé sa proposition d'abaisser le droit de vote à 16 ans s'il est élu, mais aussi de supprimer Parcoursup. Et justement, parlons de cette mobilisation des lycéens. À quoi faut-il s'attendre la semaine prochaine? Le gouvernement croyait voir un essoufflement du mouvement de vendredi dernier, mais du côté des syndicats lycéens, on annonce une grosse journée de mobilisation ce mardi. L'Union syndicale lycéenne estime, elle, que le mouvement des lycéens devra se poursuivre durant les vacances scolaires de la Toussaint. Côté débordement et violence, 24 enquêtes ont été ouvertes par l'inspection générale de la police nationale, la fameuse IGPN, la police des polices. Enquête ouverte notamment après un coup de genou porté par un policier à un manifestant. C'était place de la Bastille à Paris jeudi dernier. L'avocat de cet étudiant de 18 ans, Ilyassine Malawi, estime que la police devrait reconnaître quand ses agents ont des comportements disproportionnés.
4: Quand vous avez un jeune homme qui est quasi à genoux et qui lève le bras gauche en signe de reddition, que vous avez un autre fonctionnaire de police qui est derrière lui, qui l'encercle la gorge en l'étranglant et qu'un autre se met à lui projeter un violent coup de genou en plein visage, ça ne dessert pas l'institution policière de dire effectivement c'est inadmissible et ça n'est pas l'image que l'on veut renvoyer.
5: Il n'y avait pas besoin de ça pour que ce jeune homme arrête éventuellement de se livrer à des actes qui ne sont pas légaux ce jour-là.
4: Alors déjà, de un, il est effectivement, il sera poursuivi pour violence sur personne dépositaire de l'autorité publique, ce que nous nions absolument. Et quand bien même avec des si, on pourrait dire effectivement, monsieur, vous avez eu un comportement violent. Le droit positif, le droit pénal de notre pays ne permet pas d'user d'une force disproportionnée lorsque la personne n'est pas menaçante.
2: Ilyassine Malawi, interviewé chez nos confrères de France Info avec Frédéric Carbone. C'est le grand jour demain pour des milliers de fans de voitures avec l'ouverture du Mondial de l'automobile à Paris. Alors dans les stands, il y aura les grandes marques françaises évidemment et internationales, mais aussi une nouvelle voiture conçue à Sossheim, c'est en Alsace. Elle s'appelle l'iPop, c'est un petit véhicule électrique entre le deux roues et l'automobile traditionnelle, une voiture qui ressemble à la mythique Citroën Méhari avec sa bonne bouille et sa carrosserie démontable. Avec l'iPop, son concepteur dit vouloir réinventer la voiture populaire. Patrick Janton pour Ici Alsace.
6: Cette petite iPop de couleur jaune vif était apparue fort séduisante et novatrice lors de sa première présentation en avril dernier. Cette fois, c'est Paris et le salon de l'auto, une nouvelle étape pour son concepteur Christophe Winkelmüller.
7: C'est une super fierté. C'est vrai que devenir constructeur, c'est une chose, mais après exposer au salon au Mondial de l'Auto de Paris, toutes les marques sont présentes. Oui, c'est une fierté. Et d'être dans la liste des constructeurs, c'est une fierté aussi.
6: La voiture sera à découvrir dans le Hall 7, qui fait la part belle aux nouvelles mobilités. Une belle vitrine pour acquérir de la notoriété.
7: Des contacts, c'est sûr. Des reportages aussi, parce qu'on a plusieurs journalistes qui ont déjà prévu de venir nous voir. Et puis, bien sûr, des commandes, parce qu'on a prévu, alors on va voir combien, mais on a prévu de faire entre 50 et 100 commandes, ce serait bien, sur le salon.
6: Les 10 premiers exemplaires de pré-série seront produits après le salon chez D'Angèle à Sentheim. L'iPop sera commercialisé en 2 ou 4 roues motrices, avec différentes options d'équipement, prix de base 15 000 euros.
2: Et Emmanuel Macron qui reçoit lui une soixantaine d'acteurs de la filière automobile, notamment électrique, ce soir à l'Élysée, avant d'inaugurer donc demain le salon de l'automobile Porte de Versailles.
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8: Les couleurs du temps en Isère avec cette journée de dimanche qui a été plutôt agréable. On a eu 17 degrés à Voiron, 18 degrés à Grenoble et 16 degrés à Bourgoin-Jallieu. Pour cette nuit, il y aura de belles étoiles dans le ciel isérois. Allez, pour ce début de semaine prochaine, Météo France nous annonce un temps plutôt calme et ensoleillé avec des températures en hausse pour les maximales, proches de 20 à 22 degrés en pleine, 14 à 16 degrés vers 1000 mètres. En attendant, une nouvelle perturbation prévue pour le milieu de la semaine.
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9: Salut à toutes, salut à tous et bienvenue sur votre radio ici. Ah, ça fait un moment qu'on l'attend, cette émission spéciale du dimanche 11 octobre. Oui, nous sommes le 11 octobre 2026, ce qui veut dire qu'aujourd'hui, notre idole, notre roi, oui, s'il y avait encore un roi en France, ce serait sans doute lui, Jean-Jacques Goldman, fête ses 75 ans. Alors voilà, on va se faire une petite soirée spéciale autour de vos chansons préférées de Jean-Jacques Goldman. Les auditrices et les auditeurs de Décibel qui se sont signalés en masse ces derniers jours pour dire « Ah oui, moi je veux participer à l'émission spéciale pour l'anniversaire de Jean-Jacques Goldman ». Et Dominique fait partie de la bande. Bonsoir Dominique.
10: Bonsoir.
9: Comment ça va ?
10: Ça va, ça va.
9: Alors, est-ce que c'est facile de choisir une chanson de Jean-Jacques Goldman quand on est vraiment fan ?
10: C'est impossible.
9: Je m'en doutais. C'est vraiment une question qui est terrible quand on l'adore. Mais quand même, Dominique a fait un choix, les amis, je dois vous le dire. Un choix, oui. Une chanson merveilleuse qui s'appelle « Puisque tu pars », une chanson déchirante. Mm-hmm. Pourquoi celle-ci, Dominique, alors pour Jean-Jacques ce soir ?
10: Parce qu'elle dit tout, en fait. Elle dit tout. Dedans, il y a tout. La musique, parce qu'on parle souvent des paroles de Goldman, oui. Mais c'est aussi un fabuleux musicien.
9: Oui, les guitares sont magnifiques dans cette chanson, ouais, c'est vrai. Ouais, ouais.
10: Les solos de guitare, et même pas dans celle-là, mais surtout dans celle-là aussi.
9: Ouais.
10: Et puis les paroles, ça touche tout le monde, quoi. Donc c'est vraiment, je vais dire, une chanson universelle et intemporelle.
9: C'est tellement ça, c'est tellement vrai Dominique, parce qu'on a tous quelqu'un de proche qui est parti, qui nous manque et à qui on avait envie de dire ces mots-là. Et c'est dans ces moments-là aussi justement quand il faut dire au revoir qu'on se dit mais mon Dieu, heureusement qu'il y a cette chanson quoi.
10: Voilà, qu'on se raccroche à ce que quelqu'un a su mettre des mots sur ce que nous, enfin sur une émotion ouais. Que nous on n'a pas su, sur laquelle nous on n'a pas su mettre de mots quoi.
9: Et,
10: donc ouais. Goldman, c'est toute ma vie.
9: Eh bien, nous aussi, et c'est pour ça que ce soir, pour son anniversaire, on avait envie de se faire une émission spéciale. Et merci beaucoup, Dominique, d'ouvrir les réjouissances. Plein de bisous.
10: Merci à vous aussi de faire l'émission. Et j'espère qu'il l'écoutera.
9: Ah oui, moi aussi. Bon anniversaire, Jean-Jacques. On lui dit ensemble, Dominique. Bon anniversaire,
10: oui, Jean-Jacques. Bon anniversaire, Jean-Jacques. Mais je suis sûre, si ça tombe, il va l'écouter.
9: Trop
10: connaissant
9: bien.
10: Le personnage, si ça tombe, il va l'écouter.
9: J'adore. Merci, Dominique.
10: Merci, au revoir.

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Eh bien, ça commence très fort, cette émission, ce boom d'anniversaire. Tout le monde est en larmes, évidemment. La chanson donne tellement d'émotions. Puisque tu pars, Jean-Jacques Goldman, premier choix de la soirée avec Dominique. Donc, la règle du jeu était simple pour cette émission. Les auditrices et les auditeurs nous ont écrit et nous ont proposé leur chanson préférée de Jean-Jacques Goldman ou de Frédéric Goldman-Jones. En revanche, on a laissé de côté tous les tubes que Jean-Jacques a écrits pour d'autres. Pourtant, Dieu sait qu'il y en a un paquet. Il y a ses tubes à lui, mais il y a aussi les belles chansons qu'il a écrites pour Céline Dion. Jean-Jacques Goldman, également fournisseur officiel de tubes pour Patricia Cass.

0: Gérald de Palmas aussi a bénéficié des talents de Goldman.
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0: Et puis on n'oublie pas l'immense tube de Khaled, Aïcha, écrite avec Jean-Jacques.
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0: Que des merveilles. Bon anniversaire à Jean-Jacques Goldman. Il sera célébré comme il se doit ce soir sur votre radio, ici, jusqu'à 20h.
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2: Joyeux anniversaire Jean-Jacques Goldman. Mon Dieu, s'il écoute l'émission, eh bien je vais le faire fuir avec mes fausses notes et ma voix de canard. Mais c'est pour vous dire à quel point, les amis, je suis heureuse que vous ayez si bien réagi à cette idée qu'on a eue de célébrer ensemble le 75e anniversaire de Jean-Jacques Goldman en vous demandant à vous quelles étaient vos chansons préférées de cet artiste qui voilà, nous berce depuis plus de 40 ans. Alors, Greg, qui est avec nous, a choisi une chanson emblématique. Salut Greg, comment ça va?
3: Ça va super, merci, bonjour Emilie.
2: Bonjour. Alors, peut-être que Jean-Jacques écoute, donc faut pas hésiter à lui passer un petit message. Hein.
3: Ah, et ben déjà, bon anniversaire à lui. Et alors moi j'ai choisi Quand la musique est bonne, parce que ça a été un petit peu contraire à la matière pour moi. Quand j'ai commencé à écouter Jean-Jacques Goldman, j'ai trouvé que c'était tout simplement... c'est un choix symbolique aussi, et c'est pour moi c'est tout en tube. Il démarre tout de suite, elle parle de musique, et c'était pas une chanson d'amour classique, j'en entendais beaucoup. Voilà, je la mets un petit peu à la hauteur des hymnes français pour le blues, dans la même veine que toute la musique que j'aime, par exemple de Michel Mallory pour
2: Johnny. Johnny. Ah oui.
3: Voilà. Et ben voilà, dès qu'il a commencé à parler tout de suite avec les références de Gibson, de Sean Cotton, de blues, de swing, du King, montrer un peu son amour pour la musique américaine. Et moi aussi, ça, forcément, ça touchait parce que je commençais la guitare à ce moment-là et j'avais acheté ma première Gibson. Donc voilà, c'est comme ça que j'ai un petit peu, je suis rentré un petit peu dans le délire Goldman et j'ai écouté et j'ai apprécié toutes ces chansons.
2: C'est génial. Est-ce que c'est facile à jouer d'ailleurs à la guitare du Goldman ou est-ce que c'est un peu chaud?
3: Ça va, c'est pas l'artiste le plus compliqué à reprendre. Il y a vraiment un son Goldman, il y a un style, on finit par s'y faire. Je sais pas si on m'entend.
2: Oui.
3: J'ai ma guitare à côté, mais.
2: Ah, vas-y, essaye de jouer un petit peu de Goldman, mais oui!
3: Je commence avec ça.
2: Ouais.
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3: 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Et quand la musique est bonne,
2: bonne, bonne, bonne.
3: Quand la musique est bonne,
2: donne, donne, donne.
3: Quand la musique sonne,
2: sonne.
3: Quand je ne triche pas.
2: Ouais.
3: Et forcément, c'est vrai que
2: Greg, c'était trop cool.
3: Ouais. les mots choisis par Jean-Jacques sont incroyables. Ça touche tout le monde, c'est simple, ça va direct au but.
2: Ouais, bah ça en plus c'était un beau cadeau d'anniversaire pour Jean-Jacques. Ah ouais, merci beaucoup Greg. On va l'écouter maintenant cette chanson Quand la musique est bonne. N'hésitez pas à nous appeler aussi avec vos instruments, c'est fait.

0: musique est bonne, eh ben c'est que vous écoutez ici, les amis, émission spéciale de Décibel pour l'anniversaire de Jean-Jacques Goldman. Avec nous, au téléphone, il y a maintenant Gaëtan. Lui aussi veut déclarer son amour à notre King. Salut Gaëtan.
1: Salut Émilie. Comment ça va? Eh bien, ça va très bien, et toi?
0: Mais super, écoute, je vois que vous êtes nombreuses et nombreux à partager avec nous vos chansons préférées de Goldman. Toi, c'est Tourne les violons. Mais t'as quel âge, toi, mon petit Gaëtan?
1: Eh bien, j'ai 27 ans, mais c'est ma grand-mère qui m'a fait découvrir Jean-Jacques Goldman. Et depuis, j'ai toujours aimé. Quand j'étais petit, elle me l'a fait découvrir avec l'album, un de mes préférés, Musique pour les pieds.
0: Et voilà, chanson pour les pieds.
1: Ouais, chanson pour les pieds, oui.
0: C'était en 2001, c'était il y a 25 ans, c'était le dernier album en date de Jean-Jacques. Il nous manque.
1: Oui.
0: Mon Dieu. Tu penses qu'il peut revenir ou pas, Gaëtan? Si tu sors ta boule de cristal, là, qu'est-ce que tu vois?
1: Je pense que, à mon avis, il pourrait revenir, peut-être pas pour jouer d'un instrument, mais sur scène, à mon avis, il pourrait venir. Moi, c'est sûr et certain que. Il y aurait quelque chose qui pourrait se faire. Même peut-être pas tout en concert, mais avec une autre artiste ou je sais pas.
0: Toi, tu penses qu'il va venir un petit coup au concert de Céline Dion?
1: Oui, je pense peut-être pas à cette période, mais quand elle va revenir après, parce qu'elle va revenir Céline Dion, mais il me semble.
0: Au printemps, oui, tout à fait. Il y a d'autres dates de concert, t'as raison. Donc toi, tu tables là-dessus. J'aimerais beaucoup que tu aies raison, mon cher Gaëtan.
1: J'aimerais bien aussi. Et du coup, Et aussi, j'avais vu également plusieurs concerts de l'héritage Goldman, les deux qui ont été là, et c'était vraiment super de pouvoir rechanter. Il y a tout le monde qui chante les chansons de Goldman.
0: Tout le monde aime les chansons de Goldman, tout le monde les connaît par cœur. Et lui, je pense que voilà, le boulot est fait, mais ce serait tellement chouette qu'il revienne pour nous en chanter quelques-unes. Non, vraiment, ce serait trop beau. Tourne les violons, donc c'est effectivement une chanson pour danser. Est-ce que tu danses dessus, Gaëtan?
1: Non, je ne danse pas, mais j'aime bien l'air, la mélodie, et j'aime bien cette chanson. Et il y en a aussi une autre que j'adore aussi, qui est magnifique, et que mon père il m'a fait découvrir, c'est Comme toi.
0: Ah oui.
1: Mais elle était trop triste pour un dimanche soir, je trouve.
0: Je comprends. Alors, mon cher Gaëtan, on se fait une bonne chanson pour les pieds, signée Jean-Jacques Goldman.

0: la fête d'anniversaire de Jean-Jacques Goldman sur votre radio ici avec les auditrices et les auditeurs. Ça se passe en dansant, en chantant. Ça se passe jusqu'à 20h ici et nulle part ailleurs. Prévenez vos amis, il nous reste de la place.
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0: C'est l'anniversaire de Jean-Jacques Goldman. Alors ce soir, on n'écoute que des chansons de Jean-Jacques. Et c'est la régalade depuis tout à l'heure, 19h. C'est jusqu'à 20h. Les auditrices et les auditeurs d'ici qui partagent avec vous leurs chansons préférées de Jean-Jacques Goldman. Et c'est au tour de Maxime. Bonsoir Maxime.
3: Bonsoir.
0: Bienvenue dans Décibels. Maxime, monsieur a bon goût, je dois dire, parce que cette chanson, Le Coureur... C'est du caviar de chanson.
3: Ah, je suis bien d'accord.
0: Ah oui, allez, on dit du bien, Maxime.
3: Alors. Le Coureur, c'est une chanson acoustique, très guitaristique,
0: ouais.
3: Qui est sortie sur l'album En Passant de 1997. Ouais. Et c'est une histoire qui est racontée à la première personne, quelqu'un qui vient probablement d'Afrique et qui a été repéré par des Européens pour courir.
0: C'est ça, devenir un athlète. Ouais.
3: Et, exactement, voilà. Et ça parle de thématiques que Goldman a pu aborder dans ses premiers albums, le rapport à l'exil, mais aussi le rapport au succès, ou du moins au fait de changer de vie.
0: Ouais.
3: Rapidement, voilà.
0: Mais c'est vrai, moi, tu étais très premier degré sur cette chanson et sur l'histoire de ce coureur, mais effectivement, c'est une très belle métaphore aussi, oui, de la célébrité et du petit Goldman qui faisait de sa gratte tranquille avec ses potes dans la cave et qui devient une star et qui n'aime pas trop Exactement. Le star system. Mais oui, évidemment, Maxime.
3: Bah oui, surtout bah oui. Qu'à la fin, il dit qu'il est très nostalgique de là où il habitait avant, de
0: oui.
3: ses parents.
0: C'est vrai. Voilà. Et quand il dit « loin de mon ancienne vie » et tout ça, oh là là ! Mais alors, bravo, Maxime, l'étude de texte et le bac français, peut-être même un peu de philo aussi, sont passés par là.
3: J'ai eu 17 en philo.
0: Ah bah voilà, c'est ça, analyse de texte parfaite. Et en plus, oui, la musique est très belle, très acoustique. Donc c'est, comme je le disais tout à l'heure, du caviar de chansons. Et je suis très très contente qu'on l'écoute. Si jamais Jean-Jacques écoute l'émission, Maxime, faut pas hésiter à lui passer un message. L'antenne est ouverte à celles et ceux qui l'aiment ce soir.
3: Eh bien, un grand merci à Jean-Jacques pour toutes les chansons qu'il nous a laissées, tous les messages de force qu'il nous envoie aussi. Ça donne toujours une grande motivation quand on l'écoute. Donc, voilà, un grand merci.
0: Merci beaucoup, Maxime.
3: Avec plaisir.
0: Et à très bientôt. Voici le

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1: Une merveille sur l'album En passant, 1997. C'était le sixième album de Jean-Jacques Goldman. Oh, c'est toujours son anniversaire.
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0: C'est ça. Mais écoutez, pourquoi pas, moi, qu'on m'amène quelqu'un qui sera à la hauteur de l'amour de Sarah pour Jean-Jacques Goldman, et on comparera. Mais pour le moment, on va dire que c'est toi, Sarah. Ça remonte à quand, en vrai, ta passion pour Goldman?
1: Je pense que ça remonte avant mes 4-5 ans, parce que j'ai des souvenirs de balades, de chansons de mes parents qui me chantaient déjà du Goldman quand j'étais petite, et je suis née en 79. Donc ça remonte vraiment à très loin.
0: Oh, c'est tellement beau. Est-ce que tu l'as déjà rencontré ou au moins vu en concert?
1: Alors, je l'ai rencontré, je ne l'ai pas vu en concert volontairement.
0: Ah.
1: Je l'ai rencontré quand j'avais 9 ans, parce que par chance, j'étais sur un plateau de télévision et il répétait la chanson qu'il allait chanter. C'est une émission du samedi soir, genre un truc...
0: Oui, genre Drucker.
1: Soirée. Exactement, ouais. Ce genre-là. Il répétait, et moi je me disais, si j'ai pas la chance de pouvoir lui parler, il faut que par mon regard, il comprenne que je l'aime. Et j'avais 9 ans. Évidemment, il m'a vu à faire une tête, j'imagine, ridicule, et le regarder vraiment comme de façon énamourée. Donc, il m'a fait signe de venir le voir à la fin de sa chanson. Et je lui ai dit, du haut de mes 9 ans, depuis que je suis toute petite, je suis amoureuse de vous. Donc, on ne se moque pas. des amours de jeunesse.
0: Oh là là, mais c'est tellement mignon.
1: Il m'a dit un truc très mignon. Il a dit, évidemment que j'étais très jolie parce qu'il a très bon goût, mais il m'a dit aussi que j'étais une toute petite fille, mais que quand je serai grande, il me faisait la promesse de me retrouver et de m'épouser. Donc j'attends.
0: Jean-Jacques, s'il écoute l'émission pour son anniversaire, il se dit, mince, il y a une fille en robe blanche qui m'attend à la sortie de la maison de la radio. Sarah, c'est magnifique.
1: Merci. Alors, ce qui est moins magnifique, c'est que mes copines, quand je me suis mariée, m'ont forcé à lui écrire un courrier pour lui dire qu'il devait renoncer à moi parce que j'avais trouvé l'amour.
0: Oh, c'est fou. Donc, c'est une histoire
1: c'est moins drôle, parce qu'elles m'ont vraiment envoyé.
0: J'aime bien. Et à la fois, la chanson donc, que tu as choisie, Sarah, Davy, de Frederick Goldman Jones, c'est aussi un petit peu une grande partie de ta vie, puisque toi, tu es la fondatrice d'un super podcast qui s'appelle Ça va bien se passer, où justement, tu racontes les vies de celles et ceux qui ont vécu des déflagrations. Donc en fait, c'est peut-être Goldman qui t'a donné le goût de la vie des gens comme ça.
1: Mais peut-être parce que dans mon podcast, je raconte la vie de gens ordinaires à qui il arrive une déflagration, leur monde saute en l'air, ils n'étaient pas prédestinés à vivre des choses hors normes, et pourtant ils vivent des choses hors normes, et à chaque fois, le refrain de cette chanson fait écho, et je l'écoute en boucle, et c'est la seule chanson que j'arrête pour réécouter le refrain, parce qu'il dit « Daisy, pas les mieux, pas les pires, des bas, des hauts, des cris, des sanglots, des feux, des désirs ». Et je trouve que c'est vraiment, il décrit toute l'intensité de la vie, la banalité et l'intensité en même temps. Et ça me plaît infiniment.
0: La chanson, c'est Davy, Frederick Goldman Jones. Le podcast, c'est Ça va bien se passer. Et la plus grande fan de Goldman, c'était Sarah. Merci Sarah.

0: Radio ici jusqu'à 20h. On souhaite un joyeux anniversaire à Jean-Jacques Goldman. A tout de suite.
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1: Bienvenue les amis à la boum d'anniversaire de Jean-Jacques Goldman. Il a 75 ans aujourd'hui et votre radio ici a décidé de célébrer son anniversaire avec les auditrices et les auditeurs qui choisissent leur chanson préférée. Virginie est avec nous. Bonsoir Virginie.
2: Bonsoir.
1: Bienvenue. Je crois Virginie que tu pourrais te battre avec l'auditrice juste avant, Sarah, pour le titre de plus grande fan de Jean-Jacques Goldman.
2: Ouais. Moi, je le revendique. C'est plus que mon chanteur préféré. J'ai l'impression qu'il fait partie de ma famille. J'ai l'impression qu'à chaque fois qu'il sortait une chanson, j'avais l'impression que c'était pour moi.
1: Oh.
2: Et tous les moments de ma vie ont été accompagnés par des chansons de Jean-Jacques Goldman. Je me revois ado dans ma chambre, enfin j'étais à la fac, et j'écoutais en volant en me disant mais quand est-ce que je vais sortir de cette chambre? Non mais vraiment, c'est vraiment Jean-Jacques Goldman qui est tout pour moi. C'est vraiment, je crois absolument pas du tout à un retour. Je pense qu'il est rangé des voitures, il est passé à autre chose, mais je l'aime d'amour. Vraiment, je
1: l'entends.
2: J'ai une passion,
1: mais oui.
2: J'ai vraiment une passion pour ce type qui chante pas très très bien, qui nous permet de hurler à la mort ses chansons, et même quand on est bourré de les chanter, je les écoute quand je fais ménage, j'essaie de les faire écouter à mes filles, elles sont pas très fans.
1: Elles ont quel âge?
2: Un autre dossier. Mes filles, elles ont 18 et 13 ans. Et,
1: ah oui, et ça viendra après, non, tu crois pas?
2: Oui. Je sais pas, elle me dit oui, les chansons à texte, on aurait dit que je leur fais écouter du Brassens, tu vois. Alors pour moi, Jean-Jacques Goldman, c'est tellement consensuel. Je pense que tout le monde aime Jean-Jacques Goldman. C'est impossible que t'aimes Jean-Jacques Goldman. J'ai blacklisté des mecs qui me disaient je n'aime pas Jean-Jacques Goldman.
1: Ah, mais
2: je
1: normal.
2: Je pouvais pas sortir avec un mec qui me disait du coup, tu chanteur.
1: Pour la petite
2: histoire, moi, j'ai une passion pour toutes les chansons, mais mon premier amour, un jour il est venu me chercher à la gare parce que je revenais de vacances, etc. Et il a eu Bonne Idée parce qu'il était très très fan de Jean-Jacques Goldman. Bonne Idée est une de mes chansons favorites.
1: Oui.
2: Et à un moment donné, Jean-Jacques dit, et il y a toi qui arrives et qui ouvre grand les rideaux. Et mon mec à l'époque me dit, regarde, il parle de toi. Et je me suis dit, c'est formidable, ça veut dire que Jean-Jacques parle de moi. Et ma vie, c'est les chansons de Jean-Jacques Goldman. Vraiment, j'ai une passion pour Jean-Jacques, il me console, il me donne la pêche, je l'aime, c'est tout, c'est Jean-Jacques. Personne ne touche à Jean-Jacques.
1: Non, mais
2: même
1: par contre,
2: Sarah
1: qui était là tout à l'heure. C'est noté, Virginie, pour son anniversaire. Alors, je sais plus tout à l'heure, c'est un auditeur ou une auditrice, il y a eu tellement de monde ce soir, je me rappelle plus, mais qui disait, si ça se trouve, il est en train d'écouter Jean-Jacques Goldman. Si jamais il écoute, Virginie, vas-y, le micro est ouvert. Tu peux lui dire ce que tu veux.
2: Jean-Jacques, je t'aime, tu me manques chaque jour. Et même si tu écris pour d'autres, moi j'ai tellement l'oreille Jean-Jacques Goldman que j'arrive à reconnaître les paroles. Je me suis dit ça c'est du Jean-Jacques Goldman, c'est sûr. Donc écris, continue d'offrir les plus belles musiques, les plus belles chansons. Le monde a besoin de toi. En tout cas moi dans ma vie, j'ai besoin de la poésie, de la musicalité, des mots de Jean-Jacques Goldman. Ça paraît très simple et en fait c'est très très compliqué ce qu'il fait. Il arrive à faire des choses qui paraissent très très simples et c'est très très compliqué. C'est grand, Jean-Jacques Goldman. Vraiment, vraiment.
1: Merci infiniment, Virginie. C'est grand.
2: Merci à toi de me permettre de déclarer mon amour à Jean-Jacques.
1: Devant la France entière. Virginie, je t'embrasse. Je te remercie.
2: Moi aussi.
1: Et je mets...
2: Et encore merci.
1: Bonne idée, Jean-Jacques Goldman, sur votre radio, ici, grâce à Virginie.
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1: Bonne idée, c'était effectivement une très bonne idée de la part de Virginie de participer ce soir. On a senti son amour profond et sincère pour Jean-Jacques Goldman et aussi de choisir cette chanson de 1997 sur l'album En Passant. Alors dans les années 90, notre cher Jean-Jacques Goldman, dont nous célébrons, je vous le rappelle, le 75e anniversaire ce soir dans Décibels, émission spéciale avec les auditrices et les auditeurs. Les années 90, c'est quand même des années particulièrement fertiles en solo et aussi avec ses potes Frédéric Goldman-Jones. Et c'est justement avec une chanson de ce beau trio que Philippe arrive. Bonsoir Philippe.
2: Bonsoir Émilie, bonsoir à toutes et tous.
1: Comment ça va, cher Philippe, en cette boum d'anniversaire goldmanienne?
2: Bah, on peut mieux, bien évidemment. On est tellement heureux de fêter cet anniversaire avec vous et pour lui, l'émission.
1: On l'adore. On adore Jean-Jacques.
2: Oui.
1: C'est dur de choisir, hein, une vraie torture, nous disait quelqu'un un peu plus tôt dans l'émission. Et pour autant, c'est très très naturel d'aller choisir un Frédéric Goldman-Jones.
2: C'est très naturel et puis surtout moi qui le suis depuis depuis qu'il est sorti avec Il suffira d'un signe, je me suis attardé en fait sur la chanson qui finalement avait le message qui correspondait le plus au bonhomme et j'ai trouvé que Néon 17 elle y correspondait vraiment puisque c'est la chanson que j'ai choisie.
1: Alors Néon 17 à Leidenstadt, c'est donc une chanson dans laquelle chacun des trois protagonistes se met en scène dans un moment clé de l'histoire et se demande ce qu'il aurait fait en étant du côté des bons ou des méchants, de ceux qui attaquent, de ceux qui se défendent. C'est des vrais cas de conscience en fait, trois cas de conscience très très concrets dans cette chanson. Et c'est vrai que l'écriture est ahurissante de justesse.
2: L'écriture est ahurissante et puis encore une fois, il y a un mot qui définit cette chanson, c'est l'humilité.
1: Ouais.
2: C'est ce que vous disiez concrètement, comment est-ce que nous on aurait réagi par exemple à la place des Allemands après la fin de la Première Guerre mondiale? Est-ce qu'on aurait eu comment dirais-je le courage de s'opposer à ce qui était en train de monter ou au contraire est-ce qu'on aurait suivi par
1: Bien
2: peur
1: sûr.
2: De représailles? C'est une autre époque, c'est une histoire qu'on ne peut pas juger, c'est ce que nous apprend cette chanson et c'est encore une fois à l'image de Jean-Jacques Goldman, c'est l'humilité.
1: Ouais.
2: C'est pour ça que j'ai choisi cette chanson qui est absolument magnifique. Et comme vous le disiez, elle va crescendo puisqu'on démarre avec juste un piano-voix avec Jean-Jacques Goldman. Et plus les couplets avancent, plus les instruments vont venir se rajouter pour finalement terminer avec tout un orchestre et les trois voix qui se mêlent sur les couplets finaux puisque c'est une chanson originale, c'est qu'elle n'a pas de refrain. Voilà.
1: Ouais,
2: je sais pas si les gens le savaient, mais c'est une chanson sans refrain, ce qui est assez rare chez Jean-Jacques Goldman.
1: C'est un monument. Je suis très très contente qu'on termine l'émission avec ce soir. Et je suis assez d'accord, Philippe. Je l'avais jamais analysé comme ça, mais je pense que c'est un très bon résumé de tout ce que Goldman sait faire dans une seule chanson. Bravo pour ce bon goût et cette bonne idée, cher Philippe. On souhaite ensemble un bon anniversaire à Jean-Jacques Goldman.
2: Oh, bien évidemment, oui. Un très très bon anniversaire à Jean-Jacques Goldman. C'est pas la première fois qu'on lui souhaite et on lui en souhaite encore de très nombreuses et belles années.
1: Merci Philippe, salut.
2: Merci à vous, au revoir.

0: 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Ça finit en apothéose, cette boum d'anniversaire de Jean-Jacques Goldman. Merci infiniment à Philippe qui a choisi à l'instant né en 17 à Leidenstadt. Et puis aussi à Virginie, Sarah, Maxime, Gaëtan, Greg ou encore Dominique. Merci à toutes et tous d'avoir participé à cette belle émission. Allez, je remercie aussi l'équipe. Avec moi ce soir, il y avait Thomas Allard, Oumaïma Abaz, Iris Guitoni, Thierry Boffa et Mélodie Chaïb. Ne ratez pas Décibels demain. Ah bah oui, on commencera la semaine en beauté avec Mademoiselle Oshi.
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0: Et sur votre radio ici, j'ai l'honneur de vous donner l'heure pile. Il est 20h. 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
4: Bonsoir à toutes et tous, très heureux une nouvelle fois de vous retrouver pour finir le week-end en douceur sur ICI. Ce soir dans Il n'y a pas que Paris dans la vie, on va à nouveau replonger ensemble dans les plus belles rencontres de la semaine aux côtés d'Éric Bastien. Au programme, des confessions de comédiens, de journalistes, de personnalités passionnées qui nous emmènent au cœur de leur territoire. Et pour ouvrir ce best-of du dimanche, eh bien on va prendre la direction de la SPA. Son nouveau président s'appelle Jacques Gauchy. Il était au micro d'Éric Bastien.
5: Bonsoir, monsieur le président de la SPA.
6: Bonsoir.
5: Société protectrice des animaux, est-il encore utile de le rappeler? Oui, parce qu'il y a toujours des campagnes de sensibilisation, c'est toujours important, et on en parlera en fin d'émission, pour évoquer évidemment toutes vos actions. On a trouvé que votre parcours, comme tous les parcours de nos invités, est atypique et surtout inspirant. C'est aussi pour ça qu'on a souhaité vous inviter à ce voyage. On y va?
6: On y va.
5: Vous êtes prêts? Je sais pas, vous regardez souvent dans les albums photos? Vous êtes du genre, Jacques Gauchy, aller droit devant sans vraiment regarder un peu derrière?
6: Alors, les deux à la fois, on est tous nostalgiques de quelque chose. Mais quand, et j'ai coutume de dire, quand je vois des élus avec lesquels nous avons pu avoir par le passé des difficultés de relationnelles au niveau donc de refuge ou d'autres choses, je leur dis, j'ai un excellent ami préfet qui avait coutume de dire, quand je conduis le char de l'État, je ne regarde pas dans le rétroviseur. Donc moi, sans prétention, je ne conduis pas de char, mais je conduis l'autobus de la SPA. Et c'est vrai que j'ai tendance à regarder plutôt devant que derrière.
5: Votre parcours, il démarre à Alès, alors un peu par hasard. C'est la région Occitanie. Je dis par hasard parce que je crois que c'était votre papa qui travaillait là-bas à ce moment-là.
6: Alors,
5: pharmaciens.
6: Alors, mon père a ouvert sa première pharmacie à Salindre, un petit village à côté d'Alès. Et donc, c'est totalement par hasard que je suis né dans le Gard.
5: Mais vous y vivez ou vous allez pas y rester très longtemps?
6: Alors, j'y reste, je pense, un an et demi.
5: Oui, donc vous n'avez pas de souvenirs.
6: Aucun.
5: C'est un lieu, vous y retournez aujourd'hui, c'est un lieu qui a une importance, c'est malgré tout un ancrage, c'est là où vous êtes né.
6: J'aime bien ce département. Il y a de magnifiques paysages. J'aime bien quand je me déplace et que je retourne dans le sud-est, où on verra après que j'ai quand même pas mal œuvré. J'aime bien ne pas prendre les grands axes, et j'aime bien descendre par la route des Gorges de la Visse, qui est un endroit absolument magnifique.
5: Bon, Alès et le Fort Vauban, c'est la cathédrale Saint-Jean-Baptiste, c'est la région Occitanie, on ne va pas non plus s'y arrêter pour l'instant, même si ça reste l'ancrage puisque vous y êtes né. Mais très vite, vous allez grandir à Paris. Votre école primaire, votre collège, votre lycée, j'imagine, tout se fait sur Paris même.
6: Alors, tout se fait à Paris. D'abord, l'école communale de la rue de l'avenue de Bouvines, près de la Nation, parce que l'appartement familial était là. Et ensuite, on déménage, on va à rue Belgrand. Et en fait, moi, je n'ai pas connu le collège, puisque j'étais tout de suite de la 6e à terminale au lycée Voltaire.
5: Alors, certes, Paris, mais vous savez qu'on essaye de s'éloigner de Paris. Il y a un lieu qui vous a particulièrement marqué, qui vous marque encore aujourd'hui, on va le comprendre, puisque vous allez aussi grandir là-bas, c'est dans l'Aveyron. Voilà, c'est une région qui va énormément compter, parce que je crois que vous aviez des grands-parents, tout simplement, qui étaient là-bas à ce moment-là.
6: Alors, du côté de mon père, mon grand-père est d'Ajac, ma grand-mère d'une commune du Tarn-et-Garonne qui jouxte Najac, qui s'appelle Ginals.
5: Ok.
6: Et j'ai passé toutes mes vacances scolaires à Najac.
5: Alors Najac, parlons de Najac. On est non loin de Villefranche-sur-Ouergue. J'ai regardé selon le dernier recensement 770 habitants en 2023. C'est tout petit.
6: C'est petit. C'est une petite commune. peu peuplée, mais très grande en superficie, puisqu'il y a eu, dans les années 60 de mémoire, une jonction entre la commune de Villers et celle de Najac, donc le territoire est très grand.
5: Quelle carte postale, tout de suite? Vous parlez de Najac, vous m'envoyez une carte postale, quelles sont les images que l'on voit?
6: Alors, l'essentiel de Najac, et c'est ce qui ressort régulièrement, c'est le château féodal, qui, je crois, figurait sur un des livres d'histoire géo de la classe de 3e ou de 4e, il y a quelques années. La poche de garde, carrément.
5: D'accord. Alors, il y a ce château, il y a la porte de la ville, qui est la porte de la Pique, si je ne me trompe pas, le pont Saint-Blaise et la maison des gouverneurs.
6: Oui.
5: Du gouverneur ou des gouverneurs, ce sont peut-être plusieurs.
6: C'est du gouverneur.
5: Du gouverneur. Ça, ce sont voilà quelques endroits comme ça, marquant un Najac. Mais côté saveur, est-ce que c'est le gâteau à la broche qui remonte là?
6: Pas du tout. Non, pas du tout. Le gâteau emblématique de Najac, c'est ce qu'on appelle la fouasse.
5: Et la fouasse, oui.
6: Qui est fréquente dans d'autres communes de l'Aveyron. Mais la fouasse de Najac est particulière. Elle est levée. Elle a le goût de la fleur d'oranger. Et il y a dedans des fruits confits.
5: Et puis, il y a cet asthète najacois, qui est une longe de porc farci, vous connaissez bien sûr, d'un filet mignon persillé roulé dans une crépine rôtie.
6: Exactement. C'est,
5: wow.
6: Vous savez, je pense qu'il y a très peu de villages qui ont un plat.
5: Mais oui.
6: Un plat. Alors, en général, c'est une région, c'est une micro-région, une plus grande région. Et c'est vrai que Najac, on ne sait pas pourquoi, mais c'est que à Najac que l'on fait l'asthète.
5: Ouais. Alain Perfit, qui est né à Najac.
6: Oui. Ses parents étaient instituteurs laïcs à Najac.
5: D'accord.
6: Il y est né, il est resté jusqu'à l'âge de 6 ou 7 ans, peut-être un peu plus. Et je me souviens de ma voisine, Paulette Tourette, je pense que ce sera un plaisir à la famille
5: Tourette. C'est toujours bien de citer les gens.
6: Que je la cite, qui se souvenait avoir promené donc Alain Perfit sur un âne dans le village pour s'occuper de lui.
5: Bon, alors c'est un environnement particulier, avec la nature, les forêts. Et alors ça, vous adorez, puisque effectivement, Jacques Auchy, vous y passez toutes vos vacances scolaires. Il paraît que vous êtes un inconditionnel, on va découvrir plus tard que l'univers forestier fera partie de votre vie. Les champignons, d'être capable de faire une omelette avec des champignons de toutes les couleurs.
6: Exactement. Oui, parce qu'en fait, vous savez, les pharmaciens sont censés connaître très bien les champignons. Et en fait, c'est une légende, parce que dans les études de pharmacie qui durent 5 ans, la mycologie, c'est environ, même pas un trimestre. Donc le pharmacien apprend par cœur. Mais certains pharmaciens, comme mon père, se passionnaient pour la mycologie. Il faisait partie du club des mycologues pharmaciens. Et donc, je l'ai accompagné dans les écologique, et puis bien sûr à Najac, et il m'a appris à reconnaître des champignons de toutes les couleurs, par exemple me disant que voilà, les champignons violets sont tous bons, il n'y a pas un seul qui est mauvais, donc, et puis il y a les russules charbonnières, les verdâtres, voilà.
5: Vous y construisez des cabanes, vous grimpez dans les châtaigniers, vous avez de la chance parce que vous construisez des cabanes grâce à votre grande tante qui tenait une quincaillerie, quoi, et qui vous filait des clous, des marteaux, je sais pas, pour fabriquer vos cabanes dans les arbres.
6: Tout à fait, c'était la sœur de mon grand-père, qui avait une quincaillerie, donc, en face du kiosque, donc, de Najac, et qui, bien sûr, parmi tout ce qu'elle vendait, il y avait des clous, et c'était pratique d'avoir à disposition des clous charpentes pour construire une cabane avec des planches, c'est en hauteur surtout.
5: Alors, Jacques Auchy, président de la SPA, merci d'être encore une fois notre invité. On est dans l'environnement, on va y rester avec Benoît Prospero dans la Revue des Merveilles. On va s'intéresser aujourd'hui à une révélation étonnante, figurez-vous, sur la cigale.
7: Et vous savez, on a toutes et tous appris que...
8: La cigale ayant chanté tout l'été...
7: se trouva fort dépourvu quand la bise fut venue, nous dit la fable de La Fontaine. Mais est-ce que c'est vrai? Que devient la cigale après l'été? Ici Garlozère avec Pascal Dardy de l'association La Cicindelle va tout nous expliquer. Alors d'abord, à quoi ressemble la première partie de la vie de la cigale, qui à ce moment-là s'appelle une nymphe?
9: Donc la cigale, en fait, ce qu'il faut savoir, c'est qu'elle passe 4 ans sous terre et elle se nourrit de la sève des racines des arbres. Elle pompe avec leur trompe et elle vit pendant 4 ans sous terre.
7: Donc ça, c'est la première partie de sa vie, généralement 4 ans sous terre. Donc, et qu'est-ce qui se passe pour cette nymphe, appelons-la comme ça, ensuite?
9: Et au bout de 4 ans, à partir du début de l'été, elle commence à remonter en surface. Elle grimpe sur les troncs d'arbres et elle mue et elle se transforme en cigale.
7: Et donc, voilà les cigales sur les arbres. À ce propos, est-ce que vous savez à partir de quelle température une cigale chante? Bon, on vous le dit, dès que la température dépasse les 20 degrés. Et donc, à ce moment-là, il se passe quoi?
9: Les mâles vont chanter pour attirer les femelles.
7: Ah oui, parce que petite précision, chez les cigales, il n'y a que la cigale mâle qui qui chante, ou plus exactement qui cymbalise. C'est comme ça qu'on dit. Pourquoi ? Eh bien, pour attirer les femelles, donc. Et ainsi, les cigales mâles et femelles vont s'accoupler. Et que vont faire les femelles quelques jours, semaines après l'accouplement ?
9: Les femelles vont faire une incision avec un genre de petite tarière qu'elles ont au bout de l'abdomen. Elles pondent leurs œufs dans des tiges de plantes sèches et après, elles vont mourir.
7: Ah ben oui, pardon, on ne vous avait pas prévenu. Ah ben oui, après 4 ans sous terre, plus un été à chanter, les cigales disparaissent. Donc non, les cigales ne se trouvent pas fort dépourvues quand la bise fut venue, tout simplement parce qu'elles ne sont plus de ce monde. Mais elles ont quand même alors pris le temps de s'accoupler et de pondre leurs œufs.
9: Et ces œufs qui vont éclore, et il y a des petites larves qui vont sortir de ces tiges sèches, qui vont tomber sur le sol et qui vont creuser le sol et qui vont mener leur vie larvaire souterraine.
7: Et nous voici de retour sous terre, donc, pendant plusieurs années, et la boucle est bouclée. Et ça, c'est une merveille. Ah, et comme il nous reste une seconde, sachez que la cigale est l'insecte le plus bruyant du monde. Comme ça, vous savez. Merci Pascal Nardi de l'association La Cicindelle et merci ici Garlozère.
5: Merci Benoît Prospero. C'est pas à vous, Jacques Auchy, que je vais apprendre que les cigales font du bruit. Vous, qui, on le découvrira, connaissez bien le Mont Ventoux, le Vaucluse, le Sud. Et voilà, c'est un bruit qui vous parle, ça, les cigales, qui vous, tout de suite vous envoie vers quelque chose, vers un ailleurs.
6: Tout à fait. Mon passage assez long dans le Vaucluse m'a effectivement me revient pour ce bruit qui est caractéristique, ouais. Où ce sont, je crois, leurs écailles qu'elles frottent, qu'elles secouent, qui font que ça fait ce son tellement agréable et tellement reposant, en fait.
5: Évidemment.
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7: Et une touche de nostalgie élégante pour débuter notre programmation musicale ce dimanche. Un immense succès de la fin des années 80. Voici Black Wonderful Life sur Ici.

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2: Vous êtes bien sûr ici et la balade continue dans Il n'y a pas que Paris dans la vie. Partir sur les routes de France, c'est aussi, vous allez voir, explorer le quotidien, l'humour et le regard tendre de nos invités. En tout cas, celui qui porte sur leur région d'origine. Et là, tout de suite, on va retrouver toute l'énergie sportive du comédien et humoriste Florent Père qui partage avec Éric Bastien ses souvenirs marquants et ses coups de cœur locaux.
3: Vous êtes très déterminé parce que vous allez partir dès l'âge de 15 ans, je crois, vers cet ailleurs qui est pas très loin du Lavandou où vous passiez vos vacances, mmh. qui est Saint-Raphaël, pour aller faire du sport-études, de sport-aide, quoi, comme ça. Vous disiez.
4: Ouais. Bah, mais au moment où je dois prendre cette décision, il n'y a même pas de... Je ne comprends même pas que je vais être éloigné de mes parents. Et de toute façon, je me pose pas la question.
3: C'est tellement... Qu'est-ce qui vous pousse à faire ça dans votre tête?
4: Parce que j'ai découvert le ski nautique à l'âge de 10-11 ans, quand mon père a acheté un petit bateau justement pour aller au Lavandou. Il y a une paire de skis dedans, on se fait skier. Et il se trouve que je suis le plus doué de la famille, ce qui n'est pas plus un fait d'armes, mais voilà. Et je me passionne pour le sport en général. Je pense que ça a été le ski nautique. Là, ça aurait pu être un autre sport finalement. Mais voilà, je me prends de passion pour ce sport. Et quand enfin on me donne la possibilité de rentrer dans ce sport études, c'est-à-dire je serais rentré à NBA, c'était pareil quoi. Donc il fallait y aller quoi. Et j'y suis allé, j'ai passé des années incroyables. Je comprends juste maintenant pourquoi ma maman était si triste qu'elle a pleuré tant quand je suis parti, parce que je n'avais que 15 ans finalement, ouais. Et elle savait que je partais pour.
3: C'est jeune, hein. Ouais. Bon, Saint-Raphaël, c'est la section sport d'études du pôle France Ski Nautique du Krebs. Ouais. Je crois que c'est le centre régional d'éducation physique et sportive.
4: Oh, il est fort, il a bossé. Ouais,
3: mais j'en connais un, hein, là d'où je viens aussi, mais mon émission sera un autre jour.
4: Ouais, elle sera posthume.
3: Oui, bien sûr.
4: Je l'animerai.
3: J'espère pas. Vous êtes à ce moment-là, vous venez de l'évoquer, c'est vous qui dites, un animal aquatique. Oui. À cet âge-là, c'est vous ne jurez que par la flotte, quoi.
4: Ouais, et puis encore aujourd'hui, hein, mais c'est vrai que toutes les activités sportives et aquatiques me plaisent. Bon, à cette époque-là, c'est surtout le ski nautique et un peu la mer qui est en bas du sport-études, puisque l'internat était à Boulouris, donc c'est vraiment 84 hectares de pinèdes au bord de la mer, ouais. Vue sur la mer de quasiment toutes les chambres de l'internat, 70 copains et copines dans le même internat. Pas mixte, mais avec une porte toujours ouverte qui sépare les deux internats. Autant vous dire
3: ça
4: que c'était mixte. et voilà, lycée le matin, ski nautique l'après-midi, les potes.
3: À Saint-Raphaël, du coup, le
4: ski nautique.
3: Il y avait un spot particulier.
4: C'était un plan d'eau artificiel qui a été creusé par la fédération à Roquebrune-sur-Argence. Donc c'est des années vraiment incroyables. J'y ai passé 7 ans, 8 ans, je sais plus, qui étaient folles, quoi, parce que vous vivez qu'avec des ados. Qui ont la même passion que vous, qui ont une vraie direction dans la vie, qui sont pas là en train de zoner ou de pas savoir en tout cas où ils veulent aller. Là, il y a une direction en tout cas pour ces années-là. Et c'était génial. D'ailleurs, j'ai plein d'amis de longue date qui sont de cette époque.
3: Alors, vous allez peut-être un peu visiter l'arrière-pays aussi, parce qu'on parle beaucoup de Saint-Raphaël. Vous allez découvrir un petit peu l'ensemble du département. Vous baladez, je sais pas, aller à Port-Grimaud, à Coquelin, à Saint-Trope.
4: Bah, bien sûr, j'y ai passé quasiment 10 ans en fait, parce qu'après le sport études, je suis encore resté à Saint-Raphaël parce que j'avais tous mes amis là-bas, parce que je travaillais un peu là-bas aussi, donc je connais toute la côte entre Nice et le Lavandou. Je connais tout. Je l'ai fait en voiture, je l'ai fait à vélo. Je l'ai fait en scooter, ouais. Donc je connais toutes les. J'ai été vendeur sur les marchés, dans certains des patelins qui sont là. Donc non, je connais très très bien le Var.
3: C'est où le patelin? Parce que vous avez des noms sympas de patelins là depuis tout à l'heure.
4: Là où je faisais les marchés, oui, vous avez Saint-Égulfe, mais Fréjus, le bord de mer Saint-Raphaël, Cobelin.
3: Alors c'est aussi l'époque où vous battez un record sportif. C'est votre premier record sportif, ouais. Et d'ailleurs qui est toujours homologué. Je crois que personne ne l'a battu. Reconnaissance de vos pères, hein, d'ailleurs, ouais. C'est la descente des escaliers principaux sur les mains.
4: Ouais, c'est le seul record que j'ai dans ce sport-études. C'est-à-dire que je me suis
3: Non, je vous arrête. Non, c'est pas le seul
4: deuxième,
3: record. Il y a la descente des escaliers dans les cagettes en plastique dans lesquelles on mettait les goûters. Moi, quand j'étais gamin, on est de la même génération, c'était orange ces trucs. Là, je sais pas ce que
4: Oui, c'est vrai. Ma mère, elle avait la même en orange. La nôtre, elle était blanche. Elle était plus rapide, la blanche.
3: Ah, c'est deux records.
4: Et donc voilà, je me foutais en haut des marches, assis dans. Ça faisait une luge en fait, quoi. Et je descendais les marches comme un gros débile. Et je descendais donc les marches sur les mains. Ouais. Et c'est mon record. Je partais, je sais plus, de hauts escaliers. Je suis arrivé jusqu'à quasiment au réfectoire.
3: Bon, est-ce que vous arriviez jusqu'au massif d'Estérel? Parce que là aussi, c'est une carte postale et un spot intéressant. Les falaises du Drabon, le site d'escalade exceptionnel. Ouais. Vous y passez du temps?
4: J'y passe énormément de temps, pas pour faire de l'escalade, mais pour aller nager, me baigner, puis sauter des falaises, même si c'est un peu interdit et que je déconseille de le faire. C'est un lieu... Mais d'ailleurs, quand j'ai su que je quittais Saint-Raphaël pour rentrer au cours Florent à Paris.
3: Vous n'avez pas y rester longtemps.
4: Je ne vais pas y rester très longtemps. Mais je me souviens d'une nuit que je suis allé passer au Dramont comme une dernière nuit dans cette région et j'avais une vraie sensation d'osmose avec avec ce lieu, avec cette roche, cette énergie, cette mer, le calme là-bas et tout. Et c'est un lieu qui me tient très très à cœur et je j'y vais le plus souvent possible.
3: On est où là ?
4: Là, on peut être n'importe où au bord de la mer, mais peut-être, je ne sais pas, sur la plage de Saint-Clair.
3: Ah, ça c'est du côté du Lavandou.
4: Ça c'est du côté du Lavandou. Sinon, cette plage là ? Je sais pas, je vais reconnaître cette plage précisément.
3: Non, pas du tout. Non, on n'est pas parti sur
4: des blind tests de plage. Attendez, prévenez.
3: Non, mais voilà, la plage forcément là, ce qu'on entend, c'est un peu ce qu'on évoque. Je me suis dit que ça allait.
4: Je vous remercie
3: de vous parler. La mer, le soleil, les études. Vous allez même devenir moniteur de ski nautique.
4: Tout à fait. J'ai mon brevet d'état premier degré.
3: Et vous les emmenez où sur des plans d'eau les gens qui vous donnaient des cours
4: Alors, moi, je ne m'en suis servi que pour payer mon ski nautique. C'est-à-dire que quand, comme le ski est un sport très cher, il y a une technique d'être comme au pair, c'est-à-dire que vous faites skier les clients du club, les débutants et tout ça, et en échange, ça paye votre entraînement. Ouais. Voilà pourquoi j'ai passé le BE.
3: On semble un peu plaisanter et prendre beaucoup de plaisir depuis tout à l'heure, mais Saint-Raphaël, c'est aussi un lieu important de construction parce qu'il y a le centre culturel de Saint-Raphaël, ouais. Et vous avez environ 20 ans, puisque vous allez rester jusqu'à 21-22 ans. C'est là où vous vous tournez tout doucement vers le théâtre. Je ne sais pas ce qui vous attire, vous allez nous le dire. Vous allez jouer deux pièces haut et là-bas, et les vacances. C'est fou quand on se dit, parce que c'était un peu les vacances où vous étiez à ce moment-là, de Jean-Claude Grimbert. Qu'est-ce qui vous emmène dans ce centre culturel à Saint-Raph ?
4: C'était un moment de ma vie où je commence à avoir un peu fait le tour du sport et il y a peut-être une petite désillusion sur ma carrière sportive, parce que j'ai eu une énorme blessure au genou très, très tôt, à 19 ans, que je vois que je n'atteindrai pas le haut niveau, en tout cas pas le niveau que j'espérais. Tout ça se calme un peu. Et un jour, à la fac, je suis en cours de psychologie en STAPS et on fait un exercice de prise de parole en public. Et pour ça, on a le droit de jouer des petits sketchs. Et donc, je joue un sketch d'Elikaku. J'ai 18 sur 20. C'était ma première note avant que Ruquier m'en donne. Et la prof me dit tu devrais creuser du côté du théâtre. Ouais. T'as quand même un petit truc. Ça sera intéressant pour toi. Et c'est arrivé à un moment, je pense, où peut-être j'étais un peu lassé du sport. Je suis allé chercher autre chose. Je me suis inscrit dans un atelier de théâtre un peu de retraité, mais où j'ai fait mes débuts avec mon prof Fido.
3: Vous allez découvrir dans un instant comment il est parti au cours Florent, comment il est vite revenu dans le sud, comment il va écrire ses premiers textes au Quai du Rire, à Marseille, puis comment il arrivera à un moment donné à Paris. C'est la vie aussi de Florent Père ce soir. On va aller dans le Vaucluse et on parlera d'Avignon parce que ça aussi c'est une ville qui compte. Quand on mange des fruits, généralement on laisse de côté les pépins et le noyau, enfin normalement. Catherine Quicandon est allée à votre rencontre. Aujourd'hui, vous nous proposez une idée qui utilise ses déchets pour notre bien-être.
5: À Avignon, avoir des pépins, c'est plutôt une bonne chose.
6: Il y a un pépin, Pierre ? Répondez-moi franchement, il y a un pépin !
5: Oui, oui, il y a un pépin, et pas qu'un seul. C'est la première marque française de produits cosmétiques naturels centrée sur les pépins et les noyaux de fruits, qui s'appelle logiquement Pépin. Myrtille Shekar et son conjoint Dino vous proposent des huiles, des crèmes, du sérum, des masques et des savons.
7: Alors nous, les deux coproduits qu'on utilise, c'est les pépins et les écorces, pour l'instant de grenade. À terme, j'espère qu'on ira plus loin dans la démarche parce que c'est vraiment ce qui nous anime et qu'il y a plein de choses qu'on peut récupérer. Après, ce qui est plus compliqué, c'est la transformation de ces éléments. Donc c'est pour ça que pour l'instant, on s'est concentré sur les pépins, les écorces de grenade aussi, parce qu'on a eu la possibilité de s'en servir.
5: Chaque formule est développée par un docteur en biochimie spécialisé en cosmétique naturelle. Le laboratoire de production se situe à Avignon. Les savons sont fabriqués à Lille-sur-la-Sorgue. Pour récupérer ce qu'ils appellent des coproduits, ils font des partenariats avec des producteurs ou des transformateurs locaux.
7: On a un bon partenaire à Malocène, qui s'appelle l'Atelier d'Hippolyte, avec qui on travaille le noyau d'abricot et le pépin de grenade. Eux transforment directement chez eux et on peut les récupérer en huile.
5: Leurs produits ont jusqu'à 99,7% d'ingrédients naturels. Certains ont 3 fois plus de vitamine E ou 3 fois plus d'antioxydants ou sont 5 fois plus riches en acides gras essentiels. Ils sont adaptés à tout type de peau, ce qui est plutôt pratique. Mais à quel moment Myrtille, qui a travaillé 10 ans dans le vin, s'est dit que ça serait bien de s'intéresser aux pépins et aux noyaux ? Le déclic est venu lors de sa grossesse et d'une envie plus large.
7: Nous, on veut prolonger le travail des agriculteurs. En ce moment, on le sait, le monde de l'agriculture n'est pas au top, les vignerons aussi. Et du coup, c'est une façon pour nous de soutenir ce secteur à notre manière, en prolongeant leur travail, en utilisant leurs coproduits.
5: Et c'est tout à leur honneur. D'ailleurs, pour cette entreprise, Myrtille a reçu le prix du dynamisme entrepreneurial de la CCI Vaucluse. Les produits pépins sont disponibles dans une dizaine de points de vente. Charente du département, dont des pharmacies et des domaines viticoles. Il y a aussi leur nouvelle boutique ouverte cette année à Bédouin. Plus d'infos sur pépin.fr, pépin au pluriel. Merci à Ici Vaucluse pour cette idée qui prend soin de nous. 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
3: Merci beaucoup Catherine Kikandon.
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2: Allez, place à un moment de musique, un morceau en plein de poésie. On adore Benabar, elle danse sur Ici.

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7: Et la soirée se poursuit sur ICI avec les grands moments de Y'a pas que Paris dans la vie, parce que la France s'incarne aussi à travers les parcours des visages marquants du paysage audiovisuel. Ah bah oui, on accueille là tout de suite un acteur majeur du secteur, Nicolas de Taverneau. Au micro d'Éric Bastien, il revient sur son itinéraire, ses souvenirs régionaux et les projets qui l'ont animé. On réécoute maintenant.
8: On a parlé de la création d'M6 en 1987. J'oublie pas que à ce moment-là, puisqu'on parle des régions et qu'on se balade dans toute la France, il y a des décrochages régionaux. Et vous allez aller un petit peu partout. Marseille, Tours, Lille, Lyon, Rennes et Bordeaux.
9: Alors d'abord, on avait des associés qui étaient des quotidiens régionaux.
8: Oui.
9: On a eu Ouest-France, on a eu Sud-Ouest, on a eu l'Alsace, etc., qui étaient associés à la création d'M6. Et d'ailleurs, le Parisien aussi. Et donc, on avait fait des décrochages locaux dans les grandes métropoles. Hein. Et si je peux me permettre une petite plaisanterie sur... j'avais été voir le maire de Marseille, qui s'appelait Godin, Jean-Claude Godin. Alors, je lui ai dit, on va ouvrir un décrochage à Marseille.
8: Ouais.
9: Alors, il m'a dit, oh, c'est une bonne idée. Mais parce que FRE3, il disait toujours FRE3, FRE3 m'a toujours pris que de dos. Voilà. Alors on a ouvert une dizaine de décrochages qui ont duré pas mal de temps.
8: Mais parce que vous aviez aussi cet attachement aux régions.
9: Ah oui, et puis surtout, c'était notre intérêt, parce que, si vous voulez, on oublie toujours que 4/5 de la France n'habite pas Paris, hein, on n'habite pas la région parisienne, enfin, vous êtes bien passé pour le savoir, et donc l'audience, il faut aller la chercher dans ces agglomérations, dans ces lieux-là, donc c'était notre intérêt, simplement, là on a toujours eu des difficultés avec la régulation, la réglementation, etc., on ne nous a pas permis de faire de publicité sur ces décrochages, il fallait même enlever la publicité nationale, donc il y avait un malus, et au lieu d'avoir un bonus, et donc on a fermé les décrochages, et c'est là où on a créé le 12h45 ouais. Et le 10h45 à la place.
8: À force de lire les audiences tous les matins, qu'est-ce que vous avez, Nicolas Taverneau, appris des Français ?
9: Voilà, alors d'abord, les Français, c'est pas quelque chose de monolithique. Il y a les Français. Et les Français, ils sont divers. Donc, ils ont des goûts qui sont très différents, et c'est ce qui est assez compliqué quand vous faites un média, c'est comment trouver des programmes qui les rassemblent. Alors, vous avez bien un peu des cibles, ce qu'on appelle des cibles. Nous, on était plutôt plus jeunes que nos grands compétiteurs. Mais donc nous, par exemple, tous les programmes très âgés, nous les avons pas pris parce qu'on sait que c'était pas notre cible et on n'aurait pas été performant. Je raconte dans le livre que nous n'avons pas pris Koh-Lanta, nous n'avons pas eu Koh-Lanta parce qu'on a...
8: Ça a failli, hein.
9: Voilà, mais parce qu'on nous a imposé 30 millions d'amis, qui étaient sur TF1 pour le reprendre. Or, 30 millions d'amis, un public qui était plus âgé. Donc, ce n'était pas adapté à M6. Voilà, donc les Français, ce n'est pas une communauté homogène. Donc, il faut essayer, nous, de trouver des programmes dits fédérateurs, c'est-à-dire des choses qui les uniquent le plus grand nombre. La chose qu'on a apprise, c'est que il y a deux choses. Un, on s'est intéressé au quotidien des Français. La cuisine, l'habitat, même la propreté. Je ne sais pas si vous vous souvenez, c'est du propre avec deux personnes. Des choses qui sont dans la vie quotidienne, dans lesquelles on était proche des gens. Ça, c'est Thomas Valentin, notre directeur des programmes, qui avait imaginé ça. Il y a toujours d'ailleurs des émissions qui perdurent. Et ça a été une orientation très forte. Top Chef, on a mis les Français à la cuisine. Hein,
8: il y a quelques jours, Norbert Tarrère, mais également Thierry Marx étaient nos invités. Ouais, on a parlé évidemment de cette émission qui perdure.
9: Et cette émission perdure, et je pense qu'on a valorisé la cuisine, on a valorisé l'effort pour la cuisine auprès des Français, et notamment des jeunes Français qui faisaient des concours de Top Chef, qui font toujours des concours de Top Chef, etc. Et puis, il faut aussi parler...
8: d'économie, pardonnez-moi, mais vous vous dites, et vous avez cette idée qui est extraordinaire, on va parler d'économie en prime sur notre chaîne, sur M6, et vous lancez Capital.
9: Alors, il y avait un garçon opiniâtre qui s'appelait Emmanuel Chin, qui nous a proposé le concept, qu'il a d'abord testé en programme court, d'abord 6 minutes, ensuite 26 minutes. Souvent, on y est allé progressivement dans nos affaires. Et puis, il avait l'idée de faire une émission d'une heure et demie qui soit de l'économie appliquée, où on explique comment marche un supermarché, comment, etc. Et moi, j'ai demandé quel est le soir où on est le plus mauvais. Et c'était le dimanche soir, parce qu'on mettait des téléfilms en face des gros films d'Antenne 2 et de TF1 à l'époque. Ouais. Et donc, je lui dis, écoute, on te donne le dimanche, on va voir si ça réussit. Et ça a été un très grand succès.
8: Existe toujours aujourd'hui.
9: Et l'émission existe toujours avec succès.
8: On va reparler d'M6 dans un instant, et on reparlera du livre, même si on l'évoque déjà à l'instant. Je reviens à cette France dont on parle tout à l'heure et ses régions. On a parlé de Bordeaux, Pau, Bayonne, Angoulême, Poitiers. Ça fait aussi partie de la Nouvelle-Aquitaine et ce sont des villes que vous appréciez. Je reviens sur l'Ain. Vous avez une exploitation agricole aujourd'hui dans l'Ain?
9: Absolument, là on exploite, dans cette région de l'Ain, moi je suis dans le Val-de-Saône, entre disons Lyon et Mâcon, c'est le Val-de-Saône. Hein. Ouais. Et vous avez deux parties, vous avez la rive droite, la rive gauche. Dans la rive droite, vous avez le Beaujolais, avec tous les grands crus, etc., et les vignes. Et de l'autre côté, là où je suis, vous avez des exploitations agricoles, qui sont plus grandes d'ailleurs. Et alors autrefois, on faisait également de la vigne dans l'Ain. On faisait un vin qu'on pourrait qualifier de détachant, qui était un vin pas terrible, mais qui coupait le Beaujolais, c'est-à-dire qui donnait de la couleur et du degré au Beaujolais, avec de l'eau berlin, ça s'appelait l'eau berlin. Et puis on faisait aussi les piquets de vigne, c'est pour ça qu'il y a des bois d'acacia dans l'Ain, qui servaient à ça. Maintenant on fait beaucoup plus d'agriculture traditionnelle, alors il y a les étangs dans les dombes, et puis il y a l'agriculture traditionnelle, et dans le Val-de-Saône c'est des très bonnes terres agricoles, dans lesquelles on fait du maïs, du colza, du blé, de l'orge, etc. Cette année, ça a un peu souffert de la sécheresse, donc les rendements sont un peu moins bons que les années précédentes, mais c'est une très belle agriculture dans cette région.
8: On pourrait parler de la Bretagne aussi. Alors avant de parler de Rennes, dont nous parlerons tout à l'heure, je sais que Dinard, vous avez des amis, dont Dinard, Cancale, Saint-Malo, dans ce périmètre-là.
9: Oui, je connais bien cette région bretonne pour y aller assez souvent l'été. J'ai pas mal de camarades, qui est une très belle région. La Bretagne, alors, elle prend ses lettres de noblesse maintenant avec la canicule, parce que
8: ceux qui voulaient y aller, c'est terminé. Il fait aussi chaud qu'ailleurs.
9: Oui.

0: Parce que ça fait forcément partie de votre vie, surtout depuis quelques mois, vous en êtes le président. Nous allons à nouveau se balader en France, et pour économiser sur le carburant, on peut partir, et c'est un sujet d'actualité, à la recherche de la station la moins chère dans le département, aller faire le plein en Espagne, en Andorre ou en Belgique, lorsqu'on est frontalier, ou bien beaucoup plus simplement, ne plus utiliser sa voiture. Alors comment faire pour se déplacer, pour aller faire des courses, aller travailler ou chercher les enfants à l'école? Ça, c'est notre quotidien. Dans les Pyrénées-Atlantiques, la ville de Pau, qu'on a évoquée il y a un instant, a justement lancer un défi à ses habitants. Reportage Robin Bernot et Clara Vincent.
1: Vous voyez vos clés de voiture, imaginez ne plus y toucher pendant un mois.
2: Allez, on pose les clés dans le bocal.
3: Parfait, on est prêt pour relever le défi.
2: Pas de regret ?
3: Aucun.
1: C'est le défi lancé par la ville de Pau à ses habitants avec la troisième édition de l'opération « Un mois sans ma voiture ». Cette année, ils sont 19 à relever le défi. Parmi eux, il y a Adeline, qu'a rencontré notre journaliste Clara Vincent. Pendant les 4 prochaines semaines, elle va devoir laisser sa voiture au garage et par la même occasion, apprendre par cœur les horaires des transports en commun.
3: Je suis souvent en retard, donc là, anticiper les départs bien plus en avance que prévu. Donc on va essayer de jouer tout ça. Moi, je travaille à la cueillette de la Ragnon et je suis photographe indépendante. Donc déjà, la cueillette de la Ragnon du centre-ville, ça fait à peu près une trentaine de minutes à vélo. Donc une heure aller-retour. Et après, en tant que photographe indépendante, c'est vrai que si j'ai un mariage à 30 km, ça va être un peu plus compliqué. Mais c'est vrai que mettre de côté la voiture, ça serait un plus. D'autant plus que le carburant coûte cher. Dans les factures de la fin du mois, ça serait vraiment, vraiment top, quoi.
1: Alors ici à Pau, ne pas toucher à sa voiture pendant 30 jours, ça semble marcher, mais vous, qu'en pensez-vous? C'est avec Tristan que nous allons en discuter. L'idée lui plaît, même si quelques questions restent encore en suspens.
4: Moi, je trouve ça plutôt positif. Après, faut juste espérer que les transports en commun permettent aux gens de s'en sortir sans, quoi. Parce que à Pau, je sais pas, comment ils font pour aller au travail, les gens sans voiture, ils y vont à pied. C'est grand, Pau, je sais pas.
1: Alors oui, Pau, c'est quand même une ville assez grande. Et pour relever ce défi, chaque participant s'est vu offrir un mois d'abonnement au bus et TER du département, mais aussi un abonnement mensuel au vélo électrique en libre service, ainsi qu'un vélo à assistance électrique. Tristan, par exemple, lui, il possède une Peugeot 208 et sans même avoir à se lancer de défi, il essaie déjà de la laisser un peu plus souvent au garage.
4: C'est vrai que si je peux éviter de l'utiliser la semaine, j'essaie d'éviter le plus possible. Bah, c'est un tout, déjà, le prix des carburants, oui, c'est clair. Je pense que si on économise le carburant sur un an, on peut s'acheter une maison bientôt. Et en même temps, à côté de ça, c'est un peu écologique, quoi. C'est un petit geste écologique, je pense. Moi, j'ai un diesel, typiquement, moins j'utilise, mieux on se porte, je pense.
1: Vélo électrique, bus, train, de nombreuses alternatives existent pour laisser la voiture de côté. C'est justement tout l'enjeu de ce défi lancé par la ville de Pau. Encore faut-il avoir suffisamment de transports à proximité de chez soi pour pouvoir vraiment se passer de son véhicule.
0: Merci Robin Bernot. Vous conduisez, vous avez une voiture, Nicolas Taverneau.
5: Oui.
0: Pour aller dans l'Ain, rejoindre cette exploitation agricole, entre autres, peut-être, je ne sais pas. Hein.
5: Oui, enfin, j'ai une voiture, mais je vais probablement abandonner ma voiture à Paris, d'ailleurs.
0: Vous avez quand même traversé la France, j'imagine. Vous avez des souvenirs de la carte Michelin sur les genoux.
5: Oui.
0: La rencontre de villes, un peu comme ça.
5: Oui, oui, effectivement, moi j'ai beaucoup navigué. Mais l'endroit maintenant de prédilection de mes vacances, c'est la Corse.
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7: Et nous allons prolonger ce moment avec un morceau incontournable du paysage pop français des années 90. Véritable harmonie vocale, on peut le dire comme ça. Voici Poho, le chat sur Ici. Vous vous souvenez ?

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2: Et déjà la dernière étape de notre périple du dimanche soir avec les meilleurs moments de Il n'y a pas que Paris dans la vie. Et pour terminer ce week-end en beauté, on va retrouver une comédienne très chère au cœur du public français, une figure emblématique de la fiction télévisée, la formidable Corinne Touzé. Elle se livre au micro d'Éric Bastien sur les lieux qui ont jalonné sa vie et sa carrière. Et un jour, un crush, c'est tout de suite sur ICI.
3: Alors avant de parler du Vaucluse, je reviens quand même sur votre crush à Cannes.
4: Oh non,
3: j'en supplie.
4: Les gens, ils n'en peuvent plus de m'entendre parler de ça. Et les gens, c'est pas moi qui en parle. C'est à chaque fois que je fais une émission, on me pose la question.
3: Alors, les gens qui se disent, mais de quoi ils parlent? Elle a croisé Robert Redford sur la croisette. Il vous a ouvert la porte. Ah, vous avez dit, je suis à Hollywood, c'est un film. Et vous étiez assis juste derrière lui dans la salle, au Palais des Festivals. Et vous avez regardé ce qui se passe, vous avez regardé sa nuque. Quoi. Voilà, c'est ça. Je crois qu'on a fait le tour du dossier.
4: Vous avez j'en peux plus de la raconter.
3: J'en ai parlé, donc je l'ai raconté. Non, mais je trouvais ça sympa. Voilà, c'est aussi une rencontre assez pittoresque. Enfin, bon, faut s'attendre à rencontrer des acteurs américains.
4: Il y a pas que lui, hein, que j'ai rencontré. Il y a Sean Connery.
3: Oui, vous n'avez pas regardé autour sa nuque.
4: À James Coburn, je peux vous dire que j'ai craqué quand je l'ai vu.
3: Vous voyez, vous y revenez. Finalement. Bon, alors, Mobeck, ça, c'est aussi un coup de cœur pour vous.
4: Oh, mais c'est capital, Mobeck, dans notre vie. Parce que, en fait, nous habitions à Brie-sur-Marne avec le père de ma fille. Ma fille est née. Et en fait, j'ai pas supporté de promener la poussette au milieu des merdes de chiens. J'étais sur femme d'honneur. Et tous les week-ends, je partais pour trouver une maison dans le Midi. Et voilà. Et au bout d'un moment, j'ai eu un coup de foudre. Coup de foudre littéral, parce qu'on n'a presque fait aucun travaux dans cette maison. C'était comme si elle m'attendait, cette maison. C'était un mas. Effectivement, dans un tout petit village qui s'appelle Maubec, qui est pas loin de Ménerbes et pas loin de Cavaillon. Dans
3: le beffroi.
4: Oui, absolument. Et du coup, ma fille a été à l'école maternelle, voilà, à Maubec, et elle a grandi là. Quelle enfance merveilleuse. Elle a eu trop de chance. Voilà. Et puis, j'ai fait rapatrier la série La Femme d'honneur qui se tournait dans Lyon, dans le Vaucluse. Et donc, merci à mon producteur.
3: Vous avez un pouvoir. Hein.
4: Paix à son âme, qui est là-haut aussi.
3: Je sais pas si aujourd'hui on dirait oui.
4: Je pense que ça ne serait pas possible de nos jours. Mais c'était un tel carton, et je voulais rentrer
3: à la maison
4: tous les soirs, voir ma petite pupus, et du coup on a déboulé et on a tourné à Carpentras, à Baume de Venise, et on est resté là 5 ans.
3: Bon, alors, le melon de Cavaillon et la fraise de Carpentras.
4: Et c'était génial.
3: Vous allez sur les marchés de Provence un peu?
4: J'allais sur les marchés de Provence.
3: Vous n'avez plus du tout cette maison à Maubec, là?
4: En vivant à Paris, ça va être difficile.
3: Mais là, vous avez plus une maison dans le Sud?
4: Non.
3: Ah, pourquoi?
4: Parce que je suis sur scène depuis 15 ans et que c'était un petit peu
3: du luxe. Alors, vous échappez où quand vous voulez quitter Paris?
4: Alors, je pars tout le temps en Italie parce que c'est là où je veux finir ma vie. J'ai pas encore trouvé l'endroit encore, mais c'est là où je repartirai pour prendre ma retraite. Puis c'est bien parce que c'est pas loin. Puis c'est bien parce que les gens sont tellement sympas. Ils ont toujours le sourire.
3: Pas en France. Il y a pas un lieu sur lequel vous pourriez craquer.
4: Je pourrais finir ma vie en Bretagne. Ça me dérangerait pas beaucoup.
3: Près de Maubec, il y a Avignon, un festival d'Avignon. Vous y étiez il y a pas si longtemps. Je crois que c'était l'été 2025.
4: Tous les ans.
3: Vous y êtes tous les ans, mais pour Ken, c'était en 2025.
4: Ouais,
3: vous avez joué là-bas.
4: Ouais.
3: Qu'est-ce que c'est cette histoire? Vous avez Ken, Corinne Touzé?
4: Alors, figurez-vous que Ken, c'est le nom du compagnon de Barbie.
3: Bah oui.
4: Voilà. Moi, je suis une fille des années 60, et donc cette joke, elle est dans la pièce, parce que évidemment, je me fais chambrer par ma fille. Et c'est donc Ken, ou comment rencontrer l'homme de sa vie. Et donc, pour ma génération, ce mot ne veut dire qu'un prénom. Voyez-vous ce que je veux dire, les garçons, les filles? Donc ça suffit maintenant. Et du coup, oui, c'est une pièce que j'ai dédiée à toutes mes copines qui ont eu des histoires foireuses sur Tinder et autres pour les plus de 50, 60, 70. Et j'ai fait écrire cette pièce par Emmanuel Robert Lespalieu, et c'est très drôle et très touchant, puisque finalement ça parle de notre époque.
3: Oui.
4: Même on s'envoie des vocaux parce qu'on ne s'appelle plus, on ne se regarde plus. Et du coup, ça parle de ça et ça cartonne, quoi, parce que les gens adorent qu'on leur parle que comment c'était avant. Donc je leur parle des balles, je leur parle des discothèques, de la façon dont on se rencontrait avant, quoi.
3: Comédie romantique, comédie humaine, les sites de rencontre, vous l'avez dit.
4: Ouais.
3: Ça fait appeler Augustine.
4: Je m'invente un nom de clown, d'ailleurs.
3: C'est clair, dans le personnage.
4: Ouais. Mais je parle des clowns de l'Auguste. Donc sur mon profil, je me fais appeler Augustine.
3: Augustine.
4: Voilà.
3: Sauf que les réseaux se... Bon, je ne vais pas spoiler la pièce, mais ce n'est pas vraiment son truc.
4: Du tout.
3: Et que du coup, elle se prend vite les pieds dans le tapis par rapport au mensonge.
4: C'est ça. Mais c'est ça qui fait rire les gens. Ouais.
3: Alors, Ken, vous allez partir, comme vous l'avez fait de très nombreuses fois, avec le théâtre un petit peu partout. Le 7 octobre, vous serez à Colmar. Colmar, c'est l'Alsace. Mm-hmm. On en parlait tout à l'heure. Il y aura Provins. Alors, ça reste l'Île-de-France.
4: Oui, là, je suis près de Paris. On
3: 16
4: va
3: octobre.
4: À Bruxelles aussi. On va rester 8 jours à Bruxelles.
3: La Belgique. Ouais, ouais. Provins, vous connaissez, ville médiévale.
4: Oui, très, très bien. Très, très bien. J'adore cette ville. J'y ai tourné Marianne, une étoile pour Napoléon, à cheval, en Amazon, d'ailleurs, dans les rues de Provins. Ça reste un magnifique souvenir. Et je suis très fière de jouer à Provins. C'est super.
3: Villeneuve-sur-Lot, ce sera le 10 novembre, du 17 au 22 novembre, vous l'avez dit. C'est en Belgique. Il y a Pusignan le 28 novembre, ça c'est près de Lyon.
4: Ouais.
3: On n'a pas beaucoup parlé du centre de la France avec vous.
4: Ouais,
3: hein.
4: Je ne connais pas beaucoup.
3: Le Rhône-Alpes, le Massif central.
4: Je ne connais pas beaucoup, c'est vrai, j'avoue. Ouais. J'ai plutôt fait les extrémités.
3: Très bien.
4: Le sud-ouest, le sud-est, la Bretagne, le Pas-de-Calais.
3: Oui, le Martinique, c'est loin. Hein.
4: Oui, c'est vrai.
3: Châteaudun, le 8 décembre, vous l'avez compris, il y a plein de villes. Et puis ce qui vous ramène aussi à Paris, c'est cette pièce, on va aussi en dire un petit mot, parce que vous produisez cette pièce qui s'appelle Déni, pièce de Sophie Cotin, la vie d'Alix qui bascule un soir d'été. Là, vous suivez le destin d'un jeune couple. Hein.
4: Oui, c'est une pièce absolument magnifique et nécessaire. C'est la bascule en une nuit d'une histoire d'amour. Je ne peux pas trop spoiler parce que je m'aperçois que c'est merveilleux. Sur les avis, on a 10 sur 10 là sur Billets Réduits, que je fais ma propre auto-promo. C'est que personne ne dévoile le nœud de la guerre de ce spectacle. Et en fait, on va rencontrer ce couple et on va vivre avec eux tout ce bouleversement dans leur vie, avec un questionnement permanent. Il va falloir qu'ils prennent une décision capitale cette nuit-là, qui va changer tout pour eux. Et nous, on prend un uppercut dans le ventre. C'est tellement bien écrit, c'est une pièce où on rit, c'est une pièce où on pleure, c'est une pièce qui ne peut pas laisser indifférent. Et je suis très très fière de produire ce spectacle qui a démarré cette semaine. Et on est là jusqu'en janvier, mais venez vite parce que je pense qu'on va vite être complet, sincèrement.
3: Salle Réjeanne, c'est au Théâtre de Paris, comme son nom l'indique.
4: Rue Blanche, voilà.
3: Parlons de théâtre, il y a des théâtres qui vous ont marqué plus que d'autres, vous qui connaissez tous les théâtres de France.
4: Oh oui, oh oui, oh oui. J'ai découvert l'Opéra de Vichy, parce que comment imaginer qu'on puisse jouer une pièce de théâtre dans un opéra?
3: Vous savez que je suis une à Vichy, moi.
4: Oh mon Dieu, bah, non, je savais
3: pas. C'est marrant que vous parliez de ça, parce que...
4: Mais j'ai été tellement impressionnée,
3: beau, hein,
4: déjà par la beauté du,
3: des sièges un peu jaunes,
4: du lieu, du décor, l'immensité de cette salle. Donc ça, ça m'a marqué. Je suis très sensible à Paris, au Théâtre des Variétés, parce que j'ai eu 3 cartons, dont un avec Jean-Luc Reichmann et un avec Daniel Russo. C'est un théâtre magnifique qui est sur les grands boulevards. Et puis j'aime beaucoup effectivement le Théâtre de Paris. J'y suis, je m'y sens comme chez moi, comme à la maison, alors qu'il est immense. Et j'ai beaucoup d'affection pour le Petit Saint-Martin, parce que lorsque j'ai décidé de quitter la télévision pour me remettre sur scène, c'est la première pièce que j'ai produite, elle s'est jouée là. Et donc c'est une journée particulière qui était l'adaptation du film des Torres Cola, mise en scène par Christophe Lidon, et on a cartonné, donc je suis trop fière. Voilà.
3: Si vous partez un week-end, on oublie l'Italie, là. Quand vous êtes à Paris, avec tout le travail que vous avez, vous partez en tournée, vous partez un week-end. Vous êtes capable d'aller où? C'est quoi le lieu pour se ressourcer, le temps d'un week-end? Un séjour court.
4: Ah oui, un séjour court, bah, je vais aller en Normandie, je vais aller du côté d'Oulgat. J'adore Oulgat.
3: Ah oui.
4: Ouais. D'ailleurs, j'ai été souvent au festival d'Oulgat, qui est très sympa, en septembre, parce que Virginie Lemoine est la marraine, donc elle m'a invitée. J'étais la marraine il y a 2 ans. Ouais. J'aime pourquoi Oulgat? Parce que c'est grande plage, on peut faire des kilomètres à pied. Alors ça, j'adore.
3: On met 6 heures pour aller se baigner.
4: Ça, j'adore. Ça, j'adore.
3: Donné, tellement c'est grand. Hein.
4: Anecdote qui va vous plaire, qui va vous allez foutre de moi, mais je m'en fous sur tous les Normands.
3: Est-ce que c'est mon genre?
4: Ouais, je suis partie avec mon chien, mon cabas, ma serviette et tout. J'ai dit, ah, je vais faire une grande marche. Puis je me suis posée parce qu'il faisait super beau, c'était il y a 2 ans. Il faisait super beau, j'étais bien. Et je suis là, je rêve, je lis, je ferme les yeux. Je me réveille, la marée était montée. Et on ne rit pas. On ne rit pas, les techniciens. On ne rit pas,
3: Mathilde
4: vous vois.
3: Qui réalise l'émission, qui est déjà un petit peu. Voilà,
4: l'eau, en fait, j'étais encerclée d'eau. Et là où j'ai vraiment eu les boules, c'est qu'il y avait des Normands, je pense, qui étaient comme ça, en train de se foutre de ma gueule, mais loin, loin, loin sur la plage, et qui se sont dit comment elle va faire pour sauver son portable. Ouais. Et donc, je suis partie avec mes affaires comme ça sur la tête, comme les Africains, et vraiment, j'avais les boules. Voilà. Parce que personne n'a crié, personne ne m'a rien dit, personne ne m'a prévenu. Par contre, ils ont eu l'honnêteté de me dire, ça arrive tous les jours. Donc, on n'a pas été gentils avec vous, mais sachez que ça arrive tous les jours.
3: Oulgat, Ouistriam, Ville, Trouville, Honfleur, on aurait pu s'arrêter au Touquet. Je sais que vous alliez en boîte de nuit, madame, au Touquet.
4: Ah, bah oui.
3: Il y a quelques années.
4: Tu es un amoureux.
3: Oui,
4: au Touquet.
3: Ah, bah oui. Évidemment. Évidemment. Bon, en tous les cas, on s'est bien baladé. Ouais. Mais il faut toujours choisir un lieu en fin d'émission. On est en face d'une carte de France, Corinne Touzé.
4: Oh, c'est trop dur.
3: Ah, mais si votre vie avait un lieu central en France.
4: C'est pas possible. Ah bah... Comment voulez-vous que je choisisse ? C'est pas possible.
3: Oh, sinon, vous faites votre top 3 des régions préférées, mais c'est trop facile. Trouvez-moi un lieu central.
4: Je peux pas. J'ai passé ma vie avec une valise à la main. Je peux pas.
3: C'est une bonne réponse déjà, ça me suffit. Ouais,
4: toute ma vie, j'ai été dans une gare, dans un aéroport.
3: Bah une gare, voilà.
4: Un train.
3: Bah, un train, c'est l'ensemble de
4: alors,
3: la France.
4: Alors, la gare de Lyon. Hein. Je dirais la gare de Lyon, je pourrais dormir à la gare de Lyon, si vous voulez.
3: Vous qui connaissez pas Lyon et le Massif Central, ouais. Finalement, on vous rattrapait un peu avec la gare de Lyon.
4: Pour rentrer chez moi, c'était gare de Lyon. Bah, hein, tout
3: donc
4: le temps.
3: Vous passiez à Lyon.
4: Ouais.
3: Parce que pour aller dans le sud, on s'arrête à la gare de Lyon, mais on fait que s'y arrêter.
4: Non, mais il faut quand même que je choisisse. Et je vais prendre Saint-Jean-de-Luz.
3: Allez. Très bien. Là où s'est marié Louis XIV.
4: Ah oui ?
3: Absolument.
4: Je ne savais pas. C'est
3: merci
4: joli.
3: Merci beaucoup, Corinne Touzé.
4: Il faut que je revienne,
3: plaisir.
4: Il y a encore plein d'endroits dont je voudrais parler.
3: Vous revenez. Alors, revenez avec du chocolat.
4: Bon, non, c'est vous qui
3: c'est
4: m'achetez
3: qui vous
4: du chocolat.
3: Oui. Il est basque. On remercie Catherine Kikornon qui nous en a parlé tout à l'heure.
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2: Mais c'est déjà la fin de cette parenthèse du dimanche soir et on va se quitter en musique avec un chef-d'œuvre absolu de la pop 70s pour conclure ce week-end. Voici 10cc, I'm not in love sur ICI. Très belle fin de soirée.

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1: Merci d'être avec nous même le dimanche soir. Il est 21h. Laurent Petit-Guillaume, place aux années 80, c'est à vous.
2: Bonsoir à tous, une heure en compagnie des tubes qui vous ont peut-être vu grandir ou pas. C'est ce que je vous propose chaque soir des 21h. Et ce soir, ça commence comme ça.

0: Police à l'instant avec Don't Stand So Close To Me.
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0: Succès mondial, un de plus pour le groupe de Sting, mais surtout la chanson la plus vendue de l'année en 1980 en Angleterre. Eh oui. Nous sommes aujourd'hui le 11 octobre et nous souhaitons un bon anniversaire à un certain Jean-Jacques, né en 1951 à Paris dans le 19e arrondissement. Troisième d'une famille de quatre enfants dont les parents tiennent un magasin d'articles de sport à Montrouge. Bon, bref, bon anniversaire Jean-Jacques Goldman, 75 ans aujourd'hui. On écoute, nous ne nous parlerons pas tout de suite.

Swift, c'était Reggaenite. Et c'est bien sûr l'un des plus importants représentants du reggae. Jimmy Clift est né à la Jamaïque. Il a été élevé en écoutant plutôt du rock, mais très vite le reggae l'a rattrapé. Il sort son premier album en 1968, mais le succès planétaire, c'est en 1972. Il est la star du film The Harder They Come. Il compose la bande-son dont le tube Many Rivers to Cross. Reggaenite est sorti en 1983. Énorme succès en France. Plus de 700 000 exemplaires vendus. Allez, retour du rock tout de suite avec les Pretenders, Don't Get Me Wrong.

0: Vaya con Dios, c'était Just a Friend of Mine. Et malgré leur pseudo, rien de latino dans ce groupe. Vaya con Dios est un groupe belge et ce titre est leur premier succès en France. Ils se sont séparés en 2014 après un ultime concert à Bruxelles, mais se sont reformés en 2023. Allez, dans un instant, les Innocents arrivent en compagnie d'une certaine Jody. C'est juste après ça.
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Diana Ross, c'était Chain Reaction. Et bizarrement, ce tube de la grande Diana Ross a été numéro 1 dans de nombreux pays, sauf aux États-Unis où le titre ne s'est classé que 66e dans le fameux Billboard, l'équivalent de notre top 50. Elles ont connu le haut de ce classement américain plusieurs fois grâce à leur travail avec le groupe Chic, mais aussi avec leur propre composition. Tout de suite, Sister Sledge, All American Girls.

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1: Merci d'avoir suivi 100% années 80, notre rendez-vous quotidien. La suite de votre soirée, c'est avec 100% chansons françaises. Allez, à demain, je compte sur vous. Hein. 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
3: Saviez-vous que l'une des plus belles chansons d'amour française a failli coûter la vie à un choriste ?
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4: Tous ceux qui rendent les gens heureux.
3: Christophe est obsédé par les machines. Il attend un nouveau synthétiseur depuis 6 mois. Le jour où l'instrument arrive enfin, il pose ses doigts dessus et la mélodie des mots bleus jaillit instantanément. Mais l'enregistrement est un défi. Pour la touche solennelle, Christophe exige des chœurs d'une telle intensité qu'un des chanteurs manque de s'évanouir en studio à bout de souffle.

0: disque est une réussite et Jean-Michel Jarre recevra même un courrier de Serge Gainsbourg avec ce mot « Bienvenue au club ».
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3: Saviez-vous que la Bohème, l'hymne absolu de Montmartre, a failli ne jamais sonner aussi juste?
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3: En 1965, Charles Aznavour reçoit un texte du parolier Jacques Plante. C'est l'histoire d'un peintre qui regarde son passé avec nostalgie. L'idée est là, mais Charles n'est pas totalement convaincu. Pour lui, il manque le vécu, l'odeur de la térébenthine et le vrai langage des ateliers. Aznavour retravaille alors chaque vers. Il y injecte ses propres souvenirs de jeunesse, misérable, mais tellement heureuse.

0: Le résultat est un raz-de-marée mondial. Avec sa mélodie poignante, la bohème devient instantanément le symbole de l'esprit français.
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2: L'atelier Fernand Robert, le temple du chapeau en Sarthe, un atelier d'excellence qui fournit les plus grandes marques de luxe. Mais comment ça fonctionne? Quelle machine et quel savoir-faire? Je vais vous emmener dans les coulisses d'un atelier de fabrication de chapeaux. Aujourd'hui, j'ai testé pour vous les ateliers Fernand Robert. Direction le 36 rue de Carnac à Coulaines, j'arrive sur un petit parking et j'ouvre les portes de l'atelier. Une femme m'accueille.
3: Bonjour, bienvenue aux ateliers Fernand Robert.
2: C'est Axelle Jarosset, la directrice des lieux. Elle est en charge de l'atelier depuis 5 ans, mais c'est une histoire de plus de 120 ans qu'elle a pour mission d'entretenir et de continuer de développer.
3: Oui, absolument. Vous êtes ici dans un atelier de modistes où on fabrique des chapeaux grâce à des machines qui sont elles-mêmes centenaires, avec lesquels on travaille le feutre, la paille et puis différents matériaux naturels pour notre clientèle locale et internationale. On a même travaillé pour le roi du Maroc, vous voyez, donc c'est la princesse de Thaïlande.
2: Et bien souvent, c'est surtout pour les cérémonies de mariage que l'atelier travaille avec des clients de Paris, d'Angers, de Tours qui viennent directement sur place pour ça. Mais autrement, l'atelier s'active aussi dans des domaines bien variés, cinéma, palace, spectacle, mode de luxe ou encore cirque. Tout est possible.
3: On a ici 350 moules de formes différentes, dans des tailles différentes.
2: Et avec une variété de matières, feutres ou pailles, de toutes les couleurs et toutes les qualités.
3: Tellement de sortes de chapeaux que tout le monde peut y trouver son compte.
2: Des chapeaux qui passent d'abord tous par la main et les machines de Xavier David, le chapelier. Ces fameuses machines de 1905 qu'il a appris à dompter sur le terrain. Des belles machines, encore joliment entretenues et peintes de verte, avec un système mécanique qui est encore aujourd'hui inégalé. Le moule chauffe par en haut et par en bas, au gaz. On place le feutre au milieu et c'est parti.
4: Et par un jeu de pédale, je peux bloquer le feu.
2: Après cette étape du moulage, Xavier taille et nettoie avant de passer le relais à ses collègues de la couture, à la main et à la machine. La dernière étape, c'est Mirella qui s'en charge. Elle gère toutes les finitions.
5: Donc je commence avec préparation d'extérieur. Le nœud, le galon, l'intérieur, toute la finition, c'est moi. Je fais tout, et même le dressage.
2: Une rigueur et un savoir-faire reconnus par le cinéma, puisqu'on peut voir sur grand écran nos chapeaux sartois.
3: C'est vraiment une fierté pour nous, comme quand on a vu dans le film Astérix, par exemple, donc pour les petits chapeaux chinois. Ils sortent de l'atelier, donc c'est vrai qu'on est tous allés au cinéma pour aller voir le film.
2: Alors si le monde du chapeau vous intéresse et que vous voulez profiter de la qualité à prix réduit, sachez que c'est possible.
3: Oui, tout à fait. On ouvre les portes de notre atelier du lundi au jeudi pour la clientèle locale. Donc les gens qui veulent venir acheter un chapeau, ou ça peut être aussi un béret, un bonnet.
2: Ou chapeau de mariage, vous pouvez en tout cas soit venir sur place, ou faire des demandes particulières si vous le souhaitez également par téléphone. Dans tous les cas, les ateliers Fernand Robert ont encore de beaux jours devant eux, et sans conteste, c'est un savoir-faire testé et approuvé par ici même.
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6: Impossible de ne pas céder à la tentation des macarons de Boulet, la plus ancienne enseigne de la ville depuis 1854. Et la transmission est aussi une affaire de famille puisque Jacques Alexandre vient de passer la main à sa fille. Bonjour Mathilde.
7: Bonjour.
6: Les macarons de Boulet sont fabriqués dans la tradition de manière artisanale. Il y a une volonté de garder une production de qualité.
7: Moi, c'était vraiment une priorité pour moi, comme ça l'a été pour mon père il y a 31 ans quand il a pris la suite donc de sa maman, donc ma grand-mère. C'est de perpétuer le savoir-faire et donc bien sûr la qualité et l'artisanat. Donc je modifierai absolument pas du tout la façon de les fabriquer, ça restera tel que ça l'est depuis le début.
6: Quels ont été les mots de votre papa?
7: Pour être honnête, ça fait quelques années qu'on en discute, hein, que le sujet est sur la table, mais ça lui tenait bien sûr à cœur, voilà, qu'il y ait une suite. Il m'a mis aucune pression, hein, ça s'est fait d'une manière très naturelle, très douce également. Je pense qu'il est fier et surtout heureux de savoir que je vais conserver ce savoir-faire et pas faire de changements majeurs qui puissent entacher notamment la qualité de nos macarons. Et
6: les macarons de Boulet, ils sont célèbres, Mathilde, dans le monde entier. L'export peut être encore plus performant.
7: Ça peut être encore plus performant parce qu'aujourd'hui, avec Internet, les possibilités sont illimitées. Mais j'ai surtout à cœur de maintenir notre ancrage dans la région parce que c'est tout de même essentiellement en Lorraine, hein, qu'on a nos clients de plus longue date. Donc l'export fait partie de mes projets, mais je tiens surtout à trouver de nouveaux distributeurs dans la région et à continuer de les faire connaître autour de nous.
6: Vous êtes en possession d'un secret de fabrication. Qu'est-ce qui fait ce petit goût si particulier des macarons boulageois pour qu'on les aime tant ?
7: Ce qui fait vraiment leur particularité, c'est ce goût de l'amande, parce que nous on travaille donc des amandes entières qu'on reçoit dans leur peau. C'est pas de la poudre d'amande, hein, c'est des amandes qui arrivent entières chez nous et qu'on va ensuite aller émonder. Du coup, on ne casse pas la fibre de l'amande lors de la fabrication. Donc, ça permet vraiment à nos macarons d'avoir un goût très fin, très subtil, le goût de l'amande qui se développe très longuement dans la bouche après l'avoir mangé. Et le dressage à la cuillère, qui est une technique très rare, hein, sur les macarons. On a quand même beaucoup de macarons aujourd'hui posés avec une dresseuse. Les nôtres sont faits un par un à la main à la cuillère en argent et donc ils ont un moelleux que vous trouverez sur aucun autre macaron.
6: Vous représentez la 7e génération à travailler dans l'entreprise. Est-ce que c'est une pression supplémentaire de faire perdurer cette tradition ?
7: Comme voilà toute reprise d'une société d'aussi longue date, il y a une pression, aussi beaucoup beaucoup de fierté. Puis je resterai bien entourée par mon papa, ta compagne qui travaille ensemble depuis longtemps ne seront pas très loin. Donc je suis quand même bien entourée. Donc assez confiante tout de même.
6: Question gourmande, Mathilde, comment aimez-vous déguster le macaron de boulet ?
7: C'est vrai qu'avec un petit café à 16h, pour moi, c'est l'idéal. Mais honnêtement, même avec une coupe de champagne, il n'y a pas d'heure pour en manger. Ça passe toujours très bien.
6: Un grand merci d'avoir été notre Lorraine du jour et très bientôt à Boulet pour goûter ces magnifiques macarons.
7: Avec grand plaisir, à bientôt.
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8: Bonjour à toutes et tous, bienvenue dans Affaires classées, le podcast. Nous sommes en janvier 1879. Le sympathique garde champêtre du village de Laguinge, en Haute-Soule, est poignardé de 5 coups de couteau dans une auberge. Les gendarmes arrivent et son meurtrier a disparu.
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8: Les bohémiens. Ces individus migrant en groupe d'un village à l'autre ont longtemps alimenté les conversations, les polémiques, les peurs au Pays Basque et au-delà. Les historiens situent leur arrivée dans le coin en l'an 1602. C'est le seigneur d'Urtubi à Urugne et le vicomte d'Etchaus à Baïgorry qui accueillirent en nombre ces descendants du peuple Tzigane ou Rome venus de Bohême grâce au sauf-conduit que le roi de cette contrée d'Europe centrale délivrait. Nombre d'entre eux vont finir par s'implanter en Soule ainsi que dans les pays de Cise et de Mix. Vivant à l'écart des villages, ils offraient leurs services aux villageois bien content de leur donner du travail contre très peu d'argent. Selon les saisons, ils étaient employés chez les paysans. D'autres œuvraient comme vanniers, empailleurs de chaises ou tondeurs de mulets. Leurs épouses fabriquaient des chapeaux, de la vannerie aussi. Elles ne tardèrent pas à susciter la curiosité, voire la peur, lorsqu'elle disait disposer de pouvoirs magiques, de remèdes naturels ou jurant prédire l'avenir en lisant dans les lignes de la main. Frappant à la porte des fermes, on les disait mendiants, voire chapardeurs. Dans les gendarmeries du secteur, les plaintes des villageois affluaient pour vol d'animaux, de victuailles ou de linge. Leur présence finit par agacer le préfet palois qui décide de lancer en 1802 une gigantesque rafle. 475 bohémiens sont arrêtés et jetés en prison dans l'attente de les expédier outre-Atlantique en Louisiane. Mais le projet du préfet tourne court et la plupart des rescapés de la rafle reviendra vivre au Pays Basque où ils désigneront leur propre roi.
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8: Il se nomme Pierre Aguerre. Il vit en Haute-Soule, dans le petit village de Laguinge, et partage son existence avec une femme, encore jeune, qu'il dit être son épouse, même si les registres d'état civil du secteur ne trouvent nulle trace de leur mariage. Chez les bohémiens, point n'est besoin de s'ennuyer avec les formalités. On est libre depuis des lustres et la loi que l'on reconnaît d'abord est celle des traditions. La modeste masure qui lui sert de quartier général à la Guinge ne l'empêche toutefois pas de faire de fréquentes excursions ailleurs. Pour tondre les mulets officiellement, comme il le clame, à ceux qui l'approchent et peut-être aussi pour tondre les bourses et les biens des paysans du secteur. Combien de fois, en effet, son premier voisin n'a-t-il pas déploré des vols d'objets agricoles ou d'animaux dans sa propre ferme ? Le dit voisin aurait bien aimé récupérer ses biens en signalant ses méfaits aux gendarmes de Tardets. Mais Aguerre traîne une sale réputation. Maintes fois condamné pour vol, violence, il pourrait bien se venger. Aguerre sait cultiver ses relations et, pour asseoir son autorité, il va lier amitié avec un homme influent au village. Le garde champêtre, un certain monsieur Iriard. Le brave fonctionnaire est au courant de tous les potins du village. Son goût immodéré pour la bouteille fait de lui un informateur facile, de premier choix. Ce 9 janvier 1879, Aguerre accoste le garde champêtre. Il l'invite sans peine à boire ensemble dans le premier cabaret venu. Les deux larrons y retrouvent le vieux Albex, un paysan du coin, et l'instituteur du village, qui a momentanément déserté sa classe. C'est alors parti pour une série de plusieurs tournées de vin.
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8: Dans le canton de Tardets, chacun sait que le garde champêtre, Iriard, est de ces muets à qui la picole alimente surabondamment les paroles. Ce soir de janvier, la nuit tombe tôt et la conversation s'éternise. Ivre à l'excès, Iriard dévoile toutes sortes de fâcheux secrets sur tel ou tel habitant du village. Ses amis, tout aussi ivres, en rajoutent. Soudain, Iriard explose de colère. Il menace ses acolytes de comptoir en ces termes.
10: « Pour un peu, je vous battrai comme on taille le lin !»
8: À peine a-t-il fini sa phrase que Pierre Aguerre, le roi des bohémiens, se retourne. Il lui assène 4, voire 5 coups de couteau en hurlant « Puisque tu le veux, c'est comme ça !» Celui qu'on surnomme le roi des bohémiens prend, sans attendre, la poudre d'escampette, sans doute en direction de son domicile. Dans le troquet, c'est la panique absolue. Le pauvre garde champêtre hurle de tous ses poumons. Il scande des mots de peur, conscient sans doute qu'il vit ses derniers instants. Quelques secondes suffiront pour qu'il s'effondre, baignant dans son sang. On accourt des maisons voisines, le médecin de Tardets arrive peu après, mais il est trop tard. Le malheureux Iriard accuse plusieurs plaies profondes. L'une d'elles a perforé l'abdomen, causant la libération d'une partie de ses intestins. Les gendarmes rappliquent à cheval. Avant d'expirer, Iriard réussit malgré tout à leur balbutier quelques mots, dont le nom de son meurtrier. On se lance aussitôt à la recherche d'Aguerre. Voyant de la lumière à l'intérieur de sa ferme, les gendarmes l'encerclent avec prudence. Qui sait si le roi des bohémiens n'a pas encore quelques armes qu'il pourrait utiliser pour s'enfuir.
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8: Malin, Aguerre s'éclipse par la porte arrière de la demeure. Il marche à pas de loup avant de se blottir dans les broussailles, espérant tromper la vigilance des gendarmes et s'évanouir dans la nature, afin peut-être de se planquer plus tard en Espagne. Hélas, le bruit de ses pas sur les feuilles desséchées va le trahir. On le saisit avant de le coucher au sol sous la menace d'un fusil. Les gendarmes imaginaient qu'une telle posture lui ôterait toute envie de résistance. Que nenni ! La perspective de sombre lendemain réveille son audace. Aguerre tente les plus violents efforts pour se soustraire à ses gardiens, usant de coups, de nouveaux coups de poing à dessein. Mais la vaillance des gendarmes aura raison de lui. Le voilà maintenant conduit à Tardets, où son interrogatoire commence. Et la première question qui se pose, pourquoi a-t-il tué Iriar ? Le roi des Bohémiens aurait fort bien pu être en proie à des remords, formuler des regrets au besoin. Pas un instant. Il livre une fable ingénieuse à ses yeux. À l'écouter, le garde champêtre l'a d'abord frappé avec un bâton, jeté à terre et menacé de mort. C'est pour se défendre et seulement pour cela qu'il s'est emparé d'un couteau qu'il range habituellement dans sa poche. Il avoue donc son forfait, sans hésitation, mais entendez-le bien, son seul regret est de ne pas lui avoir tranché la gorge. Iriar l'avait saisi au bras et serré si fortement qu'il n'avait pas le choix, dit-il. Hélas, pour Aguerre, cette jolie fable ne convainc personne. Les piliers de comptoir présents le soir des faits démentent formellement son récit. Et le médecin venu l'examiner ne trouve sur son corps aucune trace de plaie, de contusion ou d'ecchymose. Conclusion, Aguerre ment.
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8: Le procès du roi des Bohémiens s'ouvre à Pau le 21 février 1879. Une foule nombreuse a fait le voyage pour l'occasion. Des congénères venus du Pays Basque, des amis et aussi des proches du malheureux garde champêtre que chacun appréciait en Haute-Soule. Le procès d'un Bohémien n'a rien d'une première à la cour d'assises des Basses-Pyrénées, mais cette fois, on juge l'autoproclamé roi des Bohémiens. Âgé de 58 ans, il a le teint cuivré, l'air astucieux et même féroce, selon l'un des journalistes parisiens présents au procès. Les préjugés contre les Bohémiens ne manquent pas. Le président de la cour, par exemple, M. de Lagerie, pose en préambule, je cite, « qu'au milieu de la race noble et loyale des Basques vit la race maudite et dangereuse des Bohémiens ». Aguerre, selon les témoins, aurait été proclamé roi des siens à cause de ses innombrables méfaits. Il était si redouté en Soule que même le maire du village de Laguinge en avait peur. L'élu lui délivrait son certificat de bonne vie et de bonnes mœurs, non parce qu'Aguerre était vertueux, mais pour qu'il aille migrer ailleurs. Le procès vire au mauvais spectacle. Tantôt calme, Aguerre justifie sa royauté bohémienne et tente de lui donner quelque chose d'imposant. Tantôt en colère, il se dresse sur son banc. Saisissant la rampe des deux mains, il insulte, il menace les témoins qu'il dit être des suppôts du diable. Ses regards menaçants n'épargnent personne, pas même son avocat. Aucune émotion n'affecte son visage quand on lui présente les vêtements ensanglantés du défunt. Avec un tel client qui ne rêve que de représailles et de vengeance, la cour d'assises n'aura aucun état d'âme à envoyer le roi des Bohémiens au bagne, à perpétuité.
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8: Le roi des Bohémiens, c'était ce nouvel épisode en podcast. Merci de l'avoir écouté. Dans un prochain rendez-vous, je vous emmènerai en 2018 du côté de Pau avec une intervention policière qui va faire couler beaucoup d'encre.

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1: Nous sommes dans les années 1970. Un ovni se pose à Chasseneuil. Dans cette soucoupe volante, attention, pas d'extraterrestres, mais des gens en maillot de bain.
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1: Cette drôle de piscine en forme d'ovni est ce qu'on appelle une piscine tournesol. En fait, il s'agit d'un modèle qui a poussé en France dans les années 70 et qui a pour origine un programme lancé par l'État en 1969. Ce programme, nommé 1000 piscines, intervient dans un contexte marqué par deux événements. D'abord, le fiasco des nageurs français aux Jeux Olympiques de Mexico en 1968. Ensuite, plusieurs noyades tragiques impliquant des enfants. Résultat, eh bien, il faut apprendre à tous les Français à nager, vite et partout. Pour cela, un concours est lancé afin de concevoir des équipements innovants, économiques et facilement reproductibles. Et le type tournesol est l'un des plus caractéristiques. Il est l'œuvre de l'architecte Bernard Scholler. Alors attention, 1000 mètres carrés au sol, 6 mètres de haut, cette piscine était révolutionnaire à l'époque. Il faut imaginer 36 arches métalliques qui soutiennent un dôme de plastique en partie escamotable et pivotant afin de profiter au maximum du soleil, d'où son nom, hein, le tournesol. Dedans, on retrouve tout le nécessaire, un bassin de 25 mètres, des vestiaires, des douches, bref, un vrai vaisseau spatial aquatique.
3: Cette piscine tournesol de Chasseneuil-sur-Bonnieure était-elle le seul modèle construit dans notre région ?
1: En France, entre 1972 et le début des années 80, il y en a eu 183 construites sur les 250 prévues au départ, dont 18 en Nouvelle-Aquitaine. Mais attention, hein, la moitié a déjà disparu, à l'image de celle qu'il y avait à Châtelaillon-Plage. Il faut dire aussi que ces piscines tournesol, eh bien, elles ont tendance à mal vieillir. Maintenir ces structures à flot, sans mauvais jeu de mots, coûte cher et les rénovations ne sont pas toujours simples à réaliser. C'est pour cela que la piscine tournesol de Chasseneuil est un vrai petit morceau de patrimoine des Trente Glorieuses, toujours bien vivant avec près de 40 000 usagers par an. Les gens sont sensibles à son charme rétro-futuriste, à ses petits carreaux de faïence ou à ses grands hublots. Alors en cette fin d'été, eh bien, si vous passez du côté de Chasseneuil, n'hésitez pas à aller piquer une tête dans cet ovni.
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1: Yvan Serrano, Fantova, je suis musicien et DJ professionnel.
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1: Ma mère, quand j'avais 9 ans, m'avait offert ce 45 tours de Bob Marley, Could You Be Love. Ça a été une révélation pour moi.
3: On saute un peu quelques étapes, mais après, donc il y a l'achat de la première guitare, le premier groupe qui arrive, on arrive à Limoges pour les études, c'est en première.
1: Moi, je suis arrivé en Limoges pour faire une première d'adaptation au lycée Turgot. Je rencontre vraiment la musique, surtout grâce à Swing FM, donc qui diffusait du blues, du rhythm and blues, du jazz, ça, donc waouh. Et j'ai commencé à faire de la musique grâce à eux et à m'impliquer dans la vie culturelle limougeaude en tant que musicien, mais aussi organisateur d'événements et de concerts John Lennon.
3: Ouais, oui, vous participez finalement à l'émergence de cette nouvelle salle.
1: Totalement,
3: ouais, John Lennon. Mm-hmm. Vous êtes installé ici à Limoges, vous êtes bien, vous organisez des concerts à Lennon, tout se passe plutôt bien.
1: Heureux à Limoges.
3: Et vous déménagez à Londres.
1: Je pars pour Londres parce que j'ai l'impression que j'ai quelque chose à y faire, que Limoges est peut-être trop petit maintenant pour moi parce que j'ai fait plus ou moins le tour, et j'ai l'opportunité d'être invité à un de mes disques et jouer sur le Radio One, la BBC de John Peel. Et arrivé là-bas, la plupart des Britanniques que je connais, les Londoniens me disent, il est hors de question que tu repartes à Limoges. On va y rester un an ou deux, voir comment ça se passe. Et en fait, j'y suis resté la moitié de ma vie, quoi.
3: Ouais, vous restez 30 ans en Angleterre, donc musicien, mais aussi vous prenez vos premières amours, c'est-à-dire que vous organisez des concerts, vous faites émerger des groupes qui vont devenir des groupes connus internationalement. Ouais. Et en parallèle de cela, vous faites DJ.
1: Alors, à la base, j'ai commencé DJ dès que je suis arrivé, parce que j'ai toujours collectionné les disques, avoir des disques du monde entier, parce que Londres est une ville du monde entier, et c'est ça qui m'intéressait.
3: Finalement, vous êtes aussi, vous, un DJ du monde, parce que vous jouez sur des scènes partout dans le monde, du Japon jusqu'en Espagne, c'est incroyable.
1: J'étais DJ à Las Vegas, à Tokyo, à Rome, un peu partout, quoi.
3: Il y a un événement, un accident, presque bête, on va dire, qui vous fait, changer un petit peu votre vie, quand même.
1: Je me casse le cou et ça crée un accident cérébral. Non, je me retrouve complètement paralysé.
3: Et qu'est-ce qu'on se dit à ce moment-là quand on est musicien, qu'on a besoin de ses mains pour faire son travail et qu'on bouge dans le monde entier et qu'on ne peut plus rien faire et plus
1: bouger. La meilleure thérapie que j'ai eue sur le coup. En fait, maintenant, aujourd'hui, avec le recul, je me rends compte que c'est la meilleure chance que j'ai eue d'avoir pu avoir ça, parce que ça m'a permis déjà de faire le calme. Donc je me suis dit, peut-être il faut que je revienne à mes racines.
3: Ouais, du coup, ça donne une autre philosophie de la vie, finalement.
1: Complètement. Ouais. Et mes racines, c'est le Limousin, c'est les petits ruisseaux où j'allais jouer quand j'étais gamin dans les bois. Et je sais pas, quelque chose m'a dit de revenir à Limoges. Et au début, ça a été très, très, très dur. Parce que c'était considéré comme un échec de revenir. C'était pas un échec de revenir, bien au contraire.
3: Si vous aviez l'opportunité de rencontrer le jeune Yvan, qui, dans son quartier à Tulle ou dans la campagne tulliste, était en train de gambader, qu'est-ce que vous lui diriez?
1: Je lui dirais qu'il reste qui il est, qu'il n'ait pas peur, qu'il fonce, qu'il doute pas. Parce que les doutes, c'est ce qui fait faire perdre du temps. Et heureusement, j'ai jamais douté. Je savais pas ce que je voulais faire, mais je savais ce que je ne voulais pas faire.
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Pascal Zenou fait vibrer Toulouse avec une pop élégante et habitée où chaque note raconte une émotion vraie. 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
2: Aujourd'hui, nous allons manger. Et puis, si vous ne connaissez pas encore la signification du nom de famille Guillou ou Le Guillou, rassurez-vous, je vais vous l'expliquer.
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2: Pour commencer, bar. Toujours utile de revoir ce mot en breton, un mot qui vous sert au quotidien. Oui, oui, oui. Et comme la répétition permet de se rappeler, eh bien, je vous donne du pain. Bar, un tambar à peau ou un tambar, c'est la même chose. C'est est-ce que tu veux un bout de pain ? Un tambar à peau. Bara, baraou au pluriel. Alors, celui-ci est simple aujourd'hui, mais il s'utilise au quotidien. Vous allez voir. Prenet peus bara, t'as acheté du pain ? Prenet peus bara, la phrase classique à poser avant de passer à table, évidemment, pour être sûr qu'il y a du pain. Et les pains, il y en a de nombreuses sortes. Donc, aujourd'hui, je vous propose uniquement un tambar à gwen, un peu de pain blanc. Bara gwen. Donc, bara, le pain. Baraou, des pains. Bara gwen, du pain blanc.
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2: Et comme promis maintenant, un nom de famille assez répandu et pour cause. Ce nom c'est Guillou ou Le Guillou. Et attention, attention, s'ils font leur retour en Bretagne depuis quelques années, dans langue bretonne, ils n'ont jamais disparu et sont là dans nos villes et nos campagnes parce que des Guillou, Le Guillou, on en trouve partout. Mais en breton, ça vient de Guilliou. Et Guilliou, c'est le surnom du loup. Alors, l'origine est donc facile à trouver, les Guillou, Le Guillou. Si vous cherchez dans votre arbre généalogique, chez vos ancêtres, dans votre histoire, vous allez trouver sûrement un ancêtre qui était un fin chasseur de loups ou qui était surnommé comme cela pour diverses raisons. Et du coup, ce nom est resté. Mais bon, rassurez-vous, on croise quand même plus de Guillou dans le Botin que dans les champs ou les bois, les Guilliou. Alors, prudence, si vous en croisez à la nuit, tombez un de Guilliou, le loup. Parce que le Guillou, le bipède, il est quand même plus sympa à rencontrer la nuit. À demain, Ken Marquas.
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1: Alors, j'ai testé pour vous un week-end dans les Cévennes. 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C'était un vrai régal. 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J'ai testé, j'ai adoré, c'était Delphine. Je vous retrouve très vite pour une nouvelle découverte locale.
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2: Sur 25 hectares dans une nature préservée, Jérôme, le propriétaire du parc de Casteil dans les Pyrénées-Orientales, nous invite à

0: si on a des familles avec des gens plus jeunes, et au lieu de porter les porte-bébés, c'est vrai que monter en voiturette, c'est plus sympathique.
1: J'ai l'impression qu'on a des animaux à regarder les pancartes qui arrivent vraiment des 5 continents.
0: On a de tout, oui. On a vraiment des animaux de partout. On a des lions blancs aussi. Les lions blancs, il y en a un peu moins de 100 dans le monde. Et du coup, il y en a 2 à Castel.
1: Et comment vous avez réussi à avoir des lions blancs ?
0: Justement, c'est pareil. C'est des lions qui avaient été récupérés dans un parc qui ne pouvaient plus s'en occuper.
1: Là, on est à combien d'altitude ?
0: Ben là, à Castel, vous partez à peu près 900 mètres et on dépasse 1200 mètres d'altitude en haut du parc.
1: Et ça va, les lions, ils arrivent à s'acclimater à cette altitude ?
0: Oui, parce que, bon, déjà... On a la mauvaise idée chaque fois de dire c'est des lions d'Afrique, mais en fait ils sont nés souvent en Europe vers chez nous, donc ils connaissent les climats. Et nous, ils ont des tanières chauffées par le sol, donc ils peuvent rentrer et sortir en permanence comme ils veulent. Et donc là, on va s'approcher bientôt de l'enclos des loups, par exemple, et on arrive aussi à l'enclos des lynx.
1: Alors ça, ce sont des loups de l'Arctique ?
0: C'est ça, c'est des loups blancs, des loups arctiques. Donc on avait récupéré un couple qui était assez âgé, mais on nous avait dit reproduiront pas. Et il y a 2 ans, ils ont fait 6 petits.
1: Ah, ils sont magnifiques.
0: Et maintenant, on utilise un moyen de contraception pour éviter justement la surpopulation.
1: Et là, vous m'emmenez où ?
0: Ben là, on va changer un peu de continent. On va partir voir les lions.
1: Oh, mais que c'est mignon, là. C'est des petits kangourous.
0: Voilà, c'est la même famille que le kangourou. C'est le wallaby. Donc, ça reste un petit kangourou, très, très docile, très gentil, avec un albinos qui est né il y a 2-3 ans sur le parc. Là, juste en face de nous, il y a Elsa qui vient de nous voir et qui s'approche. C'est une lionne d'Afrique. Vous savez, le poil bien, bien jaune. Contrairement au lion blanc qu'on va voir juste un peu plus loin.
1: Elle est décidée à venir nous voir. Hein.
0: C'est ça. Là, elle est très curieuse. Elle voit que je suis là. Elle doit se dire, qu'est-ce qu'il fait là? Est-ce qu'il m'amène encore à manger? Et donc, elle s'approche très près. Et donc, il y a le mâle qui va pas tarder à arriver, je pense. Donc là, c'est Maui, le mâle lion blanc, aux yeux bleus, qui est sorti parce que, comme sa femelle Elsa vient de s'approcher de nous, et il est un peu inquiet, se demande, qu'est-ce qui se passe? Qui sont ces gens?
1: On les voit vraiment, ils sont à quelques centimètres de nous, hein.
0: Ah ben là, elle est collée quasiment contre la vitre, donc, effectivement, elle est très proche.
1: Quel âge il a?
0: Lui, il a plus de 12 ans, déjà. Donc ça vit à peu près une 15aine d'années. Nous, ce qui nous importe, c'est le bien-être des animaux et récupérer les animaux où ils peuvent et pas forcément choisir un animal pour une espèce ou pas. On essaie de s'adapter au maximum.
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4: Bonjour Olivier, on parle donc de cuisine aujourd'hui ?
3: Tout à fait, et on fait un viron du côté du nord du département. Bonjour les amis, petit tour du côté du pays rouennais aujourd'hui. Comme on y dit là-bas, la gastronomie c'est très important à Rouen, vous en avez peut-être écouté parler. Sur le plan linguistique, le Y pronom neutre, on y aime bien dans le nord du département. Et je vous rappelle que le verbe entendre n'existe quasiment pas. À Rouen, on écoute. Donc vous avez peut-être écouté parler de l'importance de la gastronomie là-bas. Alors la figure tutélaire, c'est la maison Trois Gros, 3 étoiles au guide Michelin. Le restaurant tenu à partir de 1930 à Rouen par Jean-Baptiste Trois Gros et son épouse Marie, puis par leurs fils Jean et Pierre, et enfin par leur petit-fils Michel, qui s'est installé depuis quelques années à Ouche près de Rouen, et maintenant son fils César. Vous avez remarqué comment je dis Rouen en une syllabe plutôt que Roanne en 2 syllabes? C'est comme ça qu'on y dit dans la région. Donc vous l'avez compris, la gastronomie c'est important, c'est number Rouen. Les gens aiment bien les douceurs aussi, hein. La région rouennaise, c'est la terre où l'on a fait la vraie papillote, celle qui est faite chez Révillon au Coteau. Ça va être de saison. Et puis, nous avons la praluline, une brioche au beurre et aux pralines roses, créée par Auguste Pralu en 1955. Au fait, la pâtisserie et chocolaterie Pralu, c'est bien d'origine rouennaise, même si on en trouve un peu partout aujourd'hui, et même si les Lyonnais tentent de se l'approprier. Non, les Gones, Pralu, c'est rouennais. Les pralulines, ils en font tellement qu'il faut qu'ils prennent très tôt le matin. Prendre, ça peut vouloir dire embaucher, commencer le travail dans le parler rouennais. Alors, attention quand même avec les papillotes et les pralulines, hein, si vous avez une chemise blanche, parce que vous pouvez vous faire une catole, c'est-à-dire une tache. Par contre, après avoir mangé, vous aurez la caisse. À d'autres termes, vous serez en forme. Les ch'tis, ils adorent. Oui, à Rouen, on parle volontiers de ch'tis pour désigner les enfants. Ne pas confondre avec le ch'timi du Schnorr. Un événement incontournable de la région rouennaise, c'est Rouen Table Ouverte, RTO pour les intimes, dans lequel gastronomie et spectacle vivant se rencontrent pour le plaisir des papilles, des yeux et des oreilles. Un autre grand rendez-vous, c'est le Salon de la Gastronomie, organisé par le comité des fêtes au Coteau et qui se tient depuis quelques années dans la grande salle du Scarabée à Riorges. On y propose le meilleur de la production d'une centaine d'exposants et leur savoir-faire. Et même si ça pleut, et si la pluie vous y craignez, comme on dit volontiers à Rouen, c'est-à-dire si vous n'aimez pas ça, vous serez bien à l'abri au Scarabée. Au Scarabée, on peut s'étendre, mot du patois rouennais qui veut dire se réchauffer. Voili voilou.
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1: Elle est picarde, elle est romancière et elle donne son billet d'humeur tous les jours sur l'antenne ici Picardie du lundi au vendredi. Karen Ponte s'éparpille. Bonjour Karen.
2: Bonjour. Quand on vieillit, on repense souvent avec nostalgie à nos années d'adolescence, à la limite de lancer à la cantonade cette fameuse phrase « c'était quand même mieux avant ».
1: Ah,
2: c'est étrange quand même cette affirmation, parce que quand on y réfléchit un peu, tout n'était quand même pas au top avant. Prenons par exemple le cas des moyens de télécommunication avant l'avènement des téléphones portables. En ce qui me concerne, j'ai connu les tatous, ces petits boîtiers noirs qui nous permettaient de savoir que tel numéro cherchait à nous joindre et c'est tout en fait. Parce qu'il fallait alors trouver une cabine téléphonique, espérer avoir encore des unités sur sa carte téléphonique pour rappeler la personne. À l'époque, le must, c'était ceux qui avaient des tam-tam. Et là, il y avait comble du luxe, un message qui s'affichait sur l'écran. Bon, on ne pouvait toujours pas répondre. Pour cela, il fallait trouver une cabine, espérer avoir des unités sur sa carte, dicter son message à une opératrice qui, elle, l'envoyait sur le tam-tam de l'émetteur. Je ne suis pas certaine du « c'était quand même mieux avant » dans ces conditions. Et je crois qu'on pourrait multiplier ce genre d'exemples. C'est ce qu'on va faire toute l'année, la suite donc aux prochains épisodes. Je vous dis à demain et d'ici là, rappelez-vous qu'être focus c'est bien, mais qu'être éparpillé c'est encore mieux.
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3: Clarisse, 51 ans, de Romande. Je suis coach en men training. C'est de la recherche de personnes disparues avec les chiens. On va donner une odeur de référence à un chien, l'odeur d'un humain, et il doit partir le chercher.
4: Mais c'est un sport, c'est un exercice ?
3: Il y en a qui le pratiquent en sport, il y en a qui le pratiquent pour ensuite faire du réel, moi je le pratique pour faire du réel, et après il y a des gens qui viennent simplement passer une bonne journée avec d'autres gens, et avec leur chien.
4: Quand vous dites réel, c'est-à-dire ?
3: C'est-à-dire que je fais partie d'une association, on peut être appelé par la police, on peut être appelé par les familles aussi.
4: Pour trouver des gens ?
3: Tout à fait.
4: Que pour les chercher.
3: Exactement.
4: Et alors vous, vous cherchez avec quel chien ?
3: Alors moi, j'ai une Alano espagnole.
4: Et elle s'appelle comment ?
3: Macaille.
4: Et est-ce qu'elle était prédisposée justement à bien renifler, à utiliser sa truffe ?
3: J'ai pris ce chien-là parce que c'est un chien de chasse espagnol. Tous les chiens ont de l'odorat. Premier sens qui se développe chez eux, c'est le sens de l'odorat pour pouvoir trouver la mamelle. Après, il y a des chiens qui vont avoir plus de difficultés. Ceux qui sont très brachycéphales, le nez très écrasé. Parce
4: que. Petit bulldogs, non ?
3: Voilà, c'est pas qu'ils ont moins d'odorat. Le problème, c'est qu'ils vont être moins capables de travailler sur des longues distances.
4: Ils ont le cou trop petit.
3: Non. Le chien est toujours tenu en longe. Cette longe, c'est un cordon ombilical. Donc si votre chien, il sent que vous n'êtes pas motivé à aller jusqu'au bout de la piste, il n'ira pas jusqu'au bout de la piste.
4: Quand vous dites la piste, c'est-à-dire que le chien doit retrouver une odeur.
3: En fait, il doit suivre le tracé qu'un autre humain a fait. Donc on lui donne l'odeur de cet autre humain et il doit suivre tout le tracé.
4: L'humain s'est frotté à des endroits stratégiques ?
3: Non, il a marché. En fait, là, vous voyez, vous et moi, tous les deux, on est en train de mélanger toutes nos odeurs. Okay. Et oui, l'air de rien, c'est pas...
4: J'ai mis du déo. Hein.
3: On mélange nos odeurs et on est en train de faire ce qu'on appelle un pool d'odeurs. C'est-à-dire que notre odeur, au fur et à mesure, là, elle grandit sur la place.
4: Alors nous, on le sent pas, mais le chien, oui.
3: Tout à fait.
4: Ah ouais.
3: Il est capable de parfaitement faire la distinction entre vous et moi, même si on est côte à côte.
4: Ça fait combien de temps que vous faites du men trailing ?
3: Ça fait un peu plus de 10 ans.
4: Et qu'est-ce qui vous a motivé au départ ?
3: J'avais un chien qui était sensible sur les humains, qui avait eu une mauvaise expérience dont je n'étais pas au courant. Du coup, il avait un peu peur de l'humain. J'ai commencé cette discipline pour qu'il ait un petit peu plus confiance en l'humain, en se disant c'est sympa, en fait l'humain me donne une récompense même quand je le connais pas.
4: Mais un chien fifou et tout, ça peut lui faire du bien de faire ça ?
3: Oui, parce que ça va le canaliser et ça apprend aussi beaucoup au maître à rester concentré sur son chien. Aussi, ça leur apprend à lâcher prise. On a pour habitude de contrôler notre chien tout le temps, sauf que là en fait on contrôle pas, parce que c'est pas nous qui savons où est l'odeur, c'est le chien qui sait.
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5: Dans Minute Papillon ce matin, Thierry, on s'arrête ensemble sur un nouveau monument à Bassou, monument qui célèbre l'histoire gastronomique du village.
6: Avallon avait sa grenouille devant la collégiale Saint-Lazare. Bassou a désormais son escargot à l'entrée de la commune.
7: Escargot de Bourgogne.
6: Et oui, de Bourgogne. Et du haut de cet escargot, 230 ans d'histoire de la cuisine nous contemple.
8: J'adore les escargots.
6: Cet escargot sculpté, nouvel emblème de Bassou, est un clin d'œil à une histoire locale savoureuse. Tout commence en 1796, quand le père Vallée, aubergiste, invente la recette des escargots beurrés.
9: Du beurre, voyons, du beurre. Faut faire bien.
6: Avant cela, pendant la Révolution, les escargots, on les mangeait grillés. Ouais, délicieux, mais un peu sec quand même. Bassou profite alors de sa position stratégique entre Paris et Lyon. Les marchands de vin de Bercy s'y arrêtent et la recette des escargots beurrés se répand. Trois établissements renommés proposent dans la capitale chaque semaine les derniers arrivages de Bassou. Les marronniers, les peupliers et le grand Saint-Louis mettent son escargot à leur carte et attirent le tout Paris.
10: Ici, tous les clients sont ducs et tous les clients sont rois.
6: De la maison Vallée à Chauvin, puis Billot en 1959, jusqu'au groupe Française de Gastronomie en 1995, l'escargot de Bassou devient un produit phare et sa renommée dépasse largement les frontières de notre région.
11: Ah oui, ah, c'est très bon.
6: Cette notoriété valait bien une sculpture de 4 tonnes taillée dans la pierre de Massangis, une belle bête de 2 mètres de haut pour 1,70 m de long qui regarde passer les touristes à l'entrée de la grande rue et qui fait de l'œil à tous les gourmands.
12: Simple, beau brun.
6: Merci. Cet imposant escargot de pierre est l'œuvre du sculpteur Yvan Baudouin qui avait déjà créé la grenouille avallonnaise. Son prix, l'équivalent de 1733 douzaines d'escargots bio. Soit 13 000 euros financés à 65% par la commune. Mais quand on aime les escargots, on ne compte pas.
9: Du beurre, voyons, du beurre. Faut faire bien.
5: Belle sculpture que 1733 douzaines d'escargots.
6: Ouais, j'ai compté. Hein.
5: C'est, oui,
6: ça en fait pas mal.
5: Ça en fait pas mal, effectivement, surtout pour une personne. Merci beaucoup, Thierry, pour
6: un appétit. Minute
5: Papillon. 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
1: 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Wikizef, petit guide à l'usage des étrangers du sud du péage d'Arras en vacances dans notre belle région.
2: Je ne vais pas vous apprendre que la vie est injuste. Ne vous inquiétez pas, je vais bien, mais force est de constater que la vie est injuste. Prenez par exemple la silhouette des gens. Il y en a de toutes sortes, des petits, des grands, des roux, des blonds, des crépus, courts, longs, carrés, minces, gros ou ronds. Viens avec nous chez les barbapapas. Mais pour certains, la vie est plus dure que d'autres. L'exemple le plus frappant que la vie est injuste, c'est quand ma grand-mère disait en parlant d'une de mes matantes qui essaie à toute fin de maigrir, mais sans succès, quel malheur. Elle peut faire ce qu'elle veut, mais chez elle, tout fait penche. Ne paniquez pas, Wikizef est là pour vous aider. Tout fait penche. Rassurez-vous, il n'y a rien qui penche et qui va peut-être guère. Non. Tout fait penche.
1: Traduction.
2: Tout fait ventre. Ventre, une panse, une penche. Pour illustrer ce que c'est qu'une penche, il suffirait que je me mette de profil. Et vous verrez que là, il n'y a pas que pour ma tante que tout fait penche.
1: Définition.
2: Tout lui fait penche, tout lui profite. C'est le malheur des bons vivants. Quel rapport avec la justice de la vie? Bah, il y en a des. Ils peuvent manger ce qu'ils veulent, et ben ils grossissent pas. Je n'ai même vu manger des tartes aux chuques à longueur de journée. Elles et Thomas, elles pouvaient passer derrière une affiche en la décollée du mur. Et d'autres, ils regardent la vitrine du pâtissier, ils prennent un kilo. Alors, je vous dis pas si on en mange. Le pire, c'est que dans mes prises de sang, les triglycérides, impeccable, c'est le seul truc qui est pas en gras. Alors, je sais pas ce que je range là-dedans, moi. Mais ce qu'il y a de plus sûr, c'est qu'il y a plein de trucs. Une penche, c'est un logement social. C'est en cela que la vie est injuste. Et en même temps, il peut y avoir une sorte de résignation. À la question, t'aurais pas un peu grossi? C'est mieux de répondre, qu'est-ce que tu veux? Chez moi, tout fait penche, que de se vexer.
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3: Un circuit court aujourd'hui à Saint-Pierreville. Nous sommes au nord-ouest de Privas avec Sabine Loulier pour découvrir Castanaïs.
4: J'ai décidé de créer une ligne de cosmétiques qui sont fabriqués avec les châtaignes que l'on produit sur l'exploitation. Et donc cette ligne de cosmétiques, elle est certifiée bio et nos châtaignes sont bio et AOP Châtaigne d'Ardèche.
3: Et donc aujourd'hui, Sabine nous propose une crème corps et une crème visage.
4: Donc la particularité en fait de la châtaigne, elle est multiple. D'abord, la châtaigne est très riche en sucre, ce qui permet d'avoir ce côté très très hydratant de la crème. Également, la châtaigne contient du tanin, qui est issu, vous savez, de l'arbre et de la sève. Le châtaignier contient beaucoup de tanins. Et donc, ces tanins, en fait, ont un rôle un petit peu antioxydant qui permet de faire que la crème convienne aux peaux qui sont un peu rosacées, vous savez, des peaux un peu atopiques, des peaux un petit peu fragiles. Et puis, troisième effet, et pas des moindres quand même, ce sont les polyphénols qui sont très riches et condensés dans la châtaigne et qui en font un anti-âge naturel imparable. Pour l'instant, l'accueil est plutôt favorable, très favorable. C'est vrai que les Ardéchois sont très surpris. Ils ne connaissaient pas, évidemment, je leur dis que c'est normal parce que ça n'existait pas avant. L'usage en cosmétique est encore balbutiant.
3: Et c'est donc en profitant des 12 hectares de sa châtaigneraie multicentenaire que Sabine a décidé de se lancer dans l'aventure Castanaïs. Et donc forcément, en parallèle de ses produits cosmétiques, vous avez également toute une gamme de bonnes choses à déguster.
4: C'est une gamme qui est assez restreinte, mais qui va à l'essentiel. De la crème de châtaigne, de la crème de châtaigne saveur peine d'épices, de la farine de châtaigne et des châtaignes au naturel. Et qui fonctionnent bien, quoi, qui reçoit aussi un bon accueil de la part des clients. Donc c'est chouette, franchement, c'est une super aventure.
3: Bon, et vous savez quoi? C'est une belle aventure aussi parce qu'elle résulte d'une belle histoire d'amour.
4: J'ai rencontré mon mari donc il y a 30 ans maintenant. Et mon mari est fils de castanéiculteur. Moi, ça fait 30 ans maintenant que je vois mon mari passer énormément de temps dans ses châtaigniers. Tous les jours, il y va, il connaît les arbres, il sait ce qui se passe dans ces arbres, il suit l'évolution des arbres qui greffent. Parce qu'en fait, nous, on travaille sur une châtaignerie ancestrale et traditionnelle et nous ne plantons rien. Nous greffons. C'est un travail au long cours. Mon mari fait de la taille en prévision des greffons qui vont sortir, si tout se passe bien, de cette taille. Et donc l'année d'après, il récupère ses greffons, il regreffe, donc on choisit nos variétés. Une chose aussi importante, c'est que mon mari est un des derniers à pratiquer une greffe en flûte traditionnelle sur laquelle on n'utilise absolument pas de mastic. Voilà, c'est-à-dire qu'on utilise la sève qui sert de colle. Et donc tout le process est super naturel. Donc moi, quand j'ai vu ça, je me suis dit, mais c'est un travail incroyable qui passe sous silence. Et donc moi, je voulais essayer de donner à voir cette passion pour le châtaignier. Donc c'est pour ça que j'ai aussi cherché à faire des produits qui soient élégants, qui soient vraiment de très haute qualité. C'est pour ça d'ailleurs que la crème que je produis, les crèmes cosmétiques, elles sont bio, mais elles sont dans des pots qui sont compostables et biodégradables, avec des étiquettes en papier, une encre, une colle qui sont non impactantes pour l'environnement. Vraiment, c'est l'essence même de l'Ardèche, sans aucun PFAS, sans aucun produit controversé. Et les produits, on peut les mettre au jardin quand on a fini de les utiliser.
3: Alors, pour en profiter, plusieurs possibilités. Rendez-vous directement ici à Saint-Pierreville, après avoir passé un petit coup de fil, ou alors sur le site internet Castanaïs. Comme d'habitude, je vous mets toutes les infos qu'il vous faut sur ici.fr Drôme Ardèche, rubrique circuit court.
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5: C'est ma passion, mais je me sens vraiment libre sur la glace. Je transmets vraiment ce que je ressens dans ma vie de tous les jours, en fait.
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6: Aujourd'hui, on part à la patinoire avec Lou Thérault. Après des années de compétition en couple au plus haut niveau, elle entame un nouveau chapitre en solo. Lou, tout d'abord, la glace. Je crois savoir que c'est une passion familiale, c'est ça ?
5: Très simple, c'est ma maman qui a fait de la danse sur glace quand elle était jeune et qui en faisait encore quand on est arrivé avec ma sœur. Et en fait, moi, je l'ai vue patiner une fois à un gala parce qu'elle patinait déjà dans le club de Belfort. Et j'ai dit que je voulais faire comme ma maman. Donc voilà comment tout a commencé.
6: À 16 ans, tout bascule quand il faut choisir entre rester à Belfort et partir en Pôle France, en fait, non ?
5: Il y a eu, je pense, quand même quelques mois de réflexion où je me demandais si ça valait vraiment le coup. Je savais pas, enfin, je connaissais pas en fait le sport de haut niveau vraiment. Donc on se pose la question de est-ce que effectivement ça vaut le coup ? Est-ce que je change de lycée ? Je quitte tous mes camarades d'entraînement, mes copains au lycée. Et en fait, du jour au lendemain, j'ai dit à ma mère que c'était bon. En fait, je crois que j'étais prête et que je voulais partir pour vivre cette expérience et que je trouvais ça sympa d'avoir un double projet déjà étant jeune, en fait, de pouvoir continuer mon lycée et de faire mon sport, ma passion à côté.
6: En fait. Après 10 ans de danse en couple, vous avez décidé de repartir seule, en solo. Est-ce que c'est un sacré saut dans l'inconnu quand on est toute seule et qu'on a vécu en couple, en tout cas sur la glace ? Pendant 10 ans.
5: Beaucoup d'appréhension. En fait, ça faisait 10 ans que je patinais en couple, donc j'ai fait du solo en étant petite. Mais c'est vrai que c'était, comme je vous l'ai dit avant, pas du tout le même stress, les mêmes attentes. Et là, de repartir toute seule, j'ai commencé la saison en septembre. J'étais vraiment pas du tout confiante. Enfin, là, on se retrouve vraiment toute seule sur la glace. Je m'entraîne avec Olivier Schoenfelder, mon prof, et je suis arrivée à la première compétition en Angleterre, début octobre, et je lui ai dit, mais je vais faire comment juste pour saluer, pour me présenter quand ils vont m'appeler. Je sais pas faire toute seule, je sais plus faire toute seule. Et en fait, finalement, ça va à peu près. Puis le fait de faire plein de compétitions aussi, ça booste un peu la confiance en soi. Mais au début, non, j'étais pas vraiment très sereine de reprendre toute seule.
6: Avec le recul, quel regard vous portez sur tout ce chemin parcouru depuis vos premiers pas ?
5: Franchement, je suis fière de moi. J'ai du mal des fois à me l'avouer, mais vraiment quand je vois par toutes les étapes auxquelles je suis passée, j'adore tout ce que j'ai fait, j'adore tout ce que j'ai accompli et je suis fière.
6: Lou Thérault, que l'on retrouvera avec impatience lors des prochains championnats de France de danse sur glace, on lui souhaite le meilleur pour ce nouveau défi en solo. En tout cas, c'est elle, notre comptoise qui compte du jour.
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1: Là, on est vraiment dans l'ambiance. Hein.
2: Voilà.
1: Pour découvrir.
2: On va passer par là.
1: Oh. Bonjour. Donc là, parmi les bruits que vous entendez, on est vraiment dans l'ambiance du début de vinification dans un domaine viticole en Bourgogne. Alors, Nathan Drouin, on est chez vous et on est un petit peu pas chez vous.
3: Exactement, ouais. On est chez Vincent Girardin, donc au 5 impasse des Lampennes, à Meursault. Et donc, j'ai la chance de pouvoir vinifier ici dans cet espace chez du coup mon patron.
1: Toi, t'as été mis en tonneau déjà.
3: Oui, tout à fait.
1: De ce millésime 2025.
3: Exactement. Pour l'instant, seuls les aligotés sont en fermentation. Et les Saint-Romain et les Haussé-du-Reste, qui ont été récoltés un petit peu après, eh ben, eux ne sont pas encore partis en fermentation. Ah. Ils sont en demi-muit, en fait. C'est pas la pièce traditionnelle bourguignonne, mais c'est des fûts de 500 litres. Pour pas justement marquer trop le vin et donc avoir vraiment la fraîcheur de la ligotée, sur ce que je recherche.
1: Le fait d'avoir son petit rond de serviette.
3: Oui.
1: Dans un domaine a priori assez gigantesque, hein, parce que là on est vraiment dans une forêt de, de tonneaux.
3: On est bien équipé, et c'est ça la chance.
1: C'est ça en fait, voilà, parce que le fait de démarrer une activité viticole aujourd'hui en Bourgogne, ça vous aurait demandé des millions d'euros, j'imagine.
3: Oui, beaucoup d'investisseurs, beaucoup d'investissements de ma part aussi. Et donc là, c'est vrai que j'ai la chance d'avoir les vignes et de me consacrer aux vignes et d'avoir cette partie-là pour vinifier. Donc oui, très chanceux et très reconnaissant aussi.
1: Parce que d'un point de vue organisation, ça ne doit pas forcément être facile non plus. Je me dis, vous partagez quoi, un calendrier, un tableau Excel sur « Attendez, je viens bosser tel jour pour moi, je viens bosser tel jour pour le domaine ?»
3: Non, je travaille au domaine et puis le soir, je fais mes petites cuvées ou le matin en arrivant, je m'organise comme ça. Ou entre midi et deux aussi.
1: Sur vos temps de pause.
3: Exactement.
4: Vigneron pour son domaine en dehors de ses horaires de travail, dans un autre domaine viticole, c'est le quotidien de Nathan à Meursault. 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
5: Salut Thomas Brie.
6: Salut Quentin, bonjour à tous.
5: Et là, on est surtout sur quelques pages qui sont inspirées des auditeurs d'ici Azur.
6: Exactement, et aujourd'hui, on répond à la question d'un certain Richard.
7: Bonjour l'équipe, c'est Richard. Ça fait des années que je tanne Tom pour qu'il nous parle du trophée d'Auguste. Je trouve ce monument fascinant. Donc Tom, s'il te plaît, raconte-nous son histoire, je compte sur toi. Bisous l'équipe.
6: Qui ça peut bien être ouais.
8: Je pense que c'est moi.
5: Ah oui, vous pensez ça.
6: Vous pensez bien.
5: L'anonymat à deux balles. Bon, du coup, est-ce qu'on répond à sa question?
6: Allez, on va vérifier ça tout de suite ensemble. La raison 581, le trophée des Alpes. Alors lui, impossible de le manquer. Si vous passez par la Turbie, vous verrez quelque chose qui dénote dans le paysage. C'est le plus vieux monument des Alpes-Maritimes. Un édifice gigantesque, blanc, avec des colonnes et des inscriptions latines, symbole de la grandeur de l'Empire romain. Ou du moins, ce qu'il en reste.
5: Le trophée d'Auguste, hein, tu l'as dit, c'est donc un très très vieux monument.
6: Oh, il a traversé 20 siècles d'histoire. Sauf que bon, les monuments, c'est pas comme le vin, le temps, ça va les abîmer. Et aujourd'hui, il n'est pas dans un super état. Mais il y a plus de 2000 ans, l'édifice faisait 50 mètres de haut, soit l'équivalent d'un immeuble de 15 étages.
5: Mais nous, on aimerait bien savoir quelle histoire se cache derrière ce trophée d'Auguste.
6: Allez, je vous raconte. En l'an 7 avant notre ère, les légions romaines remportent ici une grande victoire. Et ils construisent un trophée, un monument qui symbolise le pouvoir de Rome sur les Alpes-Maritimes. On l'appelle le trophée des Alpes ou trophée d'Auguste, car une statue de l'empereur se trouvait au sommet. Et pendant des siècles, ce monument était un point de repère pour tous les voyageurs. D'ailleurs, en latin, trophée se dit tropea. Le mot évolue plus tard en turbia pour devenir turbi. Et c'est pour cette raison que la commune qui abrite ce trophée se nomme aujourd'hui la Turbie.
5: Ah bah voilà, ça répond à une autre question en passant. Sauf que ce monument, lui, il va tomber dans l'oubli.
6: Et oui, quand on ne connaît pas l'histoire, on l'a détruit. Après la chute de l'Empire, les habitants vont réutiliser les pierres pour construire leur maison. C'est pour ça que l'édifice va se détériorer et il va même presque disparaître. Heureusement qu'au XIXe siècle, on s'intéresse de nouveau à ce lieu. Les historiens retrouvent dans les textes antiques l'origine de cet ouvrage et une armée d'archéologues et d'architectes tente de lui redonner son lustre d'antan. Après plusieurs années, le monument en partie reconstruit est inauguré en 1934. Il est aujourd'hui protégé par l'État au titre des centres des monuments nationaux et au pied il y a un musée et vous pouvez aussi vous balader dans ce parc qui vous offre une vue exceptionnelle qui va de l'Italie jusqu'à l'Estérel. Un bien bel endroit pour le plus vieux monument des Alpes-Maritimes.
5: Et ça, forcément, c'est une bonne raison d'aimer la Côte d'Azur.
6: En plein dans le mille.
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8: Bonjour, je me présente, je m'appelle Julien. Ma passion et mon travail, c'est le tatouage. Depuis, alors mes premières machines, je les ai achetées il y a une quinzaine d'années. J'ai commencé en autodidacte. Et un jour, j'ai une amie qui est partie se faire tatouer dans un salon et j'avais besoin de faire régler mes machines. Et je lui ai demandé si je pouvais l'accompagner pour demander des conseils au tatoueur. Et le feeling est bien passé avec le tatoueur et donc il m'a proposé un apprentissage. Et je suis resté 2 ans chez lui pour apprendre le tatouage.
5: C'était une reconversion ?
8: Oui, avant je travaillais à Haribo. Alors j'ai toujours été passionné par la bande dessinée. C'est un métier où c'est compliqué d'en vivre. Donc je me suis tourné vers le tatouage parce que ça permettait d'allier ma passion du dessin avec une manière de gagner ma vie.
5: Il y a beaucoup de tatoueurs, il y en a partout. Depuis quelques années, c'est devenu énormément à la mode.
8: De plus en plus de personnes ont pu avoir accès au matériel de tatouage. Et donc ça a permis d'ouvrir ce métier à des personnes qui viennent des Beaux-Arts ou qui sont aussi passionnées par le dessin. Et ça a été un vecteur pour pouvoir vivre de leur passion.
5: Chaque tatoueur a un peu sa spécialité ou un univers. Le vôtre, c'est quoi ?
8: Alors moi, ce que je préfère tatouer, c'est tout ce qui va être organique, donc du végétal, l'animal, des insectes.
5: Qu'est-ce qu'il y a comme insecte à la mode en ce moment ?
8: Alors, il n'y a pas vraiment de mode, c'est... Je fais beaucoup d'abeilles. La majorité, c'est des insectes élégants, des libellules, des papillons. Il y a des personnes qui veulent marquer sur leur peau une partie de leur histoire. Et il y a d'autres personnes qui sont sensibles au travail artistique d'un tatoueur et qui veulent sur leur peau une pièce de ce tatoueur, comme par exemple un passionné d'art va vouloir un tableau dans son salon d'un artiste qu'il apprécie.
5: La Joconde dans mon dos, vous pouvez me faire ça ou pas ?
8: Alors c'est pas mon style, mais je peux vous orienter vers des personnes compétentes pour le réaliser.
5: La Joconde avec des ailes d'abeille ?
8: Non plus. Je pourrais faire les ailes.
5: Merci beaucoup Julien.
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3: Itinéraire bis à Avallon cette semaine. J'ai choisi de m'arrêter aujourd'hui au Silo Rouge avec nous Guillaume Dallot. Guillaume, bonjour.
4: Bonjour.
3: Le Silo Rouge, c'est quoi ici à Avallon?
4: Alors, c'est un magasin de producteurs avant tout. Tous les produits ici présents sont produits ou transformés dans le département de l'Yonne ou dans le département limitrophe. Et donc, on a une centaine de producteurs qui livrent le magasin régulièrement pour avoir des produits frais, des produits secs, de quoi faire les courses toutes les semaines.
3: Vous avez fait connaissance avec ce magasin, le Silo Rouge, de quelle façon, Guillaume?
4: Eh bien, ma femme, Adeline, est maraîchère depuis plus de 10 ans à Vaudeluny. Et donc, elle a créé ce magasin avec d'autres collègues en 2018, en mars 2018. Il y avait 9 associés à l'origine de ce magasin. Moi, j'étais sur une autre activité et je l'ai rejointe dans les jardins en 2020. Et donc, voilà, je fais partie maintenant de l'équipe du magasin du Silo Rouge.
3: Quelles sont les caractéristiques de ce magasin?
4: On a vraiment souhaité mutualiser la commercialisation. En agriculture, c'est toujours un peu compliqué d'être à la fois à la production qui nous prend beaucoup de temps, d'énergie, et de pouvoir valoriser nos produits sur des circuits courts et aller sur d'autres marchés que la filière longue plus classique.
3: Et puis, vous vous succédez à la tête du magasin, c'est-à-dire que si je viens le mardi et si je viens le mercredi, je ne verrai pas les mêmes têtes.
4: Exactement. L'objectif du magasin, c'est qu'il y a toujours un producteur en présence dans le magasin, donc aussi bien que ce soit sur l'aspect administratif ou sur l'aspect vente, ce qui fait qu'on se sépare. On se répartit les différentes demi-journées de vente. Et donc, il y a normalement toujours un membre de chaque structure des associés, donc souvent l'associé, qui est présent en vente avec notre équipe de 2 salariés qui permet de faire toute la gestion du magasin au quotidien.
3: Ça vous apporte de quoi? C'est de rencontrer vos clients?
4: Eh bien, quand on a la tête baissée à travers dans nos activités, les légumes ou autres, parfois c'est un peu difficile quand il fait chaud, quand il fait froid, quand il pleut un peu trop souvent à nos goûts. Eh bien, le fait de rencontrer les gens, on sait pourquoi on fait ce métier. Ça donne un sens à ce qu'on fait, c'est valorisant pour nous d'avoir des retours, généralement positifs, et ça nous donne envie de retourner, de bêcher, et puis de reproduire de nouveau, et que ça soit à travers ce magasin nous permet effectivement d'avoir ce retour positif, et ce qui est valorisant pour nous et donne un sens à ce qu'on fait au quotidien.
3: Est-ce qu'on peut parler de la philosophie de votre exploitation?
4: Une des philosophies qui nous tient à cœur, c'est effectivement la source d'emploi que procure notre activité, que ce soit dans nos jardins. Je travaille avec ma femme Adeline et également 3 salariés, dont 2 temps plein. Et au magasin, on a également 2 temps plein, au magasin de producteurs Le Silo Rouge. Et donc, on voit bien que l'argent que les gens dépensent en consommant nos légumes ou d'autres produits au Silo Rouge permet de rester sur le territoire et de faire vivre l'emploi. Et ce qui nous tient particulièrement à cœur, d'avoir des gens habitant sur le territoire, travaillant sur le territoire pour des produits sains et de qualité.
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5: Vous l'avez forcément déjà remarqué en allant de Palavas à Carnon, ce fortin qui trône au milieu de l'étang du Levant. C'est la redoute de Balestras, une tour de guet qui a passé 60 ans emmurée dans un château d'eau.
6: Secours des pirates !
5: Au milieu du XVIIIe siècle, de nombreux pirates barbaresques arpentent notre littoral et détroussent les navires marchands. Et il y a aussi les Anglais qui se prennent pour les maîtres des mers. Fire ! Pour protéger les populations, Louis XV fait construire tout au long des côtes françaises une série de fortins équipés de sémaphores. Lorsqu'un bateau suspect se rapproche dangereusement, on envoie des signaux pour prévenir les gardes-côtes qui envoient alors au canon quelques coups de semonce. Du Gros du Roi jusqu'à Agde, on construit un réseau de 8 tours de guet. On peut encore voir celle de Frontignan, Marseille, en 7, au Grand Travers aussi, et donc celle de Palavas. Dès 1743, la redoute de Balestras assure sa fonction protectrice et ça va durer plus d'un siècle. Autour de ce fortin, peu à peu, des pêcheurs installent leurs cabanes et c'est tout un village qui finit par prendre forme. En 1906, on installe sur le toit de la tour une citerne qui va alimenter en eau les fontaines de la commune. Au début du XXe siècle, la station balnéaire, devenue reine des plages, voit ses besoins en eau augmenter. Alors en 1943, la mairie décide de bâtir un véritable château d'eau. Il y a toujours la cuve sur la redoute qui est alors emprisonnée d'un sarcophage de béton. Il faudra attendre les années 90 pour la redécouvrir. On détruit le château d'eau pour bâtir à la place le phare de la Méditerranée, 45 mètres avec son restaurant tournant au sommet. Et la redoute, elle, est démontée pierre par les compagnons du devoir. 300 tonnes de pierres marquées une à une et transportées sur un autre site. Il faudra aussi tailler de nouvelles pierres pour remplacer celles qui sont trop altérées. La ville de Palavas a choisi l'étendue Levant pour reconstruire le fortin à l'identique, dans la même orientation qu'à l'origine. Il trouve au milieu des flamants roses un écrin à sa mesure. La redoute de Balestras abrite depuis le musée Albert Dubout, dessinateur caricaturiste qui a contribué à la réputation de Palavas grâce à ses dessins du célèbre Petit Train. Voilà une bonne occasion d'aller la visiter.

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4: La cabine minute sur ici Picardie, votre chronique de la joie et de la bonne humeur. Comment ça va les amis? Est-ce que parmi vous, il y en a qui regardent des séries télé? Moi j'adore les séries. Aujourd'hui, je vais vous parler d'un fléau moderne. Un truc qui nous bouffe la vie, qui nous use la patience, qui nous fait vieillir plus vite que le temps qui passe. Les séries qui prennent trois plombes à sortir la saison suivante. Non mais sérieux, on vit à une époque où on peut envoyer une fusée sur Mars avec un drone qui filme en 4K. Et il filme en 4K la fusée sur Mars. On a des voitures qui conduisent toutes seules, des robots qui font le ménage. Mais on n'est toujours pas foutu de sortir la saison 2 d'une série avant que ton neveu passe le bac. À la fin de la saison 1, il avait 12 ans le frérot. Les séries télé, comment vous faites? Vous disparaissez comme ça sans prévenir? Ils te mettent la tête dans une saison, dans une série, t'es à fond, tu attends la saison 2 pendant 4 ans. Et toi comme un con, tu les attends vraiment pendant 4 ans. Il y a des gens qui meurent durant les 4 ans. Ils voient même pas la fin de la série, c'est dégueulasse. Et nous, la génération années 80-90, on a assez attendu. Par exemple, avec Beverly Hills, c'était un peu notre HPI à nous. Tout le monde regardait Beverly Hills. Et quand une saison se terminait, pendant 2 ans, TF1, ils te rediffusaient les vieux épisodes. Et ils mentaient sans honte dans les publicités. Ils te disaient, la semaine prochaine, des nouveaux épisodes inédits de Beverly Hills. Ah, toi, t'es à fond, là. Le samedi, tu t'assois avec tes frites, ton hamburger fait maison pour mater Beverly Hills. L'épisode commence, tu te dis, j'ai déjà vu ça. Ah oui, bien sûr. Après, ils vont embrasser Kelly. Des escrocs. Et de nos jours, ça recommence. Sur des séries sur Netflix, Amazon Prime, t'es là, t'es à fond, tu mates la saison 1, tu mates la saison 2, t'as pas dormi depuis 3 jours, t'as des cernes de panda en dépression, et là, boum, dernier épisode, gros cliffhanger, t'as le cœur qui bat à 200, et là, paf, l'épisode est fini. Mais il est mort ou pas le mec? Non mais à la fin de l'épisode, là, il est mort ou pas? Et là, Netflix te répond, rendez-vous en 2029 pour la suite. Il y en a marre, c'est beaucoup trop long. Moi, je vous dis la vérité. Aujourd'hui, on a 1000 plateformes, 1000 séries, mais on a toujours le même problème de lenteur. Les gars, on parle en ce moment d'intelligence artificielle, de deep learning, de robots qui écrivent des scénarios en 2 secondes. Moi, je vous le dis, si un jour, les séries faites par l'IA, elles sortent plus vite que les autres, je vous lâche.

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1: Sochin Quantani, qui est Patrick Ambrosi, stai nous obaise di Gastello. Il y a 5 ans, il a décidé de créer une biscuiterie au village, juste au-dessus de sa maison.
2: J'étais dans la menuiserie, des rangs calards, voilà, pour Saint-Joseph et Saint-Dizet, tout pour le stade à l'armade, on sait pas tout, pendant 12 ans. Et donc, pour nous ouvrir un pays, c'est passion de la cuisine. J'ai toujours cuisiné avec ma mère, mon père cuisinait beaucoup. Et oui, et puis après, surtout tout ce qui est biscuiterie, anciennes recettes que ma grand-mère faisait, que j'ai gardé les cahiers, les livres, et marqué sur les livres, et voilà. Et un bastion, à Fatou, qui a dû avoir tout.
1: Patrick confectionne tout ce qui est gâteau sec.
2: Donc, le canistrille, il y a, bien sûr, maintenant, canistrille au citron. Et après, les gens vous demandent beaucoup de parfum maintenant. Donc, il y en a au citron, aux amandes, aux noisettes, au chocolat. Il y a des coups de gelée, de l'eau vin blanc. Après, je fais tout ce qui est moelleux et tout ce qui est cake, moelleux, serviade à la sauge, au nature, tout ce qui est panette, tout ce qui est fiadone, embruchada, voilà, fiadonette, toutes les petites recettes, anciennes recettes. Voilà, ma passion, c'est de retrouver des recettes à droite, à gauche, des anciens et les reproduire maintenant.
1: Et l'artisan vend ses produits en direct dans sa boutique.
2: Les locaux viennent souvent jouer le jeu et ils viennent souvent. Ils sont même contents de venir. Et puis après, avec les personnes de passage, les personnes qui sont en vacances, les randonneurs, les touristes. Voilà. Après, je fais des marchés, je fais des foires. Je fais des fois des associations qui font des petits marchés. Moi, j'adhère beaucoup à ça. Je trouve une importance à ça, donc je participe aussi en mettant mon stand. Voilà.
1: Patrick a créé aussi une petite épicerie fine.
2: C'était une demande au village. Il y a un petit pays, on était tout à demande de faire un strafard et de faire travailler et tout type de tour qui soit quand au Gircon, un pays, à Kant, une cabigours. J'ai de l'huile d'olive, j'ai du vin, j'ai de la charcuterie, j'ai du fromage, j'ai de la farine de châtaigne. Les confitures qu'on fait nous. Les confitures, c'est ma femme qui les fait. Les confitures, toutes les confitures à l'ancienne qu'on fabrique.
1: Faire perdurer son activité, continuer à tisser un lien social si cher aux habitants de Castello-Brando, tels sont les espoirs de Patrick Ambrosi pour l'avenir.
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3: Je rêvais d'avoir une maison à la campagne. Cette maison, c'est comme si j'y étais née. C'est ma maison de famille.
4: Ma maison s'appelle l'Ostao de la Mar.
5: C'est une maison un peu envoûtante.
6: Eh bien, vous voyez, des livres et trois fenêtres qui me donnent le paysage du pays, comme si c'était trois tableaux.
7: Ils ont vécu ici.
8: Thibaut Gaudry.
9: Ah, je m'appelle Nina Simone.
7: L'histoire de Nina Simone, c'est celle d'une petite fille amoureuse de Jean-Sébastien Bach qui rêvait de devenir la première pianiste concertiste noire américaine. Mais qui grandit dans l'Amérique profonde des années 30 et 40 où la ségrégation raciale est de mise.
10: J'ai commencé à étudier le classique à 5 ans.
11: Et vous avez continué, vous avez eu vos diplômes.

0: Nina Simone devient aussi l'une des voix de la lutte pour les droits civiques des Noirs. Mais avec une sensibilité à fleur de peau, des douleurs de l'enfance qui ne sont jamais loin, sans compter des troubles bipolaires et des phases de dépression, elle finit par quitter les États-Unis, voyage beaucoup, et c'est naturellement en France qu'elle trouve refuge dans les années 80. Elle, la francophile, qui a connu le succès en reprenant « Ne me quitte pas » de Jacques Brel, et qui a choisi son nom de scène après avoir vu « Casque d'or » avec Simone Signoret.
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2: Pour Nina Simone, comme beaucoup d'artistes noirs de cette époque, la France est un pays très très important, parce qu'on a cette image réelle, à l'époque, d'un pays ouvert. Par exemple, prendre un bus ou un métro à Paris, ben, on prend le métro et le bus avec les Blancs. On n'est pas dans des compartiments séparés. Et la France est une terre d'asile.
0: Elle vit 2 ans à Paris, enregistre quelques chansons et fait quelques concerts, puis en repart, avant de revenir une dizaine d'années plus tard. En 1992, elle s'installe à côté d'Aix-en-Provence, à Bouc-Bel-Air. C'est là qu'un après-midi de juillet 95, excédée par le bruit que font 2 adolescents jouant autour de la piscine de la villa voisine, elle tire un coup de pistolet à grenaille et blesse légèrement l'un d'eux. Elle écopera de 8 mois de prison avec sursis et une obligation de soins. En 1998, elle déménage à quelques kilomètres, à Carry-le-Rouet, où elle s'éteint le 21 avril 2003. Lors de ses funérailles, à l'église de Carry, une sono joue « Ne me quitte pas ». Sa grande amie, la chanteuse Myriam Makeba, est là. Elton John a fait envoyer des roses jaunes, avec un petit mot. « Tu étais la plus grande, et je t'aime ». Sa fille, Lisa, prend la parole pour rappeler combien Nina aimait la France et demande de ne pas laisser son souvenir s'éteindre. Son souvenir et sa voix sont toujours là. Elle ne nous a jamais vraiment quittés.

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1: Là, j'étais en train d'envoyer des mails à des EHPAD pour leur proposer un spectacle de contes pour Noël.
2: Là où la facette, pourquoi est-ce que vous m'avez fait venir ici?
1: Moi, je suis venue jouer ici avec mon groupe et c'est aussi ici que je fais des shows bingo loto. Je revisite le bingo loto des salles des fêtes de manière théâtrale, improvisée, en interaction avec le public, beaucoup plus dynamique que celui qu'on peut connaître dans les salles des fêtes où nos voisins voisines nous demandent de nous taire parce que le bingo a l'air d'être quelque chose de sacré.
2: Mais ça l'est à certains moments. Ouais.
1: Donc j'explique qu'effectivement, c'est pas un bingo loto dans lequel il va falloir faire silence, mais plutôt un bingo loto dans lequel on va pouvoir s'exprimer, exprimer ses émotions, sa déception si on perd, sa joie si on gagne. J'explique bien aux femmes qu'elles peuvent manifester de la colère et que dans le cadre de ce bingo loto, personne ne les traitera d'hystériques. Et j'explique aux hommes aussi qu'ils peuvent pleurer, qu'ils peuvent y aller, qu'ils peuvent sortir des émotions, personne ne leur dira qu'ils sont fragiles et que dans un contexte de fête où il y a de la bière à évacuer, elle pourra sortir par les yeux, ils n'auront pas besoin de se lever pour évacuer autrement. Voilà.
2: Vous avez combien de spectacles? 4-5 spectacles, de la musique.
1: Il y a le bingo loto, il y a les blind test mashup où je fais un concert jeu en fait, où je joue des chansons mais je chante les paroles d'une autre, donc le public doit deviner. Je chante les Mistral gagnants sur l'air de l'aigle noir, ouais. Vous voulez que j'essaye comme ça?
2: Ouais.
1: Ah, ma

0: petit doigt.
1: Renaud, l'aigle noir.
0: Voilà. Oh, mais vous êtes hyper fort.
1: Ouais, je suis fort.
2: Et finalement, c'est qui Léna Quignette?
0: Elle est très simple, cette question.
2: Ouais.
0: Bah, écoutez, je n'avais pas encore réfléchi, c'est l'occasion.
2: Vous vous appelez Léna Quignette?
0: Je m'appelle Léna Quignette. Quignette, c'est comme un quignon, mais encore plus petit. Voilà, une petite quignette.
2: Oui, c'est
0: voilà.
2: Ça. Ouais. Alors, c'est qui Léna Quignette?
0: C'est moi, une femme de 31 ans, comédienne, qui est revenue dans la région. Très contente d'être ici.
2: En même temps, il fait beau, on est à la terrasse d'un café. Il y a les dunes pas loin. Il y a la mer à deux pas. Enfin, ouais. Bon, on est bien. Hein.
0: Oui, pourquoi ne pas revenir?
2: Bah, c'est ça.
0: Voilà. À Paris, on est tellement noyés dans la masse, c'est très difficile de rencontrer les gens. Et puis c'est épuisant, les gens sont épuisés d'être en contact tout le temps avec plein de monde. Là, j'ai l'impression de me faire une petite place sympa, de pouvoir rencontrer assez facilement des gens, donc que ce soit des bars, des EHPAD, des centres de loisirs, des centres socioculturels, avec qui on peut monter plein de choses qui sont assez chouettes, quoi.
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5: Ici, on fête la Saint-Vincent, la grande fête des vignerons en Bourgogne. Elle est honorée officiellement le 22 janvier. Dans notre région, la tradition veut que tous les ans, les festivités changent de village. Mais qui était ce fameux Saint-Vincent? Bonjour Sandra Amani.
6: Bonjour Charlotte.
5: Vous avez enquêté sur ce sujet si mystérieux. Et vous avez écrit un conte intitulé « La légende de Saint-Vincent », une histoire de votre ouvrage « Légende du vignoble » édité aux éditions de l'Escargot Savant. Chapitre 1, le sacre de Saint-Vincent, 3e siècle après notre ère.
7: Nous voici en Espagne, plus exactement à Huesca, petit village au pied des Pyrénées. Ici vit Vincent, un jeune homme dévoué qui s'est pris d'amour pour le christianisme, une religion toute récente et avec encore peu de croyants. Vincent a un ami qui lui est cher, c'est Valère, l'évêque de Saragosse.
8: Me voici bien vieux à présent et j'ai beaucoup de mal à m'exprimer en public. Mon cher Vincent, le brillant orateur que vous êtes sera chargé de me suppléer dans cette tâche difficile. Êtes-vous d'accord?
5: Monseigneur, je suis honoré de devenir votre diacre. Je me réjouis d'avance à l'idée de mes voyages à travers l'Europe. J'ai hâte d'aller faire connaître notre Dieu à tous les païens. J'irai jusqu'en Gaule s'il le faut. Chapitre 2, l'Empire romain.
7: Au 3e siècle de notre ère, l'empereur romain Dioclétien entame des persécutions contre les chrétiens. La nouvelle religion prend de telles proportions que l'ordre public est bouleversé. Vincent et l'évêque sont arrêtés, puis conduits, enchaînés, auprès de Dacien, le gouverneur qui représente Rome en Espagne.
9: Évêque Valère, avouez vite toutes vos fautes, sinon vous le regretterez amèrement.
7: Mes fautes? Quelles fautes? Je ne vois pas de quoi vous parler.
9: Ne vous moquez pas de moi. Avouez immédiatement les sacrilèges que vous et votre diacre avez commis contre notre empereur.
7: Vincent, voyant la grande détresse du pauvre évêque, ne parvient pas à se contenir.
9: Cessez donc de tourmenter ce pauvre homme. Moi, je vais tout vous avouer. Oui, je ne crois qu'en un seul Dieu. Oui, vos idoles me semblent ridicules. Garde, torturez ce jeune insolent. Pressez-le comme le raisin, rôtissez-le comme ces poulets que l'on immole sur les autels de nos divinités. Peu importe comment, mais montrez-lui que son Dieu ne lui sera d'aucun secours face à nos lois.
7: Les Romains se saisissent de Vincent, le ligotent nu sur un chevalet. Des ongles de fer lui déchirent le corps. On le brûle de toutes parts, on le torture nuit et jour.
5: Comment les souffrances de Vincent en Espagne vont-ils le transformer en saint en Bourgogne?
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5: Ah, la Saint-Vincent tournante! Une fête que nous célébrons chaque année dans les villages viticoles de Bourgogne. Mais qui était Saint-Vincent? Voilà sa légende, racontée par Sandra Amani, auteure de « Légende du vignoble » édité chez l'Escargot Savant.
7: Nous sommes le 22 janvier 304, le jour de la mort de Vincent. Il n'a pas survécu aux nombreuses tortures des Romains. Le corps brûlé et disloqué, on l'a ensuite accroché à une pierre de meule et jeté à la mer à plus de 200 km de Saragosse. Mais quelques jours plus tard, son corps est ramené par les vagues sur le rivage. Des chrétiens le ramassent et l'enterrent dignement. Au cours des années 304 et 305, plus d'un millier de chrétiens périssent sous la torture. La gloire de Vincent s'étend dans toute l'Espagne et parvient jusqu'en Gaule. Bientôt, Vincent devient Saint Vincent. Sa fête est célébrée le 22 janvier.
5: Chapitre 3, le mystère de Saint Vincent.
7: Bienvenue en Bourgogne. Ici, la vigne fait vivre bon nombre de paysans depuis déjà des centaines d'années. Dans les villages où celle-ci foisonne, c'est chaque année la fameuse Saint-Vincent. Dans les terroirs, on décore les maisons de bannières et de fleurs multicolores qui donnent à l'hiver des couleurs estivales. Une famille de vignerons dirige la société d'entraide locale. Une grande procession a lieu suivie d'une messe. Pendant la procession, la statue de Saint-Vincent, détenue par la famille qui régit la société, est remise à celle qui organisera la fête l'année suivante. Après la messe, un grand festin est organisé, le repas de cochon. On goûte le vin sans modération, on intronise des vignerons méritants que l'on nomme chevaliers du Tastevin. On rit, on chante, on danse même lorsque tombe le soir.
9: Attendez, Sandra, cette histoire actuelle des festivités de Saint-Vincent, on la connaît cette histoire. Dites-moi plutôt pourquoi Saint-Vincent est devenu patron des vignerons.
7: En réalité, nul ne le sait. Peut-être parce que le mot vin se trouve dans le prénom du saint, vous voyez ?
9: Oui.
7: Ou parce qu'on a utilisé une roue de pressoir pour le torturer. Ça, c'est aussi une hypothèse qui a été présentée.
9: D'accord.
7: Ou parce que les diacres à l'autel versent du vin dans le calice.
9: Donc, on ne sait pas vraiment pourquoi Vincent, le jeune diacre torturé par les Romains en Espagne, est devenu si important pour les vignerons de Bourgogne.
7: C'est là le plus grand des mystères. Chaque village bourguignon raconte effectivement sa propre légende. Quelle que soit la raison, on a aujourd'hui la preuve que Saint-Vincent n'a absolument pas souffert pour rien, puisque chaque 22 janvier sonne pour lui une nouvelle heure de gloire.
9: Et rappelez-vous, même s'il peut faire terriblement froid le jour de la grande fête des vignerons,
1: à la Saint-Vincent, l'hiver perd ses dents, on les retrouve pour longtemps.

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2: Bonsoir à tous, salut et bienvenue, heureux de vous retrouver ce soir à 20h pour prendre le temps d'appuyer sur pause une heure chaque soir pour se détendre, pour rêver, pour voyager dans notre pays. Parce que vous l'avez entendu, il n'y a pas que Paris dans la vie. Chaque soir, ce sont des invités, des univers aussi, des univers inspirants qui nous parlent de ces endroits en France qui ont marqué leur vie. Une carte postale géante qui va nous conduire d'ailleurs ce soir au cœur de vos initiatives. Nous irons dans la Vienne, mais aussi à Alençon pour découvrir ce que vous entreprenez et ce qui marche. Il n'y a pas que Paris dans la vie, c'est parti jusqu'à 21h. Ce soir, je reçois une réalisatrice et romancière. Son livre sur la plage abandonnée est sorti fin septembre aux éditions Charleston. Elle est aussi cofondatrice d'un festival dont nous parlerons et dont la remise des prix aura lieu fin novembre. On lui doit les longs métrages Comme Thiers Belle, LOL avec Sophie Marceau, Une rencontre, Dalida, I Love America, La Chambre des Merveilles ou encore LOL 2.0. Ça, c'était cette année. Elle est scénariste et productrice également. Je reçois Lisa Asuelos.
3: Bonsoir.
2: Bonsoir Lisa.
3: Bonsoir.
2: Comment ça va?
3: Ça va bien.
2: Alors ce qui est fou, c'est que vous sortez ce livre qui est un récit très personnel, à mi-chemin entre l'autobiographie et peut-être quelque part un peu romancé, mais il y aura forcément des correspondances évidentes avec le parcours que nous retraçons.